0: Mais Seigneur, tu es en moi dans ce temps particulier et tu t'offres à moi comme un lieu de repos et de paix, comme un lieu de détente, d'abandon, de confiance, d'espérance, parce que tu m'aimes et tu es avec moi. Mais Seigneur, je veux simplement quelques instants m'unir à ta présence en moi, t'accueillir en moi, te regarder en moi dans un regard de foi. Merci pour cette source. Merci pour cette paix. Merci pour cette douceur. Merci pour ton amour qui m'habite, Seigneur, et qui me renouvelle. Et je veux boire à cette source, à la source de ton cœur, qui est ta présence en moi, pour être rafraîchi et renouvelé. Et je te remercie de m'aimer, et je te remercie de m'habiter, Seigneur. Et en respirant doucement, toujours dans la même attitude, hein, restons un petit peu comme cela, en présence de Dieu, attentif à cette présence dans notre cœur, dans une attitude de foi très simple, de confiance, une attitude d'abandon entre les mains de Dieu.
1: Alléluia! Alléluia! Oh, combien le célèbre vraiment de tout leur cœur ce soir! Amen! Est-ce que vous trouvez que ça goûte bon, le Seigneur? Sa présence goûte bon, amen! Alléluia! Alors ce soir, on ne manquera pas de nous réjouir complètement. Il ne faut pas laisser une petite portion, d'accord? Amen! Goûtons le parfait.

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2: Tout de suite, nous vous proposons d'écouter une conférence intitulée « Les temps sont-ils si obscurs ?» Conférence enregistrée à la Sainte-Baume en 2023 dans le cadre de l'Université d'été et donnée par Gaël Brustier.
3: Il faut remettre de l'ordre dans nos têtes. Qu'est-ce à dire ? Faut faire l'analyse et la critique de l'existant, avoir une distance par rapport à une société qui, on va dire, est à la fois dans le présentisme, des chimères d'analyse lointaine et incalculable, et surtout exerce en permanence une espèce de naïveté de la nouveauté, qui donc, dominée par le présentisme, réduit l'adversaire à... réduit l'adversaire à une génération. Il n'y a plus de lutte des classes, on peut s'en satisfaire, mais la lutte des générations brise en tout cas la transmission et la tradition. Et ça n'est pas forcément une bonne nouvelle. Avec une immaturité de notre monde qui devient un problème majeur, sans regarder du côté du fort de Brégançon, évidemment, on peut se dire que cette naïveté et cette immaturité est quand même souvent bien présente. Mais posons-nous une question toute bête. Boomer, Xi Jinping, Erdogan ou Poutine ? Est-ce parce qu'ils sont boomers qu'ils posent un problème à la planète ou parce que les dirigeants appartiennent à une génération qu'ils appellent à la planète ? D'autant que ces débats sont absents de Chine, voire encore plus d'Inde. Quant à la Russie, elle a démontré que son vieillissement n'était pas un obstacle du tout à sa vitalité guerrière. Nous avons une capacité aujourd'hui, c'est ce qui fait qu'il est quasiment impossible de faire des analyses répandues et partagées et des débats, l'incapacité à s'extraire du cadre strict du débat circonscrit à nos médias et au cercle franco-français. La construction d'un journal, de plus en plus, la construction d'un journal télévisé, l'opinion des salles de rédaction, appartient à un milieu de plus en plus réduit et hiérarchisé à l'extrême, inégalitaire, et où la ressource est monopolisée par quelques-uns. Alors évidemment, il y a une bonne nouvelle dans tout ça, une très heureuse nouvelle, c'est que ceux qui voient le temps long ont quand même un peu plus d'espoir et d'espérance à investir dans la société que ceux qui sont scotchés à X, Twitter, machin, et qui sont dans les salles de rédaction. Et ça, c'est une bonne nouvelle, parce que il y a deux grands ordres quand même ici, bon voilà, on le sait, qui ont 800 ans, 8 siècles de recul par rapport aux enjeux, qui ont traversé les siècles et qui ont traversé moult difficultés, et que contrairement à ce que dit une certaine génération militante, non, peut-être que nous avons des dirigeants mondiaux pas bien brillants, mais dire que ce sont les pires de l'histoire de l'humanité, quand on a eu, il y a encore 80 ans, Adolf Hitler ou Joseph Staline, c'est quand même assez curieux de ne pas s'en souvenir et que les livres d'histoire ne le rappellent pas. Bref, ce sont les sources d'une praxis nouvelle. Les spiritualités catholiques sont, à mon avis, parmi les piliers nouveaux qui peuvent émerger quand tous les autres piliers se sont effondrés. Les autres piliers qui étaient tout ce qui était enraciné dans la société, que ce soit les syndicats, que les partis politiques, les armoires, les institutions de la République, sont en train soit de s'effriter pour les dernières, soit se sont totalement effondrés, et que donc il faut essayer de regarder la société en face et de voir effectivement quels sont les grands enjeux et quels sont les enjeux relatifs. C'est-à-dire remettre finalement l'Église au centre du village, comme je l'avais dit dans la vie il n'y a pas très longtemps, mais d'avoir un minimum de cohérence qui était celle de la leçon de choses du vieil instituteur des années 20, mais qui semble totalement échapper à ceux qui font le journal de télé de midi sur France 2, par exemple. Alors évidemment, on a une société qui aujourd'hui a été totalement fragmentée, notamment par le Covid. Des solitudes extrêmes, nos villes sont parcourues d'être visiblement privées d'espoir, et à ça il n'y a aucune réponse politique. C'est-à-dire que on veut le bonheur d'un enfant qui naîtra en 2130, mais on n'est pas capable de s'occuper des soins élémentaires d'un type qui est né en l'an 2000. C'est ce qui pose quand même le problème de la politique aujourd'hui et qui fait que nous sommes dans une impasse parce qu'on repousse, les enjeux sont tellement grands et sont tellement invérifiables par le citoyen d'aujourd'hui, la personne d'aujourd'hui, qu'elle dédouane à la fois le politique de toute responsabilité et en même temps permet à son opposition de l'accuser éternellement d'inaction. C'est donc un jeu tout à fait mortifère qui s'est engagé. Le Covid a quant à lui révélé un besoin irrépressible de sécurité sanitaire qui consiste, on l'a bien compris, à refuser l'hypothèse de la mort, ce qui est un trait évident de notre société. Ici, dans cette salle, nous avons tous des proches qui sont morts du Covid. Mais il y a eu une grande peur de la part de nos gouvernants qui ne tenait pas à la perte des élections, mais à la ils voulaient pas aller devant le tribunal. C'était, en gros, c'était le problème du gouvernement. Philippe, faut se souvenir que les menaces, il y aura un Nuremberg du Covid, disait l'ancien ministre. Rien que ça. Donc, on a pris toutes les mesures possibles et imaginables. Les Français les ont demandées à corps et à cri, puis les ont refusées. Comme aujourd'hui, ils sont en quête d'autoritarisme, mais refusent l'autorité. Donc nous sommes dans une société qui est un peu aveugle sur ses propres défauts. Sur cette société fragmentée, où l'individu est devenu quasiment un homo clausus, comme disait Norbert Elias par moment, où il navigue en ville dans sa petite bulle hérissée de pics pour éviter qu'on le touche, pour éviter qu'on lui parle ou qu'on lui demande quoi que ce soit, voire en se préoccupant de celui qui est en train de mourir sous ses yeux. Ça, c'est la société actuelle. Et sur les slides que j'avais fait, il y avait une courbe. Il faut être très attentif à ça. Il y a ce que j'appelle l'armée suite année exceptionnelle. D'ailleurs, je voulais faire ma transition avec ça. C'est-à-dire que dans la crise du Covid, qui a fait une année exceptionnelle en 2000 par rapport à 2020? Les licoristes. Il y avait un rayon qui était dévalisé absolument partout. Une hausse de l'alcoolémie épouvantable, c'était ça. Mais ce qu'on n'a pas vu derrière, et ce pas voulu voir, parce que les associations de prévention ont toujours un problème avec ce genre de chiffres, c'est que derrière, il y avait une autre armée d'occupation que je qualifie d'invisible, qui est celle de la drogue et des addictions aux produits stupéfiants. Et tous les graphiques que nous avons, toutes les sources que nous avons, en provenance des États-Unis, de Montréal, sont que nous avons des nouvelles molécules qui sont en train d'infester nos sociétés. Et pour vous donner un chiffre, les morts par overdose par année aux États-Unis, dans une société qui a perdu toute vision, c'est deux fois la guerre du Vietnam. Donc chaque année, en nombre de citoyens de 16 à 49 ans, en gros, vous avez deux guerres du Vietnam perdues par les États-Unis. Au point que le président Biden a été obligé d'en parler au Congrès. Alors évidemment, il y a le vide spirituel, ce qui est très évident quand on regarde les chiffres de la côte ouest pour l'instant, qui sont très détaillés, puisqu'il y a des dizaines de milliers de morts, c'est que le citoyen au préalable fragilisé, dépossédé de son destin ou de son identité, donc les communautés autochtones, par exemple, de Colombie-Britannique, sont les premières décimées par le fentanyl de rue, ce qu'on appelle le fentanyl de rue, qui est un opioïde 800 fois plus fort que l'héroïne. C'est-à-dire que si vous en injectez une fois, vous avez toute chance de faire une overdose dès la première fois. Moi, il n'y a pas d'addiction, c'est vrai. Mais si vous regardez bien ce qui se passe à Tahiti, 10 000 Tahitiens sont victimes d'overdoses à la méthamphétamine, qui est importée par kilo entier et qui pose un énorme problème sanitaire, puisque c'est une drogue qui détruit extrêmement rapidement les personnes. C'était la drogue d'Adolf Hitler, d'ailleurs. Ça donnait ce que ça donnait. Donc Biden a un courage que nous n'avons pas, qui est de poser la question, quand même, de l'impuissance de notre société, qui est en train d'organiser une convention pour expliquer qu'il faut aider les gens à mourir plus vite, mais qui fait rien pour empêcher sa jeunesse de sombrer dans des addictions qui vont l'amener à mourir très très vite. Et donc ça, c'est toute la lâcheté d'une politique qui s'est débarrassée de ce genre de sujet sous le tapis, prend quelques coups de manteau martiaux qui sont totalement vains, et se trouve dans la position d'une impuissance et d'une autorité qui est totalement dévaluée, puisque aujourd'hui, on voit très bien, et encore hier en montant l'escalier à la gare d'Aubagne, c'est pas une drogue, comme on dit, dure. Enfin, le pétard était d'une taille, si vous voulez, que je me suis dit que quand même, la dépénalisation était de fait dans ce pays. Bon. Alors, il y a une vie politique en panne sèche et une république en cale sèche, comme j'aime à le dire. Mais c'est vrai que jusqu'ici, on avait constaté que tous les segments de la société française, c'était désolidarisé du régime. On l'avait vu avec la manif pour tous, d'une certaine manière, où la légitimité du gouvernement avait été mise en cause. On l'a bien entendu vu avec Nuit debout, ou avec les Gilets jaunes. Et ils ont tous marqué une forme de dissidence, effectivement, par rapport à ce que la Ve République était devenue. La solution transitoire a été dans un pays bloqué par une décentralisation elle-même bloquée, une situation de blocage total, la révolution par en haut par Emmanuel Macron, une révolution dite passive. Et le problème, c'est que cette révolution a échoué, et on en a vu un formidable spectacle, quand un militant écologiste et le président de la République n'ont pas dialogué, mais le dernier a été alpagué par l'autre, avec une perte de nerfs du militant évidente. C'est nos vies qui sont en jeu, à quoi tu sers, des gens iront en prison. Je pense que la hiérarchie des enjeux dans l'expression de ce jeune homme n'était pas vraiment là. Le timbre de voix est de plus en plus aigu, de plus en plus vindicative est la forme d'expression du débat public. Et surtout, nous avons, alors que tout le pays est obsédé par tous les dangers au coin de la rue, le basculement dans le jargon et la fiction de tout un appareil politique d'État et d'encadrement social. Alors, évidemment, sur les réseaux, une question que de vivre ensemble, de décloisonnement, de mutualisation, de résilience, de bienveillance, de mise en réseau, de co-construction. Et donc, les phrases sont délivrées à l'infini, toujours en comportant un vocabulaire plus réduit. Mais à mesure que le vide politique s'est installé, le vocabulaire de l'analyse politique s'est déporté sur le champ lexical du sport. Vous remarquerez que, alors qu'on utilise pour un club de foot le terme « ils se sont fait crucifier en demi-finale », par contre, on utilise pour la politique un champ lexical qui est « marquer l'essai »,« confirmer l'essai »,« tac, remontada »,« mouiller le maillot »,« marquer l'essai »,« arriver en pole position »,« être en jeu »,« siffler la fin du match »,« marquer le point »,« match retour », etc., etc., « gagner au pénalty », »,« sur le podium », etc. Donc, on a le basculement de l'analyse politique et du discours politique dans le vocabulaire du sport, qui veut dire le vocabulaire du ludique. Et donc, on assiste à une bataille d'ego et une bataille de coq un peu maigrelet, mais qui ne rend pas compte des enjeux, ni des grandes forces sociales qui se développent dans le pays, ni de ce qui se prépare, ni des enjeux que la société doit urgemment régler. Le recours compulsif à Twitter fait partie intégrante de la plongée dans la fiction du monde politique. Vous remarquerez que maintenant, les articles de journaux, tendanciellement et de plus en plus, sont des comptes rendus de clash, comme on dit sur Twitter. Au moins, il n'y a plus à se bouger ni à interviewer personne. Les déjeuners de presse ont disparu. On reprend un tweet d'une personne qui répond à une autre. On pensait que la politique basculait dans le loft il y a 20 ans. On n'y est même plus, c'est pire, on est chez les influenceurs de Dubaï. Le basculement, la confusion complète entre dramatique et la confusion complète qu'il y a entre le monde de la télé et de la télé-réalité, effectivement, et le monde politique. Rappelons qu'un candidat à la présidentielle disait l'an dernier « Je pars en exil politique chez Hanouna ». Les militants écologistes, eux, face à certaines conséquences, montent le ton de plus en plus, vide de l'huile de vidange sur le Palais Vecchio, sur Palazzo Vecchio, dans la fontaine de Trevi, etc., etc. Et donc, on a un monde qui tourne sur lui-même et qui n'est plus capable d'entretenir un débat public éclairé par la raison, qui n'est plus capable d'avoir, évidemment, une spiritualité collective, une aspiration spirituelle ou une quête spirituelle minimale qui lui permette d'éviter au paradis et aux enfers artificiels surtout, puisque finalement, il suffirait d'un peu de peu de choses pour que nous en sortions, mais personne ne semble vouloir le faire. La question est aussi celle de l'immaturité croissante de notre société. On ne voit pas le danger au coin de la rue avec l'affaire, comme je le disais, de la toxicomanie et de l'avalanche, par exemple, du fentanyl sur la société américaine. En revanche, vous remarquerez que si les articles sont récents sur cela, depuis très longtemps, on nous bassine avec tous les dangers qui menacent, à savoir les boissons énergisantes, le jus de carotte, les figues, la viande rouge, le poisson d'élevage, les chats, les fêtes foraines, les bonbons, l'air du métro, l'air du périphérique, la montagne, les barbecues et même les stylos à billes. On a demandé aux chefs d'orchestre, a dû leur faire un grand plaisir, de faire leur bilan carbone, comme si la culture était réductible à un calcul obscur sur le kérosène qu'ils utilisaient pour aller délivrer aux quatre coins du monde une expérience culturelle unique. Et donc, nous avons une question. Est-ce que tout cela ne prépare pas la décivilisation? La décivilisation, qu'est-ce à dire? C'était, dans la thèse d'Elias, le processus de civilisation, c'était la pacification des mœurs interpersonnelles, des mœurs interétatiques, l'autorité d'un État qui inculquait en fait à chacun de s'auto-limiter dans la violence qu'il allait vers laquelle il allait vers les autres. Alors, quand vous traversiez la forêt de Bondy il y a 20 ans, il y a 300 ans, vous aviez toute chance de vous faire assassiner. Si vous traversez Bondy aujourd'hui, non. Mais dans le ressenti, si vous traversez Bondy aujourd'hui par rapport à il y a 30 ans, c'est beaucoup plus violent. Donc dans le ressenti humain, nous sommes dans une période où il y a une régression sur des codes de plus en plus brutaux, codes qui sont initiés depuis en haut par nos dirigeants politiques. Ils ne cessent d'utiliser uniquement la brutalité dans la parole pour s'exprimer, pour se parler les uns aux autres. Une exploitation de toutes les formes de brutalité par ce même monde politique et un ressenti de brutalisation des codes au niveau interpersonnel dans toutes nos villes, nos sociétés. Que ce soit parce que qu'est-ce qui est le plus violent? Est-ce que c'est de se prendre un poing dans la figure dans le métro? Ou est-ce que c'est de voir 50 personnes qui passent à côté de quelqu'un de mourant sur un quai de métro et qui ne font rien? Et on en est là, puisque tout le monde le constate, nous avons une perte des relations interpersonnelles, une brutalisation extrême de notre vie politique et une incapacité pour nous à édifier un projet à long terme. C'est-à-dire que la seule réponse du politique, quand dans le monde la Chine propose les routes de la soie, nous proposer des pistes cyclables. Évidemment que ça peut faire quand même un peu mal à l'arrivée. Donc demain, la décivilisation, ce sera la prochaine étape de ma réflexion. Mais je pense que dans un monde qui est aussi décomposé du point de vue de l'analyse et de la critique, de l'espérance du spirituel, de l'intellectuel et du culturel, il y a quand même quelques petites choses à rétablir, et on ne peut les rétablir qu'en intégrant le temps long. Et en se réintégrant dans le temps long, non, la vie n'a pas commencé en 1945, ni en 1970, et que il y a des grands invariants, ceux de la géographie, qui viennent nourrir les processus sociaux qui sont en cours. Bref, faire une analyse complète des critiques du monde, quitter toutes les formes de mièvrerie exterminatrice délivrées par les médias à longueur de dénonciation de stylobi ou je sais pas quoi, et essayer de bâtir un discours commun, un discours de raison, de réflexion. Où en est-on? On en est venu à débattre pendant une semaine des thèses historiques de Maître Gims, qui a de telles compétences en histoire qu'il avait quand même trouvé le moyen, sous les hurrahs des inrecuptibles, d'appeler son premier groupe section d'assaut. Ce qui rappellera de doux souvenirs à beaucoup. Voilà. Je pense qu'on peut peut-être échanger un petit peu s'il y a le temps.

0: De quelle clarté?
1: Alors, il y a des éléments de clarté si on fait l'analyse et la critique des choses, c'est-à-dire si on réintroduit. Je pense vraiment qu'il faut. On a une classe politique qui aujourd'hui a basculé dans le ludique, un rapport complètement ludique avec la politique, qui n'a les centres de formation politique n'existent plus, c'est-à-dire des partis politiques, c'est-à-dire vous n'avez plus d'idéologie transmise. Quand on entrait au RPR, au Parti socialiste, au Parti communiste, et même dans d'autres partis, il y a fait des écoles de formation. Donc vous avez des militants qui ont qui n'ont plus, qui ne connaissent ni hier, ni demain, mais qui vous parlent au présent. Comme les joueurs de foot, en fait. Je marque le point, là je fais ceci. Donc ils se commentent. Twitter est une machine à se commenter en permanence, à se mettre en valeur au présent. Le problème, il est intellectuel. Il n'est pas tellement dans les sciences dures. Évidemment, il y a des données financières et des données industrielles qui sont contre nous, dans cette société-ci précisément. Mais il y a quand même des capacités scientifiques qui sont au-delà. On peut guérir. C'est toute l'histoire du système de santé, si vous voulez. Chaque segment de l'action publique que l'on prenne, des transports jusqu'à la santé de haut niveau, vous avez en fait l'histoire de grands scientifiques, d'ingénieurs extrêmement puissants qui sont barrés par des bureaucrates. Ça se passe toujours comme ça. Tout le système hospitalier, le système de santé publique et le système de santé libérale a été saccagé par des bureaucrates qui, à défaut maintenant de pouvoir réduire ce qu'il y a dans les tableaux Excel qu'ils ont, bouge le diamètre des colonnes, en fait. Donc, ils redécoupent en permanence, que ce soit la SNCF, que ce soit l'hôpital public, on redécoupe. Comme le politique n'a plus rien à dire et qu'il estime ne plus avoir de marge de manœuvre, il s'invente une histoire. D'où le succès si vous lisez des articles sur la nouvelle jeunesse politique dans les cabinets ministériels, ce sont des gens qui se racontent comme dans une série télé. Et House of Cards, ils ne connaissent pas Richelieu, mais ils connaissent House of Cards. Et une société qui n'est pas capable de renouer avec sa tradition politique intellectuelle au minimum, d'autres peut-être, et qui n'est pas capable de se prolonger dans le temps long de l'histoire, tout en ne se fixant pas des objectifs à un siècle et demi dont on ne sait rien, c'est-à-dire de garantir le présent et l'héritage, et de donner les moyens au suivant, le suivant étant présent juste à côté de soi, hein, c'est passer le flambeau immédiatement, ben c'est une société qui est très malade. Donc la politique est là-dedans, et le journaliste politique a pour caractéristique de ne plus poser une question aux politiques, c'est qu'est-ce qu'il va faire monsieur un tel ? Ce dont, en général, les Français se fichent, mais... Et monsieur Hertel ne sait pas. Et donc, il y a une dégradation du cadre d'analyse, c'est vrai, une survalorisation d'enjeux qui sont, comme les tondeuses à gazon, un collègue me disait au Québec, la grande bataille, c'est plus la souveraineté, c'est est-ce qu'il faut maintenir ou non les tondeuses à gazon à Montréal. Donc les grands enjeux ont pris le dessus et obscurcissent complètement notre horizon. Alors que, comme je le disais, il y a des enjeux de santé publique, des enjeux de sécurité, des enjeux d'éducation, des enjeux de recherche qui méritent qu'on en débatte immédiatement et qu'on ait des décisions fortes. Or, comme nous avons un mode de gouvernance maintenant qui ne se fait plus par l'action, mais par la déclaration de l'action, qui est très décisionniste, comme faisait Berlusconi ou comme faisait un de ses successeurs de gauche, là, j'ai décidé qu'on allait faire ça, et on passe au sujet suivant. Bilan, rien ne se fait jamais. Mais par contre, on a créé une polémique pour 48 heures. Alors, s'il y a un débat sur les lacs du Connemara qui survient, c'est pain béni pour le milieu politique, croyez-moi. Parce que tout le monde se positionne sur un truc qui n'a aucun enjeu.
0: Merci beaucoup pour cette analyse. C'est effectivement, je reprends la Thomas, l'interrogation est un coup de magique, mais bon, moi je suis pas loin de partager votre analyse, et ayant à partager ou ayant à partager vos thématiques ou vos domaines de recherche et d'observation, devenue la période d'enseignement d'une question, c'est celle de savoir si en fait ce n'est pas la fin de l'analyse politique. C'est-à-dire que nous sacrément, il y a ce genre de choses qui peuvent être repérées, mais tout mis ensemble à partir des méthodologies, y compris notre réalité que nous connaissons, que nous avons décrit, que nous avons connu, est-ce que ça ne pose pas la question de la somme du même esprit, finalement, et notamment, alors c'était, quand j'ai grandi en plus, souvent dans le monde chrétien, c'était une question une sorte de professeur de monde chrétien, si ce n'était pas la somme de l'action politique, si ce n'était pas la somme des sciences sociales. Est-ce que petit à petit, nous voyons que le seul moyen de s'en sortir dans l'explication, c'est de retourner à ceux dont les sciences sociales ont prétendu s'émanciper, c'est-à-dire leur héritage philosophique. Qu'elles en soient inconscientisées, soit qu'elles ont nié, mais aujourd'hui, elles sont bien obligées de retrouver pour arriver à produire. Par produire, essayer de donner un peu de sens à ce qu'il n'en a plus, qui ne s'intéresse plus nécessairement au sens, et qui en tout cas dépasse visiblement les milieux traditionnels.
1: Totalement d'accord. C'est vrai que le grand trouble qu'on a eu à beaucoup de politistes, ça a été, même le Front National, qui a valu il y a une dizaine d'années des travaux communs avec beaucoup de colloques, etc., des collègues, aujourd'hui ne présente plus aucun intérêt. Le Parti Socialiste, qui a eu une histoire, très grande histoire, le Parti Socialiste n'a plus aucun intérêt. D'abord, effectivement, tout est imprévisible. C'est un mouvement brownien qui rend les choses totalement inintéressantes. Il n'y a plus de force sociale à capter. Il y a des coups à faire, des clashs à enclencher. Et je me suis trouvé un jour avec un responsable politique sur le bord du périphérique et il y a le feu rouge. Et c'est là où j'ai eu un moment de révolte quand même. Et il tweetait. Et quand même, j'ai regardé par la fenêtre et il y avait des pauvres R, type décharnés de tous les pays, qui fumaient leur crack. Et je me suis dit, c'est ça la politique. C'est-à-dire que tout le monde, tout ce milieu habite à deux pas du périphérique, partage ses goûts sur les séries dès qu'il rentre chez lui, a une surréactivité, on participe à une hystérisation, une impulsivité sur les réseaux sociaux, mais il n'est pas capable de voir le regard d'un type qui est en train de mourir, en fait. Hein. Ce sont des gens qui sont morts maintenant. Et ça, cette espèce de distorsion complète entre le réel et ce monde qui est dans une bulle, il rend effectivement l'analyse politique... Il y a un grand vide à un moment donné, je pense pour pas mal d'anciens collègues aussi. Alors soit ils sont institutionnalisés, auquel cas, ma foi, c'est des fonctionnaires, ils vont bosser. Puis, soit ils sont moins institutionnalisés et ils ont une petite révolution intellectuelle eux-mêmes à faire dans la compréhension de ce qui est en train de se passer. Mais c'est vrai que pour ce qui est du monde politique d'aujourd'hui, ça sera intéressant dans 10 ans de voir. Il faudra faire un travail d'archives si c'est possible, essayer de comprendre ce qui a bien pu se passer avec l'émergence de personnalités, leurs disparitions successives, d'ambiance de la reine Margot, mais un peu moins sanglante, un peu moins esthétique. Et on a perdu effectivement, les sciences sociales sont complètement au défi de tout cela. Mais il y a quand même, c'est la plongée, moi je pense que c'est la plongée dans le temps long qui peut. Il y a effectivement l'héritage philosophique, mais il y a aussi tout ce qui a fait le travail du politique sur notre géographie, l'organisation de notre géographie, notre rapport au monde, l'incapacité que nous avons à en sortir. C'est-à-dire que quand vous entrez maintenant au Quai d'Orsay, vous récitez une des fiches, j'ai l'impression, ce qui fait qu'en Afrique, ça se sent, ça se voit, et qu'ils font l'inverse de ce qu'il faudrait faire. À mon sens, mais donc on a une fictionnalisation, profondément un rapport complètement ludique avec la population, qui consiste à la provoquer, à, qui est une immaturité folle de tout ça, et on nourrit en même temps le bon peuple d'une image d'une société à la fois confite en peur, et c'est donc l'écologie du Nutri-Score, quoi, qui consiste à ouvrir son frigo et à avoir peur de la date de péremption, etc., qui va faire mourir, mais pas à se préoccuper des missiles de Poutine. Et il n'y a pas d'écologie de l'émerveillement, c'est-à-dire qu'on a un problème avec ça, c'est aussi, il faut retrouver un certain nombre de fondamentaux. Cette écologie de la trouille elle n'est absolument pas l'écologie qui consiste d'abord à être dans la création, à s'émerveiller de la création. Et tous les gens qui sont dans la difficulté, quand ils retrouvent un lien avec la création, je crois que ça leur fait leur permettre de renouer un des fils petit à petit pour construire un cheminement intellectuel qui aboutira peut-être à passer le relais à d'autres pour bâtir autre chose.

quelque chose, on ne viendrait pas à l'envie. Les gens ont appris à se ressentir, ils ont appris à l'embrasser avec nos parents, ils ont appris à obéir à la chose auxquelles on ne devait pas obéir. Donc il y a quelque chose d'une éthique d'invraisemblable.

Oui, bah sur le Covid, je pense, comme je disais, on l'a tous vécu, plus ou moins bien selon nos positions sociales ou les chances qu'on avait d'être à la campagne, par exemple, qui rendait les choses beaucoup plus vivables. Ce qui est très vrai, et au retour du confinement, ce qu'on a tous

0: dénonciation en France depuis très longtemps, en disant, le voisin, ça c'est authentique, c'est un commissaire qui me l'a dit, hein. Mais attendez la suite. Les appels, le voisin sort beaucoup de son livret afghan, son, je sais pas quoi, son pincher. Et donc, ils dénoncent, et à la fin, ils disent, il y a une prime. Bon. C'est sûr que quand vous rentrez dans une société comme ça, ensuite, le lien social est très compliqué. On entend mieux, là? Le lien social à rebâtir ensuite dans une société comme ça est très compliqué. D'abord, il y a eu des jeux de... Il y a eu des gens qui ont fait leur boulot comme ils ont pu. Il y a eu donc des menaces judiciaires explicites. L'opposition a demandé plus de confinement, de confiner encore plus, pour ensuite dire qu'il fallait confiner beaucoup moins. Le confinement étant un truc du Moyen-Âge, effectivement. Mais... il me semble surtout que c'est l'héritage de cette période-là qui nous importe, c'est-à-dire ce que je disais, la création d'une espèce d'homo clausus, qui, qu'il soit dans sa voiture, sur son vélo, sur sa trottinette, dans la rue ou avec un bâton à marcher, est perçu de plus en plus comme une brutalité potentielle pour vous. C'est vrai tous les jours à Paris, en région parisienne, je sais pas. Vous racontez tous mes traumatismes, mais c'est quand même particulièrement édifiant. La mutation de la géographie sociale des villes a introduit des populations tout à fait qui avaient peur d'entrer dans les centres-villes et qui aujourd'hui ont connu, grâce au Covid, il faut, dans le centre de Paris, des quartiers qu'ils connaissaient pas. Alors, ça a à la fois rendu visible des malheurs sociaux. Je parlais du crack, vous êtes médecin, mais on a plein d'autres gammes de produits, si vous voulez, à Paris. Et ça a rendu visible tout ça, mais les gens sont aveugles. Ils sont aveugles parce que, effectivement, comme vous dites, il y a une rupture. C'est l'homo clausus. Ils sont enfermés dans une forme d'immaturité et d'adolescence permanente. Et ils lâchent de plus en plus prise avec la réalité. Et croyant que la numérisation va leur profiter... Ils se sont jetés à fond dans le télétravail, alors que le télétravail n'est ni plus ni moins qu'un transfert de coûts sur le salarié de la part des entreprises. Et que les syndicats ont signé avec une démagogie et une imprévoyance totale à ce moment-là. Mais oui, la société qui est issue du Covid, c'est la société que vous voyez sur les courbes d'overdose aux États-Unis. Ça ne ment pas. C'est la société a été fracturée, morcelée, les liens sociaux ont été rompus, les gens sont seuls, ils ont érigé un mini-système de carcéral réduit à l'échelle de leur canapé et de leur salon, et ils croient en permanence qu'ils seront le mois prochain à Dubaï ou je sais pas où. Donc elle est palpable. Les urgences psychiatriques à Paris, en région parisienne, sont submergées depuis le Covid. Les gens qui sont en état de délire permanent, qui parlent tout seuls, qui crient, qui vous agressent, ça, tout ça, c'est monnaie courante maintenant, ça n'était pas vrai. On pouvait partir de la place d'Italie et aller jusqu'à la porte de Clignancourt il y a 10 ans. Vous n'aviez aucun problème à minuit à traverser Paris. C'est plus le cas maintenant.
1: C'est juste que je suis chef de service du personnel enseignant. Et juste après le Covid, il y a quelque chose qui nous a complètement étonné. C'est la multiplicité des actions à mettre en place, des prix de toutes sortes à mettre en place, avec des connexions qui n'étaient pas évidentes. Et de temps en temps encore, ici toutes les années comme ça, et toutes les années des dispositifs nouveaux pour les gens qui ont ceci, pour ceci, pour cela. Et il me semble que ça fait partie de la déstructuration d'une certaine forme de relation avec le personnel, parce que tout le monde n'a pas tout le monde, et on ne sait pas, et on a avec des algorithmes qu'on a mis en place, et des programmes. Dans l'organisation de ces moments, de ces. Je ne sais pas si vous avez compris ce que
0: si.
1: Je
0: voulais
1: expliquer, mais voilà, c'est ça que je veux dire. l'agressivité des personnes enseignantes par rapport aux services.

Oui, j'ai bien compris. Vous parlez des systèmes PACT, etc., non? Il y en a quantité.

0: Oui, non, je vois. Ben, c'est la politique actuelle du ministère qui est de, qui répond, en fait, si j'ai bien compris, il se passe un problème de harcèlement, 1 heure de, en plus de leçons sur le harcèlement, il se passe un problème avec la planète, il faut apprendre à trier vos déchets, on fait 1 heure de plus. Et donc, c'est soit des micro-actions avec un brouillage complet de la ligne d'orientation politique du ministère, soit vous avez la labellisation, ça c'est dans le système de la culture, comme le ministère de la Culture n'a plus de pouvoir. Il invente des labels à foison. Donc ce sera ville patrimoine français, ville patrimoine culturel. Enfin, pourquoi je les invente, hein. Mais on voit très très bien la multiplication de la labellisation comme un substitut complet à la dotation et à l'objectif politique. À charge à chacun de se débrouiller avec ça. Et on a fait du travail et on a fait pendant ce temps-là un peu de Twitter, un peu de je sais pas quoi. Ça, c'est je connais un petit peu l'éducation nationale. J'ai des confidences là-dessus, mais les enseignants sont aussi traumatisés, agacés, et n'en peuvent plus. Certains ont donné énormément de temps. Depuis le Covid, il y a une mutation pour l'enseignant. Le vendredi soir, il était au repos, soi-disant, en fait, il faisait ses copies, ses machins. Maintenant, il est appelé à 23h30 par des élèves. Ou le parent, pour le disputer.
1: Oui, merci pour votre intervention. Votre intervention porte à bon interrogation.

0: Quand je me suis demandé à la fin de la partie, il y a deux jours, on m'a dit, ah, vous avez de la chance, parce que, on a 150, mais à 100, à 200, on va en plus. Donc, vous avez du coup, vous allez avoir 150 de l'hiver, c'est de l'analyse programmée, dans l'autre, mais, est-ce que vous pouvez nous parler un petit peu de la lumière qu'il y a à droite et à gauche?
1: Bah, à droite et à gauche, je ne sais pas s'il y a beaucoup de lumière. Au-dessus, il y en a. Non, je pense. Je suis désolé de paraître encore si pessimiste que je l'étais avant. Je ne le suis pas, en fait. Je suis un optimiste raisonné. Non, on a énormément d'avancées scientifiques. On a un problème, comme disaient les anciens, le poisson pourri par la tête. Donc, on a un problème de direction, ni plus ni moins, dans la société française, de direction intellectuelle, culturelle et politique. Et quand il y a un problème de direction intellectuelle, culturelle et politique, on fait une révolution intellectuelle, culturelle et politique. Parce que finalement, sur la technique et sur la capacité, on voit des choses formidables aux quatre coins du pays, des élans de solidarité extrêmes. Mais, si vous voulez, qu'est-ce qui fait la différence entre l'ADMD et la société française de soins palliatifs? C'est la pratique des uns et le babillage des autres, des premiers. Or, l'arbitrage se fait au niveau de l'État. On a tout à fait les moyens de mettre en place une société du soin et de l'aide à la vie jusqu'au bout, pas une société du passage à la mort. Mais on préfère démagogiquement, sans faire de fausses évidences, pour occuper la place et faire croire qu'on a fait quelque chose, alors qu'on voit des services de soins palliatifs déjà en train de fermer en prévision ou d'être menacés, du moins fermés, non. Mais d'être menacés en prévision du vote sur la loi qui aboutira à la même chose qu'au Canada ou qu'en Belgique, à des excès, puisque dès que vous formalisez, mettez dans la loi quelque chose qui ne peut pas y être, savoir la mort, vous heurtez forcément à des excès, à des dépassements. Toute loi entraîne ces dépassements, ces transgressions. Et aujourd'hui, on a un gouvernement qui fonctionne par autoritarisme, qui est vis-à-vis de l'autorité, ce que le caprice est au désir. Donc, l'autoritarisme, c'est d'envoyer des bataillons de CRS pour régler un problème qui ne sera pas résolu avec des gens qui ont des kalachnikovs dans les rues de Marseille, de cette manière-là. Mais ils le savent. Mais comme de toute façon, on passera à un autre sujet la semaine suivante, alors que avant que ce sujet revienne dans 2 mois, tout va très bien, Madame la Marquise. Mais si vous voulez, vous avez un problème en France d'élite politico-administrative. Le problème se situe essentiellement là. Et d'ailleurs, on constate que les mêmes formations, même toujours au même problème, que vous les mettiez à l'hôpital public, à la SNCF ou à l'éducation nationale, ça vous donne strictement le même résultat. Et ils fonctionnent de la même façon. Ils redécoupent un système en permanence et on leur a donné un jouet pour exister médiatiquement jusqu'à ce qu'ils disparaissent dans quelques conseils d'administration du CAC 40. Point. Ça fonctionne exactement comme ça.

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Seigneur, donne-nous la force. 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

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Seigneur, donne-nous la force. 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

0: Au nom du Père et du Fils et du Saint-Esprit. Je crois en Dieu, le Père Tout-Puissant, Créateur du ciel et de la terre, et en Jésus-Christ, son Fils unique, notre Seigneur, qui a été conçu du Saint-Esprit, est né de la Vierge Marie, a souffert sous Ponce Pilate, a été crucifié, est mort et a été enseveli, est descendu aux enfers, le troisième jour est ressuscité des morts, est monté aux cieux, est assis à la droite de Dieu, le Père Tout-Puissant, d'où il viendra juger les vivants et les morts. Je crois en l'Esprit Saint, à la Sainte Église catholique, à la communion des saints, à la rémission des péchés, à la résurrection de la chair, à la vie éternelle. Amen. Et nous prions aux intentions du Saint-Père, le pape Léon. Notre Père qui es aux cieux, que ton nom soit sanctifié, que ton règne vienne, que ta volonté soit faite sur la terre comme au ciel. Je vous salue Marie, pleine de grâce, le Seigneur est avec vous. Vous êtes bénie entre toutes les femmes, et Jésus, le fruit de vos entrailles, est béni.
1: Sainte Marie, Mère de Dieu, priez pour nous pauvres pécheurs.
0: Je vous salue Marie, pleine de grâce, le Seigneur est avec vous. Vous êtes bénie entre toutes les femmes, et Jésus, le fruit de vos entrailles, est béni.
1: Sainte Marie, Mère de Dieu, priez pour nous pauvres pécheurs, maintenant et à l'heure de notre mort. Amen.
0: Je vous salue Marie, pleine de grâce, le Seigneur est avec vous. Vous êtes bénie entre toutes les femmes, et Jésus, le fruit de vos entrailles, est béni.
1: Sainte Marie, Mère de Dieu, priez pour nous pauvres pécheurs, maintenant et à l'heure de notre mort. Amen.

0: Amen. Ô Marie conçue sans péché.
1: Priez pour nous.
0: Premier mystère glorieux, la résurrection de notre Seigneur Jésus-Christ. De l'évangile de Jésus-Christ selon saint Jean. Jésus dit à Thomas, « Avance ta main et mets-la dans mon côté. Cesse d'être incrédule, sois croyant. » Alors Thomas lui dit, « Mon Seigneur et mon Dieu. » Que tous ceux dans les familles qui ont déjà la foi puissent persévérer et tenir bon, que tous ceux qui ne l'ont pas encore puissent l'obtenir, que le Seigneur puisse briser toutes les résistances qui empêchent certains membres de la famille de mettre leur foi en Dieu. Notre Père, qui es aux cieux, que ton nom soit sanctifié, que ton règne vienne, que ta volonté soit faite sur la terre comme au ciel.
2: Pardonne-nous nos offenses, comme nous pardonnons aussi à ceux qui nous ont offensés. Et ne nous laisse pas en tentation, mais délivre-nous du mal.
3: Je vous salue, Marie, comblée de grâce. Le Seigneur est avec vous. Vous êtes bénie entre toutes les femmes, et Jésus, le fruit de vos entrailles, est béni.
4: Sainte Marie, Mère de Dieu, priez pour nous pauvres pécheurs. Maintenant et à l'heure de notre mort. Amen.
3: Je vous salue, Marie, comblée de grâce. Le Seigneur est avec vous. Vous êtes bénie entre toutes les femmes, et Jésus, le fruit de vos entrailles, est béni.
4: Sainte Marie, Mère de Dieu, priez pour nous, pauvres pécheurs. Maintenant et à l'heure de notre mort. Amen.
3: Je vous salue, Marie, pleine de grâce. Le Seigneur est avec vous. Vous êtes bénie entre toutes les femmes, et Jésus, le fruit de vos entrailles, est béni.
4: Sainte Marie, Mère de Dieu, priez pour nous pauvres pécheurs, maintenant et à l'heure de notre mort. Amen.
3: Je vous salue, Marie, pleine de grâce. Le Seigneur est avec vous. Vous êtes bénie entre toutes les femmes, et Jésus, le fruit de vos entrailles, est béni.
4: Sainte Marie, Mère de Dieu, priez pour nous pauvres pécheurs, maintenant et à l'heure de notre mort. Amen.
3: Je vous salue, Marie, pleine de grâce. Le Seigneur est avec vous. Vous êtes bénie entre toutes les femmes, et Jésus, le fruit de vos entrailles, est béni.
4: Sainte Marie, Mère de Dieu, priez pour nous pauvres pécheurs, maintenant et à l'heure de notre mort. Amen.
3: Je vous salue, Marie, pleine de grâce. Le Seigneur est avec vous. Vous êtes bénie entre toutes les femmes, et Jésus, le fruit de vos entrailles, est béni.
4: Sainte Marie, Mère de Dieu, priez pour nous pauvres pécheurs, maintenant et à l'heure de notre mort. Amen.
3: Je vous salue, Marie, pleine de grâce. Le Seigneur est avec vous. Vous êtes bénie entre toutes les femmes, et Jésus, le fruit de vos entrailles, est béni.
4: Sainte Marie, Mère de Dieu, priez pour nous pauvres pécheurs, maintenant et à l'heure de notre mort. Amen.
3: Je vous salue, Marie, pleine de grâce. Le Seigneur est avec vous. Vous êtes bénie entre toutes les femmes, et Jésus, le fruit de vos entrailles, est béni.
4: Sainte Marie, Mère de Dieu, priez pour nous pauvres pécheurs, maintenant et à l'heure de notre mort. Amen.
3: Je vous salue, Marie pleine de grâce. Le Seigneur est avec vous. Vous êtes bénie entre toutes les femmes, et Jésus, le fruit de vos entrailles, est béni.
4: Sainte Marie, Mère de Dieu, priez pour nous pauvres pécheurs, maintenant et à l'heure de notre mort. Amen.
3: Je vous salue, Marie pleine de grâce. Le Seigneur est avec vous. Vous êtes bénie entre toutes les femmes, et Jésus, le fruit de vos entrailles, est béni.
4: Sainte Marie, Mère de Dieu, priez pour nous pauvres pécheurs, maintenant et à l'heure de notre mort.

0: Amen. Ô Marie conçue sans péché. Deuxième mystère glorieux, l'ascension de Jésus. De l'évangile de Jésus-Christ selon saint Jean. Jésus dit à ses disciples, « La paix soit avec vous. » Puis il souffla sur eux et il leur dit, « Recevez l'Esprit Saint. » Que le Seigneur vienne apaiser les cœurs et guérir les blessures. Que les membres d'une même famille puissent se pardonner et retrouver un dialogue paisible, plein de respect. Notre Père, qui es aux cieux, que ton nom soit sanctifié, que ton règne vienne, que ta volonté soit faite sur la terre comme au ciel.
1: Donne-nous aujourd'hui notre pain de ce jour. Pardonne-nous nos offenses, comme nous pardonnons aussi à ceux qui nous ont offensés. Et ne nous laisse pas entrer en tentation, mais délivre-nous du mal. Je vous salue Marie, pleine de grâce. Le Seigneur est avec vous. Vous êtes bénie entre toutes les femmes, et Jésus, le fruit de vos entrailles, est béni.
2: Sainte Marie, Mère de Dieu, priez pour nous pauvres pécheurs, maintenant et à l'heure de notre mort. Amen.
1: Je vous salue Marie, pleine de grâce. Le Seigneur est avec vous. Vous êtes bénie entre toutes les femmes, et Jésus, le fruit de vos entrailles, est béni.
2: Sainte Marie, Mère de Dieu, priez pour nous pauvres pécheurs,
1: Je vous salue Marie, pleine de grâce, le Seigneur est avec vous. Vous êtes bénie entre toutes les femmes, et Jésus, le fruit de vos entrailles, est béni.
2: Sainte Marie, Mère de Dieu, priez pour nous pauvres pécheurs, maintenant et à l'heure de notre mort. Amen.
1: Je vous salue Marie, pleine de grâce, le Seigneur est avec vous. Vous êtes bénie entre toutes les femmes, et Jésus, le fruit de vos entrailles, est béni.
2: Sainte Marie, Mère de Dieu,
1: Je vous salue Marie, pleine de grâce, le Seigneur est avec vous. Vous êtes bénie entre toutes les femmes, et Jésus, le fruit de vos entrailles, est béni.
2: Sainte Marie, Mère de Dieu, priez pour nous pauvres pécheurs, maintenant et à l'heure de notre mort. Amen.
1: Je vous salue Marie, pleine de grâce, le Seigneur est avec vous. Vous êtes bénie entre toutes les femmes, et Jésus, le fruit de vos entrailles, est béni.
2: Sainte Marie, Mère de Dieu, priez pour nous pauvres pécheurs, maintenant et à l'heure de notre mort. Amen.
1: Je vous salue Marie, pleine de grâce, le Seigneur est avec vous. Vous êtes bénie entre toutes les femmes, et Jésus, le fruit de vos entrailles, est béni.
2: Sainte Marie, Mère de Dieu, priez pour nous pauvres pécheurs,
1: Je vous salue Marie, pleine de grâce, le Seigneur est avec vous. Vous êtes bénie entre toutes les femmes et Jésus, le fruit de vos entrailles, est béni.
2: Sainte Marie, Mère de Dieu, priez pour nous pauvres pécheurs, maintenant et à l'heure de notre mort. Amen.
1: Je vous salue Marie, pleine de grâce, le Seigneur est avec vous. Vous êtes bénie entre toutes les femmes et Jésus, le fruit de vos entrailles, est béni.
2: Sainte Marie, Mère de Dieu,
1: Je vous salue Marie, pleine de grâce, le Seigneur est avec vous. Vous êtes bénie entre toutes les femmes, et Jésus, le fruit de vos entrailles, est béni.
2: Sainte Marie, Mère de Dieu, priez pour nous pauvres pécheurs, maintenant et à l'heure de notre mort.

0: Ô Marie conçue sans péché. Troisième mystère glorieux, la Pentecôte. Du livre des Actes des Apôtres. Quand arriva le jour de la Pentecôte, ils se trouvaient réunis tous ensemble. Tous furent remplis d'Esprit Saint. Ils se mirent à parler en d'autres langues, et chacun s'exprimait selon le don de l'Esprit. Que l'Esprit du Seigneur vienne éclairer les cœurs pour recréer le dialogue là où il a été rompu. Seigneur, donne à chacun de trouver les mots justes pour un dialogue en vérité qui libère et qui apaise au sein des familles. Notre Père qui es aux cieux, que ton nom soit sanctifié, que ton règne vienne, que ta volonté soit faite sur la terre comme au ciel.
1: Pardonnez-nous nos offenses, comme nous pardonnons aussi à ceux qui nous ont offensés. Et ne nous laisse pas entrer en tentation, mais délivrez-nous du mal. Je vous salue, Marie, comblée de grâce. Le Seigneur est avec vous. Vous êtes bénie entre toutes les femmes, et Jésus, le fruit de vos entrailles, est béni.
2: Sainte Marie,
1: pleine de grâce, oui. Je vous salue, Marie, pleine de grâce. Le Seigneur est avec vous.

0: Je vous salue, Marie, pleine de grâce. Le Seigneur est avec vous. Vous êtes bénie entre toutes les femmes, et Jésus, le fruit de vos entrailles, est béni.
1: Sainte Marie, Mère de Dieu, priez pour nous pauvres pécheurs, maintenant et à l'heure de notre mort. Amen.
0: Je vous salue, Marie, pleine de grâce. Le Seigneur est avec vous. Vous êtes bénie entre toutes les femmes, et Jésus, le fruit de vos entrailles, est béni.
1: Sainte Marie, Mère de Dieu,
0: je vous salue, Marie, pleine de grâce. Le Seigneur est avec vous. Vous êtes bénie entre toutes les femmes, et Jésus, le fruit de vos entrailles, est béni.
1: Sainte Marie, Mère de Dieu, priez pour nous pauvres pécheurs, maintenant et à l'heure de notre mort. Amen.
0: Je vous salue, Marie, pleine de grâce. Le Seigneur est avec vous. Vous êtes bénie entre toutes les femmes, et Jésus, le fruit de vos entrailles, est béni.
1: Sainte Marie, Mère de Dieu, priez pour
0: je vous salue, Marie, pleine de grâce. Le Seigneur est avec vous. Vous êtes bénie entre toutes les femmes. Et

0: bénie entre toutes les femmes, et Jésus, le fruit de vos entrailles, est béni.
1: Sainte Marie, Mère de Dieu, priez pour nous pauvres pécheurs, maintenant et à l'heure de notre mort. Amen.
0: Je vous salue, Marie, pleine de grâce. Le Seigneur est avec vous. Vous êtes bénie entre toutes les femmes, et Jésus, le fruit de vos entrailles, est béni.
1: Sainte Marie, Mère de Dieu, priez pour nous pauvres pécheurs.

0: Amen. Ô Marie conçue sans péché. Quatrième mystère glorieux, l'Assomption de la très sainte Vierge Marie. De l'Évangile de Jésus-Christ selon saint Luc. Mon âme exalte le Seigneur, exulte mon esprit en Dieu mon Sauveur. Il s'est penché sur son humble servante, désormais tous les âges me diront bienheureuse. Que le Seigneur donne la grâce de la prière en famille, par l'intercession de la Vierge Marie, que ceux qui prient déjà puissent persévérer, que ceux qui ne le font pas encore trouvent le courage de commencer et en soient comblés. Notre Père qui es aux cieux, que ton nom soit sanctifié, que ton règne vienne, que ta volonté soit faite sur la terre comme au ciel.
1: Je vous salue Marie, pleine de grâce. Le Seigneur est avec vous. Vous êtes bénie entre toutes les femmes, et Jésus, le fruit de vos entrailles, est béni.
2: Sainte Marie, Mère de Dieu, priez pour nous pauvres pécheurs. Maintenant et à l'heure de notre mort. Amen.
1: Je vous salue Marie, pleine de grâce. Le Seigneur est avec vous. Vous êtes bénie entre toutes les femmes. Et Jésus, le fruit de vos entrailles, est béni.
2: Sainte Marie, Mère de Dieu, priez pour nous pauvres pécheurs. Maintenant et à l'heure de notre mort. Amen.
1: Je vous salue Marie, pleine de grâce. Le Seigneur est avec vous. Vous êtes bénie entre toutes les femmes, et Jésus, le fruit de vos entrailles, est béni.
2: Sainte Marie, Mère de Dieu, priez pour nous pauvres pécheurs, maintenant et à l'heure de notre mort. Amen.
1: Je vous salue, Marie, pleine de grâce. Le Seigneur est avec vous. Vous êtes bénie entre toutes les femmes, et Jésus, le fruit de vos entrailles, est béni.
2: Sainte Marie, Mère de Dieu, priez pour nous pauvres pécheurs, maintenant et à l'heure de notre mort. Amen.
1: Je vous salue Marie, pleine de grâce. Le Seigneur est avec vous. Vous êtes bénie entre toutes les femmes. Et Jésus, le fruit de vos entrailles, est béni.
2: Sainte Marie, Mère de Dieu, priez pour nous pauvres pécheurs. Maintenant et à l'heure de notre mort. Amen.
1: Je vous salue Marie, pleine de grâce. Le Seigneur est avec vous. Vous êtes bénie entre toutes les femmes. Et Jésus, le fruit de vos entrailles, est béni.
2: Sainte Marie, Mère de Dieu, priez pour nous pauvres pécheurs, maintenant et à l'heure de notre mort. Amen.
1: Je vous salue, Marie, pleine de grâce. Le Seigneur est avec vous. Vous êtes bénie entre toutes les femmes. Et Jésus, le fruit de vos entrailles, est béni.
2: Sainte Marie, Mère de Dieu, priez pour nous pauvres pécheurs, maintenant et à l'heure de notre mort. Amen.
1: Je vous salue Marie, pleine de grâce. Le Seigneur est avec vous. Vous êtes bénie entre toutes les femmes. Et Jésus, le fruit de vos entrailles, est béni.
2: Sainte Marie, Mère de Dieu, priez pour nous pauvres pécheurs, maintenant et à l'heure de notre mort. Amen.
1: Je vous salue Marie, pleine de grâce. Le Seigneur est avec vous. Vous êtes bénie entre toutes les femmes. Et Jésus, le fruit de vos entrailles, est béni.
2: Sainte Marie, Mère de Dieu,
1: je vous salue Marie, pleine de grâce. Le Seigneur est avec vous. Vous êtes bénie entre toutes les femmes. Et Jésus, le fruit de vos entrailles, est béni.
2: Sainte Marie, Mère de Dieu, priez pour nous pauvres pécheurs.

Amen. Ô Marie conçue sans péché. Cinquième mystère glorieux, le couronnement de la Vierge au ciel. Du livre de l'Apocalypse. Un grand signe apparut dans le ciel, une femme ayant le soleil pour manteau, la lune sous les pieds, et sur la tête une couronne de 12 étoiles. Seigneur, que ton règne vienne avec puissance dans le cœur de chaque membre de la famille. Sois vainqueur des peurs, des mépris, des méchancetés entre membres d'une même famille. Toi qui as couronné Marie au ciel, viens faire éclater ta gloire dans les familles. Viens les couronner d'une couronne de paix et de joie pour qu'elles puissent te glorifier sur la terre. Notre Père qui es aux cieux, que ton nom soit sanctifié, que ton règne vienne, que ta volonté soit faite sur la terre comme au ciel.

0: Je vous salue Marie, pleine de grâce. Le Seigneur est avec vous. Vous êtes bénie entre toutes les femmes et Jésus, le fruit de vos entrailles, est béni.
1: Sainte Marie, Mère de Dieu, priez pour nous pauvres pécheurs, maintenant et à l'heure de notre mort. Amen.
0: Je vous salue Marie, pleine de grâce. Le Seigneur est avec vous. Vous êtes bénie entre toutes les femmes et Jésus, le fruit de vos entrailles, est béni.
1: Sainte Marie, Mère de Dieu, priez pour nous pauvres pécheurs, maintenant et à l'heure de notre mort. Amen.
0: Je vous salue Marie, pleine de grâce. Le Seigneur est avec vous. Vous êtes bénie entre toutes les femmes et Jésus, le fruit de vos entrailles, est béni.
1: Sainte Marie, Mère de Dieu, priez pour nous pauvres pécheurs, maintenant et à l'heure de notre mort. Amen.
0: Je vous salue Marie, pleine de grâce. Le Seigneur est avec vous. Vous êtes bénie entre toutes les femmes et Jésus, le fruit de vos entrailles, est béni.
1: Sainte Marie, Mère de Dieu, priez pour nous pauvres pécheurs, maintenant et à l'heure de notre mort. Amen.
0: Je vous salue Marie, pleine de grâce. Le Seigneur est avec vous. Vous êtes bénie entre toutes les femmes et Jésus, le fruit de vos entrailles, est béni.
1: Sainte Marie, Mère de Dieu, priez pour nous pauvres pécheurs, maintenant et à l'heure de notre mort. Amen.
0: Je vous salue Marie, pleine de grâce. Le Seigneur est avec vous. Vous êtes bénie entre toutes les femmes et Jésus, le fruit de vos entrailles, est béni.
1: Sainte Marie, Mère de Dieu, priez pour nous pauvres pécheurs, maintenant et à l'heure de notre mort. Amen.
0: Je vous salue Marie, pleine de grâce. Le Seigneur est avec vous. Vous êtes bénie entre toutes les femmes et Jésus, le fruit de vos entrailles, est béni.
1: Sainte Marie, Mère de Dieu, priez pour nous pauvres pécheurs, maintenant et à l'heure de notre mort. Amen.
0: Je vous salue Marie, pleine de grâce. Le Seigneur est avec vous. Vous êtes bénie entre toutes les femmes et Jésus, le fruit de vos entrailles, est béni.
1: Sainte Marie, Mère de Dieu, priez pour nous pauvres pécheurs, maintenant et à l'heure de notre mort. Amen.
0: Je vous salue Marie, pleine de grâce. Le Seigneur est avec vous. Vous êtes bénie entre toutes les femmes et Jésus, le fruit de vos entrailles, est béni.
1: Sainte Marie, Mère de Dieu, priez pour nous pauvres pécheurs, maintenant et à l'heure de notre mort. Amen.
0: Je vous salue Marie, pleine de grâce. Le Seigneur est avec vous. Vous êtes bénie entre toutes les femmes et Jésus, le fruit de vos entrailles, est béni.
1: Sainte Marie, Mère de Dieu, priez pour nous.

aide de mettre toujours notre espérance dans les biens du ciel, tandis que nous accomplissons nos tâches temporelles, et d'obtenir un jour ce que nous attendons avec foi, par Jésus-Christ, ton Fils, notre Seigneur, qui vit et règne avec toi dans l'unité du

Notre-Dame de Lourdes, Notre-Dame de Lourdes, Notre-Dame de Lourdes, Sainte Bernadette.

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3: Bonsoir à tous. L'heure de votre libre antenne, je vous propose d'ouvrir nos cœurs au pardon. Si Jésus nous invite à pardonner sans mesure, à aimer nos ennemis et à prier pour ceux qui nous font du mal, que le pardon libère le cœur, apaise les blessures et ouvre un chemin vers la paix intérieure, face aux trahisons, aux injustices ou aux souffrances profondes que nous pouvons traverser, demeure quand même la question, peut-on vraiment tout pardonner? Et vous, avez-vous déjà vécu une expérience de pardon qui vous a libéré? Un pardon donné ou reçu qui a transformé votre cœur? Rejoignez-nous au 01 56 56 44 00. Nous avons ce soir Karine et Marie-Thérèse pour vous accueillir tout au long de la soirée. Et j'en profite aussi pour remercier toute l'équipe de bénévoles qui est là chaque soir pour vous accueillir. Et je salue François s'il nous écoute. François, à qui l'on pense tout particulièrement en ce moment. Vous pouvez également nous rejoindre sur notre chaîne YouTube et réagir en direct sur notre chat. Soyez tous les bienvenus, nous sommes ensemble jusqu'à 22h30. N'attendez pas pour nous rejoindre. Pour en parler à mes côtés, j'ai ce soir le plaisir d'accueillir le frère Benoît Dubigeon. Bonsoir mon frère.
4: Bonsoir Marie-Laëlle.
3: Merci. Bonsoir. Merci beaucoup d'être avec nous ce soir. Vous êtes franciscain depuis plus de 40 ans maintenant, prêtre du diocèse d'Évry, et vous avez été aumônier à Fleury-Mérogis pendant plus de 10 ans.
4: 12 ans même.
3: Et vous publiez « Y aura-t-il un paradis pour moi ?» C'est votre récit aux éditions Artege. Même en prison, l'espérance est possible. Alors on va commencer avec une toute première question. Qu'est-ce que le pardon et comment est-ce que vous, ce mot résonne en vous ce soir, Père Dubigeon?
4: Le pardon, c'est ce qui, dans ma vie, est la chose la plus difficile qui soit. La plus difficile et en même temps la chose la plus heureuse que j'ai pu vivre avec des personnes, dans ma famille, mais aussi des personnes de mon ordre. Parce que quand on s'est fâché, on est malheureux. On est malheureux et on rend l'autre malheureux. Alors au début, moi qui n'aimais pas les conflits, je cherchais la fausse paix, cherchais à résoudre les problèmes le plus rapidement possible pour être débarrassé de ce conflit, et je faisais des fausses paix. Et ça, c'est pas heureux, parce que la vérité rend libre, mais la fausse vérité ne rend pas libre. Et donc, il a fallu que je travaille sur moi pour que cette vérité advienne, et un pardon, c'est pas tout de suite qu'on peut le donner. Il faut du temps, il faut beaucoup de temps parfois, et même, j'allais dire, parfois, le pardon est impossible. J'espère que nos auditeurs pourront nous témoigner qu'il est possible, mais il est des situations où il n'est pas possible. Par exemple, j'accompagne un certain nombre de personnes qui ont été violées sexuellement quand elles étaient enfants. Peut-on humainement pardonner des choses comme ça? Et la croix, elle a deux barres. Elle a une barre horizontale et une barre verticale. La barre horizontale, c'est toutes nos relations humaines avec leur joie, mais aussi leur expérience toxique. Et il y a des expériences toxiques qu'on ne peut pas pardonner ou qu'on ne peut pas accueillir le pardon de Dieu. Et même Jésus, sur la croix, pouvait-il tout pardonner comme vrai homme? Moi, j'ai beaucoup réfléchi et médité là-dessus. Pouvait-il tout pardonner? Il en réfère à son Père. Père, pardonne-leur. Ils ne savent pas ce qu'ils font. Et donc, c'est la dimension verticale de la croix. C'est-à-dire qu'il faut bien que le pardon, il vient de Dieu. La réponse, peut-on tout pardonner? Dieu pardonne tout. Le problème, il n'est pas du côté de Dieu, il est du côté des hommes. Est-ce que moi, je vais fabriquer une fausse paix pour me débarrasser du problème, pour être dans le déni, pour me débarrasser de ce conflit que j'ai avec telle personne? Ou est-ce que je vais faire un chemin de vérité avec lui, dans la durée? Pardonner, c'est pas oublier. Pardonner, c'est pas excuser. C'est cheminer avec l'autre, pour que, de distant qu'on était, de fâché qu'on était, on puisse renouer, retisser un lien, et un lien plus fort.
3: Cette fausse paix que vous évoquez, frère Benoît, par rapport au pardon, qui est ce cheminement que vous évoquez également à l'instant. Est-ce qu'on peut en parler un peu plus? Est-ce que vous pouvez nous expliquer, vous, alors, cette fausse paix que vous aviez décidé de faire, finalement? Qu'est-ce que ça vous a apporté? Qu'est-ce que c'était?
4: La fausse paix? Oui. La fausse paix, c'était pas juste. Mmh. C'était une relation qui était pas juste. Au fond de moi, je faisais semblant de m'être réconcilié avec tel ou tel frère, mais je n'étais pas vraiment profondément en paix avec lui. Et du coup, faire une fausse paix, c'est se créer les conditions pour que le conflit se reduplique et recommence. Ouais, ouais. Voilà, c'est faire du copier-coller, j'allais dire. Et donc, si on ne prend pas le mal à sa racine, le pardon, le vrai pardon donne la paix, le faux pardon nous met en relation bancale les uns avec les autres. Et donc, je me suis bien rendu compte qu'il fallait cheminer de ce côté-là. Et il m'a fallu du temps. D'ailleurs, j'étais pas à l'aise du tout au début de ma vie religieuse avec le sacrement de réconciliation.
3: Ah oui.
4: Ah oui. Pendant 2-3 ans, je n'allais pas me confesser. Je le confesse à l'antenne. Je n'allais pas me confesser parce que là aussi, c'était une fausse paix. C'était réciter des péchés pour me débarrasser du problème. Sans en être vraiment convaincu. Mmh. Et puis rester dans la culpabilisation. Vous voyez, le chrétien, s'il se laisse enfermer dans la culpabilisation, il est comme un serpent qui s'enroule sur lui-même et qui ne se déroule pas pour engager une relation vraie avec les autres et avec lui-même. Parce que la réconciliation, elle passe aussi avec soi-même, avec sa propre histoire. Sa propre histoire, on a tous une histoire de blessures. Je dis souvent d'ailleurs, je m'aperçois que je le dis souvent quand je donne des prédications en route, le plus difficile, c'est sans doute de se réconcilier avec soi-même, mm-hmm. de pardonner notre histoire ou ce qu'on a fait de notre histoire. Et si on engage une fausse paix, ben, on est toujours en porte-à-faux. Le problème est d'être en porte-à-vrai, et non pas en porte-à-faux. Mm-hmm. Et donc j'ai cheminé, il m'a fallu des années et des années pour que, petit à petit, je sorte de ce sentiment de culpabilisation dans le sacrement de réconciliation et que j'engage une relation plus vraie avec le Seigneur, avec moi-même, et donc avec les autres. Et si je prends le temps de faire ce chemin-là, eh bien je vais devenir plus en porte-à-vrai. Et ça, c'est une bonne nouvelle, ça.
3: Et finalement, on est tous un peu confrontés à cette difficulté à franchir le pas pour ce sacrement de réconciliation, pour commencer par là, finalement. Mmh. Pourquoi est-ce qu'on a du mal avec ça? Qui aujourd'hui, alors parmi les auditeurs, peut-être que vous avez envie d'en parler, de témoigner ce soir, qui va se confesser, dire les choses en vérité? Parce que c'est ça aussi, c'est d'y aller avec le cœur et de tout dire. Pas de dire juste 2-3 choses, voilà, et de laisser le reste.
4: Il me semble que la vraie question, c'est la question de notre foi. Mmh. J'aime à dire que quelqu'un qui n'a pas la foi ne commet pas de péché. Il fait des fautes. Il fait des fautes contre l'ordre moral, l'ordre social, l'ordre politique, etc. Mais il ne commet pas de péché. Je ne peux savoir quel est mon péché que si je me situe en face du Seigneur, en face de Dieu. Et donc, quand je vais me confesser, moi, j'aime d'abord à dire « je confesse l'amour de Dieu ». Je confesse cette relation qui me rend heureux d'être en relation avec Dieu, et surtout Dieu qui est en relation avec moi, qui me fait être le vrai Benoît que je suis appelé à être. Et donc, s'il y a péché, c'est par rapport à cette relation. Oui, j'aime le Seigneur même, je lui donne ma foi, puis je mesure bien, pour être honnête, qu'il y a quand même une grande distance entre l'amour que j'ai pour lui et l'amour qu'il a pour moi. Et donc le péché, c'est cette distance qu'il y a entre lui et moi, que je vais aussi confesser, mais que je vais confesser après avoir confessé l'amour de Dieu. Ça change tout, ça évite de nous enrouler dans une culpabilisation où je vais confesser toujours les mêmes péchés, toujours les mêmes choses un peu toxiques qui empoisonnent mon existence. Si je me situe par rapport à l'amour de Dieu, lui, il ne veut qu'une chose, c'est me relever. Et moi, j'ai appris une chose en prison, 12 années en prison. Mmh. J'ai ouvert plus de 9000 portes de cellules. Oui, la barre horizontale de notre vie, c'est la justice, il y a le bien, le mal, et on est sans arrêt en train de sous-peser le bien, le mal dans nos vies. Ça, c'est la culpabilisation sans Dieu. Mais quand on met la barre verticale de la croix, il n'y a plus de plateau, il n'y a plus les deux plateaux de la balance, il n'y a qu'un seul plateau, c'est le bien que l'on est capable de faire ou le bien que l'on fait. Et c'est cela seul qui pèse aux yeux de Dieu. Et quand je vais me confesser, j'aime confesser l'amour de Dieu et je sais que le Seigneur ne va retenir que ce qui a du poids à ses yeux, le bien dont je suis capable ou le bien que j'ai fait. Le reste, il le connaît peut-être plus que moi. Moi, je le connais en partie, mais ça n'a plus de poids. J'allais dire, ça évite de s'enfermer dans la culpabilisation, vous voyez. Moi, j'ai aidé beaucoup de personnes en leur disant ça. Saint François d'Assise, il disait, à trop regarder son péché, on pêche encore. C'est une belle phrase, ça.
3: Oui.
4: À trop regarder ce qui est toxique dans nos vies, on va s'enfermer dedans. Alors que le Seigneur, lui, il nous ouvre une porte de sortie en nous apprenant à regarder ce qui a du poids à ses yeux. Et ça change tout dans le sacrement de réconciliation. Mmh. Du coup, moi, j'ai redécouvert la joie immense de me confesser. Je l'ai fait tout récemment. Quelle joie de pouvoir se mettre en face de Dieu et de savoir qu'il ne retient que le meilleur de moi-même. Bien sûr, je suis honnête avec moi-même, je ne suis pas un ange. J'ai aussi à solder un certain nombre de choses toxiques dans ma vie qui n'ont que peu de poids, mais qui, tout seuls, ont un poids terrible, un poids mortifère. Et donc, j'ai à me dégager de ce regard de moi-même sur moi-même pour me laisser regarder par Dieu, car il n'y a plus qu'une seule chose qui pèse, c'est le bien dont je suis capable et le bien que je puis faire.
3: Vous pouvez nous rejoindre au 01 56 56 44 00. Ce soir, nous parlons du pardon et nous avons pour cela le frère Benoît Dubigeon qui est avec nous, qui a écrit ce livre « Y aura-t-il un paradis pour moi ?» Même en prison, l'espérance est possible et c'est cette espérance que vous évoquiez à l'instant, vous qui avez franchi, vous l'avez dit, plus de 9000 portes et donc vous avez pu rencontrer des milliers de prisonniers. De toutes ces rencontres, justement, parlez-nous de cette espérance finalement que vous avez envie de retenir, de partager.
4: C'est un monde, hein, c'est ouais. Un monde. J'avais la clé des cellules et voilà, ouvrir.
3: Et l'aumônier est le seul à pouvoir entrer dans ces.
4: L'aumônier est le seul à pouvoir entrer dans la porte de cellules. Ouvrir une porte de cellules et se laisser inviter par un frère détenu qui est tout heureux d'avoir une visite qu'il a pratiquement jamais à sa demande. C'est toujours à sa demande, bien sûr. Qui est une ouverture extraordinaire. Alors certains, c'est pour des... Voilà, j'ai besoin d'une cigarette, on n'en donne plus, j'ai besoin d'un savon, j'ai besoin d'un timbre, j'ai besoin de feuilles de papier. Puis d'autres, c'est j'ai besoin d'un chapelet, j'ai besoin d'une Bible, j'ai besoin d'aller à la messe, j'ai besoin d'aller à la messe le dimanche. Voilà. Et puis d'autres, c'est... Voilà. Est-ce que vous pouvez prendre du temps avec moi? J'ai besoin d'être écouté. J'ai besoin de sortir de ce que j'ai commis, qui m'enferme sur moi-même, et j'arrive pas à me pardonner ce que j'ai fait. Ils me disent pas ce qu'ils ont fait, mais je n'arrive pas à me pardonner moi-même ce que j'ai fait. C'est une des choses les plus dures qui soient, se pardonner. Justement, dans mon livre, je décris un jeune homme de 28 ans qui a commis un crime très grave, et son problème, c'était de dire, mais je ne pourrais jamais me pardonner moi-même ce que j'ai fait, cet acte horrible. Et je pleure, non pas sur moi, je pleure sur les victimes que j'ai, la personne que j'ai tuée, mais aussi sa famille, ses parents, sa grand-mère, ses frères et sœurs. Comment je puis me pardonner cela? Alors, on va pouvoir en parler tout au long de l'émission, parce que il y a des issues possibles. Mais, voilà, quand on est enfermé dans son crime, on est complètement enroulé sur soi-même, et il n'y a pas d'issue possible. Il ne peut pas se pardonner lui-même ce qu'il a commis. Ça, quand on est en prison, l'aumônier que je suis, il est une grande écoute, une grande oreille d'éléphant pour pouvoir recueillir cette prison plus forte que la prison elle-même, qui est la culpabilité. Comment sortir de cette culpabilité qu'on a tous au fond de nous-mêmes, qui n'est pas d'ailleurs complètement négative. Si on n'avait pas de culpabilité, souvent les psychopathes, par exemple, ils n'ont pas de culpabilité, c'est pour ça qu'ils récidivent de crime en crime. Et donc quand on a de la culpabilité, c'est heureux. Parce qu'on dit, là, j'ai franchi une ligne rouge, j'ai commis l'irréparable. Il ne faut plus que je recommence. Mais comment faire pour sortir du cercle infernal de cette culpabilité qui me ronge comme un cancer va me ronger et qui m'empêche d'accueillir un pardon. Voilà, l'enjeu, il est là. Je crois que Dieu pardonne tout. Le problème, il n'est pas, encore une fois, du côté de Dieu, mais il est du côté de l'homme. Est-ce que, si moi j'ai commis un crime terrible, j'arrive pas à me pardonner moi-même, comment je vais accueillir le pardon que Dieu me donne ? En suis-je capable ? C'est une vraie question. Ça.
3: Comment accueillir le pardon que Dieu me donne ? Et ce soir, donc, vous l'avez compris, on parle du pardon. Et vous êtes tous invités donc à venir témoigner d'une expérience de pardon que vous avez donnée ou reçue et qui vous a transformé. 01 56 56 44 00. Je salue tous ceux qui sont sur YouTube et qui nous ont rejoints sur notre chaîne YouTube et qui réagissent en direct sur notre chat. Je salue Jean-Michel. Bonsoir à vous Jean-Michel. Bonsoir à vous également Patricia. Karim qui est avec nous également. Mathieu de Paris, on vous salue. Merci de nous rejoindre ce soir. Pascal également, bonsoir à vous Pascal. Et puis Nicolas, bonsoir à vous et merci de nous rejoindre. Donc et Geneviève à l'instant qui vient de se connecter. Nous vous saluons tous, bien évidemment vous êtes les bienvenus au 01 56 56 44 00. On se retrouve après notre première pause musicale, c'est Zaz qui chante « Je pardonne ».
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0: Zaz, je pardonne. Ce soir, nous évoquons le pardon et cette grande question avec le frère Benoît Dubigeon qui est avec nous pour en parler. Voilà, le pardon qui libère, mais est-ce que l'on peut tout pardonner ce soir? 01 56 56 44 00 pour nous rejoindre. Vous êtes tous les bienvenus. Alors, on parlait pendant le... Je citais vos commentaires sur le chat et il y a Karim qui parlait de la prière. Comment est-ce que la prière peut nous aider justement dans ce chemin vers le pardon, frère Dubigeon?
1: C'est une très belle question. Moi, il m'est arrivé dans ma vie tout à fait récemment d'avoir un énorme poids, une énorme souffrance, quelque chose que je n'arrivais pas à pardonner à quelqu'un. Et je me suis mis tout spontanément à prier pour cette personne qui m'avait fait tant de mal, à prier pour lui. La prière, c'est pas magique. Ça va pas résoudre le conflit comme ça. D'ailleurs, il est toujours pas résolu complètement. Mais il permet de se libérer de du ressentiment que l'on a envers une personne qui nous a fait du mal, voire même de la haine. J'ai jamais connu trop la haine, mais c'est un véritable poison quand on hait quelqu'un, H-A-I-S. La prière, elle est la façon dont j'ouvre mon cœur à plus grand que moi. Si mon cœur m'accuse, tu es plus grand que mon cœur, c'est Saint Jean qui le dit. Ou si l'autre m'accuse, Dieu est plus grand aussi que son cœur. Et quand Jésus sur la croix va dire « Père, pardonne-leur », ils ne savent pas ce qu'ils font. C'est-à-dire qu'ils sont toujours plus grands que le mal qu'ils ont commis. Donc la prière, et merci vraiment Karim d'avoir posé la question, la prière elle est la façon de m'ouvrir à plus grand que moi. C'est-à-dire que je ne suis pas réductible au conflit qui m'oppose à telle personne, et je ne vais pas réduire non plus l'autre personne à ce conflit, parce que je sais que Dieu le regarde plus grand que cela, et qu'il me regarde plus grand que ce conflit. Et donc la prière, c'est m'ouvrir à plus grand que moi, et donc à Dieu. Et c'est aussi apprendre à voir sur mon ennemi, on peut avoir des ennemis, à le voir comme Dieu le regarde, non plus comme quelqu'un de terrible, mais comme un frère, et comme un frère qui souffre. Moi, j'ai beaucoup appris en regardant les personnes qui m'ont fait du mal, en les regardant comme des personnes qui souffrent. Finalement, les plus malheureux, c'est pas moi, c'est lui. Parce que faisant le mal ou en étant jaloux, eh bien, c'est lui qui souffre. Donc, si je ne suis pas prisonnier de mon ressentiment, de ma haine, je vais, en priant pour lui, je vais avoir des sentiments qui vont me permettre déjà de ne pas faire d'erreur par rapport à lui, mais d'apprendre à l'aimer comme un frère et un frère qui souffre. Et ça, c'est une belle aventure, ça.
0: Et vous avez prié auprès des détenus en prison, vous avez prié avec eux. Expliquez-nous, est-ce que il y a eu des demandes justement de prière? Comment ça se passe quand on est aumônier? Est-ce que ça peut se faire tout naturellement et puis des fois vous y attendez pas du tout et puis on vous demande de prier ensemble?
1: Quand vous me posez la question, je pense à une jeune personne qui a abusé d'enfants et qui a fait une prière pour ses victimes, sa victime et les parents de sa victime. Il m'a dit, Benoît, je te donne cette prière et je te demande de la mettre dans ton oratoire, sous la croix, pour que tu puisses m'aider à prier pour eux et me libérer aussi de ce que j'ai fait, qui est épouvantable. Hein. Abuser d'un enfant, c'est quelque chose de terrible. Et je te demande de m'aider dans la prière, parce que seul, j'ai du mal, j'y arrive pas, mais avec toi, j'y arriverai. Eh bien, je prie avec lui. D'ailleurs, je lui ai écrit il y a quelques jours en disant, tu sais, je continue de prier pour toi et ta lettre, elle est sous le crucifix et nous sommes dans la communion de ceux qui veulent justement sortir de cette chaîne toxique qui nous emprisonne tous. Pourquoi il a ce penchant vers des enfants qui est terrible, hein, mais voilà, lui-même, il comprend pas bien. Et la prière va pouvoir le déchaîner. L'enlever les chaînes, déchaîner dans le bon sens du terme, enlever les chaînes qui l'emprisonnent parce qu'il est toujours plus grand que ce qu'il a fait et Dieu le voit plus grand que cela. Donc voilà un exemple. Dans la prison, c'est la messe le dimanche, c'est dans la cellule. Combien de personnes qui se sentaient pris par des mauvais esprits, qui Du coup, m'ont demandé de faire avec eux une prière de délivrance dans la cellule. C'est fort, vous savez, quand je bénis la cellule, quand je bénis le frère détenu qui se sent complètement pris par des mauvais esprits, hein, et d'invoquer en imposant les mains sur lui l'Esprit Saint, l'Esprit de délivrance, ben, il se sent tellement apaisé après. C'est des moments très forts dans la vie d'un homme de prison.
0: 01 56 56 44 00 pour nous rejoindre. Et nous allons accueillir à présent Johanna. Johanna qui nous appelle d'Avignon. Bonsoir Johanna.
2: Bonsoir Marie-Laïla.
0: Et nous avons également Patrice. Patrice de Haute-Saône. On va vous laisser poser vos questions chacun à votre tour. Johanna.
2: Alors moi j'ai une question, est-ce que on peut pardonner le blasphème contre Dieu?
0: Alors il y a le retour, c'est ça, c'est pour ça, Johanna?
2: Oui.
0: Est-ce qu'on peut donc, je reprends votre question, pardonner le blasphème contre Dieu, c'est bien ça?
2: Oui, c'est bien ça.
1: C'est une autre façon de dire, c'est le péché contre l'esprit, hein, c'est-à-dire qu'on... c'est bien ça, Johanna?
2: Oui, c'est bien ça, ouais.
1: D'accord.
0: Et du coup, c'est la question aussi de Patrice. Patrice, c'était votre question?
3: Écoutez, j'ai pas entendu ce que disait la personne. Donc, moi, ma question, je vais vous la poser.
0: Allez-y.
3: Donc, moi, au départ, je voulais pas intervenir sur le sujet du pardon parce que c'est tellement vaste et il y a tellement d'horreurs dans ce monde qu'il y a tellement de questions à se poser. Maintenant, moi, j'en ai une très précise, qui ressemble un petit peu à ce qu'évoquait probablement la personne qui est intervenue avant moi. Dans les Écritures, dans un évangile, mais je ne sais plus lequel, il est dit « beaucoup de choses peuvent être pardonnées, mais pas le péché contre l'esprit ». Alors moi, je voudrais qu'on redéfinisse qu'est-ce que c'est exactement que le péché contre l'esprit. Pour moi, il s'agit pas de... J'ai entendu le mot blasphème là, mais je voudrais avoir des précisions du frère franciscain. Que je remercie beaucoup pour tous les commentaires qu'il a fait, notamment sur le fait qu'il est souvent très difficile de se pardonner à soi-même, peut-être plus que de pardonner à quelqu'un d'autre. Et c'est une lutte contre l'orgueil et il faut faire preuve d'humilité pour arriver à se pardonner.
1: Ah voilà. Oui. Très bien. Voilà. Alors, le péché contre l'esprit ou le blasphème contre Dieu, c'est des choses très difficiles et je ne prétends pas du tout bien répondre à la question. Je vais vous dire comment moi, Benoît, j'essaye de résoudre cette question difficile. Péché contre l'esprit ou contre Dieu, c'est avoir la claire vision, la pleine assurance, la totale intelligence, la totale liberté de rejeter Dieu. Voyez, c'est-à-dire c'est en pleine conscience, en toute liberté, sans déterminisme, sans conditionnement, je rejette Dieu. Alors, est-ce qu'il existe un homme, une femme, capable en toute sa liberté, en toute liberté, en toute conscience, éclairée, est-il un homme, une femme, capable de rejeter pleinement Dieu? J'ai envie de dire non. Parce que nous avons tous des conditionnements dans notre existence, liés à notre enfance, à notre éducation, à l'Église, à notre sexualité, etc., qui font que nous ne sommes pas complètement libres. Nous ne sommes pas des êtres entièrement libres. Et pour moi, il n'y a qu'un seul être qui est complètement libre, qui n'est pas un homme, c'est le prince du mensonge, c'est Satan, c'est le diable, c'est celui qui a pu rejeter en pleine conscience et en toute liberté le Créateur et le Sauveur et le Rédempteur qui est Dieu révélé en Jésus-Christ. Et donc, comment peut-on croire qu'un homme, même s'il fait les pires choses, soit capable de rejeter Dieu? Je crois que Dieu pardonne tout, mais le problème, comme je l'ai déjà dit à l'antenne là, c'est est-ce que moi, je suis capable d'accueillir son pardon? Parce que je suis aussi conditionné. J'ai aussi des choses en moi qui vont m'empêcher d'accueillir ce pardon. Mais j'ai aussi des choses en moi qui vont me permettre de l'accueillir. C'est un grand mystère, hein. D'ailleurs, je voudrais citer à ce propos une phrase de Saint Augustin qui dit ceci. On a un pape, Léon, qui est augustinien, qui a un grand pape et une grande spiritualité. « Ce que je sais de moi, je le sais, Seigneur, à ta lumière. » Voilà. Et donc, ce que je sais de moi, je le sais à ta lumière. Et si je ne me mets pas à la lumière du Seigneur, ben, ce que je sais de moi, je ne le sais pas bien. Je suis comme un aveugle qui ne connaît qu'une partie de moi-même. Et donc, pour pouvoir tout connaître de soi et agir et rejeter Dieu en toute liberté, il faut se mettre à la place de Dieu, et c'est ça le péché contre l'esprit. Et je pense qu'aucun homme n'est capable de ça, parce que tout homme a au fond de lui, comme il a été créé à l'image de Dieu, il est un enfant de Dieu, il porte en lui les traces de cette divinité qui, elle, ne peut pas rejeter Dieu. Donc, je suis profondément convaincu qu'aucun homme ne peut commettre le péché contre l'esprit. Peut-être que des théologiens me contrediront.
0: Johanna.
3: Allô?
0: Oui.
2: Oui, Nath, c'est juste pour vous faire partager, mon frère, parce que vous êtes aumônier en prison, et moi, j'ai travaillé pendant des années en prison.
1: D'accord.
2: Et en fait, je voulais juste vous faire partager ce que vous venez de dire. Moi, j'ai rencontré des personnes qui rejetaient complètement Dieu.
1: Oui.
2: Et pour vous faire partager une grâce, moi, à l'époque, j'étais dans l'islam et puis après, je me suis convertie. J'avais complètement du mal à... Vous voyez, hein, vous travaillez en prison, vous travaillez avec des personnes qui ont fait le mal par excellence, quoi. Et j'avais complètement du mal, en tant que chrétienne, de prier pour eux. Il a fallu que je quitte la prison et je vous explique, hein, c'est là une grâce que j'ai reçue, mais il n'y a pas si longtemps que ça, hein, il y a peut-être 2 ans, au deuxième dimanche du carême. À chaque fois, mon accompagnateur me disait, mais il faut que tu pries pour ceux qui ont commis des choses horribles. Et j'avais du mal, parce que, ben voilà, quand vous avez travaillé avec le mal, vous avez été confronté à beaucoup de choses, vous avez un peu du mal pour prier pour eux. Parce que justement, pour moi, il y avait certaines personnes qui rejetaient, mais complètement, Dieu, mais voilà. La grâce que j'ai reçue, c'est qu'un dimanche matin, avant de me rendre à la messe, je vais me confesser. Je me confesse, et puis la messe, elle commence avec le chant « Puisque tu fais miséricorde » et tout ça. Je me mets à pleurer, etc. Et le soir, il y avait une adoration. Et là, devant l'adoration, véridique, je prie. Mais je priais pour mes proches, pour une litanie de prière pour d'autres personnes. Et là, j'arrive à prier j'avais des visages, forcément, et j'arrivais à prier pour les personnes qui avaient commis des choses complètement horribles. Et là, je me suis dit, mais la grâce que j'ai reçue, en fait, c'est que le Seigneur m'a fait sortir de ce milieu très obscur. Et maintenant, j'ai cette facilité pour prier pour ces personnes-là, en fait. Pour ces personnes même qui rejettent Dieu, parce qu'au fond d'eux, ils rejettent la miséricorde de Dieu, en fait. Il faut être vraiment dans l'orgueil pour rejeter la miséricorde de Dieu.
1: Oui.
2: Mais moi, maintenant, par grâce, Dieu m'a mis tout ça sur un plateau, par grâce, je prie pour eux. Mais quand vous êtes confronté au mal, ou quand vous avez subi quelque chose, parce que moi j'en ai rencontré, mais là on parle de justice restaurative,
1: oui,
2: où il y a des victimes qui parlent avec ceux qui leur ont fait du mal, quoi.
1: Oui.
2: Ou d'autres personnes, hein. Je peux comprendre que on peut ne pas pardonner. Il faut du temps, il faut une grâce, en fait. Il faut qu'il y ait la grâce, en fait. Voilà, parce que quand vous êtes insulté, confronté, agressé, etc., il faut avoir du mal. Mais il y a des personnes, je vous promets, hein, j'ai eu une expérience, il y en a un qui allait mourir, qui avait eu un cancer et qui était en phase terminale et qui avait commis quelque chose de mal. Quand je lui ai dit, mais là, maintenant, tu vas être confronté à Dieu, la seule chose qu'il nous a dit, c'est, ben, en fait, mon corps, ça va être une carcasse, mettez-moi, il ne regrettait rien du tout, quoi. Jusqu'au bout, quoi. Moi, maintenant, je prie pour lui. Mais parce que voilà, mais jusqu'au bout, il a rejeté Dieu.
1: Vous voyez, vous dites bien que c'est une grâce de
2: bien sûr
1: que vous avez reçue de prier pour ceux qui rejettent Dieu, c'est-à-dire que ça vous a été donné, j'allais dire presque indépendamment de votre volonté, ça vous est donné gratuitement, mais vous avez ouvert votre cœur pour pouvoir recevoir cette grâce. Donc c'est votre liberté d'avoir ouvert votre cœur pour recevoir cette grâce. Et c'est magnifique. Ça veut bien dire que Dieu veut toujours ouvrir notre cœur à plus grand que nous-mêmes, même pour ceux qui ont commis l'impensable. Et moi, j'ai accompagné des personnes qui ont violé, qui ont tué, j'ai accompagné plusieurs terroristes, j'ai accompagné des personnes qui ont violé des enfants. Eh ben, je prie pour eux. Et parce que Dieu m'a donné la grâce de ne plus les voir de façon horizontale comme beaucoup de personnes en disant, il faut rétablir la peine de mort pour ces personnes qui ont tué, qui ont violé, etc. Non, Dieu m'a donné la grâce de les regarder comme Dieu les regarde. Et ça change tout. Ça change tout, Johanna. Vraiment. Et c'est une grâce. Et je rends grâce à Dieu qu'il vous ait donné cette grâce. Rendre grâce, vous savez, rendre grâce, c'est rendre gratuitement ce que Dieu nous a donné gratuitement. Eh bien, donnez gratuitement ce que Dieu vous a donné gratuitement par le bien que vous allez faire autour de votre, dans votre vie, dans votre entourage, même pour des personnes qui sont toxiques dans votre existence. Faites-leur du bien. La seule réponse, c'est ça. Faire du bien et prier.
0: Merci beaucoup, Johanna. Merci d'avoir été avec nous. Et Patrice, peut-être que vous souhaitiez ajouter quelque chose?
3: Ah oui, moi j'ai quelque chose de très précis à évoquer.
1: Oui.
3: C'est quelque chose qui est très dur à évoquer pour moi parce que c'est très personnel.
1: Oui.
3: Mais comme votre invité est un franciscain et que moi j'ai été souvent très proche des animaux,
1: oui.
3: Eux savent beaucoup pardonner, sans précision. Hein. Ils savent plus pardonner que les humains en général. Donc ma question est très précise. Quand je vois tout ce que Dieu autorise et permet, j'ai pas dit que c'est lui qui l'a voulu, mais autorise toutes les horreurs qu'il y a dans ce monde, quoi, et qui permet que tout ça, ça existe, et qu'on met plein de choses sur le compte du libre arbitre, hein, parce que certains ont le libre arbitre, d'autres doivent être les victimes et souffrir. Donc ma question, elle est précise, c'est une pensée qui me vient souvent.
1: Oui.
3: Quand je vois tout ce monde, là, souvent j'ai la pensée, et bon, j'arrive à m'apaiser avec cette pensée, mais elle est là, donc je vous demande de prier pour moi, pour savoir si elle doit disparaître, ou si elle fait partie de ma vie, qu'elle doit rester. Quand je vois tout ça, je me dis souvent, j'aurais préféré ne jamais exister. Voilà.
1: Ah oui.
3: J'ai 72 ans, je suis retraité depuis longtemps.
1: Oui.
3: Cette pensée, je l'ai depuis avant l'âge de 40 ans. Voilà. Et donc, au début, elle me faisait du mal, elle me perturbait. Aujourd'hui, je veux pas dire que je l'accueille, hein, c'est un mot facile, mais je la prends telle qu'elle vient, et puis si elle doit rester, bah, qu'elle reste et tout. Je vais quand même continuer à vivre, mais bon, voilà.
1: Alors
3: est-ce que cette pensée-là peut être considérée, j'espère que non, que Dieu me pardonne, hein, est-ce que cette pensée que j'ai peut être considérée comme un péché contre l'esprit ou pas? D'après vous, hein, c'est votre avis à vous, personnel.
1: Non, je réponds fermement non. C'est pas un péché D'accord. contre l'esprit, j'entends plutôt une souffrance. Et quand vous dites...
3: Ah oui, mais ça c'est clair, oui,
1: ben oui.
3: Il y a des souffrances, il y en a plein dans la vie.
1: Il y en a plein dans la vie, mais bien sûr, vous, moi, tellement de personnes.
3: Ouais.
1: Quand vous dites Dieu permet cela, je suis pas très très à l'aise, voyez, avec ça. Dieu, il est silencieux, il va pas résoudre nos problèmes à notre place, mais il nous est présent au cœur de nos souffrances. C'est pas lui qui permet que le mal existe. Dieu,
3: pardonnez-moi, on
1: oui.
3: dit que c'est notre créateur. Donc nous sommes des créatures, c'est ce que j'entends moi
1: oui.
3: depuis longtemps. Il nous a créé, il a créé le monde. Donc, excusez-moi, encore une fois, je lui demande pardon en public devant vous.
1: Oui.
3: J'estime qu'il a une part de responsabilité puisqu'il a permis ces choses. Il a permis que ces choses-là existent, puis c'est lui qui a créé le monde et qui nous a créés.
1: Il nous a créés libres et il a permis que l'homme ou que des créatures le refusent. Ça, oui. Mais
3: non,
1: c'est
3: mais
1: pas lui qui a créé...
3: On va pas souffrir d'autres.

0: et en plus, il nous pardonne et il envisage, il ne nous dévisage pas, mais il envisage avec nous un avenir qui nous fait sortir de cette souffrance, en disant « ce que tu peux faire pour sortir du mal et de tes souffrances, fais-le, pour le reste, eh bien, je te donne la grâce de ne pas être prisonnier de cette souffrance et de l'envisager autrement qu'en te renfermant sur toi ou en te... »
1: Oui, non, mais moi, je précisais les victimes surtout. Pour moi, ça va. Mais les victimes qui sont victimes du libre arbitre des autres, là, on parle beaucoup du libre arbitre, mais pas assez de ce qu'ont dû subir et subissent journellement des victimes. Hein.
0: Ah, vous avez parfaitement raison. On parle pas assez des victimes. Et
1: ça, c'est clair.
0: Hein. Il faut les mettre aujourd'hui à la première place. Et c'est l'intérêt, d'ailleurs, de tout le rapport de la SIAZ qui a permis précisément de se mettre à l'écoute des victimes et pas simplement des auteurs d'abus. Il faut entendre tout le monde. Et c'est justement la justice restaurative, c'est ce qu'elle permet, c'est de mettre une victime en face de son...
1: victime humaine ou animale. Hein.
0: Ou animale.
1: On est d'accord.
0: Oui, tout à fait. Tout à fait.
1: Merci.
2: Merci
0: à vous. Merci Patrice.
2: Merci d'avoir été avec nous. Merci à Johanna également pour son appel. 01 56 56 44 00 pour nous rejoindre. C'est un sujet difficile ce soir. Le pardon. Je vais citer Patricia qui nous a écrit sur le chat. J'ai pardonné 20 ans après à une amie qui avait trahi un secret que je lui avais confié. Nous nous sommes réconciliés en 2024 et ça nous a libérés toutes les deux. Merci beaucoup, Patricia, pour votre témoignage. Et je salue Sylvie et Raphaël qui viennent de nous rejoindre, ainsi que Jean-Paul. Merci à vous tous d'être là ce soir. Et on se retrouve juste après le requiem de Mozart. On en dira plus avec le frère du Bijon juste après. À tout de suite.
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0: Et ce grand requiem, c'est votre proposition musicale ce soir, frère Benoît.
1: Oui, pourquoi j'ai choisi ce morceau? D'abord parce que j'aime beaucoup ce requiem que j'ai chanté à la Madeleine. Et puis aussi parce que Kyrie, c'est Seigneur, prends pitié.

0: pitié, prends nos péchés, prends ce mal qui est à l'œuvre dans ma vie, dans la vie du monde, avec toutes les guerres là qu'on connaît actuellement en Iran, en Ukraine et compagnie, dans le Moyen-Orient. Je jette devant toi tous ces péchés, prends-les et libère-moi, prends pitié de moi. Et le psaume 33, il dit, un pauvre cri, le Seigneur entend. Il y a eu sur le chat quelqu'un qui a parlé de Salieri et de Mozart, justement, avec le Requiem de Mozart, ça tombe très très bien.
1: On salue Mathieu d'ailleurs.
0: Oui, salut Mathieu. Bonsoir Mathieu. Et c'est un film que j'aime beaucoup, le film de Miloš Forman, qui montre que Salieri, il est celui qui se fait tout seul sans Dieu. C'est ça, c'est le drame de Salieri, c'est qu'il se laisse, il se fait tout seul, par la force des poignets. Alors que Mozart, qui lui a une vie débridée, c'est comme ça que Miloš Forman le représente, et une vie débridée, la musique lui coule entre les mains, entre les doigts, entre le cœur, et c'est une musique complètement sublime. Et Salieri est jaloux de Mozart, parce que lui, il travaille énormément, tandis que Mozart ne fait rien, il s'amuse avec les filles, mais la musique est sublime et divine. Alors, c'est le problème, j'ai beaucoup réfléchi à ça, j'ai eu des tendances perfectionnistes dans ma vie, qui ressemblent à celles de Salieri, et je pense qu'être perfectionniste, c'est aussi grave que de tuer quelqu'un. J'ai abordé ça dans mon livre, y aura-t-il un paradis pour moi? Le perfectionniste, il se fait tout seul. Il n'a pas besoin de Dieu, il n'a pas besoin des autres. Tandis que celui qui se laisse pardonner, Seigneur, prends pitié, je jette devant moi ma souffrance, prends-la, moi je ne peux pas. Je ne peux pas me pardonner moi-même, je ne peux pas me faire tout seul, je ne peux pas me construire tout seul, j'ai besoin de toi. Fais ce que je ne peux pas faire. Ça, c'est la grâce, c'est la gratuité que Salieri ne s'est pas autorisé à accueillir dans sa propre vie. Donc, c'est le rapport entre la grâce et la liberté. Celui qui se fait tout seul, il se coupe de la grâce. Celui qui se laisse recouvrir par la grâce, eh bien, il a une vie sublime. Et c'est lié au pardon sur soi-même. Voilà, quand on se fait tout seul, on ne peut pas se pardonner soi-même ce qu'on a fait. Il faut bien que quelqu'un vous libère de ça. C'est un grand mystère, mais j'espère que beaucoup d'auditeurs auront compris ce que je veux dire. Parce que ça touche beaucoup de personnes, ce que je viens de dire.
1: Oui, en tout cas, ce soir, vous êtes nombreux à réagir, soit sur notre chat, soit à nous appeler. Vous avez parlé de votre livre. Et y aura-t-il un paradis pour moi? Je voudrais en profiter pour saluer Sandrine qui nous demande de prier pour elle, pour son frère Daniel qui a fait un AVC. Elle dit que le pardon est la porte ouverte au paradis.
0: Oh, c'est très beau.
1: Et on vous remercie Sandrine pour votre témoignage ce soir. On prie bien évidemment pour vous et votre frère Daniel.
0: Et quand on pardonne, même si on ne va pas mourir tout de suite, on pardonne, c'est une forme de résurrection. On se sent léger quand on a pardonné à quelqu'un ou quand on a reçu le pardon de quelqu'un, on n'est plus ce poids lourd qui ne sait plus vivre, qui ne sait plus aimer, qui ne sait plus être en relation. On devient léger et on ressuscite notre existence. C'est magnifique, ça.
1: Et on va tout de suite accueillir Gérard qui nous rejoint de Seine-et-Marne et justement qui voudrait évoquer cette question de la mort et du pardon avant la mort. Bonsoir Gérard.
2: Que Dieu vous bénisse tous et je vais peut-être rajouter quelques trucs hors sujet, mais qui ont leur intérêt. Alors, qui je suis moi pour savoir quel travail fait le bon Dieu dans la personne qui m'a fait du tort? Est-ce que je sais si cette personne dort bien la nuit? Est-ce que je sais si peut-être elle a des regrets, mais ne sait pas comment me le dire? Et j'avais une grand-mère que j'ai pas connue. Mais ma mère me disait toujours, quand sa mère est morte, il y a eu un problème comme ça par rapport à un voisin. Et elle a dit, quelques jours avant de mourir, elle a dit à ma mère, on pardonne tout devant la mort. Voilà. Et il faut, si vous pouvez pas pardonner, il faut faire dire des messes. N'oubliez pas que depuis Jean-Paul II, il y a un cycle de la miséricorde. Si vous ne pouvez pas dire des messes, si vous n'avez pas les moyens, il faut assister à la messe du premier dimanche après Pâques, qui est le dimanche de miséricorde. Enfin, vous avez parlé du péché contre l'esprit. Il y a une autre parabole qui donne une piste. Celui qui se met en colère contre son frère est passible de la gêne. Il est dit, tu aimeras le Seigneur, ton Dieu, comme toi-même, et l'autre qui est similaire, tu aimeras ton frère pareillement. Donc, si vous voulez, c'est le refus de l'autre, le refus de Dieu et aussi le refus de l'autre. Il y a une bonne illustration, pour moi, une illustration laïque de ce genre de péché, c'est la fable de la fontaine, le loup et l'agneau. Le loup, il fait semblant de discuter, mais bien avant, il a déjà fait son jugement, il sait qu'il va bouffer l'agneau de toute manière. Donc il fait semblant de discuter, mais son avis est fait de toute manière. Voilà. Et c'est la mauvaise foi, purement et simplement. Enfin, pour terminer, c'est peut-être hors sujet, je vous demanderai à tous de prier pour les évêques allemands dont j'ai entendu dire dans une radio qu'ils venaient de décider qu'on pouvait s'abstenir de la croix. Peut-on rougir de la croix du Christ ?
1: Alors que
2: dans une parabole, il a dit, celui qui veut venir à ma suite, qu'il prenne sa croix et qu'il me suive. Donc, en plein carême, alors c'est d'autant plus schismatique, je pense, si c'est bien ce qu'ils ont dit, c'est d'autant plus schismatique que d'abord, pour une décision d'une telle importance, ils auraient pu quand même demander l'avis du Vatican avant de sortir un truc comme ça.
1: On ne va pas se prononcer, désolé Gérard, parce qu'on n'a pas les informations.
2: Et pour terminer, comment voulez-vous recoller des gens comme la Fraternité Saint-Pédis si les évêques allemands sortent des trucs comme ça, quoi. Voilà, donc voilà. Si c'est bien ce qu'ils ont dit, pour moi, je trouve ça...
1: À vérifier.
0: À vérifier, Gérard. Je ne connais pas, je ne suis pas au courant. Mais il y a beaucoup de choses, je ne pourrais pas aborder toutes les choses, mais on peut tout pardonner parce qu'on va mourir. C'est intéressant cette question, je trouve. Quand on va mourir, on sait qu'on va tout perdre pour aller à l'essentiel, qui est la relation dans le face-à-face avec Dieu. C'est un peu comme quand on se retrouve en prison, on perd tout, on perd sa liberté, on perd sa dignité, on perd son boulot, on perd sa compagne, ses enfants, on perd tout. Et donc on se retrouve comme Job sur son tas de fumier, et on va à l'essentiel. Et du coup, le pardon, je me suis rendu compte qu'en prison, le pardon était plus facile, justement parce que quand on a tout perdu, et en particulier son amour-propre, qui est sans doute la prison la plus verrouillée au fond de nous-mêmes, et que quand même ces verrous-là sautent, eh bien, on est docile et on est un peu comme Mozart, quoi, qui se laisse toucher par la grâce, hein, quoi qu'il ait fait, quoi qu'il ait une vie débridée, malheureuse, eh bien, il peut accueillir ce don qu'on ne peut pas se donner à soi-même. Vous voyez, le pardon, ça, il faut que je le dise, mais avec beaucoup d'intensité, le pardon, c'est ce don que je ne peux pas me donner à moi-même et que je reçois de Dieu. Et que je reçois de Dieu par l'intermédiaire d'autres. Ça peut être telle compagne, tel compagnon, tel frère qui est l'instrument du pardon de Dieu. En particulier, lorsque je suis le plus démuni, lorsque j'arrive en prison, ou lorsque je vais passer par notre sœur, la mort corporelle, à qui nul homme vivant ne peut échapper, là je cite saint François d'Assise, parce que je vais me retrouver dans le face-à-face avec Dieu, et que je vais donc accueillir ce don immense qu'est cette éternité que Dieu va me donner. Et vous savez, quand on n'arrive même pas à pardonner au moment où on va mourir, ou quand on n'arrive pas à pardonner, par exemple, je pense à une personne qui a vu mourir son père, qui avait abusé d'elle quand elle était petite, et elle n'a pas pu lui pardonner au moment où il est mort. Eh bien, je l'ai invité, l'accompagnant, je l'ai invité, un jour, quand elle sera prête, et là, il faut respecter, le temps ne respecte pas ce que l'on fait sans lui, quand elle sera prête, qu'elle aille sur la tombe de son père, et qu'elle ose comme ce kyrie qu'elle ose jeter sur sa tombe, ce pardon qu'elle n'aura pas réussi à donner tout au long de sa vie. On peut encore pardonner après la mort à ses proches. Et ça, c'est une grâce. Ou écrire une lettre qu'on va brûler, qu'on va déchirer, qu'on va jeter au vent. Voilà. Le pardon, c'est tout ce que je peux faire pour relier ce qui a été coupé par le péché. Je dois le faire et personne ne le fera à ma place. Pour le reste, le don que je ne peux pas me donner à moi-même, c'est le don de Dieu et il faut l'implorer par la prière et par le sacrement de réconciliation. Mmh. Il faut qu'un autre vous dise « Je te pardonne ». Au nom du Père et du Fils et du Saint-Esprit, je te fais le don que tu ne peux pas te donner à toi-même, un don qui est assorti aussi d'une responsabilité. Si je suis gracié par Dieu de tous mes péchés, je suis responsable de ce don. Qu'est-ce que j'en fais? Eh bien, la réponse est, je vais faire du bien autour de moi, et en particulier peut-être à ceux qui m'ont fait du tort, en essayant de risquer de nouveau une relation. C'est fort, ça.
1: Et dans pardon, nous dit Johanna qui nous a rejoint maintenant sur le chat, dans pardon, en effet, il y a don, ce don total.
0: Ouais. C'est ça. Merci. Don que je ne peux pas me donner à moi-même.
1: Ouais.
0: C'est le sens du sacrement de réconciliation. C'est venir quêter ce don que je ne peux pas me donner à moi-même. Il faut que je fasse une démarche pour ça. Et il faut que je prépare mon cœur pour l'accueillir. Voilà. La difficulté, encore une fois, elle n'est pas du côté de Dieu, elle est de mon côté. Est-ce que j'accueille ce don que je ne peux pas me donner à moi-même? Est-ce que j'accepte de me libérer de ma culpabilité massive qui m'empêche d'accueillir ce don et qui me permet de dire « je suis gracié ». Comme un condamné à mort, il va être gracié par le président de la République, ça n'existe plus depuis 1981, mais il va être gracié, il va recevoir la grâce. Encore faut-il l'accueillir, cette grâce, et la convertir en beaucoup de bonté dans sa vie.
1: Et je salue également Jean-Michel qui nous dit qu'il a fait, lui, l'expérience de pardonner à une personne qui est décédée, c'est ce que vous évoquiez à l'instant, frère Dubigeon, et que pour lui, ça a été très libérateur.
0: Ah oui, c'est libérateur. Un pardon qu'on n'arrive pas à donner nous emprisonne nous-mêmes. Mmh. Un pardon qu'on ose jeter, risquer, nous libère, parce qu'on n'est plus prisonnier du ressentiment. Même si, et c'est aussi l'objet de mon livre, c'est de montrer que, bon, même si le pardon est impossible humainement, qu'on fasse au moins des petits pas, à notre mesure, tout petit, même si on n'en fait qu'un seul, faire les choses à notre mesure, même si on ne va pas au bout du chemin du pardon, au moins avancer. Ça, c'est capital et ça nous libère aussi de...
1: Jean-Paul qui nous écrit « Le pardon se mérite et certaines personnes ne le recherchent pas ». Est-ce qu'on a le temps d'y répondre ou pas?
0: Le pardon se mérite. La question du mérite, c'est difficile cette question. Le pardon s'accueille. Et le pardon n'est pas à l'aune de mon mérite. Je ne mérite rien. Justement, quand un condamné à mort est gracié, il ne mérite pas d'être gracié, mais il accueille cette grâce. Donc, justement, le pardon me fait sortir de cette logique du mérite. Je ne suis pas pardonné parce que je le mérite, mais parce que je suis pardonné, je mérite de faire du bien à ce moment-là aux autres. Vous voyez, c'est une inversion. C'est ce que je n'avais pas compris au début de ma vie religieuse. Je croyais qu'il fallait faire beaucoup d'efforts pour être pardonné, alors que c'est l'inverse. C'est parce que je suis pardonné que je vais faire beaucoup de belles choses dans ma vie. Il faut inverser les choses. C'est ça la conversion.
1: Et ce soir, on en parle avec vous tous. 01 56 56 44 00. Rejoignez-nous. Vous êtes nombreux à nous appeler et on a hâte de vous retrouver donc dans quelques instants, juste après une courte pause. Surtout, vous ne bougez pas, on se retrouve dans quelques instants. À tout de suite.

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4: Il est 22h, merci d'être avec nous en ce temps de carême. Nous parlons du pardon. Est-ce que vous avez déjà vécu une expérience de pardon et peut-être donné un pardon ou reçu un pardon qui a transformé votre cœur, qui vous a libéré? Venez en parler avec nous. Nous avons le frère Benoît Dubigeon avec nous ce soir. Il est franciscain et il publie « Il y aura-t-il un paradis pour moi ?» aux éditions Artege. Même en prison, l'espérance est possible. 01 56 56 44 00 pour nous rejoindre. Nous sommes ensemble jusqu'à 22h30 et nous allons accueillir Ahmed juste après notre dernière pause musicale « In Paradisum » de Fauré.
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0: In Paradisum de Forêt, c'est votre proposition musicale ce soir pour nous accompagner sur cette thématique du pardon et ce sujet difficile, Père Benoît Dubigeon.
1: On a vu cette paix qui émane de ce requiem de Gabriel Fauré, In Paradisum. Y aura-t-il un paradis pour moi? Oui, il y a un paradis pour tous ceux qui savent accueillir ce pardon. Et qu'est-ce que ça donne comme paix, comme sérénité, comme douceur et comme libération de toutes ces forces qui nous, autrefois nous opposaient. C'est le pardon donne la paix. C'est les plus belles expériences que j'ai vécues dans ma vie.
0: Et pourtant, alors vous êtes nombreux à réagir ce soir et à nous dire que vous ne croyez pas qu'on puisse tout pardonner et que c'est l'avis de Xavier, c'est l'avis de Geneviève aussi et de tant d'autres et d'Ahmed. Ahmed que nous allons accueillir tout de suite. Bonsoir Ahmed.
2: Oui, bonsoir Marie-Léla, bonsoir frère Benoît.
1: Bonsoir Ahmed.
2: Alors, moi je ne sais pas si j'arrive à pardonner ou pas, selon les circonstances et les situations. Et je ne pense pas que combien même quelqu'un qui vous a blessé profondément, s'il ne vous demande pas le pardon... Est-ce que vous pouvez pardonner à quelqu'un qui vous a rien demandé? Et puis, est-ce que c'est spontané, le pardon? Est-ce que c'est automatique? On dit, je pardonne, et puis tout est réglé. Ou est-ce que, dans l'esprit, on va dire, je te pardonne avec les paroles, et puis dans le cœur, on continue à s'ouvrir?
0: Ça, c'est la fausse paix que vous
1: C'est avez la fausse paix, ça.
2: Est-ce qu'on peut se mentir à soi-même?
1: Non, la paix, elle doit être dans la vérité. Dans la vérité, dans la justice.
2: Mais...
1: Peut pas se débarrasser comme ça d'un pardon trop facile à donner en disant allez pardon je m'excuse. Souvent on dit je m'excuse, mais je m'excuse, c'est moi qui m'excuse.
2: On s'excuse soi-même.
1: On s'excuse soi-même, exactement. Voilà, ça ne va pas. Alors est-ce que vous pensez qu'on ne peut pas tout pardonner? Mais moi je le pense aussi. Vous savez, un jour quelqu'un m'a demandé mais est-ce que c'est un péché de pas pardonner complètement? J'ai dit non, c'est pas un péché. Il y a des choses qui humainement parlant sont impossibles à pardonner. Et puis, et justement, c'est ça la grâce du pardon de Dieu. C'est là où je peux pas pardonner que Dieu se propose d'être, de nous faire ce don que je ne peux pas me donner à moi-même. Voyez. Et ça, c'est une chance extraordinaire. C'est pour ça qu'il faut tenir à la fois cette branche horizontale de la croix, qui est notre humanité blessée, qui peut pas pardonner, et croiser avec cette branche verticale de ce pardon de Dieu qui vient tout pardonner. Alors, quand vous dites il y a quelqu'un qui refuse mon pardon, moi j'essaie de lui pardonner, alors à ce moment-là, le pardon, il n'existe pas. Ben, il existe quand même un peu de votre côté. C'est une façon de dire, vous savez, comme celui qui a perdu sa femme au Bataclan, hein, vous n'aurez pas ma haine, je vais pas me laisser prisonnier, entravé par le conflit qui est entre nous deux. Peut-être que vous n'arrivez pas à me pardonner, à accueillir le pardon que je vous donne, mais moi je vous le donne, même si vous n'êtes pas prêt à l'accueillir, je vous le donne, et le chemin, moi je le fais. Après, le reste, c'est ton chemin avec Dieu.
2: Mais frère Benoît,
1: oui, allez-y. Allez-y,
2: Ahmed. Est-ce que c'est pas contre nature
1: de faire quoi?
2: Par exemple, quelqu'un qui a été, on a tué sa famille, ses enfants,
1: oui.
2: sa femme, son frère, peu importe, ses parents, est-ce que le pardon, il n'est pas naturel?
1: Non.
2: Il est forcé quelque part.
1: Et
2: donc, est-ce que, à ce moment-là, on peut pardonner tout? Et moi, je ne sais pas si, je vais prendre un exemple peut-être un peu malvenu, je ne sais pas, vous allez me dire, Judas, quand il a trahi Jésus, est-ce que Jésus lui a pardonné?
1: Oui.
2: Mais ah bon?
1: La différence entre Judas et Pierre, c'est que tous les deux, alors, la ressemblance entre entre Pierre et Judas, tous les deux ont eu un remords. Judas, il est allé rendre les 20 deniers et il a regretté d'avoir fait ce qu'il a fait avec d'avoir trahi Jésus.
2: Il s'est racheté alors.
1: Alors, il a eu du remords, il a tout fait pour se racheter, mais il y a une chose très importante qu'il n'a pas su faire comme Pierre, il n'a pas su accueillir le regard de Jésus sur lui, ce que Pierre a su faire. Voyez, il n'a pas su accueillir ce don que Jésus lui fait d'être pardonné. Judas, je te pardonne. Mais lui, il était enfermé dans sa culpabilité.
2: Excusez-moi.
1: Allez-y.
2: Moi, on m'a dit ça, c'est peut-être pas valable, mais je le dis, je trouve que c'est assez parlant.
1: Oui.
2: Une balle de fusil, quand elle est sortie du fusil, elle ne retourne pas.
0: Mm-hmm.
2: Une fois que la personne a été blessée, je ne pense pas que la blessure puisse se réparer.
1: Non, alors, vous voyez,
2: blessé ou tué, hein.
1: Ce que fait Jésus, ce que fait Dieu avec nos péchés, il ne répare pas, il ne fait pas revenir dans l'état originel. C'est pour ça que le pardon, c'est pas oublier. Le pardon, c'est pas s'excuser. Qu'est-ce qu'il fait? Il va recouvrir, un peu comme quand on s'est blessé. Alors, j'ai une blessure à ma main, parce que j'ai coupé avec un arbre et la scie a dérapé sur mon poignet. J'ai une grosse plaie. Qu'est-ce que je vais faire? Je vais recouvrir cette plaie d'un sparadrap pour empêcher que ça saigne davantage. Et puis, petit à petit, avec le temps, ça va cicatriser. Et le sparadrap que je vais mettre sur ma plaie, c'est le cœur que Dieu vient pour recouvrir notre misère. C'est ça qui a donné le mot miséricorde. Un cœur qui recouvre notre misère. Dieu n'efface pas nos péchés. Il le recouvre de notre cœur. Il reste la cicatrice, et heureusement, la cicatrice, c'est la mémoire de nos péchés, de nos blessures. Heureusement qu'il y a la cicatrice pour essayer de ne plus recommencer. Mais le plus important, c'est ce cœur qui vient recouvrir notre misère. Et encore faut-il me laisser recouvrir si j'accepte pas qu'on me mette un sparadrap sur ma blessure.
2: Mais alors, pour finir, il y a la justice des hommes sur la terre.
1: Hein. Oui.
2: Est-ce que lorsque quelqu'un a fait une faute grave sur une autre personne,
1: oui,
2: l'a blessé profondément, ça peut être un abus sexuel, comme oui, ça peut être peu importe, des choses qui ont touché son être profond.
1: Oui.
2: Est-ce que la justice doit passer, la justice des hommes, ou on pardonne et puis ça suffit?
0: Là, c'est une question qui rejoint aussi celle de Pierre.
1: Voilà. Merci beaucoup, Ahmed, de poser cette question, et merci aussi à Pierre de l'avoir posée. C'est essentiel, vous voyez. Le pardon sans la justice n'est pas un vrai pardon. Mm-hmm. Dans mon livre, j'ai développé en fait 6 étapes vers le pardon. D'abord, sortir du déni. Parce que le déni, c'est ne pas voir les choses en face. Deuxièmement, essayer de comprendre pourquoi j'ai fait cela ou pourquoi un autre m'a fait cela. Ça, c'est la justice humaine. La justice humaine, elle doit agir et poser la loi et dire ceci c'est permis, ceci c'est défendu. Essayer de comprendre. Troisièmement, savoir qu'on ne pourra pas tout comprendre. C'est-à-dire que même la justice française n'a pas accès à l'intimité des personnes, le pourquoi ils ont commis ce mal ou pourquoi ils ont subi ce mal. Ensuite, se pardonner à soi-même. Ça, c'est tout le travail des personnes qui doivent essayer de se pardonner le mal qu'on leur a fait ou pardonner le mal qu'ils ont fait à d'autres. Et puis, le cinquième temps, c'est je suis pas maître, je suis pas tout puissant dans ma vie. Je peux pas tout pardonner parce que je ne suis pas tout puissant. Il faut bien qu'un autre que moi, je l'appelle Dieu, nous l'appelons Dieu, qui vienne me dire je recouvre ce qui s'est fait, je le recouvre d'un cœur immense, d'un cœur de miséricorde. Je te pardonne, je te fais le don que tu ne peux pas te donner à toi-même pour te restaurer dans ta dignité d'homme, certes avec toutes tes cicatrices, mais restaurer dans ta dignité d'homme. Et du coup, parce que pardonner, je suis invité à faire du bien. Voilà, ça c'est le thème de mon livre, ça.
2: Alors, absolument, pour finir, vraiment, parce qu'à chaque fois que je dis pour finir, puis je rebondis.
1: On n'a jamais fini sur le pardon. On n'a jamais fini de pardonner.
2: Merci. Est-ce que dans la Bible, il est bien écrit, dans la Torah, paraît-il, œil pour œil, dent pour dent, est-ce que c'est vrai?
1: Oui, c'était déjà un énorme progrès. Parce que avant, vous coupez un pied et vous tuez le bonhomme. Maintenant, œil pour œil, c'est réguler la violence d'une certaine manière. Mais avec le Christ...
2: Alors là, il n'y a pas de pardon là, à ce moment-là.
1: Voilà, il n'y a pas le pardon à ce moment-là. Et justement, c'est la nouveauté du Christ. Merci de poser cette question. Vous voyez, quand vous regardez dans cette parabole, dans Matthieu 18, où on voit Jésus qui voit arriver un homme, un gérant, qui lui dit « Mais tu me dois tant, tu me dois 200 000 années de travail. » Vous imaginez quelqu'un puisse rembourser 200 000 années de travail, c'est tout à fait impossible. Donc, l'homme, il peut pas. Il peut pas. Eh bien, Jésus lui remet la dette gratuitement. Et voilà le pardon de Dieu. Il remet une dette qu'on ne peut pas soi-même se donner soi-même. Et que fait ce gérant? Il va trouver un de ses employés qui lui doit 2 années de travail. Et il le met en prison, lui, sa femme et ses enfants, pour n'avoir pas remboursé ses 2 années de travail, alors que lui, il aurait pu rembourser ses 2 années de travail. Vous voyez, Le pardon, c'est non seulement accueillir le don que Dieu nous fait, mais c'est aussi s'engager, une fois pardonné, une vie juste qui pardonne. Si je suis pardonné, c'est pour être à mon tour quelqu'un qui pardonne.
2: C'est mais il y a le cœur et l'esprit. Est-ce que l'esprit peut pardonner et le cœur ne pas être en accord avec l'esprit?
1: Et oui, c'est toute la personne.
2: Les émotions, je ne sais pas où est-ce qu'ils se trouvent, mais est-ce que intellectuellement, voire religieusement, les prescriptions, on va les appliquer, mais si le cœur ne veut pas, eh ben, quand je dis le cœur, ça peut être je ne sais pas où.
1: Vous avez parfaitement raison. C'est le cœur. Émettre un cœur sur de la misère. S'il n'y a pas le cœur, la loi ne pardonne pas. La loi, elle peut même contribuer à renforcer...
2: Mais ça se commande pas. Le cœur ne se commande pas.
1: Il ne se commande pas...
2: C'est l'esprit. Peut-être qu'on peut jouer sur l'esprit, mais on ne peut pas jouer sur le cœur.
1: Oui.
2: À moins d'avoir un médecin, un cardiologue.
1: C'est pas le cœur, l'organe. C'est la capacité... de se laisser aimer et d'aimer à son tour, c'est ça. Ça se commande pas par la volonté, mais la volonté peut jouer son rôle, l'intelligence aussi, et la prière aussi, peuvent nourrir
0: le
1: cœur.
0: Oui,
1: la prière nourrit le cœur.
0: On en parlait tout à l'heure. Mille merci, Ahmed, pour votre participation ce soir. Ces questions toujours pertinentes qui nous font avancer. Peut-on tout pardonner? C'est la grande question ce soir, et vous êtes très nombreux à nous appeler et à nous... témoigner de vos expériences de pardon. Nous allons accueillir Patrice de Charente cette fois-ci. Bonsoir Patrice.
3: Bonsoir.
1: Bonsoir Patrice.
3: Ce sera relativement court, mais ça fait du bien. Je suis en train de travailler là. Ça fait du bien d'entendre une radio qui parle du pardon. Parce que comment peut-on réciter le Notre Père si on n'a pas pardonné? Il y a le fameux comme nous pardonnons.
0: Oui.
3: À celui qui nous a offensés. Et dans notre conception humaine et religieuse, celui qui nous a offensés, on voudrait qu'il vienne nous pardonner à genoux même. Vous vous rendez compte? Alors, je me suis converti à l'âge de 33 ans, et j'ai ouvert la Bible, et par la suite, à 45 ans, j'ai reçu cette grâce, parce que à l'âge de 8 ans, 9 ans, j'ai été abusé par un prêtre. Au moment de ma communion. Et c'est une offense terrible.
1: Terrible.
3: Et j'ai voulu retrouver ce prêtre pour lui dire que je l'avais pardonné.
1: Oh là là.
3: Et donc, il est décédé. Mais ça s'est trouvé dans une façon très particulière. On parle beaucoup en ce moment de ce qui se passe. C'est bien, je suis un chrétien protestant, hein, mais je vous écoute, on est dans le même corps, dans le même, avec le même Seigneur,
1: même
3: bien sûr.
1: Foi. Oui, oui.
3: Bien sûr. Et le même fondement, le même pilier de la foi. À travers ce qui s'est passé dans les abus, dans les, aussi bien dans les institutions, et ça m'avait réveillé l'histoire de l'affaire Pena. Il y avait un collectif, et j'ai voulu leur témoigner, leur dire, mais ils avaient fait un collectif, c'était la parole libérée. Ils n'étaient pas si libérés que ça parce que ils n'avaient pas saisi cette grâce que l'on trouve dans le pardon. Quand je me suis retrouvé à 45 ans dans une réunion inter-église où il y avait des témoignages, et entre autres, il était intéressant de dire pourquoi j'étais venu à la conversion par la parole de Dieu, et je me suis trouvé incidemment à côté d'un prêtre qui était en soutane. Soutane noire, tous les petits boutons et le col blanc. Et au moment de l'envoi, au moment de la fin de cette réunion, et on s'est levé, et on a prié, et ce prêtre, incidemment, il est venu me demander, « Patrice, est-ce que vous pouvez prier pour moi ?» Alors, j'étais très ému. Je m'attendais pas à ça. Je dis, « Seigneur, aide-moi, Et au fur et à mesure, c'est là où on voit cette grâce. Parce que maintenant, il y a des choses qui ne sont pas possibles. Par la grâce, c'est possible. C'est ça que je veux confesser et témoigner ce soir. Au fur et à mesure que je priais humblement pour lui, tout l'habit du prêtre ecclésiastique, cet abus qui m'avait touché, était effacé. Et j'ai pu par la suite être invité dans mon collège. C'est une institution religieuse. Et je me suis présenté comme chrétien. Ils m'ont très très bien accueilli. Et ils m'ont dit, on vous laisse carte libre. Qu'est-ce que vous voulez voir ? Je dis, je veux voir deux choses. Le dortoir, où on était une cinquantaine de petits-enfants. On n'avait pas le câlin de la maman. C'était un centenaire. À l'époque, c'était une institution pensionnaire, mais c'était pas mixte, hein, bien sûr. Et j'ai dit, alors on m'a laissé voir le dortoir, je dis, mais ça manquait vraiment de tendresse, tout ça. Mmh. Le câlin à maman qui vient de dire, mon petit, t'as bien passé une bonne journée. Non, on n'avait pas ça, mais c'est pas grave. Mais je voulais voir un endroit particulier, le bureau où ce prêtre faisait ses rencontres, nous invitait, nous était à part, et où il m'avait touché, si vous voulez, abusé de moi. Mmh. Et il disait, la totale libération de tout ce qui avait été quelque chose, un fardeau, un poids pour moi. Mmh. Et là, vraiment, j'étais heureux parce que c'est vraiment la puissance de la grâce qui peut faire s'accomplir cette libération par le pardon. Voilà ce que je voulais témoigner. Voilà. Merci.
0: C'est très courageux à vous, vraiment, Patrice.
1: Patrice, c'est très émouvant. Mmh. J'ai les larmes qui montent aux yeux parce que c'est ça vous montre que ça nous montre que le pardon impossible, c'est impossible de pardonner ce que ce prêtre vous a fait subir quand on est petit. J'accompagne une douzaine de personnes dans ce cas-là aussi, et pour autant c'est possible avec la grâce de Dieu. C'est ce que vous nous dites, cette bonne nouvelle, voyez. Et j'ai envie de vous lire, je sais pas si vous savez que saint François, il a paraphrasé le Notre Père. Et il dit ceci, vous pourrez trouver ça sur Internet, vous tapez Notre Père paraphrasé. Il dit, pardonne-nous nos offenses comme nous-mêmes nous pardonnons à ceux qui nous ont offensés. Comment avez-vous pu pardonner à ce prêtre qui vous a violé? Et François d'Assise, il dit, et ce que nous ne pardonnons pas pleinement, fait que toi, Seigneur, nous le pardonnions et que nous aimions vraiment nos ennemis à cause de toi et que nous arrivions à te prier sincèrement pour eux. Qu'à personne nous ne rendions le mal pour le mal, mais que nous tâchions de faire du bien à tous en toi. Eh bien, c'est ce que vous êtes arrivé à faire, vous. Et je dis merci, et je dis merci à Dieu de vous avoir donné cette grâce et de nous en témoigner. Merci infiniment.
3: Christ a dit, pardonne-leur, car ils ne savent pas ce qu'ils font. Et Monseigneur Edmond Tutu m'a frappé parce que je suis photographe et j'étais sur des lieux où il y a du combat et beaucoup de violence. Monseigneur Tutu s'est arrêté à la pointe de Manhattan, où il y avait les vétérans de la guerre du Vietnam, ce que j'ai vécu en Asie et tout ça, je suis en tant que photographe, et le chauffeur dit, mais non, non, Monseigneur, ne vous arrêtez pas là, ils sont violents, ils sont dans la haine, tout ça. Il a dit, si, je m'arrête. C'est un témoignage que j'ai entendu. Il s'est arrêté, il est allé voir les vétérans, qui avaient le poing levé, les béquilles, assis sur des chaises roulantes, il leur a posé cette question tout simple. Est-ce que vous l'avez pardonné? Les vétérans disent jamais. C'est pas possible. Eh bien, vous êtes toujours leur prisonnier.
1: Eh oui, exactement. Vous n'aurez pas ma haine.
3: Ça, c'est vous n'aurez pas ma haine. Voilà. Merci.
1: C'est une vraie libération de pardonner.
3: Bon courage pour votre ministère, pour votre écoute. Merci. C'est très important. Faites passer la foi, l'espérance, et puis cette grâce de pouvoir pardonner. Ah. On est libéré complètement. Ah. Voilà, merci.
1: Merci. Bonne continuation. Merci beaucoup à vous. Merci infiniment.
0: Merci à vous, Patrice. Ouais, merci pour ce beau témoignage ce soir. Vraiment, on est très touchés. Ouais. Il y a beaucoup d'appels, beaucoup de témoignages. On n'aura pas le temps, malheureusement, d'accueillir Emmanuel qui nous appelle de Corbeil et qui souhaitait aussi nous parler d'un pardon. Voilà, vécu. Frère Benoît, il y a beaucoup de choses et on arrive déjà presque à la fin de l'émission. Qu'est-ce que vous aimeriez
1: j'ai envie de
0: nous dire pour
1: sauf que je donne de temps en temps l'homélie à la messe télévisée là, puisque je fais partie de l'équipe des prédicateurs du jour du Seigneur et il y a mes frères détenus que je ne connais pas d'une prison très très lointaine de Paris. Qui m'a écrit, qui m'écrit régulièrement, et je pense que c'est assez éclairant de l'entendre. Et je le cite, j'ai compris pourquoi, du moins en ce qui me concerne, peu à peu le cœur se renferme, se construit une prison pour ne plus être blessé. L'amour-propre est un poison, une avarice couverte et assurée de toutes les meilleures raisons. Prendre conscience que l'on a fait l'effet que l'on a fait l'effet d'un électrochoc et qu'aimer sans savoir, sans avoir été aimé, est impossible sans celui qui a donné sa personne, sa vie, pour que le monde, pour que moi, je puisse être sauvé du cercle infernal. Voilà, c'est quelqu'un qui a commis quelque chose d'extrêmement grave, qui sera en prison pendant une vingtaine d'années, et qui écrit ceci, qui dit, mais par moi-même, mon cœur est blessé, se referme sur moi, c'est la pire des prisons. Mais quand j'accueille celui qui a donné sa personne, sa vie, pour que le monde vive, ressuscite, eh bien je suis libéré. Je le dis avec mes mots à moi, mais c'est ça qu'il a voulu dire. Et ça, c'est la bonne nouvelle de l'Évangile. L'Évangile, ça veut dire bonne nouvelle. Bonne nouvelle de celui qui est appelé à ressusciter le meilleur de lui-même parce qu'il se laisse gracier par l'amour de Dieu. Parce qu'il se laisse recouvrir ses blessures, ses drames, ses péchés par un cœur qui n'a aucune limite. Le cœur de Dieu n'a pas de limite. C'est nous qui en mettons des limites.
0: Un grand merci, frère Benoît Dubigeon, d'avoir été avec nous ce soir. C'est Florence de Versailles qui vous remercie également tout particulièrement pour tout ce que vous avez dit ce soir. On vous salue, Florence. Alors, votre ouvrage, c'est « Y aura-t-il un paradis pour moi ?» aux éditions Arthège. « Même en prison, l'espérance est possible ». Vous êtes dans le diocèse d'Évry, frère Benoît. C'est la question que nous demandait Marie-Thérèse qui est à Aix-en-Provence. Voulait savoir donc où est-ce qu'on pouvait vous retrouver, mais alors on peut vous retrouver également le dimanche hein, parfois sur
1: tous les trois mois
0: avec à la télévision.
1: Et donc puis ça, par c'est... ce livre c'est un récit, c'est pas une théorie sur le pardon, c'est comment moi j'accompagne un jeune qui a tué gravement et comment lui il chemine aussi vers le relèvement, vers la rédemption, vers le pardon alors qu'il a commis l'impossible, l'impardonnable, et il est déjà libéré dans son cœur alors qu'il est loin d'avoir fini son temps en prison. C'est un récit très émouvant parce que moi-même, il m'a ému. Il a ému Théo, le héros de ce livre, qui est toujours en prison. Et vraiment, si ça peut aider des personnes dans leur famille qui ont des difficultés, d'un pardon qu'ils n'arrivent pas à donner ou à recevoir, si ça peut aider des personnes, ce livre n'aura pas été écrit en vain.
0: Merci beaucoup, frère Benoît Dubigeon. Et puis merci à vous tous pour vos réactions très nombreuses sur le chat. Je pense que j'aurais pas eu le temps de vous citer tous, mais vous aviez bien été avec nous ce soir. Merci à tous pour vos appels également de toute la France. Claude de Touraine, Emmanuel de Corbeil, Marie-Brigitte de Nancy, Sylvain de Paris, Olga du Val d'Oise, Jeanne de Mâcon, Baptistine de Corse, Claude de Limoges, Norma de Sully-sur-Loire, Françoise de Rhône-Alpes, Guy du Val d'Oise, ainsi que Guy de Paris et Catherine de Toulouse. Un grand merci à vous tous pour votre fidélité, vos appels, si nombreux ce soir, vos réactions donc sur notre chat. Et merci aussi à toute l'équipe ce soir qui était avec vous, Marie-Thérèse et Karine et Marie-Thérèse et tous ceux qui sont là pour vous accueillir chaque soir jusqu'à 22h30. Demain, on se retrouve pour parler d'engagement à la veille des municipales. Et voilà, c'est à 21h comme chaque soir. Vous pourrez donc nous rejoindre à cette occasion. D'ici là, je vous souhaite une très bonne soirée, une belle nuit et je vous laisse avec la prière du soir, comme chaque soir. Merci à vous tous, à demain.

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Dieu dit Jésus, Jésus, Jésus, Jésus, Jésus, Jésus. Il y a des malades qui ont prié pendant des années. Un moment avec Jésus. Oh, un moment avec Jésus fait toute la différence. Fait toute la différence. Un moment avec Jésus fait toute la différence. On ne laisse pas passer ce moment. Oh, nous restons là, nous restons là, nous restons là. Oh, que tu sois étranger, que tu ne comprennes pas ce qui se passe. Reste là, reste là. Certains insistent dans la présence de Dieu. Insistons, insistons, insistons, insistons, insistons, Seigneur. Seigneur, c'est ce soir. Seigneur, c'est ce soir. Seigneur, c'est ce soir. Seigneur, c'est ce soir.

Quelqu'un est en train de répondre à l'appel. Oui, c'est...

certaine fausse merde, même si tu es assis, tu peux lever tes mains. Et puis si quelqu'un, tout le monde peut faire son sacrifice pendant quelques instants, on va élever les mains dans la présence du Seigneur. Et s'il y a des gens qui sont dans une position d'intimité, restez dans cette position. S'il y a des gens qui veulent aller dans cette position d'intimité, allez-y. On veut rester dans les lieux élevés, dans la présence.

c'est ça. Oui, oui, oui. Saisis même ta percée. Ta percée dans cette atmosphère. Et les gens qui étaient bloqués, nous avons prophétisé, proclamé, point de limitation. Prends, saisis ta percée. Saisis ta percée. Je ne mourrai pas.

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mais nous allons rester dans cette atmosphère. On va continuer avec ce qui va se passer après dans ce programme, mais j'aimerais qu'on puisse continuer pendant quelques secondes et qu'on réclame. Je ne sais pas s'il y a quelqu'un qui n'a pas encore demandé. Je ne veux pas que tu crois que Dieu ne peut pas. Dieu est capable vraiment de toutes sortes de choses. Il fait toutes sortes de miracles. Toutes sortes de miracles. Toutes sortes de miracles. Et alors que nous sommes dans cette atmosphère, laisse-toi diriger. Laisse-toi conduire. Laisse-toi libre de demander ce que

CTA, CTA. Merveilleux Jésus-Christ. Merveilleux Jésus-Christ. 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Il n'y a pas de réveil sans prière. Ils te combattront, mais ils ne te vaincront pas, dit le Seigneur. Tu as pris des coups, mais le Seigneur est prêt à te relever en cet après-midi. En cette soirée, Dieu est prêt à te relever, à relever ton visage. Et sobradaya se karamaite prededetaya daya setiye.

Jaya. J'ai suscité Pharaon pour montrer ma puissance et ma gloire. Pharaon tombe en cette soirée. Pharaon tombe dans cette région. Pharaon tombe au nom de Jésus dans ta vie, mon frère, ma sœur. Et la gloire du Seigneur se lève sur toi.

Père, nous croyons pour les signes, pour les prodiges, pour les miracles.

Ils te combattront, mais ils ne te vaincront pas, dit le Seigneur.

et nous déclarons ce réveil maintenant. Nous entrons dans ce réveil maintenant. Le réveil des cœurs, le réveil de l'esprit, le réveil de la prière. Oh, le réveil pour l'amour de Dieu et pour l'amour des âmes. Et si calabaye, c'est télé, abaye.

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2: Au nom du Père et du Fils et du Saint-Esprit. Je crois en Dieu le Père Tout-Puissant, Créateur du ciel et de la terre, et en Jésus-Christ, son Fils unique, notre Seigneur, qui a été conçu du Saint-Esprit, est né de la Vierge Marie, a souffert sous Ponce Pilate, a été crucifié, est mort, et a été enseveli, et descendu aux enfers. Le troisième jour est ressuscité des morts, est monté aux cieux, est assis à la droite de Dieu, le Père Tout-Puissant, d'où il viendra juger les vivants et les morts. Je crois en l'Esprit Saint, à la Sainte Église catholique, à la communion des saints, à la rémission des péchés, à la résurrection de la chair, à la vie éternelle. Amen. Prions aux intentions de notre Saint-Père, le Pape Léon. Notre Père qui es aux cieux, que ton nom soit sanctifié, que ton règne vienne, que ta volonté soit faite sur la terre comme au ciel.
3: Donne-nous aujourd'hui notre pain de ce jour. Pardonne-nous nos offenses, comme nous pardonnons aussi à ceux qui nous ont offensés. Et ne nous laisse pas entrer en tentation, mais délivre-nous du mal.
2: Je vous salue Marie, pleine de grâce, le Seigneur est avec vous. Vous êtes bénie entre toutes les femmes, et Jésus, le fruit de vos entrailles, est béni.
3: Sainte Marie, Mère de Dieu, priez pour nous pauvres pécheurs, maintenant et à l'heure de notre mort. Amen.
2: Je vous salue Marie, pleine de grâce, le Seigneur est avec vous. Vous êtes bénie entre toutes les femmes, et Jésus, le fruit de vos entrailles, est béni.
3: Sainte Marie, Mère de Dieu, priez pour nous pauvres pécheurs, maintenant et à l'heure de notre mort. Amen.
2: Je vous salue Marie, pleine de grâce, le Seigneur est avec vous. Vous êtes bénie entre toutes les femmes, et Jésus, le fruit de vos entrailles, est béni.
3: Sainte Marie, Mère de Dieu, priez pour nous pauvres pécheurs, maintenant et à l'heure de notre mort.

0: Ô Marie conçue sans péché, premier mystère lumineux, le baptême du Seigneur, de l'évangile selon saint Marc. Jésus vint de Nazareth de Galilée et se fit baptiser par Jean dans le Jourdain. Avec Marie, mère de l'Église, prions pour l'unité des chrétiens qui ont reçu un même baptême et prions pour tous les baptisés de Pâques. Notre Père qui es aux cieux, que ton nom soit sanctifié, que ton règne vienne, que ta volonté soit faite sur la terre comme au ciel.
1: Donne-nous aujourd'hui notre pain de ce jour. Pardonne-nous nos offenses, comme nous pardonnons aussi à ceux qui nous ont offensés. Et ne nous laisse pas entrer en tentation, mais délivre-nous du mal.
0: Je vous salue Marie, pleine de grâce, le Seigneur est avec vous. Vous êtes bénie entre toutes les femmes, et Jésus, le fruit de vos entrailles, est béni.
1: Sainte Marie, Mère de Dieu, priez pour nous pauvres pécheurs, maintenant et à l'heure de notre mort. Amen.
0: Je vous salue Marie, pleine de grâce, le Seigneur est avec vous. Vous êtes bénie entre toutes les femmes, et Jésus, le fruit de vos entrailles, est béni.
1: Sainte Marie, Mère de Dieu, priez pour nous pauvres pécheurs, maintenant et à l'heure de notre mort. Amen.
0: Je vous salue Marie, pleine de grâce, le Seigneur est avec vous. Vous êtes bénie entre toutes les femmes, et Jésus, le fruit de vos entrailles, est béni.
1: Sainte Marie, Mère de Dieu, priez pour nous pauvres pécheurs, maintenant et à l'heure de notre mort. Amen.
0: Je vous salue Marie, pleine de grâce, le Seigneur est avec vous. Vous êtes bénie entre toutes les femmes, et Jésus, le fruit de vos entrailles, est béni.
1: Sainte Marie, Mère de Dieu, priez pour nous pécheurs, maintenant et à l'heure de notre mort. Amen.
0: Je vous salue Marie, pleine de grâce, le Seigneur est avec vous. Vous êtes bénie entre toutes les femmes, et Jésus, le fruit de vos entrailles, est béni.
1: Sainte Marie, Mère de Dieu, priez pour nous pauvres pécheurs,
0: je vous salue Marie, pleine de grâce, le Seigneur est avec vous. Vous êtes bénie entre toutes les femmes, et Jésus, le fruit de vos entrailles, est béni.
1: Sainte Marie, Mère de Dieu, priez pour nous pauvres pécheurs, maintenant et à l'heure de notre mort. Amen.
0: Je vous salue Marie, pleine de grâce, le Seigneur est avec vous. Vous êtes bénie entre toutes les femmes, et Jésus, le fruit de vos entrailles, est béni.
1: Sainte Marie, Mère de Dieu, priez pour nous pauvres pécheurs, maintenant et à l'heure de notre mort. Amen.
0: Je vous salue Marie, pleine de grâce, le Seigneur est avec vous. Vous êtes bénie entre toutes les femmes, et Jésus, le fruit de vos entrailles, est béni.
1: Sainte Marie, Mère de Dieu, priez pour nous pauvres pécheurs, maintenant et à l'heure de notre mort. Amen.
0: Je vous salue Marie, pleine de grâce. Le Seigneur est avec vous. Vous êtes bénie entre toutes les femmes, et Jésus, le fruit de vos entrailles, est béni.
1: Sainte Marie, Mère de Dieu, priez pour nous pauvres pécheurs, maintenant et à l'heure de notre mort. Amen.
0: Je vous salue Marie, pleine de grâce. Le Seigneur est avec vous. Vous êtes bénie entre toutes les femmes, et Jésus, le fruit de vos entrailles, est béni.
1: Sainte Marie, Mère de Dieu, priez pour nous pauvres pécheurs,

0: Marie conçue sans péché. Deuxième mystère luminé, les noces de Cana. De l'évangile selon saint Jean. On manqua de vin et la mère de Jésus lui dit, ils n'ont pas de vin. Et au serviteur, Marie répond, faites tout ce qu'il vous dira. Marie n'est pas seulement la mère de Jésus, mais elle représente l'Église qui implore les grâces du Seigneur. Avec Marie, mère de l'espérance, prions pour la paix au sein des familles humaines et prions aussi pour tous les couples en difficulté. Notre Père qui es aux cieux, que ton nom soit sanctifié, que ton règne vienne, que ta volonté soit faite sur la terre comme au ciel.
1: Donne-nous aujourd'hui notre pain de ce jour. Pardonne-nous nos offenses, comme nous pardonnons aussi à ceux qui nous ont offensés. Et ne nous laisse pas entrer en tentation, mais délivre-nous du mal.
0: Je vous salue Marie, pleine de grâce, le Seigneur est avec vous. Vous êtes bénie entre toutes les femmes, et Jésus, fruit de vos entrailles, est béni.
1: Sainte Marie, Mère de Dieu, priez pour nous pauvres pécheurs, maintenant et à l'heure de notre mort. Amen.
0: Je vous salue Marie, pleine de grâce, le Seigneur est avec vous. Vous êtes bénie entre toutes les femmes, et Jésus, le fruit de vos entrailles, est béni.
1: Sainte Marie, Mère de Dieu, priez pour nous pauvres pécheurs, maintenant et à l'heure de notre mort. Amen.
0: Je vous salue Marie, pleine de grâce, le Seigneur est avec vous. Vous êtes bénie entre toutes les femmes, et Jésus, le fruit de vos entrailles, est béni.
1: Sainte Marie, Mère de Dieu, priez pour nous pauvres pécheurs,
0: Je vous salue Marie, pleine de grâce, le Seigneur est avec vous. Vous êtes bénie entre toutes les femmes, et Jésus, le fruit de vos entrailles, est béni.
1: Sainte Marie, Mère de Dieu, priez pour nous pauvres pécheurs, maintenant et à l'heure de notre mort. Amen.
0: Je vous salue Marie, pleine de grâce, le Seigneur est avec vous. Vous êtes bénie entre toutes les femmes, et Jésus, le fruit de vos entrailles, est béni.
1: Sainte Marie, Mère de Dieu, priez pour nous pauvres pécheurs, maintenant et à l'heure de notre mort. Amen.
0: Je vous salue, Marie, pleine de grâce, le Seigneur est avec vous. Vous êtes bénie entre toutes les femmes, et Jésus, le fruit de vos entrailles, est béni.
1: Sainte Marie, Mère de Dieu, priez pour nous pauvres pécheurs,
0: Je vous salue Marie, pleine de grâce, le Seigneur est avec vous. Vous êtes bénie entre toutes les femmes, et Jésus, le fruit de vos entrailles, est béni.
1: Sainte Marie, Mère de Dieu, priez pour nous pauvres pécheurs, maintenant et à l'heure de notre mort. Amen.
0: Je vous salue Marie, pleine de grâce, le Seigneur est avec vous. Vous êtes bénie entre toutes les femmes, et Jésus, le fruit de vos entrailles, est béni.
1: Sainte Marie, Mère de Dieu, priez pour nous pauvres pécheurs, maintenant et à l'heure de notre mort. Amen.
0: Je vous salue, Marie, pleine de grâce, le Seigneur est avec vous. Vous êtes bénie entre toutes les femmes, et Jésus, le fruit de vos entrailles, est béni.
1: Sainte Marie, Mère de Dieu, priez pour nous pauvres pécheurs,
0: Je vous salue Marie, pleine de grâce, le Seigneur est avec vous. Vous êtes bénie entre toutes les femmes, et Jésus, le fruit de vos entrailles, est béni.
1: Sainte Marie, Mère de Dieu, priez pour nous.

0: Ô Marie conçue sans péché,
1: priez pour nous qui avons recours à vous.
0: Troisième mystère lumineux, l'annonce du royaume de l'évangile selon saint Marc. Convertissez-vous, croyez à l'évangile, dit Jésus. Cette invitation de Jésus, Marie nous le rappelle ici dans cette grotte massabielle. Elle nous dit, priez Dieu pour la conversion des pécheurs. Dans cette dizaine, prions pour notre propre conversion, prions pour ceux qui annoncent l'évangile et pour ceux qui sont persécutés à cause de leur foi. Notre Père qui es aux cieux, que ton nom soit sanctifié, que ton règne vienne, que ta volonté soit faite sur la terre comme au ciel.
1: Donne-nous aujourd'hui notre pain de ce jour. Pardonne-nous nos offenses, comme nous pardonnons aussi à ceux qui nous ont offensés. Et ne nous laisse pas entrer en tentation, mais délivre-nous du mal.
0: Je vous salue, Marie, pleine de grâce. Le Seigneur est avec vous. Vous êtes bénie entre toutes les femmes, et Jésus, le fruit de vos entrailles, est béni.
1: Sainte Marie, Mère de Dieu, priez pour nous pauvres pécheurs, maintenant et à l'heure de notre mort. Amen.
0: Je vous salue, Marie, pleine de grâce. Le Seigneur est avec vous. Vous êtes bénie entre toutes les femmes, et Jésus, le fruit de vos entrailles, est béni.
1: Sainte Marie, Mère de Dieu, priez pour nous pauvres pécheurs,
0: Je vous salue, Marie, pleine de grâce. Le Seigneur est avec vous. Vous êtes bénie entre toutes les femmes, et Jésus, le fruit de vos entrailles, est béni.
1: Sainte Marie, Mère de Dieu, priez pour nous pauvres pécheurs, maintenant et à l'heure de notre mort. Amen.
0: Je vous salue, Marie, pleine de grâce. Le Seigneur est avec vous. Vous êtes bénie entre toutes les femmes, et Jésus, le fruit de vos entrailles, est béni.
1: Sainte Marie,
0: Je vous salue, Marie, pleine de grâce. Le Seigneur est avec vous. Vous êtes bénie entre toutes les femmes, et Jésus, le fruit de vos entrailles, est béni.
1: Sainte Marie, Mère de Dieu, priez pour nous pauvres pécheurs, maintenant et à l'heure de notre mort. Amen.
0: Je vous salue, Marie, pleine de grâce. Le Seigneur est avec vous. Vous êtes bénie entre toutes les femmes, et Jésus, le fruit de vos entrailles, est béni.
1: Sainte Marie, Mère de Dieu, priez pour nous pauvres pécheurs, maintenant et à l'heure de notre mort. Amen.
0: Je vous salue, Marie, pleine de grâce. Le Seigneur est avec vous. Vous êtes bénie entre toutes les femmes, et Jésus, le fruit de vos entrailles, est béni.
1: Sainte Marie, Mère de Dieu, priez pour nous pauvres pécheurs,
0: Je vous salue, Marie, pleine de grâce. Le Seigneur est avec vous. Vous êtes bénie entre toutes les femmes, et Jésus, le fruit de vos entrailles, est béni.
1: Sainte Marie, Mère de Dieu, priez pour nous pauvres pécheurs, maintenant et à l'heure de notre mort. Amen.
0: Je vous salue, Marie, pleine de grâce. Le Seigneur est avec vous. Vous êtes bénie entre toutes les femmes, et Jésus, le fruit de vos entrailles, est béni.
1: Sainte Marie, Mère de Dieu, priez pour nous pauvres pécheurs, maintenant et à l'heure de notre mort. Amen.
0: Je vous salue, Marie, pleine de grâce, le Seigneur est avec vous. Vous êtes bénie entre toutes les femmes, et Jésus, le fruit de vos entrailles, est béni.
1: Sainte Marie, Mère de Dieu, priez pour nous pauvres pécheurs, maintenant

0: Marie conçue sans péché.
1: Priez pour nous, pécheurs, recours à vous.
0: Quatrième mystère lumineux, la transfiguration. Nous tous qui, le visage dévoilé, reflétons la gloire du Seigneur, nous sommes transfigurés en cette même joie par le Christ le Seigneur qui est Esprit. Dans cette dizaine, demandons au Seigneur d'augmenter en nous la foi, la charité et l'espérance. Notre Père qui es aux cieux, que ton nom soit sanctifié, que ton règne vienne, que ta volonté soit faite sur la terre comme au ciel.
1: Donne-nous aujourd'hui notre pain de ce jour. Pardonne-nous nos offenses, comme nous pardonnons aussi à ceux qui nous ont offensés. Et ne nous laisse pas entrer.

0: Je vous salue Marie, pleine de grâce, le Seigneur est avec vous. Vous êtes bénie entre toutes les femmes, et Jésus, le fruit de vos entrailles, est béni.
1: Sainte Marie, Mère de Dieu, priez pour nous pauvres pécheurs, maintenant et à l'heure de notre mort. Amen.
0: Je vous salue Marie, pleine de grâce, le Seigneur est avec vous. Vous êtes bénie entre toutes les femmes, et Jésus, le fruit de vos entrailles, est béni.
1: Sainte Marie, Mère de Dieu, priez pour nous pauvres pécheurs, maintenant et à l'heure de notre mort. Amen.
0: Je vous salue, Marie, pleine de grâce, le Seigneur est avec vous. Vous êtes bénie entre toutes les femmes, et Jésus, le fruit de vos entrailles, est béni.
1: Sainte Marie, Mère de Dieu, priez pour nous pauvres pécheurs.
0: Je vous salue Marie, pleine de grâce, le Seigneur est avec vous. Vous êtes bénie entre toutes les femmes, et Jésus, le fruit de vos entrailles, est béni.
1: Sainte Marie, Mère de Dieu, priez pour nous pauvres pécheurs, maintenant et à l'heure de notre mort.
0: Je vous salue Marie, pleine de grâce, le Seigneur est avec vous. Vous êtes bénie entre toutes les femmes, et Jésus, le fruit de vos entrailles, est béni.
1: Sainte Marie, Mère de Dieu, priez pour nous pauvres pécheurs, maintenant et à l'heure de notre mort. Amen.
0: Je vous salue, Marie, pleine de grâce, le Seigneur est avec vous. Vous êtes bénie entre toutes les femmes, et Jésus, le fruit de vos entrailles, est béni.
1: Sainte Marie, Mère de Dieu, priez pour nous pauvres pécheurs, maintenant et à l'heure de
0: votre mort. Amen. Je vous salue Marie, pleine de grâce, le Seigneur est avec vous. Vous êtes bénie entre toutes les femmes, et Jésus, le fruit de vos entrailles, est béni.
1: Sainte Marie, Mère de Dieu, priez pour nous pauvres pécheurs, maintenant et à l'heure de notre mort. Amen.
0: Je vous salue Marie, pleine de grâce, le Seigneur est avec vous. Vous êtes bénie entre toutes les femmes, et Jésus, le fruit de vos entrailles, est béni.
1: Sainte Marie, Mère de Dieu, priez pour nous pauvres pécheurs, maintenant et à l'heure de notre mort. Amen.
0: Je vous salue Marie, pleine de grâce, le Seigneur est avec vous. Vous êtes bénie entre toutes les femmes, et Jésus, le fruit de vos entrailles, est béni.
1: Sainte Marie, Mère de Dieu, priez pour nous pauvres pécheurs, maintenant

0: Ô Marie conçue sans péché, cinquième mystère lumineux, l'institution de l'Eucharistie, de l'Évangile selon saint Jean. Jésus dit, je suis le pain de vie, ceci est mon corps livré pour vous, ceci est mon sang versé pour vous. Dans cette dizaine, prions pour que nos cœurs s'ouvrent toujours au don de l'Eucharistie et que nous puissions témoigner du Christ toute notre vie. Notre Père qui es aux cieux, que ton nom soit sanctifié, que ton règne vienne, que ta volonté soit faite sur la terre comme au ciel. Je vous salue Marie, pleine de grâce, le Seigneur est avec vous. Vous êtes bénie entre toutes les femmes et Jésus, le fruit de vos entrailles, est béni.
1: Sainte Marie, Mère de Dieu, priez pour nous pauvres pécheurs, maintenant et à l'heure de notre mort. Amen.
0: Je vous salue Marie, pleine de grâce, le Seigneur est avec vous. Vous êtes bénie entre toutes les femmes, et Jésus, le fruit de vos entrailles, est béni.
1: Sainte Marie, Mère de Dieu, priez pour nous pauvres pécheurs, maintenant et à l'heure de notre mort. Amen.
0: Je vous salue, Marie, pleine de grâce, le Seigneur est avec vous.

0: Vous êtes bénie entre toutes les femmes, et Jésus, le fruit de vos entrailles, est béni.
1: Sainte Marie, Mère de Dieu, priez pour nous pauvres pécheurs, maintenant et à l'heure de notre mort. Amen.
0: Je vous salue, Marie, pleine de grâce, le Seigneur est avec vous. Vous êtes bénie entre toutes les femmes, et Jésus, le fruit de vos entrailles, est béni.
1: Sainte Marie, Mère de Dieu, priez pour nous pauvres pécheurs, maintenant et à l'heure de notre mort. Amen.
0: Je vous salue, Marie, pleine de grâce, le Seigneur est avec vous. Vous êtes bénie entre toutes les femmes, et Jésus, le fruit de vos entrailles, est béni.
1: Sainte Marie, Mère de Dieu, priez pour nous pauvres pécheurs, maintenant et à l'heure de notre mort. Amen.
0: Je vous salue, Marie, pleine de grâce, le Seigneur est avec vous. Vous êtes bénie entre toutes les femmes, et Jésus, le fruit de vos entrailles, est béni.
1: Sainte Marie, Mère de Dieu, priez pour nous pauvres pécheurs, maintenant et à l'heure de notre mort. Amen.
0: Je vous salue, Marie, pleine de grâce, le Seigneur est avec vous. Vous êtes bénie entre toutes les femmes, et Jésus, le fruit de vos entrailles, est béni.
1: Sainte Marie,
0: je vous salue, Marie, pleine de grâce. Le Seigneur est avec vous. Vous êtes bénie entre toutes les femmes, et Jésus, le fruit de vos entrailles, est béni.
1: Sainte Marie, Mère de Dieu, priez pour nous pauvres pécheurs, maintenant et à l'heure de notre mort. Amen.
0: Je vous salue, Marie, pleine de grâce. Le Seigneur est avec vous. Vous êtes bénie entre toutes les femmes, et Jésus, le fruit de vos entrailles, est béni.
1: Sainte Marie, Mère de Dieu, priez pour nous pauvres pécheurs, maintenant et à l'heure de notre mort. Amen.
0: Je vous salue, Marie, pleine de grâce. Le Seigneur est avec vous. Vous êtes bénie entre toutes les femmes, et Jésus, le fruit de vos entrailles, est béni.
1: Sainte Marie, Mère de Dieu,

0: semper, et in secula seculorum. Amen. Ô Marie conçue sans péché, prions le Seigneur. Dieu qui nous donne de vénérer en la Vierge Marie la Mère de l'Espérance, accorde-nous par sa prière et son aide de mettre toujours notre espérance dans le bien du ciel, tandis que nous accomplissons nos tâches temporaires, et d'obtenir un jour ce que nous attendons avec foi. Par Jésus-Christ, ton Fils, notre Seigneur, qui vit et règne avec toi dans l'unité du Saint-Esprit, Dieu pour les siècles des siècles.
1: Amen.
0: Le Seigneur soit avec vous. Que Dieu Tout-Puissant vous bénisse, le Père, le Fils et le Saint-Esprit.
1: Amen.
0: Notre-Dame de Lourdes,
1: priez pour nous.
0: Notre-Dame de Lourdes,
1: priez pour nous.
0: Notre-Dame de Lourdes,
1: priez pour nous.
0: Saint-Joseph,
1: priez pour nous.
0: Sainte Bernadette,
1: priez pour nous.

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2: L'ange du Seigneur apporta l'annonce à Marie.
3: Et elle conçut du Saint-Esprit. Je vous salue Marie, pleine de grâce. Le Seigneur est avec vous. Vous êtes bénie entre toutes les femmes, et Jésus, le fruit de vos entrailles, est béni. Sainte Marie, Mère de Dieu, priez pour nous pauvres pécheurs, maintenant et à l'heure de notre mort.
2: Voici la servante du Seigneur.
3: Qu'il me soit fait selon votre parole. Je vous salue Marie, pleine de grâce. Le Seigneur est avec vous. Vous êtes bénie entre toutes les femmes, et Jésus, le fruit de vos entrailles, est béni. Sainte Marie, Mère de Dieu, priez pour nous pauvres pécheurs, maintenant et à l'heure de notre mort.
2: Et le Verbe s'est fait chair.
3: Et il a habité parmi nous. Je vous salue Marie, pleine de grâce. Le Seigneur est avec vous. Vous êtes bénie entre toutes les femmes, et Jésus, le fruit de vos entrailles, est béni. Sainte Marie, Mère de Dieu, priez pour nous pauvres pécheurs, maintenant et à l'heure de notre mort.
2: Priez pour nous, Sainte Marie, Mère de Dieu,
3: afin que nous soyons rendus dignes des promesses du Christ.
2: Daignez, Seigneur, répandre votre grâce dans nos âmes, afin qu'ayant connu par la voix de l'ange l'incarnation de votre Fils Jésus-Christ, nous puissions parvenir par sa passion et par sa croix à la gloire de sa résurrection, par le même Jésus-Christ, votre Fils, notre Seigneur. Amen.
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0: Au nom du Père et du Fils et du Saint-Esprit, la grâce de Jésus, le Christ, notre Seigneur, l'amour de Dieu le Père et la communion de l'Esprit Saint soient toujours avec vous.
1: Et avec votre esprit.
0: Préparons-nous, sœurs et frères, à célébrer le mystère de l'Eucharistie en reconnaissant que nous avons péché. Je confesse à Dieu Tout-Puissant, je reconnais devant vous, frères et sœurs, que j'ai péché en pensée, en parole, par action et par omission. Oui, j'ai vraiment péché. C'est pourquoi je supplie la bienheureuse Vierge Marie, les anges et tous les saints, et vous aussi, frères et sœurs, de prier pour moi, le Seigneur notre Dieu. Que Dieu Tout-Puissant nous fasse miséricorde, qu'il nous pardonne nos péchés et nous conduise à la vie éternelle.
1: Amen.

0: Prions le Seigneur. Dieu éternel et tout-puissant, dans ta tendresse inépuisable, tu combles ceux qui t'implorent bien au-delà de leurs mérites et de leurs désirs. Répands sur nous ta miséricorde, en délivrant notre conscience de ce qui l'inquiète et en donnant plus que nous n'osons demander. Par Jésus-Christ, ton Fils, notre Seigneur, qui vit et règne avec toi, dans l'unité du Saint-Esprit, Dieu pour les siècles des siècles.
1: Amen.

Lecture de la lettre de saint Paul apôtre aux Galates. Galates stupides, qui donc vous a ensorcelé? À vos yeux pourtant Jésus-Christ a été présenté crucifié. Je n'ai qu'une question à vous poser. L'Esprit Saint, l'avez-vous reçu pour avoir pratiqué la loi ou pour avoir écouté le message de la foi? Comment pouvez-vous être aussi fou? Après avoir commencé par l'Esprit, allez-vous maintenant finir par la chair? Auriez-vous vécu de si grandes choses en vain? Si encore ce n'était qu'en vain, celui qui vous fait don de l'Esprit et qui réalise des miracles parmi vous, le fait-il parce que vous pratiquez la loi ou parce que vous écoutez le message de la foi? Parole du Seigneur.

Il a fait surgir la force qui nous sauve dans la maison de David, son serviteur, comme il avait dit par la bouche des saints, par ses prophètes, depuis les temps anciens.

Salut qui nous arrache à l'ennemi, à la main de tous nos oppresseurs. Amour qui monte envers nos pères, mémoire de son alliance sainte.

serment juré à notre père Abraham de nous rendre sans crainte, afin que, délivrés de la main des ennemis, nous le servions dans la justice et la sainteté, en sa présence tout au long de nos jours.

En ce temps-là, Jésus disait à ses disciples, « Imaginez que l'un de vous ait un ami et aille le trouver au milieu de la nuit pour lui demander, « Mon ami, prête-moi 3 pains, car un de mes amis est arrivé de voyage chez moi et je n'ai rien à lui offrir. » Et si de l'intérieur, l'autre lui répond, « Ne viens pas m'importuner, la porte est déjà fermée, mes enfants et moi nous sommes couchés, je ne puis pas me lever pour te donner quelque chose. » Eh bien, je vous le dis, même s'il ne se lève pas pour donner par amitié, il se lèvera à cause du sans-gêne de cet ami et il lui donnera tout ce qu'il lui faut. Moi, je vous dis, demandez, on vous donnera. Cherchez, vous trouverez. Frappez, on vous ouvrira. En effet, quiconque demande, reçoit. Qui cherche, trouve. À qui frappe, on ouvrira. Quel père parmi vous, quand son fils lui demande un poisson, lui donnera un serpent au lieu du poisson, ou lui donnera un scorpion quand il demande un œuf? Si donc vous qui êtes mauvais, vous savez donner de bonnes choses à vos enfants, combien plus le Père du ciel donnera-t-il l'Esprit Saint à ceux qui le lui demandent ?

Galates stupides. Imaginez un prêtre qui commence son homélie par ces mots. Chrétien stupide. Je suis sûr que beaucoup seraient scandalisés. Certains se diraient, comment peut-il parler ainsi? Est-ce le langage d'un prêtre, d'un homme de Dieu? Et même avant la fin de la journée, il aurait probablement acquis une certaine réputation dans tout le diocèse. Et pourtant, quand nous lisons la parole de Dieu, nous découvrons qu'elle n'est pas toujours tendre avec nous, cette parole. N'est-ce pas Jésus qui a traité les pharisiens d'hypocrites, de tombeaux blanchis? N'est-ce pas Jean-Baptiste qui a lancé à ceux qui venaient se faire baptiser « engeance de vipères » Et dans le livre du Deutéronome, n'entendons-nous pas ces paroles de Moïse à son peuple, peuple stupide et sans sagesse? La parole de Dieu peut donc être rude. Elle peut même nous choquer, elle peut même parfois nous éveiller en nous quelques sentiments de rebut. Parfois, ce qui nous scandalise dans une parole que nous entendons, soit dans une homélie, soit dans la Bible, ce n'est pas tant la dureté de cette parole que la vérité que cette parole veut mettre en lumière. Nous sommes dérangés parce que cette parole touche quelque chose en nous que nous préférons ne pas voir. Cette parole vient mettre le doigt sur nos contradictions, sur nos incohérences, sur nos habitudes, nos faux-semblants. La parole de Dieu ne cherche jamais à nous humilier, mais elle cherche à nous réveiller. Et c'est précisément ce que saint Paul fait dans cette lettre qu'il adresse aux Galates. Paul ne prend pas de précaution. Galates stupides, qui vous a donc ensorcelé? De se demander, mais pourquoi Paul paraît-il si sévère? Pourquoi veut-il utiliser ces mots qui peuvent être reçus comme des insultes? Non, Paul veut secouer les Galates. Paul veut les réveiller. Paul veut les ramener à l'essentiel. Paul ne comprend pas comment des hommes et des femmes qui ont découvert le Christ, qui ont adhéré à son message, qui ont reçu l'Esprit Saint, qui ont commencé à vivre dans la foi, peuvent maintenant faire marche arrière.

vous avez découvert Jésus, lorsque vous avez accueilli son évangile, lorsque vous avez reçu l'Esprit Saint, était-ce parce que vous aviez observé toutes les règles religieuses? Absolument pas. C'est Dieu qui a pris l'initiative. C'est Dieu qui vous a rejoint. C'est Dieu qui vous a donné sa grâce. Et après avoir découvert cette liberté, certains Galates se sont laissés convaincre qu'il faut revenir à une observance stricte de la loi pour être pleinement juste devant Dieu. Comme si finalement, observer les règles, faire les choses correctement, pouvait nous rendre quittes avec Dieu. Les Galates se sont mis à croire que leur salut dépend avant tout de leur performance religieuse, un peu comme les pharisiens de l'Évangile. Ils se sont mis à croire que leur salut dépend de leurs efforts, de leur capacité à respecter des prescriptions. Et c'est là une grande erreur de leur part. Ils oublient que la vie chrétienne commence par un don, le don de Dieu, et non pas par une performance. Eh bien, frères et sœurs, nous aussi, nous tombons souvent dans ce piège. Nous accordons parfois beaucoup d'importance, une importance démesurée, à des choses qui, au fond, ne sont pas essentielles. Nous nous inquiétons des détails, nous nous attachons à des habitudes, nous multiplions les exigences, comme si le respect scrupuleux de certaines pratiques suffisait à garantir une vraie relation avec Dieu. Attention, il ne s'agit pas de mépriser les règles ou les commandements ou les pratiques religieuses. La prière, la messe, le jeûne, la confession, les œuvres de charité ont toute leur importance. Ils nous aident à grandir dans la foi, oui, mais ces pratiques sont des moyens pour nous rapprocher de Dieu. Elles ne remplacent pas Dieu lui-même. On peut aller à la messe tous les dimanches, voire tous les matins, et ne pas pardonner à son frère ou à sa sœur. On peut réciter son chapelet et entretenir la médisance. On peut respecter scrupuleusement certaines prescriptions religieuses et manquer de compassion envers celui ou celle qui souffre. À quoi sert alors toute cette pratique religieuse si elle ne nous rapproche pas de Dieu, si elle ne nous rapproche pas des autres? Donc la première question de Paul, celle qu'il nous adresse, est celle-ci. Est-ce que je vis de ce que Dieu donne, de ce que Dieu me donne, ou est-ce que je cherche à mériter son amour en accumulant des pratiques et des bonnes actions? C'est la première erreur des Galates. Ils oublient qu'ils ont reçu gratuitement le don de Dieu. Leur deuxième erreur, et c'est la raison pour laquelle Paul va les traiter de stupides, c'est que les Galates veulent remplacer la vie de l'esprit par une sécurité plus facile. Paul poursuit, « Êtes-vous stupides à ce point? Après avoir commencé par l'esprit, vous allez maintenant finir par la chair. » Et c'est le cœur du problème. Les Galates ont commencé à découvrir la vie de l'Esprit. Ils ont commencé à croire au Christ. Mais croire au Christ, ce n'est pas seulement croire un certain nombre de choses, avoir une connaissance sur Jésus. Croire au Christ, c'est entrer véritablement dans une vraie relation avec lui, pour se laisser transformer par lui, apprendre et agir sous la conduite de l'Esprit. Et cette vie-là, cette vie de l'Esprit est très exigeante. Vivre selon l'Esprit, c'est accepter de pardonner quand on préférerait se venger. Vivre selon l'Esprit, c'est choisir la vérité quand le mensonge nous arrangerait. Vivre selon l'Esprit, c'est aimer celui qui ne nous aime pas. C'est renoncer à notre orgueil, reconnaître nos torts et nous laisser convertir. Voyez, cela ne se résume pas à une liste de consignes à respecter, une liste de consignes que nous pourrions cocher
les unes

après les autres. Absolument pas. Parce que une règle peut nous dire ce qu'il ne faut pas faire. Le code de la route, par exemple. Mais lorsqu'on veut vivre dans l'esprit, il faut beaucoup plus que cela. Il faut beaucoup plus que cela pour savoir comment aimer, savoir comment accompagner une personne blessée, savoir comment exercer une responsabilité avec justice ou comment répondre à une situation qui est imprévue. La vie dans l'esprit demande du discernement. La vie dans l'esprit demande de l'humilité. La vie de l'esprit demande du courage. Voilà pourquoi les Galates sont tentés de revenir à la loi. Parce qu'ils cherchent une sécurité. Ils voudraient que tout soit clairement défini, que chaque situation ait sa réponse, que leur conscience n'ait plus à se poser de questions. Un peu comme nous-mêmes, souvent, nous cherchons à savoir ce que nous devons faire et nous allons fouiller dans la parole de Dieu comme si la parole de Dieu était un ensemble de consignes à respecter. Nous aimerions que la Bible soit souvent comme un code de conduite parfaitement détaillé. Ainsi, nous n'aurions plus à discerner, nous n'aurions plus à nous interroger, nous n'aurions plus de risques à prendre. Alors que non, le Seigneur nous invite à une grande liberté. Il nous invite à beaucoup plus que cela. Paul traite les Galates de stupides parce qu'ils sont en train de revenir en arrière. Ils cherchent leur sécurité dans des pratiques extérieures. Ils ont découvert la liberté que Dieu donne, certes, mais ils voudraient désormais se protéger derrière les règles. Ils ont reçu une vie nouvelle, mais ils risquent de réduire cette vie à des habitudes religieuses. Alors nous pouvons nous poser nous-mêmes la question, où en sommes-nous? Et si Paul nous adressait ce matin ces mêmes paroles, chrétiens stupides, serions-nous choqués? Ou est-ce que nous serions peut-être posé la question qu'il y aurait peut-être là une vérité à entendre, quelque chose à rectifier, quelque chose à corriger? Demandons au Seigneur sa grâce de nous faire vivre cette vie dans l'esprit, cette vie libre des enfants de Dieu, que nous ne soyons pas des Galates stupides, des chrétiens stupides, mais que nous puissions écouter cette parole en l'accueillant véritablement et en entrant dans la vie de Dieu. Que le Seigneur nous donne cette intelligence du cœur, cette liberté intérieure, ce courage de la foi qui nous empêche de retourner en arrière. Amen.

Priez, frères et sœurs, que mon sacrifice, qui est aussi le vôtre, soit agréable à Dieu le Père Tout-Puissant. Accueille, Seigneur, nous t'en prions, le sacrifice que tu as toi-même institué dans les mystères que nous célébrons pour te servir comme il convient. Sanctifie-nous pleinement par ton œuvre de rédemption, par le Christ.

Vraiment, il est juste et bon pour ta gloire et notre salut de t'offrir notre action de grâce toujours et en tout lieu, Seigneur, Père très saint, Dieu éternel et tout-puissant. Tu n'as pas besoin de notre louange et pourtant c'est toi qui nous donnes de répondre à tes bienfaits en te rendant grâce. Nos chants n'ajoutent rien à ce que tu es, mais nous font progresser vers le salut par le Christ notre Seigneur. C'est pourquoi, unissant nos voix à celles des anges, nous te louons dans la joie en proclamant.

Toi qui es vraiment saint, toi qui es la source de toute sainteté, Seigneur, nous te prions. Sanctifie ces offrandes en répandant sur elles ton esprit, qu'elles deviennent pour nous le corps et le sang de Jésus, le Christ, notre Seigneur. Au moment d'être livré et d'entrer librement dans sa passion, il prit le pain, il rendit grâce, il le rompit et le donna à ses disciples en disant « Prenez et mangez-en tous, ceci est mon corps livré pour vous ».

De même, après le repas, il prit la coupe. De nouveau, il rendit grâce et la donna à ses disciples en disant « Prenez et buvez-en tous, car ceci est la coupe de mon sang, le sang de l'Alliance nouvelle et éternelle, qui sera versé pour vous et pour la multitude, en rémission des péchés. Vous ferez cela en mémoire de moi. »

En faisant ainsi mémoire de la mort et de la résurrection de ton Fils, nous t'offrons, Seigneur, le pain de la vie et la coupe du salut. Et nous te rendons grâce, car tu nous as estimés dignes de nous tenir devant toi pour te servir. Humblement, nous te demandons qu'en ayant part au corps et au sang du Christ, nous soyons rassemblés par l'Esprit Saint en un seul corps. Souviens-toi, Seigneur, de ton Église répandue à travers le monde, fais-la grandir dans ta charité en union avec notre pape Léon, notre évêque Philippe et tous les évêques, les prêtres et les diacres. Souviens-toi aussi de nos frères et sœurs qui se sont endormis dans l'espérance de la résurrection, et souviens-toi dans ta miséricorde de tous les défunts. Souviens-toi de Patricia Dolin, Didier Loudec, Marie-Ange Pauline. Accueille-les dans la lumière de ton visage. Sur nous tous, enfin, nous implorons ta bonté. Permets qu'avec la Vierge Marie, la bienheureuse Mère de Dieu, avec Saint Joseph son époux, les apôtres et tous les saints qui ont fait ta joie au long des âges, nous ayons part à la vie éternelle et que nous chantions ta louange et ta gloire par ton Fils, Jésus le Christ.

Comme nous l'avons appris de Jésus, notre Sauveur, et selon son commandement, nous osons prier. Notre Père, qui es aux cieux, que ton nom soit sanctifié, que ton règne vienne, que ta volonté soit faite sur la terre comme au ciel. Donne-nous aujourd'hui notre pain de ce jour. Pardonne-nous nos offenses, comme nous pardonnons aussi à ceux qui nous ont offensés. Et ne nous laisse pas entrer en tentation, mais délivre-nous du mal. Délivre-nous de tout mal, Seigneur, et donne la paix à notre temps. Soutenus par ta miséricorde, nous serons libérés de tout péché, à l'abri de toute épreuve, nous qui attendons que se réalise cette bienheureuse espérance, l'avènement de Jésus-Christ, notre Sauveur. Seigneur Jésus-Christ, tu as dit à tes apôtres, « Je vous laisse la paix, je vous donne ma paix. Ne regarde pas nos péchés, mais la foi de ton Église. Pour que ta volonté s'accomplisse, donne-lui toujours cette paix et conduis-la vers l'unité parfaite, toi qui vis et règnes pour les siècles des siècles. » Que la paix du Seigneur

0: Voici l'agneau de Dieu, voici celui qui enlève les péchés du monde. Heureux les invités au repas des noces de l'agneau.
1: Seigneur, je ne suis pas digne de te recevoir, mais dis seulement une parole et je serai guéri.

prions le Seigneur. Dieu Tout-Puissant, nous t'en prions, par la communion à ce sacrement, comble notre soif et notre faim de toi, afin que nous puissions devenir ce que nous avons reçu.

Saint Michel Archange, défendez-nous dans le combat. Soyez notre secours contre la malice et les embûches du démon. Que Dieu lui fasse sentir son empire, nous vous en supplions. Et vous, prince de la milice céleste, repoussez en enfer par la force divine Satan et les autres esprits mauvais qui rôdent dans le monde en vue de perdre les âmes. Amen. Passez une bonne journée.

0: et missionnaire de l'Immaculée Père Kolb présente 5 minutes avec Marie, la Mère du Seigneur.
1: Les fidèles sont invités à vénérer le souvenir avant tout de la glorieuse et toujours vierge Marie. Comment faut-il s'y prendre? Par quels moyens vénérer la mémoire de Marie? L'Église peut le faire de plusieurs manières. Avant tout, les chrétiennes peuvent suivre son exemple de femme qui dépasse l'intérêt personnel de son existence. Au lieu de dire non à la proposition de Dieu qui leur demande de renoncer à une vie ordinaire et sûre, elles peuvent décider de s'engager dans un songe de vie pour l'humanité. Le cœur grand ouvert de Marie peut être vénéré par la grandeur de vue dans le cœur d'une femme. Grâce à cela, elle pourra prendre son essor dans l'espérance et la charité, dans la vérité et la justice. Elle deviendra protagoniste d'œuvres d'amour et de signes de contradiction. Contre toute violence, contre toute domination, contre tout abus de pouvoir, la femme doit manifester son courage d'aller à contre-courant. Il a renversé les puissants de leur trône, il a élevé les humbles, chante Marie dans le Magnificat. Contre une économie sélective basée sur la richesse et le pouvoir, la femme doit mettre en œuvre des économies de solidarité et de rachat et devenir manager d'entreprise qui promeuvent non pas des intérêts de caste, mais le bien de tous.
0: À présent, nous nous unissons en prière avec le monde entier en renouvelant notre consécration à Marie.
2: Vierge Immaculée, Mère de Dieu et de l'humanité, je t'accueille comme don de Jésus sous la croix et je me confie entièrement à toi. Je t'offre toute ma vie, ce que je suis, ce que j'aime et ce que j'ai, afin que resplendisse en moi la beauté du Christ. Aide-moi à être docile à l'Esprit et à vivre avec joie ma vocation dans l'Église, afin de collaborer à ta mission maternelle et d'orienter vers Dieu le cœur de tout homme. Toi qui as guidé Saint Maximilien Kolb pour aimer sans mesure, enseigne-moi à être témoin de l'Évangile et à faire de ma vie un don. Je te confie les personnes que je rencontrerai et je t'offre le travail, les joies et les souffrances de cette journée. Ô Marie, conçue sans péché, prie pour nous qui avons recours à toi et pour ceux qui n'ont pas recours à toi.
0: Les missionnaires de l'Immaculée Père Kolb ont présenté 5 minutes avec Marie, une réflexion sur notre consécration totale à l'Immaculée, cheminement sûr qui nous mène à Jésus.

0: Wopso, wopso, bien bonjour, paix et joie, Seigneur, je me tiens devant toi, prêt à faire ta volonté. Je me tourne vers toi, mes yeux sont fixés sur toi. Je sais que tu es présent ici maintenant, avec ta toute puissance, ton autorité, ton amour, ta bonté et toutes tes richesses. La parole de méditation, Matthieu. Chapitre 11, à partir du verset 28. Venez à moi, vous tous qui peinez sous le poids du fardeau, et moi, je vous procurerai du repos. Parole du Seigneur. Amen, amen, fort et bien. Tu n'es pas seul, il y a quelqu'un qui veut t'aider. Peut-être que tu portes un très lourd fardeau, une maladie, un problème familial, une difficulté financière, une blessure. Jésus te dit aujourd'hui, viens à moi avec tous tes problèmes, tout ce qui te pèse. Il veut porter avec nous ce que nous ne pouvons plus porter seuls. Amen. Nous parlons à Kebefo. Passons une belle journée. À dans notre soleil. À plus tard.
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1: Bonjour et bienvenue dans 1000 questions à la fois, l'émission qui aborde les grandes questions que nous posons à la foi chrétienne et qui essaie d'y répondre. Nous parlerons aujourd'hui du ciel et de ses habitants, car la Bible dit bien que le ciel est habité d'anges, d'archanges, de bien d'autres créatures célestes. Le ciel est-il habité? C'est la question posée aujourd'hui au père Pierre-Martin de Vivier, qui est bibliste et enseignant à l'Institut catholique de Lyon. Père, bonjour.
3: Bonjour.
1: Merci beaucoup de venir nous éclairer sur ce ciel, le ciel des Écritures. Est-ce qu'il ressemble vraiment à la terre ou pas du tout?
3: Alors, il y ressemble et en même temps, il est différent, évidemment. Alors, ce qu'il faut bien voir, c'est que dans la Bible, le terme ciel, c'est un terme très très vaste. On pourrait dire le ciel, d'une manière générale, c'est tout ce qui n'est pas la terre. Lorsqu'on a le couple ciel et terre, ça veut dire la totalité de la création. Donc, vous avez la terre qui nous est familière, et le ciel, c'est tout le reste. Donc, ça va, je dirais, au-delà du simple ciel visible, du ciel à la limite que pourraient explorer les astronomes aujourd'hui. C'est pratiquement toute cette mécanique de la création qui, pour une grande part, échappe à nos yeux.
1: C'est-à-dire qu'on ne voit pas tout ce qui se passe, c'est ça?
3: On ne voit pas tout ce qui se passe, d'autant plus qu'entre la terre et le ciel, il y a une frontière. Alors cette frontière qui est décrite avec le terme de firmament, alors c'est assez curieux, c'est une sorte de voûte solide qui sépare. Il faut bien voir que dans l'Ancien Testament, mais on pourrait dire dans les cultures de l'Ancien Orient, considère un peu le cosmos comme un immeuble avec des étages. Il y a le rez-de-chaussée, c'est la terre, et puis il y a les étages du ciel, et donc entre le rez-de-chaussée et le premier étage, on a cette voûte, ce firmament, qui fonctionne un peu comme une glace sans teint, ou ce qu'on appellerait aujourd'hui en langage technique une membrane. Semi-perméable.
1: Ils nous voient, mais nous, on les voit pas.
3: Voilà, c'est-à-dire que si vous êtes dans le ciel, vous pouvez voir, et même vous pouvez franchir la frontière entre le ciel et la terre. Si vous êtes sur terre, vous ne voyez pas grand-chose, et a fortiori, sauf circonstances exceptionnelles, évidemment, vous ne pouvez pas passer de l'autre côté du firmament.
1: Alors, qu'est-ce qui se passe dans ce firmament?
3: Alors, pour concevoir le ciel, les auteurs bibliques, alors que ce soit dans l'Ancien et dans le Nouveau Testament, mais peut-être plus dans l'Ancien Testament, on conçut finalement le ciel un peu à l'image de la terre. On a une phrase que l'on trouve dans le psaume 115, « Le ciel, c'est le ciel du Seigneur, aux hommes il a donné la terre. » Donc de même que la terre, c'est le domaine des hommes, le ciel, c'est d'abord le domaine de Dieu. Et on va un peu concevoir ce domaine de Dieu comme on conçoit le domaine d'un roi humain. Dieu est le roi du ciel, ça c'est une formulation que l'on retrouve à très nombreuses reprises dans la Bible, et donc eh bien son royaume doit être organisé dans le ciel comme les royaumes humains sont organisés sur la terre.
1: Donc il a une armée, des serviteurs?
3: Exactement, on va retrouver à peu près tous les éléments. D'abord ça commence par la cour. Bon, alors nous en France on est très habitués avec Louis XIV, bon, la cour ça donne une idée de la gloire du roi. Un roi solitaire, un roi qui n'aurait pas de cour, ça serait quand même un peu limite. Donc pour les auteurs de la Bible, Dieu est entouré entourée d'une immense cour et dont la fonction des courtisans, eh bien, c'est de chanter les louanges de leur souverain. Ça, de ce côté-là, ça ne change pas. Et donc, on va voir ces myriades de myriades, dizaines, centaines de milliers d'anges qui chantent la gloire de Dieu, que l'on représentera souvent dans l'art sous forme d'anges musiciens ou d'anges chanteurs. C'est une représentation tout à fait classique. Mais là, je dirais, ils sont indifférenciés, ils font nombre. Hein. Et puis après, on rentre dans des étapes plus spécialisées. Vous parliez d'une armée, mais c'est d'ailleurs un des titres de Dieu dans l'Ancien Testament, Adonai Tsevaot, le Seigneur, qu'on traduit des armées. Généralement, les armées en question, ce sont les armées céleste. Et de fait, on va voir la conception, c'est peut-être d'ailleurs autour de l'idée d'armée que va se mettre en place au départ l'idée d'une hiérarchie céleste. Dans une armée, ben vous avez des secondes classes, vous avez des sous-officiers, vous avez le général en chef. Eh bien, il y a un peu cette idée qu'il y a une hiérarchie au sein de l'armée céleste. Et on voit d'ailleurs certains textes qui présentent le chef des armées divines. Et dans le Nouveau Testament, et aussi dans certains textes que l'on a trouvés à Qumran, par exemple, il est très clairement identifié, c'est Michel. Michel est le général en chef des troupes célestes, par exemple. Et cette armée céleste va avoir un rôle important, notamment dans les épisodes qui accompagneront la fin des temps. Dans le livre de l'Apocalypse, on voit cette armée tout à fait à l'œuvre.
1: Il y a aussi une cour de justice.
3: Alors, il y a un tribunal.
1: Il y a des magistrats.
3: Ah, il y a un tribunal. Et effectivement, c'est l'élément peut-être plus stressant parce que tout homme aura à comparaître devant ce tribunal. Donc, un tribunal, alors, tout à fait organisé de la même manière qu'un tribunal. Alors, évidemment, c'est Dieu ou, dans la perspective du Nouveau Testament, on va retrouver le Christ, évidemment, qui est le juge. Et puis, vous avez à la fois un avocat et puis un accusateur, un procureur général. Alors, on a de très belles scènes décrites. On trouve ça dans le livre de Job, on trouve ça par exemple dans le livre de Zacharie, un des derniers prophètes de l'Ancien Testament. On voit des séances du tribunal divin. Alors l'avocat est généralement un ange qui prend ce rôle, et dans certains passages du Nouveau Testament, c'est d'ailleurs Jésus lui-même qui servira d'avocat pour ses fidèles. Et puis l'accusateur public, ben, on le connaît sous un autre nom, c'est le fameux Satan. Parce qu'il faut bien voir qu'à l'origine, le mot Satan en hébreu, c'est un nom commun, ça veut dire l'adversaire, et techniquement, ça désigne l'adversaire de l'accusé, c'est-à-dire l'accusateur. Et dans le livre de Job, par exemple, on a une séance où on voit le Satan. C'est pas encore un nom propre, c'est encore un nom commun.
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1: Alors, on pourrait peut-être se demander, père, aujourd'hui, que faire de tout cela? Parce que, est-ce que ce sont quand même des écrits anciens, voilà, qui racontent ce firmament comme quasiment quelque chose de décalqué sur la vie de tous les jours? Mais est-ce qu'on peut aujourd'hui le considérer comme tel?
3: Il faut
1: ça,
3: évidemment,
1: on
3: n'est plus tout à fait dans la même culture. Voilà. Déjà, on n'est plus dans une culture monarchique, donc avec l'organisation d'un royaume au même sens qu'on pouvait l'imaginer dans l'Ancien Orient. Alors, de fait, il y a certaines adaptations. Alors, notamment, certains épisodes peuvent nous paraître aujourd'hui très naïfs. Par exemple, dans l'Ancien Testament, la mécanique céleste, le mouvement des astres, des planètes, est assuré par des anges qui les poussent ou qui les tirent, qui parfois d'ailleurs font pas très bien leur travail, ce qui explique des phénomènes curieux dans la mécanique céleste. Aujourd'hui, nous ne pouvons plus évidemment tenir ce langage. Par contre, je crois la grande richesse de ces textes, c'est effectivement de nous dire, c'était la question, c'est que le ciel n'est pas vide. Hein, avec l'idée que l'on a eue à partir de la Renaissance, on découvre ces espaces infinis dont la solitude peut faire peur. On n'est pas du tout dans cette perspective dans la Bible. La création dépasse très largement ce que nous pouvons connaître sur la Terre. Donc l'idée d'un ciel habité, alors habité pas forcément par les petits anges joufflus que l'on a pu peindre à l'époque de la Renaissance. Mais ce sont des questions, alors notamment que traitent usuellement aujourd'hui les astronomes, lorsqu'on recherche des exoplanètes, lorsqu'on recherche de la vie dans l'univers. Je dirais cette quête d'un point de vue de la Bible n'est pas une quête vaine, parce que le monde est beaucoup plus vaste, beaucoup plus riche, et que, je dirais, la puissance créatrice de Dieu ne se cantonne pas à uniquement l'homo sapiens sur sa petite planète. Ça, c'est évident.
1: Donc, le ciel, cet univers invisible qui nous entoure est habité.
3: Alors, il est habité donc par ce que l'on va appeler les anges, qui est un terme assez générique, ça veut dire les messagers, les envoyés de Dieu, et on voit que sous ce terme ça peut être désigné des réalités très très différentes dans la Bible même, et puis aussi dans une perspective plus moderne, si je puis dire, plus moderne, parce que l'idée n'arrive que vers le deuxième siècle avant Jésus-Christ, avec l'apparition de la résurrection des morts, la perspective que le ciel est aussi habité par tous ceux qui ont été fidèles au Seigneur, et la mort ne rompt pas cette fidélité. Donc, on va trouver ça dans les textes les plus récents de l'Ancien Testament, je pense au livre de Daniel notamment, et puis bien sûr, dans le Nouveau Testament, on pourrait dire que c'est un des messages clés de l'enseignement de Jésus, cette perspective de la résurrection qui fait que le chrétien acquiert une vie dans le Christ, et cette vie est appelée à durer éternellement auprès du Seigneur dans ce que nous appellerons le ciel, qui évidemment n'est pas géographiquement localisable. Ça, on est bien...
1: Finalement, en vous écoutant, je me dis que dans ce ciel qui évidemment n'est pas localisable, mais il y a quand même, c'est une réalité.
3: C'est présenté dans
1: les textes bibliques, comme une réalité, qui se présentera à notre mort comme une réalité.
3: Comme une réalité, même si les mots que nous avons pour la décrire certainement sont assez loin de ce qu'est cette réalité. On est bien obligé d'utiliser notre langage humain, ce qui explique qu'à une certaine époque on va le décrire ainsi, à une autre époque on utilisera un autre vocabulaire, mais on sait bien que c'est une réalité qui, pour une bonne part, nous échappe. Mais enfin, il faut bien en parler. Donc, nous utilisons notre vocabulaire avec ses limites, voilà, en étant conscients de ses limites.
1: Mais notre foi nous dit que ce ciel est habité par les personnes qui nous ont précédés, par toutes les personnes qui nous ont précédés et qui sont au ciel.
3: C'est cette perspective, alors qu'on développera en théologie sous le thème de communion des saints, par exemple, mais que l'on trouve très présente, par exemple, dans le livre de l'Apocalypse. On va trouver dans le ciel, auprès de Dieu, auprès du Christ en gloire, et bien, notamment les martyrs chrétiens qui sont très en valeur dans ce livre et qui participent dès à présent à cette vie. C'est pas reporté dans un futur indéterminé.
1: Est-ce que ce ciel prévoit des enfers?
3: Alors, ça, c'est moins constant, on pourrait dire. C'est pendant très longtemps, dans l'Ancien Testament, on ne s'est pas beaucoup intéressé au séjour des morts, globalement. On a ce Sheol un peu mystérieux, comme un séjour souterrain, mais pas du tout présenté comme un lieu de supplice. Alors, on trouve cette présence, l'idée d'un châtiment post-mortem, si je puis dire, dans le Nouveau Testament, qui est bien présenté, avec l'image de la géhenne de feu, par exemple. Mais dans l'Apocalypse, toujours ce livre, mais qui traite bien de ces questions, on a cette espèce d'étang de feu, c'est décrit sous ce nom, mais qui appartient ni au ciel ni à la terre, qui est un espace autre, et qu'on pourrait présenter un peu comme une sorte d'incinérateur universel, puisque même la mort et même l'enfer, l'Hadès, vont être détruits au sein de l'étang de feu. C'est les derniers chapitres de l'Apocalypse.
1: C'est finalement assez réconfortant.
3: Réconfortant, oui, enfin peut-être pas pour ceux qui vont devoir y passer.
1: Ah oui. ça n'est pas dit en tout cas.
3: Mais voilà, alors ce qui y disparaît, c'est essentiellement les éléments dont on sera heureux de voir leur disparition de la création, le fameux Satan, les bêtes de l'Apocalypse et tous les fauteurs de mal, ceux qui sont vraiment hostiles à Dieu et à son projet. Pour tous ceux qui ont confiance dans l'amour de Dieu, alors là, non, il n'y a pas de crainte à avoir.
1: Merci beaucoup, en tout cas. Merci beaucoup, Père Pierre-Martin Dizier, d'être venu nous raconter ce qu'il y avait dans ce ciel. Et nous apprenons avec plaisir qu'il est habité, mais que cela nous dépasse. Cette réalité-là nous dépasse, on peut le dire.
3: On peut le dire.
1: Voilà. On peut toujours regarder, lire les textes, mais que ça nous dépasse. Merci beaucoup d'être venu nous le raconter de façon si imagée. Je rappelle que vous êtes l'auteur d'un livre aux éditions Nouvelle Cité, ce que dit la Bible sur les anges et les démons. Voilà. Très intéressant. Et que tout ce que vous nous avez dit aujourd'hui, eh bien, on peut le retrouver dans le cahier croire consacré au ciel, le ciel un objet de désir que vous pouvez trouver dans toutes les librairies religieuses. Merci beaucoup à vous tous aussi d'être fidèles à 1000 questions à la fois. Je vous souhaite une bonne soirée et vous retrouverez la semaine prochaine. Au revoir.

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4: A comme aumône. Le mot français « aumône » dérive d'un mot grec « elemosune » qui est utilisé dans la traduction de la Septante pour exprimer la miséricorde. Celle de Dieu tout d'abord, celle de l'homme envers ses semblables ensuite. En réalité, la langue hébraïque n'a pas de mot spécifique pour désigner cet acte qui consiste à soutenir matériellement ceux qui sont dans le besoin. La Bible, plutôt que l'acte ou le geste, préfère retenir ce qui le fonde, à savoir la bonté, la solidarité, l'esprit de partage, qui eux-mêmes s'originent dans l'attitude de Dieu envers les hommes. Cet amour des frères, et particulièrement des pauvres, est présent dans la Bible dès les textes les plus anciens. La loi précise ainsi un certain nombre d'actes de charité qu'il convient de pratiquer. Ainsi, nous trouvons au chapitre 9 du livre du Lévitique, les versets 9 et 10. « Quand vous ferez la moisson dans votre pays, tu laisseras un coin de ton champ sans le moissonner, et tu ne ramasseras pas non plus ce qui reste à glaner. » Tu ne cueilleras pas non plus les grappes restées dans ta vigne après la vendange, et tu ne ramasseras pas les grains qui en seront tombés. Tu laisseras cela aux pauvres et à l'étranger. L'exemple est intéressant. Il montre la grande délicatesse avec laquelle cette aide est pratiquée. Elle n'est pas humiliante. Il n'y a pas celui qui demande et celui qui accorde. Elle ne crée pas entre les deux un lien de subordination. Elle se place dans une attitude plus générale. Dieu donne avec largesse. Celui qui a reçu doit respecter ce don de Dieu en faisant profiter d'autres. Mais cela n'a rien d'héroïque. Et cette attitude est considérée comme tout à fait normale. On retrouve une attitude semblable dans la mise en place de la dîme, c'est-à-dire le don de 10%, une mise en place triennale. Voici ce que dit la Bible. Au bout de 3 ans, tu sortiras toute la dîme de tes produits pendant la 3e année et tu la déposeras dans tes portes. Alors viendront le Lévite, qui n'a pas ni part ni héritage avec toi, l'étranger, l'orphelin et la veuve qui seront dans tes portes et ils mangeront et se rassasieront. Avoir le souci d'aider les pauvres est une attitude fondamentale, comme Dieu a le souci de nous. C'est pourquoi l'aumône est impérative. Le proverbe au chapitre 3, verset 29, déclare « Ne dis pas à ton prochain, va et reviens, demain je te donnerai, si tu as de quoi donner tout de suite. » Dans le contexte biblique, il va de soi que l'aumône n'est pas seulement un geste d'entraide,

de solidarité humaine, mais est un geste profondément religieux. Cette démarche fait partie des rites, des fêtes les plus importantes. Jamais de fête sans aumône. Ce geste est comme une offrande que l'on fait à Dieu, au sens fort. Ce geste est analogue au sacrifice. Donner à l'autre, c'est donner une partie de soi. Donner à l'autre, c'est s'approcher de Dieu, c'est toucher le cœur de Dieu, c'est s'offrir à Dieu. Le vieux Tobie exhorte ainsi son fils. « Ne détourne jamais ton visage d'un pauvre, et Dieu ne détournera pas le sien de toi. Si tu as beaucoup, donne beaucoup. Si tu as peu, donne moins. Mais n'hésite jamais à faire l'aumône. »

0: On le comprend, dans l'Ancien Testament, faire l'aumône est une mitzvah, c'est-à-dire un réel commandement de Dieu. Ça n'est pas le fruit hypothétique d'une éventuelle générosité naturelle, mais véritablement une attitude spirituelle qui permet à l'homme de s'approcher de Dieu, d'être semblable à lui. Dans le Nouveau Testament, l'aumône conserve une place très importante. Si importante qu'elle figure comme l'un des piliers de la vie spirituelle, avec la prière et le jeûne. Elle est d'ailleurs directement liée au jeûne. Pas de jeûne sans aumône. C'est ce qui donne toute sa plénitude au jeûne. Jésus recommande de pratiquer l'aumône dans un désintéressement parfait, sans arrière-pensée, sans espérer recevoir quoi que ce soit en retour. L'épisode du mendiant de la Belle Porte à Jérusalem donne à l'aumône une dimension nouvelle. Nous sommes dans les Actes des Apôtres. Pierre dit au mendiant, « Je n'ai ni or ni argent, mais ce que j'ai, je te le donne. Lève-toi et marche. » Les apôtres, qui se sont volontairement faits pauvres à la suite du Christ et n'ont plus de biens matériels à partager, peuvent encore donner en communiquant ce qu'ils ont reçu du Christ. Et ce bien partagé n'est-il pas encore plus précieux ? L'aumône permet de rejoindre Jésus dans son acte même du don de soi. C'est pourquoi elle permet, selon les paroles mêmes de Jésus, de s'amasser un trésor dans le ciel. « Car, dit-il, ce que vous avez fait à l'un de ces petits, c'est à moi que vous l'avez fait. » Ici encore, comme dans l'Ancien Testament, l'aumône prend toute sa valeur spirituelle. Le disciple du Christ se doit d'être attentif aux pauvres et de partager, car le Christ, de riche qu'il était, s'est fait pauvre pour nous, comme le dit Paul dans la seconde épître aux Corinthiens. L'aumône permet de rejoindre l'offrande du Christ, qui est source de salut. La communauté chrétienne primitive est donc habitée par cette générosité, cette attention aux pauvres, qui dépasse la simple solidarité. Comment l'amour de Dieu demeurerait-il en celui qui ferme ses entrailles à son frère nécessiteux, dit la première épître de Jean. La communauté chrétienne ne peut être communauté à l'image du corps du Christ sans vivre concrètement cette dimension. De même, plus largement, la communion entre les églises nécessite et passe par cette aumône fraternelle. Paul y tient beaucoup. Et on voit avec quelle ardeur il organise à plusieurs reprises des quêtes destinées aux églises qui sont dans le besoin. On comprend alors que l'aumône et donc la charité ne sont pas des œuvres d'église, mais font partie intégrante de sa nature. L'église est charité, l'église est aumône. Et Paul poursuit dans sa seconde épître aux Corinthiens, Dieu peut vous combler de toutes sortes de biens, afin que possédant toujours en toutes choses de quoi satisfaire tous vos besoins, vous ayez encore en abondance pour toute œuvre bonne.
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5: Laudetur Jesus Christus. 10 ans après Amoris, Laetitia, l'église invitée à s'inspirer des familles. Cette prochaine semaine, une rencontre est organisée au Vatican. Dans son discours d'ouverture prononcé hier, le pape Léon XIV a insisté sur l'écoute des couples et des familles en situation de fragilité. Nous l'entendrons en début de ce journal. Les civils ukrainiens bombardés sans relâche par Moscou depuis plusieurs mois, avec des enfants parmi les victimes. Témoignage d'une enseignante et mère de famille à Kiev à suivre. En RDC, Ebola poursuit ses ravages. 40% des cas se concentrent dans la province du Nord Kivu à l'est du pays, isolée et fragilisée par les conflits, déplore l'évêque du diocèse de Goma. Au Pérou, la présidente Fujimori a demandé au Congrès le droit de légiférer par décret pendant 90 jours pour lutter contre le crime organisé. Elle a reçu hier le feu vert des députés. Enfin, ce mois d'octobre, Léon XIV invite l'Église à accompagner sans stigmatisation les personnes souffrant de troubles mentaux. Illustration en Afrique où les malades sont souvent rejetés et maltraités. L'association 5 Amis de l'Hélice les accueille dans une vingtaine de centres en Afrique de l'Ouest. On en parle dans notre dossier.
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5: Bonjour à tous. Coup d'envoi hier après-midi au Vatican d'une rencontre sur Amoris Laetitia. 10 ans après sa publication, l'Église est appelée à tirer les enseignements de l'exhortation apostolique du pape François consacrée à l'amour dans la famille. Cette rencontre qui durera une semaine a donc débuté hier avec un discours en anglais du pape. Léon XIV a encouragé les patriarches et les évêques du monde entier à affronter avec courage lors de leurs discussions les questions, les fragilités et les difficultés auxquelles les familles sont confrontées aujourd'hui. Un compte-rendu signé Xavier Sartre.
7: 10 ans après la publication d'Amoris Laetitia, le moment est venu de partager ce qui a émergé de ce document au sein de l'Église à travers le monde, afin qu'elle puisse renouveler son engagement à accompagner les familles face aux défis et aux fragilités auxquelles elles sont confrontées. Dans de nombreux contextes, un fossé s'est creusé entre la manière dont la sexualité et l'intimité sont vécues et la vision chrétienne du mariage. Si les jeunes aspirent aujourd'hui à l'amour, à la fidélité et au sentiment d'appartenance, ils peinent à avoir confiance en l'avenir en raison des nombreuses problématiques auxquelles ils sont confrontés, énumérées par le pape dans son discours d'ouverture.
8: Economic insecurity, migration, violence.
7: L'insécurité économique, l'immigration, la violence, la solitude et d'autres formes de fragilité affective influencent également les choix que font les personnes et les perspectives d'avenir qu'elles peuvent envisager. La fragilité, autre expérience à laquelle le pape souhaite que l'Église porte son attention.
8: What kind of church then? Do people encounter precisely when they are most fragile?
7: Quel genre d'église les personnes rencontrent-elles donc précisément lorsqu'elles sont les plus fragiles, s'interroge Léon XIV. Là encore, le pape invite les évêques à tirer des enseignements des familles elles-mêmes au cours de leurs réflexions cette prochaine semaine.
5: Et les chefs des églises orientales et les évêques se réunissent à nouveau ce matin à 9h en plénière pour poursuivre les discussions. Ce jeudi sera consacré aux défis contemporains auxquels font face les familles. Plus de détails sur notre site vaticannews.va. L'Ukraine toujours sous les bombardements russes. Un missile a frappé hier matin un immeuble résidentiel à Prilouki, une ville au nord du pays. Et le bilan ne cesse de grimper. Hier soir, les autorités locales faisaient état de 28 morts, dont au moins 5 enfants et des dizaines de blessés. Les alertes aériennes ne cessent de résonner partout dans le pays, à toute heure du jour et de la nuit, compliquant la vie quotidienne des Ukrainiens et épuisant la population. On écoute le témoignage d'Oksana, une enseignante, mère d'une petite fille de 8 ans, vivant dans le quartier de Solomianski, à Kiev. Elle revient sur un des bombardements qu'elle a récemment subi avec sa fille.
9: L'alerte a retenti et littéralement 5 minutes plus tard, j'entends quelque chose voler. Bon, ces missiles, eh bien ils volent. Un bruit comme celui d'un avion. Et j'entends que quelque chose vole quelque part, je ne sais pas où, enfin je sais que ce n'est pas loin. Et là, il commence à tirer. Il l'abat d'un coup. Et moi, je suis là, et quelques minutes après, j'entends à nouveau quelque chose voler. Je suis là, je marche dans la rue. Voilà à quoi ressemble notre quotidien. Hier encore, aux informations, on disait qu'un enfant était mort quelque part ici, à Kiev. C'est tout simplement incompréhensible. Mais au fond, à quoi ça sert? Pourquoi fait-on tout ça? Pourquoi nous tuer ici, détruire notre nation? Simplement parce qu'un de ses dirigeants a dit quelque chose du genre « Vous n'êtes même pas une vraie nation » ou « Dieu sait quoi d'autre ?»
5: Des propos recueillis par Svitlana Dukovic de la rédaction ukrainienne de Radio Vatican. La Russie scrutée de près par l'OMS. La semaine dernière, plusieurs médias russes ont rapporté la mort d'une technicienne de laboratoire qui travaillait pour l'Institut de lutte contre la peste d'Irkoutsk en Sibérie. Depuis, les appels à la transparence se multiplient, notamment de la part de la Mongolie, de l'UE et des États-Unis. Mais l'Agence de santé publique russe a affirmé hier qu'il n'existait aucun risque épidémique. Pour autant, l'OMS a annoncé hier soir ne pas être en mesure à ce stade de mener une évaluation complète des risques, faute d'une vision complète de la situation. En attendant, à des milliers de kilomètres de là, une épidémie confirmée fait bel et bien rage, celle du virus d'Ebola en République démocratique du Congo. Un premier décès lié à Ebola a été détecté cette semaine au Kenya, mais le patient aurait contracté le virus en RDC. Nairobi a annoncé renforcer les contrôles aux frontières. En RDC, il s'agit de la pire épidémie de l'histoire du pays. Le seuil de 4000 morts a récemment été franchi. C'est tout particulièrement la situation dans le Nord Kivu qui inquiète, d'autant que la riposte sur le terrain manque de moyens dans une région déjà meurtrie par la guerre entre l'armée congolaise et les rebelles du M23. Monseigneur Willy Ngimi est évêque du diocèse de Goma, capitale de la province du Nord Kivu.
10: C'est sûr qu'il y a un problème de financement. Les moyens ne sont pas suffisants, ça c'est sûr. Mais je crois qu'il faut regarder les choses des deux côtés. Donc il y a la question des moyens, les moyens financiers qu'on doit mettre en place pour aider. Mais il y a aussi, en fait, les moyens financiers, devraient aider à la sensibilisation de la population. Vous savez, déjà la population du Nord Kivu souffre beaucoup. Alors, la maladie à virus Ebola vient encore ajouter à cette souffrance, aux difficultés que les gens rencontrent. Donc, j'appelle vraiment à la mobilisation de tous, à la volonté de tous ceux qui peuvent faire quelque chose pour arriver à endiguer ce fléau de virus Ebola et nous aider aussi pour que la guerre puisse trouver une issue pacifique par rapport à la situation. Donc, qu'on puisse vraiment aider à lutter contre Ebola et à mobiliser les fonds, mais aussi sur le plan diplomatique, qu'on arrive quand même à trouver une issue diplomatique.
5: Des propos recueillis par Myriam Sandouno. En France, les lycéens et étudiants sont de nouveau appelés à manifester ce jeudi. Les organisations de lycéennes et étudiants ont demandé hier à être reçues par le Premier ministre français Sébastien Lecornu, qui multiplie les signes d'apaisement pour mettre fin à la crise. Lors de son allocution prononcée hier soir depuis Matignon, le Premier ministre a assuré que les forces de l'ordre n'avaient pas pour instruction d'affronter les lycéens. Il a par ailleurs annoncé la présentation de mesures de la part du gouvernement d'ici la fin du mois d'octobre. Direction le Pérou à présent. La présidente Keiko Fujimori pourrait prochainement légiférer sans passer par le Parlement, et ce pour une période de 90 jours, avec un objectif affiché, adopter des lois pour tenter de mettre fin à la grave crise sécuritaire que traverse le pays et affronter les conséquences du phénomène climatique El Niño. Si le Sénat valide le transfert du pouvoir législatif, la présidente compte bien multiplier les décrets, elle qui a perdu en popularité depuis son élection à Lima, Martin Chabal.
11: Keiko Fujimori est à quelques pas de récupérer le pouvoir législatif pour la sécurité. Les députés ont déjà approuvé le texte après de longs débats et le Sénat, où le parti de la présidente Fuerza Popular est la première force, va maintenant examiner la proposition et devrait l'approuver. La présidente péruvienne promet alors une série de décrets pour limiter la vague de violence la plus importante depuis la fin du conflit interarmé dans les années 90. Elle veut par exemple rapidement reloger les détenus de moindre dangerosité dans des casernes désaffectées pour faire de la place en prison et pouvoir arrêter plus de criminels. Elle espère aussi faire passer un décret pour pouvoir expulser plus rapidement les étrangers en situation irrégulière dans le pays. Avec l'octroi du pouvoir législatif, Keiko Fujimori affirme simplement vouloir gagner du temps pour lutter contre l'insécurité et préparer au plus vite le pays aux conséquences du El Niño qui s'annonce dévastateur en fin d'année et pour début 2027. Cependant, certains députés de l'opposition craignent tout de même un affaiblissement de l'équilibre des pouvoirs. D'autres parlent d'une possible étape obscure du gouvernement de Keiko Fujimori. Son père, Alberto Fujimori, président et autocrate du Pérou entre 90 et 2000, s'était octroyé de facto le pouvoir législatif après un auto-coup d'État. Martin Chabal, pour Radio Vatican, à Lima.
5: Et à propos d'El Niño, l'Organisation météorologique mondiale annonce ce matin que ce puissant phénomène va encore s'intensifier ces prochains mois jusqu'à atteindre son pic en décembre. En ce mois d'octobre, Léon XIV invite à prier pour la pastorale de la santé mentale afin que l'Église devienne une maison ouverte, capable d'accompagner sans juger ni exclure. Illustration ce matin en Afrique. Sur le continent, la dépression et les troubles mentaux restent dans l'angle mort des politiques de santé publique et subissent une forte stigmatisation. Certains malades sont maltraités, enfermés, enchaînés et frappés au nom de croyances qui associent les maladies mentales à de la sorcellerie. Au Bénin, l'association 5 Amis de l'Hélice vient en aide aux personnes souffrant de troubles psychiques avec près de 20 centres d'accueil étendus sur l'ensemble de l'Afrique de l'Ouest. Un sujet préparé ce matin par Augustine Asta.
12: Bonjour.
13: Au centre Saint-Camille, qui reçoit au Bénin les personnes souffrant des maladies mentales, les patients ne sont pas seulement accueillis pour recevoir des soins. Certains anciens malades sont aujourd'hui devenus des soignants. Ils connaissent la maladie de l'intérieur. C'est le cas de Noël.
12: Quand j'avais eu le bac, j'avais eu la maladie mentale. Et quand ça avait commencé, là où j'étais, on m'avait enchaîné, il y avait des chicotes. Donc, puisqu'ils disaient c'est l'esprit mauvais, tout c'est la sorcellerie.
13: Après plusieurs mois de soins, Noël commence à aider les équipes. Il part ensuite en formation au Burkina Faso et revient diplômé au Bénin en 2023. Aujourd'hui, Noël a également fondé sa petite famille.
12: Et quand je me suis retrouvé, j'ai commencé par aider dans le centre comme aide-soignant. Et puis dans le centre, jusqu'à arriver à Madonna, m'a appris comment faire les gestions intraveineuses, les gestions intramusculaires, comment donner la nourriture aux malades, comment doucher les malades, tout et tout. Je suis décidé de me marier. Et actuellement, j'ai un enfant de 2 ans. Je suis autonome aujourd'hui.
13: Le parcours de Julien, jeune Togolais de 39 ans, est lui aussi marqué par la violence et le rejet. À 15 ans, il commence à présenter des troubles psychiques. Julien est conduit chez un pasteur.
14: J'ai été frappé par la maladie mentale dès le bas âge. Il m'a envoyé chez un pasteur qui m'a enchaîné contre un arbre. Puis sous la pluie, sous le soleil, on me bastonnait. Je mangeais un seul repas par 72 heures.
13: À domicile, la situation ne s'améliore pas. Julien est à nouveau enfermé et enchaîné. Et en 2009, il fait ses premiers pas à Saint-Camille.
14: J'ai été rejeté. Tous mes camarades ont déserté. J'ai été abandonné par beaucoup d'amis. Aujourd'hui, je vis comme un homme normal. Je vis sans aucune affection. Je vis très bien. J'ai repris le coup de vie. J'ai contribué au rétablissement aussi de certains patients qui ont les mêmes pathologies que moi.
13: Derrière ces deux histoires, il y a un engagement porté depuis plusieurs décennies par Saint-Camille. Son responsable, Grégoire Angbonon, qui lui-même a connu une période de dépression dans les années 80, souhaite surtout préserver la dignité des personnes malades.
15: C'est les oubliés des oubliés. Ils sont oubliés de tout le monde. Ils sont abandonnés de tout le monde. Donc, ils sont traités d'une manière vraiment inhumaine, impossible de décrire. Ils sont des diables, ce sont des démons. Tout de même, c'est qu'il y a certains faux pasteurs. Et comme ces malades sont considérés comme des gens qui sont possédés, ils créent ce qu'on appelle des camps de prière. Ils les enchaînent sous la pluie, sous le soleil. Et le traitement consiste à faire souffrir le corps pour que le démon sorte. Il faut les bastonner. Ils doivent passer des jours sans manger, sans boire. Ce sont des choses qui révoltent. Donc aujourd'hui, la Saint-Camille, non seulement on essaie de créer des centres, les malades qui sont dans la rue, on les accueille. La première chose, il faut leur redonner la dignité de leur personne.
13: Malgré le manque de moyens financiers et de professionnels spécialisés, l'association continue de mener sa mission en multipliant des actions de sensibilisation auprès des familles et des communautés.
15: On essaie de faire comprendre aux familles que la maladie mentale n'a rien à voir de la possession, n'a rien à voir de la sorcellerie. C'est une maladie qui existe comme toutes les autres maladies. Ce sont des gens qu'on essaie de réinsérer dans leur famille, dans leur village. Ce sont des gens qui sont appelés aussi à prendre des médicaments à tout moment, pour ne pas tomber dans des rechutes.
13: Grâce à sa vingtaine de centres d'accueil, Saint-Camille accompagne des personnes vivant avec de troubles psychiques en Côte d'Ivoire, au Bénin, au Togo, au Burkina Faso et au Tchad.
5: Les personnes souffrant de troubles mentaux laissées pour compte de l'Afrique, un sujet réparé ce matin par Augustine Asta. Voilà, c'est la fin de ce journal. Retour de l'actualité en langue française à 13h, heure de Rome. D'ici là, une très belle matinée à toutes et à tous.

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3: Gloire à toi, Seigneur.
2: En ce temps-là, Jésus disait à ses disciples, « Imaginez que l'un de vous ait un ami et aille le trouver au milieu de la nuit pour lui demander, « Mon ami, prête-moi 3 pains, car un de mes amis est arrivé de voyage chez moi, et je n'ai rien à lui offrir. » Et si de l'intérieur, l'autre lui répond, « Ne viens pas m'importuner, la porte est déjà fermée, mes enfants et moi nous sommes couchés, je ne puis pas me lever pour te donner quelque chose. » Eh bien, je vous le dis, même s'il ne se lève pas pour donner par amitié, il se lèvera à cause du sans-gêne de cet ami, et il lui donnera tout ce qu'il lui faut. Moi, je vous dis, demandez, on vous donnera. Cherchez, vous trouverez. Frappez, on vous ouvrira. En effet, quiconque demande, reçoit. Qui cherche, trouve. À qui frappe, on ouvrira. Quel père parmi vous, quand son fils lui demande un poisson, lui donnera un serpent au lieu du poisson ? Ou lui donnera un scorpion quand il demande un œuf ? Si donc, vous qui êtes mauvais, vous savez donner de bonnes choses à vos enfants, combien plus le Père du ciel donnera-t-il l'Esprit Saint à ceux qui le lui demandent ?

0: Galates stupides. Imaginez un prêtre qui commence son homélie par ces mots, chrétien stupide. Je suis sûr que beaucoup seraient scandalisés, certains se diraient, comment peut-il parler ainsi? Est-ce le langage d'un prêtre, d'un homme de Dieu? Et même avant la fin de la journée, il aurait probablement acquis une certaine réputation dans tout le diocèse. Et pourtant, quand nous lisons la parole de Dieu, nous découvrons qu'elle n'est pas toujours tendre avec nous, cette parole. N'est-ce pas Jésus qui a traité les pharisiens d'hypocrites, de tombeaux blanchis? N'est-ce pas Jean-Baptiste qui a lancé à ceux qui venaient se faire baptiser en anges de vipères? Et dans le livre du Deutéronome, n'entendons-nous pas ces paroles de Moïse à son peuple, peuple stupide et sans sagesse? La parole de Dieu peut donc être rude. Elle peut même nous choquer, elle peut même parfois nous éveiller en nous quelques sentiments de rebut. Parfois, ce qui nous scandalise dans une parole que nous entendons, soit dans une homélie, soit dans la Bible, ce n'est pas tant la dureté de cette parole que la vérité que cette parole veut mettre en lumière. Nous sommes dérangés parce que cette parole touche quelque chose en nous que nous préférons ne pas voir. Cette parole vient mettre le doigt sur nos contradictions, sur nos incohérences, sur nos habitudes, nos faux-semblants. La parole de Dieu ne cherche jamais à nous humilier, mais elle cherche à nous réveiller. Et c'est précisément ce que saint Paul fait dans cette lettre qu'il adresse aux Galates. Paul ne prend pas de précautions. Galates stupides, qui vous a donc ensorcelé? On peut se demander, mais pourquoi Paul paraît-il si sévère? Pourquoi veut-il utiliser ces mots qui peuvent être reçus comme des insultes? Non, Paul veut secouer les Galates. Paul veut les réveiller. Paul veut les ramener à l'essentiel. Paul ne comprend pas comment des hommes et des femmes qui ont découvert le Christ, qui ont adhéré à son message, qui ont reçu l'Esprit Saint, qui ont commencé à vivre dans la foi, peuvent maintenant faire marche arrière. On peut se demander, mais en quoi ces Galates sont-ils stupides? Il y a plusieurs raisons que nous pouvons trouver si nous lisons cette lettre aux Galates, mais nous allons évoquer ici deux raisons particulièrement. Premièrement, les Galates ont oublié ce qu'ils ont reçu gratuitement. Et Paul leur pose une question très simple. Est-ce en pratiquant la loi que vous avez reçu l'Esprit ou en croyant à la prédication de la foi? Autrement dit, lorsque vous avez découvert Jésus, lorsque vous avez accueilli son évangile, lorsque vous avez reçu l'Esprit Saint, était-ce parce que vous aviez observé toutes les règles religieuses? Absolument pas. C'est Dieu qui a pris l'initiative. C'est Dieu qui vous a rejoint. C'est Dieu qui vous a donné sa grâce. Et après avoir découvert cette liberté, certains Galates se sont laissés convaincre qu'il faut revenir à une observance stricte de la loi pour être pleinement juste devant Dieu, comme si finalement observer les règles, faire les choses correctement, pouvait nous rendre quittes avec Dieu. Les Galates se sont mis à croire que leur salut dépend avant tout de leur performance religieuse. Un peu comme les pharisiens de l'Évangile. Ils se sont mis à croire que leur salut dépend de leurs efforts, de leur capacité à respecter des prescriptions. Et c'est là une grande erreur de leur part. Ils oublient que la vie chrétienne commence par un don, le don de Dieu, et non pas par une performance. Eh bien, frères et sœurs, nous aussi, nous tombons souvent dans ce piège. Nous accordons parfois beaucoup d'importance, une importance démesurée, à des choses qui, au fond, ne sont pas essentielles. Nous nous inquiétons des détails, nous nous attachons à des habitudes, nous multiplions les exigences, comme si le respect scrupuleux de certaines pratiques suffisait à garantir une vraie relation avec Dieu. Attention, il ne s'agit pas de mépriser les règles ou les commandements ou les pratiques religieuses. La prière, la messe, le jeûne, la confession, les œuvres de charité ont toute leur importance. Ils nous aident à grandir dans la foi, oui. Mais ces pratiques sont des moyens pour nous rapprocher de Dieu. Elles ne remplacent pas Dieu lui-même. On peut aller à la messe tous les dimanches, voire tous les matins, et ne pas pardonner à son frère ou à sa sœur. On peut réciter son chapelet et entretenir la médisance. On peut respecter scrupuleusement certaines prescriptions religieuses et manquer de compassion envers celui ou celle qui souffre. À quoi sert alors toute cette pratique religieuse si elle ne nous rapproche pas de Dieu, si elle ne nous rapproche pas des autres? Donc la première question de Paul, celle qu'il nous adresse, est celle-ci. Est-ce que je vis de ce que Dieu donne, de ce que Dieu me donne, ou est-ce que je cherche à mériter son amour en accumulant des pratiques et des bonnes actions? C'est la première erreur des Galates. Ils oublient qu'ils ont reçu gratuitement le don de Dieu. Leur deuxième erreur, et c'est la raison pour laquelle Paul va les traiter de stupides, c'est que les Galates veulent remplacer la vie de l'esprit par une sécurité plus facile. Paul poursuit, « Êtes-vous stupide à ce point? Après avoir commencé par l'esprit, vous allez maintenant finir par la chair. » Et c'est le cœur du problème. Les Galates ont commencé à découvrir la vie de l'esprit. Ils ont commencé à croire au Christ. Mais croire au Christ, ce n'est pas seulement croire un certain nombre de choses. Avoir une connaissance sur Jésus, croire au Christ, c'est entrer véritablement dans une vraie relation avec lui, pour se laisser transformer par lui, apprendre et agir sous la conduite de l'Esprit. Et cette vie-là, cette vie de l'Esprit est très exigeante. Vivre selon l'Esprit, c'est accepter de pardonner quand on préférerait se venger. Vivre selon l'Esprit, c'est choisir la vérité quand le mensonge nous arrangerait. Vivre selon l'Esprit, c'est aimer celui qui ne nous aime pas. C'est renoncer à notre orgueil, reconnaître nos torts et nous laisser convertir. Voyez, cela ne se résume pas à une liste de consignes à respecter. Une liste de consignes que nous pourrions cocher les unes après les autres. Absolument pas. Parce que une règle peut nous dire ce qu'il ne faut pas faire, le code de la route par exemple. Mais lorsqu'on veut vivre dans l'esprit, il faut beaucoup plus que cela. Il faut beaucoup plus que cela pour savoir comment aimer, savoir comment accompagner une personne blessée, savoir comment exercer une responsabilité avec justice ou comment répondre à une situation qui est imprévue. La vie dans l'esprit demande du discernement. La vie dans l'esprit demande de l'humilité. La vie de l'esprit demande du courage. Voilà pourquoi les Galates sont tentés de revenir à la loi. Parce qu'ils cherchent une sécurité. Ils voudraient que tout soit clairement défini, que chaque situation ait sa réponse, que leur conscience n'ait plus à se poser de questions. Un peu comme nous-mêmes, souvent, nous cherchons à savoir ce que nous devons faire et nous allons fouiller dans la parole de Dieu comme si la parole de Dieu était un ensemble de consignes à respecter. Nous aimerions que la Bible soit souvent comme un code de conduite parfaitement détaillé. Ainsi, nous n'aurions plus à discerner, nous n'aurions plus à nous interroger, nous n'aurions plus de risques à prendre. Alors que non, le Seigneur nous invite à une grande liberté, il nous invite à beaucoup plus que cela. Paul traite les Galates de stupides parce qu'ils sont en train de revenir en arrière. Ils cherchent leur sécurité dans des pratiques extérieures. Ils ont découvert la liberté que Dieu donne, certes, mais ils voudraient désormais se protéger derrière les règles. Ils ont reçu une vie nouvelle, mais ils risquent de réduire cette vie à des habitudes religieuses. Alors nous pouvons nous poser nous-mêmes la question, où en sommes-nous? Et si Paul nous adressait ce matin ces mêmes paroles, chrétiens stupides, serions-nous choqués? Ou est-ce que nous serions peut-être posé la question qu'il y aurait peut-être là une vérité à entendre, quelque chose à rectifier, quelque chose à corriger? Demandons au Seigneur sa grâce de nous faire vivre cette vie dans l'esprit, cette vie libre des enfants de Dieu. Que nous ne soyons pas des Galates stupides, des chrétiens stupides, mais que nous puissions écouter cette parole en l'accueillant véritablement et en entrant dans la vie de Dieu. Que le Seigneur nous donne cette intelligence du cœur, cette liberté intérieure, ce courage de la foi qui nous empêche de retourner en arrière. Amen.
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Au nom du Père et du Fils et du Saint-Esprit. Amen. Frères et sœurs, nous poursuivons notre méditation. Nous allons nous mettre en connexion avec la lettre de notre évêque et la lettre pastorale avec son thème « Avec foi et générosité, devenons une église appelante ». Et l'objectif, c'est de développer une véritable culture de l'appel. Dieu en Jésus nous parle et il le fait à chaque respiration de l'être humain. Il nous dit, venez à moi, vous tous qui vous fatiguez et qui êtes chargés, à moi, à vous, et moi je vous donnerai du repos. Et ça, on le trouve dans Matthieu 11, verset 28, ou encore, ce ne sont pas les gens en bonne santé qui ont besoin de médecins, mais ceux qui se portent mal. Je ne suis pas venu appeler des justes, mais des pécheurs. Et nous trouvons ce verset en Matthieu chapitre 9, versets 12 à 13. Il nous dit encore, venez à l'écart dans un lieu désert et reposez-vous un peu. Dans Marc chapitre 6, verset 31. Pourquoi je fais appel et je fais référence à ces trois passages d'évangile pour nous montrer que le Seigneur, il ne cesse de nous appeler vraiment avec amour, avec tendresse, avec humilité. Il attend une réponse de nous. Alors, il me semble qu'avant d'entendre tout appel, il faut qu'on sache qui nous sommes. Il faut, il me semble, se poser d'abord la question qui nous sommes. Bien entendu, chacun est appelé à donner sa réponse. Sa réponse. En allant dans les profondeurs, nous sommes des êtres créés à l'image de Dieu, êtres riches de Dieu, être en lien avec Dieu, être qui est en communion avec Dieu, être qui est en relation avec Dieu, être qui est en intimité avec Dieu, être aussi qui est en alliance avec Dieu. Alors il y a les deux fonctions, il y a l'être que je suis et le verbe être, puisque Jésus a utilisé le verbe être, je suis. Eh bien, être, je suis un être qui est riche de Dieu. Je suis un être qui est en lien avec Dieu. Je suis un être qui est en communion avec Dieu. Je suis un être qui est en relation avec Dieu. Je suis un être qui est en intimité avec Dieu. Je suis un être qui est en alliance avec Dieu. Et je vous invite à poursuivre cette pas de conjugaison, mais cette sensibilité que je suis un être créé par Dieu. Et Teilhard de Chardin qui était un prêtre français, un jésuite,
Lui, il cherchait à unir la science et la foi chrétienne. Et il disait cela. Nous ne sommes pas des êtres humains vivants, une expérience spirituelle. Nous sommes des êtres spirituels vivant une expérience humaine. Je reprends. Nous ne sommes pas des êtres humains vivant une expérience spirituelle. Nous sommes des êtres spirituels vivant une expérience humaine. L'être spirituel que je suis, avec en majuscule, je suis, il est au présent. L'expérience humaine est celle de je suis qui apprend à être au présent et qui souvent laisse sa place à la personne que nous croyons être, mais qui jamais n'est au présent. On retrouve que ce soit le verbe être ou être plusieurs fois. Le je suis est à la fois et avant tout un avant et un après de ce qui est. Des êtres spirituels vivant une expérience humaine. C'est vrai que quand on se pose la question, mais qui tu es? Et tout de suite, nous voulons répondre, je suis un tel, je travaille dans tel ou tel secteur. On a tendance à tout de suite à répondre, à donner cette réponse. Nous sommes enfants de Dieu. Dieu nous a donné la vie, sa vie, et nous fait connaître sa volonté. Et il a fait par ses prophètes et par la venue de Jésus, son Fils bien-aimé. Frères et sœurs, je fais vraiment je prends ce départ pour mieux aider à comprendre l'appel, à l'entendre, bien entendu, l'entendre, comprendre, puis répondre à cet appel. Dieu me connaissait avant même ma conception, nous dit Jérémie au chapitre 1, verset 5. Et il m'a créé à son image dans Genèse, chapitre 1er, verset 27. Il est dit encore, au commencement, Dieu. Ce sont les premiers mots de la Bible. Et ces premiers mots parlent du moment où Dieu a pris l'initiative de créer. Dieu est éternel. Il connaît tout à l'avance. Personne ne peut le surprendre. Dieu fait toujours le premier pas. Avant que l'homme existe, Dieu a agi. Avant que l'homme le cherche, il est venu vers lui. Nous avons plusieurs passages qui nous le rappellent. Donc, par la création, Dieu a pris l'initiative de se révéler, de nous donner son amour par Jésus, et il a pris l'initiative de nous sauver.
Il a voulu me donner un avenir et une espérance. Encore Jérémie chapitre 29, verset 11. Il m'a tant aimé, il m'a donné son unique fils, afin que je croie en lui, que je ne périsse pas, mais que j'ai la vie éternelle. Saint Jean chapitre 3, verset 16. Dieu m'appelle son enfant, mon enfant, dit-il. Première lettre de Saint Jean, chapitre 3, verset 16. Et il nous dit encore, il est le Père qui me console. 2 Corinthiens, chapitre 1, verset 3-4. C'est le berger qui me sert contre lui et qui prend soin de moi. Isaïe 41, 11. Oui, frères et sœurs, Dieu sait tout de moi, de toi, de nous. Nos moindres gestes, ce que nous pensons au plus profond de nous-mêmes, au plus profond de notre cœur. Il connaît nos paroles avant que nous ne les prononçons. Nous avons le psaume 139, versets 1 à 4 qui nous le rappelle. Dieu compte même nos cheveux sur notre tête, sur nos têtes. Matthieu chapitre 10, verset 30. Donc, le Seigneur nous offre plus que tout ce qu'un Père terrestre ne pourrait jamais nous donner. Matthieu chapitre 7, verset 11. Oui, Dieu survient à tous nos besoins. Encore Matthieu chapitre 6, verset 31 à 33. Et Dieu attend que nous lui confions tout ce que nous avons sur le cœur, ce que nous voulons lui exposer, ce que nous voulons lui exprimer. Si je demande quelque chose selon sa volonté, il m'écoute et exauce mes prières, nous dit la première lettre de Saint Jean, chapitre 5, verset 14 à 15. Dieu m'appelle pour que je puisse me rapprocher de lui. Dieu nous appelle, il nous appelle, mais il va nous rappeler aussi à lui. Et ce, au cours du dernier appel de Dieu, nous savons, quand nous allons quitter cette terre, le Seigneur va nous rappeler. Il nous appelle et il nous rappelle. C'est-à-dire que il nous rappelle à nouveau, puisque nous étions auprès de lui avant que nous ne soyons. Donc, il va nous rappeler à lui. Et il va rappeler tous ceux qui ont entendu son appel et qui ont cru le message de l'Évangile. Et l'Épître aux Galates, chapitre 2, 20, dit: le Fils de Dieu m'a aimé et s'est livré lui-même pour moi. La première lettre de Saint Jean, chapitre 1, verset 7, dit: Dieu nous interpelle aussi. Donc, il nous appelle, il nous rappelle, il nous interpelle. Il y a beaucoup de pelles. Même celui qui ne le cherche pas. Alors,
recherchons Dieu avec soin là où il se révèle, c'est-à-dire chez le Christ. L'Évangile de Saint Jean, chapitre 1, verset 18, nous dit « Personne n'a jamais vu Dieu, le Fils unique, qui est dans le sein du Père, lui l'a fait connaître. » Et dans ce même Évangile, Jésus affirme à ses disciples « Celui qui m'a vu a vu le Père. » Jean 14, 9. L'apôtre Paul, plus tard, parle de Jésus comme étant l'image du Dieu invisible. Et il ajoute, « Car en lui habite toute plénitude de la déesse.

Enfant bien-aimé, j'ai alors accès à lui comme à un père. Il voit mes peurs, mes luttes, mes angoisses, mes craintes, mes tentations, mes chutes, mes joies. Il le voit. Il se révèle à moi en Jésus. Puisqu'il me connaît, il m'appelle. Dieu connaît sa créature. C'est vrai que la créature, il peut y avoir des créatures, des hommes et des femmes qui ne connaissent pas Dieu, mais Dieu les connaît. Parce que ces créatures sont créées à son image. Oui, frères et sœurs, Dieu appelle. Dieu m'appelle, Dieu me rappelle, Dieu m'interpelle pour me rapprocher de lui, pour que je puisse me rapprocher de lui, pour goûter de son amour. Il me dit, ne crains pas, car je suis avec toi. Ne crains pas, car je suis avec toi. Ésaïe 41, verset 10. Et il nous dit encore, je t'ai aimé d'un amour éternel. C'est pourquoi je t'attire avec bonté. Vous vous rendez compte, frères et sœurs? Le Seigneur nous dit dans Jérémie 31, verset 3, « Je t'ai aimé d'un amour éternel, c'est pourquoi je t'attire avec bonté. » Parce que nous sommes des êtres spirituels avant d'être des êtres humains. C'est pourquoi je t'attire avec bonté. Tu es devenu précieux à mes yeux, encore Ésaïe 43, verset 4. Et comme le Seigneur sait que nous sommes frileux de l'appel, des fois on ne comprend pas trop. On a besoin que le Seigneur nous donne son Esprit Saint, son discernement pour savoir exactement quel est son appel. Mais lui, il continue, il dit, « Venez à moi, vous tous qui vous fatiguez et qui êtes chargés, et moi je vous donnerai le repos. » Matthieu chapitre 11, verset 28. Il nous dit encore, « Moi, je ne t'oublierai pas. Voici, je t'ai gravé sur les paumes de mes mains. » C'est fort ça, frères et sœurs. Et ça, c'est dans Ésaïe 49, 16. Nous sommes gravés dans les paumes des mains du Seigneur. On va dire, waouh! Il nous redit, ne crains pas, car je t'ai racheté, je t'ai appelé par ton nom, tu es à moi. C'est vrai, on le chante,

On le chante, hein, frères et sœurs. Mais le Seigneur nous appelle et nous répondons et nous marchons vers toi. Alors, combien de fois on a hésité à poser

un pas vers Dieu. Combien de fois? Mais lui te dit et nous dit, ne crains pas car je t'ai racheté, je t'ai appelé par ton nom, tu es à moi. Alors, recherchons le contact avec notre Dieu, le Dieu qui sauve, qui nous sauve, le Dieu qui aime, qui nous aime avec son Fils Jésus, le Christ. Chaque jour, Dieu se révèle à nous. Il nous appelle, il nous cherche. Où es-tu? Où es-tu? Viens, suis-moi. Oui, Dieu se révèle à ceux qui le cherchent d'un cœur sincère et sans a priori. Voyez de quel amour le Père nous a fait don, que nous soyons appelés enfants de Dieu. La première lettre de Saint Jean, chapitre 3, verset 1. Et encore un chant qui nous rappelle que nous répondons à l'appel du Seigneur ou nous voulons y répondre, mais nous hésitons. Mais en même temps, nous chantons

on le choque. Nous sommes convaincus que nous sommes enfants de Dieu. Nous sommes des êtres créés à l'image de Dieu. Nous sommes appelés enfants de Dieu, enfants qui est appelé par son nom. Frères et sœurs, regardons la réaction de petit enfant quand on l'appelle par son nom. Et c'est vrai quand l'enfant il est bébé même, peut-être même avant 6 mois, on l'appelle par son nom, il peut pas répondre, mais il sourit quand il a entendu son nom, son prénom. Il sourit, il rouvre les yeux. Il gazouille. C'est sa manière de répondre à l'appel de ses parents. Et il le fait, il réagit surtout avec insistance de ses parents. Il y a le sourire, la joie, le regard de surprise ou colère quand on dérange. Ça, c'est l'enfant. L'adulte a un autre comportement et je suis sûre que vous connaissez mieux encore, surtout quand vous êtes appelé par quelqu'un et que ça ne vous plaît pas. Surtout quand on appelle au téléphone et quand on est très occupé. On n'a pas envie d'entendre tel ou tel appel. Alors, est-ce que nous répondons « Je suis là » ? Oui, on a répondu « Je suis là ». Vous voyez encore « Je suis là ». Je suis là. Dieu m'appelle pour que je me tourne vers lui, vers le son de sa voix. Il tend l'oreille. Quand nous tendons l'oreille, c'est que nous sentons que cet appel nous est destiné. Et c'est plus fort qu'une vocation. L'appel de Dieu oriente la vie et élève vers ce qu'il y a de meilleur, n'est-ce pas? Dieu se manifeste à l'homme et l'appelle. Appelle à se détourner vers le chemin sans issue que l'homme choisit parfois. L'appel de Dieu mène à la vie éternelle. L'appel de Dieu est souverain selon son amour particulier pour nous. Dieu m'appelle à. Et vous allez, il y a 3 points de suspension. Vous allez continuer, frères et sœurs. Ensuite, notre Dieu ouvre des chemins étonnants, imprévisibles dans l'existence de l'homme, de ceux qui se confient en lui. Dieu nous appelle à sa manière, peut-être pas de manière spectaculaire, comme il l'a fait pour ses prophètes ou pour Samuel et bien d'autres. Il le fait aussi par des événements de notre vie, par des réflexions qu'il nous suggère. Dieu s'adresse à des hommes et des femmes tout simples qui doivent rechercher avec humilité la vérité pour la vivre. Alors, selon vous, je vous pose la question, je me la pose aussi. C'est vrai que j'ai répondu à l'appel du Seigneur par la consécration dans la vie religieuse. Mais pour vous, comment, selon vous, il vous appelle? Il le fait surtout dans la Bible, qui possède une grande force d'interpellation. Si nous la lisons avec foi, prière et grand désir de vérité, la Bible nous oblige à nous remettre en question. Elle nous ouvre le chemin d'une nouvelle vie,
vie de confiance avec notre Seigneur. Nous sommes appelés par Dieu comme un père appelle son enfant, Samuel. Samuel. Et je vous invite à mettre votre prénom. Alors, Samuel et moi-même avons dit oui, me voici. Maintenant, Dieu vient encore en moi, en vous, chez moi, comme il l'a fait pour tous ceux qui l'appellent. Nous avons l'exemple de Zachée dans Saint-Luc. Il dit à Zachée, « Zachée, descends vite, car il faut que je demeure aujourd'hui dans ta maison. » Oui, maison de l'être intérieur, de l'être spirituel, de l'être humain. Zachée avait des besoins spirituels. Il a fait tout pour rencontrer le Seigneur, sans se préoccuper du « quand dira-t-on ?» Ou « je suis trop petit » ou « je suis trop, vous le savez. » Se sentant appelé par son nom, vite il descend. Il faut descendre, frères et sœurs, pour rencontrer le Seigneur. Il faut descendre. Aujourd'hui encore, le Seigneur passe à côté de nous et nous appelle. Ne nous laissons pas arrêter par les difficultés ou par la crainte de ce que pensent les autres, mais faisons tout notre possible pour nous rapprocher de Dieu, puisqu'il l'a fait déjà. Il s'est approché de nous par son Fils Jésus, qui nous appelle maintenant. Il nous dit, il faut que je demeure aujourd'hui chez toi. Oui, en conclusion, frères et sœurs, notre vie est tissée de multiples choix du matin au soir. Nous prenons des décisions, certaines sans conséquences, d'autres sans retour possible. Il y a de grands choix à faire. C'est à vous qu'il appartient d'y répondre avec foi et générosité. Choix qui engage votre avenir sur la terre et dans l'éternité. Alors, le Seigneur nous dit à chacun d'entre nous, choisis la vie. Ne ferme pas ton cœur à son appel. C'est lui qui a les paroles de la vie éternelle. Dans sa parole, Dieu dit, c'est maintenant le jour du salut. Et nous le retrouvons dans la deuxième lettre aux Corinthiens, chapitre 6, verset 8. Oui, frères et sœurs, l'écouter, lui obéir, c'est recevoir la vie éternelle. Amen.

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2: C'est sans doute l'un des plus beaux mots du langage humain. Un mot tout petit, mais en fait qui est très grand. C'est le mot « oui ». Le premier et le plus total de tous les « oui » qui existent, c'est en fait Dieu qui l'a posé. Non, c'est Dieu qui ne cesse de le poser. Dieu ne cesse de nous dire « oui ». 1 Timothée, chapitre 2, verset 4. « Dieu notre Sauveur veut que tous les hommes soient sauvés. » Deuxième lettre de Pierre, chapitre 3, verset 9. « Dieu n'accepte pas d'en laisser quelques-uns se perdre. » Voilà le grand « oui » de Dieu à l'humanité. Et c'est ce « oui » qui nous assure que nous sommes aimés, que nous sommes sauvés, que nous sommes comblés de grâce, quoi qu'il en soit. Quoi qu'il en soit, c'est le grand « oui » de Dieu à l'humanité. Et vous voyez, ce « oui » de Dieu, clair et fort, sans aucun retour en arrière, la jeune Marie y a répondu par un « oui » clair et fort. On peut dire qu'elle a dit oui pour nous. Elle a dit un oui universel. Et dès qu'il fut sorti de ses lèvres, ce oui prononcé devant l'archange Gabriel, sortait l'humanité de ses noms. Vous savez, tous les noms si souvent répétés au cours de l'histoire de l'humanité et encore tellement présents dans nos vies quotidiennes. Marie a dit oui. Marie a dit oui au projet de Dieu. Un oui libérateur pour nous tous. Il y a un grand théologien, Karl Rahner, qui priait la Vierge Marie en disant « Dans un instant qui ne disparaîtra plus, mais qui demeure valable pour toute éternité, ta parole, Marie, a été la parole de l'humanité, et ton oui l'amène de toute la création au oui sans repentance de Dieu. » Le oui de Marie, c'est l'amène de toute la création qui répond à ce grand oui haut et fort que le Seigneur adresse à l'humanité. Et voyez, on pourrait dire qu'à chaque fois que nous disons Amen, c'est assez fréquent dans nos liturgies, hein, à chaque fois que nous disons Amen, quand nous recevons le corps du Christ en communion, quand nous achevons une prière, peut-être qu'on le dit de manière un peu machinale, alors qu'en fait c'est d'abord un terme très fort. Hein. Amen, ça vient de l'hébreu Aman, le rocher. Donc quand on dit Amen à quelque chose, on dit ça c'est rocher, ça c'est solide. Autrement dit, je peux appuyer ma vie là-dessus. Mais chacun de nos c'est solide, chacun de nos « Amen » sont en fait un écho au grand « Amen » de Marie quand elle a dit oui à l'archange Gabriel. Je vous inviterai à y penser la prochaine fois que vous employez ce petit terme d'« Amen », vous dire en fait que c'est un écho au grand « Amen » de Marie. Le « oui » de Marie. Le « oui » de Marie résume en fait ce que nous avons vu hier pour ceux qui étaient présents parmi nous, ce que le grand prédicateur Raniero Cantalamessa disait, Marie est l'exemple de cette disproportion divine entre ce qui se voit à l'extérieur et ce qui se réalise à l'intérieur. Mais on pourrait dire que le petit mot « oui », il vient représenter cela. C'est pas très grand le terme « oui ». Et il me semble que dans aucune langue, ce mot « oui » n'est composé de plus de 2, 3, voire peut-être 4 lettres. Un tout petit mot. Mais dans la bouche de Marie, il devient ample, il devient grandiose. Un petit mot à l'extérieur, mais de grandes choses qui se vivent à l'intérieur. Alors voyez, en nous associant au oui de Marie, nous pouvons découvrir davantage les grandes choses qui nous habitent. Et il y en a des grandes choses qui nous habitent. Et c'est dommage qu'on prenne si peu de temps à être à l'écoute de ces grandes choses qui nous habitent. Et je suis convaincu que votre pèlerinage au Lot est une opportunité formidable pour être à l'écoute de ces grandes choses qui vous habitent. Et plus encore que des choses, être à l'écoute de celui qui nous habite. Qui ça ? L'Esprit Saint. Plus intime à nous que nous-mêmes. L'Esprit Saint, présent en nous, reçu à notre baptême, en plénitude, à notre confirmation, dont nous ravivons la présence à chaque fois que nous participons à un sacrement, l'Esprit Saint qui nous fait vivre. Vous voyez qu'en fait, notre vie en écho au oui de Marie est une manière pour nous, et le chemin pour accueillir en plénitude l'Esprit Saint qui nous fait vivre. L'Esprit Saint qui est souvent le grand oublié de nos prières, qui d'ailleurs, quand on regarde l'histoire de l'Église, a au cours des siècles a été souvent Il était toujours présent, mais on parlait peu. Voyez. Heureusement, depuis quelques décennies, on remet en valeur cette présence de l'Esprit-Saint, non pas qu'il était absent, mais on s'en rend davantage compte. Et nécessairement, pour mettre en valeur la présence de l'Esprit-Saint, j'en suis vraiment convaincu, il s'agit de s'ouvrir au mystère de Marie. Alors je vous propose trois pistes de réflexion pour cet après-midi. Trois questions pour qu'elles deviennent les nôtres. Première question, comment Marie a-t-elle accueilli l'Esprit-Saint? On va essayer de regarder ça concrètement. Deuxième question, quelles conséquences le fait d'accueillir l'Esprit-Saint ont eu dans la vie concrète de Marie? Et troisième question, l'Esprit-Saint c'est lui qui prie en nous, eh bien comment Marie a laissé l'Esprit-Saint prier en elle? Voilà ces trois questions que je vous propose. Comment Marie a accueilli l'Esprit-Saint? Quelles conséquences la présence de l'Esprit-Saint en Marie a eu concrètement? Et comment Marie a laissé l'Esprit-Saint prier en elle? Alors on commence sur l'accueil de l'Esprit-Saint. Bien sûr que ça va nous faire méditer ce grand événement de l'Annonciation que nous fêtions il y a peu de temps encore. En fait, on peut dire qu'à l'Annonciation, Marie est plongée directement dans le mystère trinitaire. Quand vous regardez bien ce que dit l'archange Gabriel à Marie, il lui fait une révélation trinitaire. « Réjouis-toi Marie, car tu as trouvé grâce auprès de Dieu, trouvé grâce auprès du Père. » Marie comprend qu'elle est regardée avec tendresse et profondeur par le Père, première personne de la très sainte Trinité. Et puis l'ange poursuit, qu'est-ce qu'il dit ensuite? « Voici que tu vas être enceinte, tu enfanteras un fils, tu lui donneras le nom de Jésus. » La relation de Marie au Fils éternel lui est révélée en même temps qu'elle devient actuelle. Dès le oui de Marie, la deuxième personne de la très sainte Trinité est là, fœtus dans le ventre maternel. Et puis, l'archange Gabriel poursuit, « L'Esprit-Saint viendra sur toi et te couvrira de son ombre. » Marie est alors pleinement habitée par la troisième personne de la très sainte Trinité. Voyez, le mystère trinitaire rejoint tout l'être de Marie. Peut-être qu'il faudrait le dire dans l'autre sens. Marie est plongée dans le mystère trinitaire, parce qu'il est tellement plus grand que nous. Voyez, Marie est plongée dans le mystère de cette relation du Père au Fils dans l'Esprit. Elle entre dans ce mystère de toute éternité, ce mystère sublime, où le Père engendre le Fils de toute éternité, bien avant la création du monde. Le Fils est engendré par le Père de toute éternité. Et l'Esprit-Saint est l'engendrement permanent du Fils par le Père. Voilà, c'est une manière que je vous présente d'exprimer ce mystère trinitaire. Voyez. L'Esprit-Saint, engendrement permanent du Fils par le Père. Un grand saint, Maximilien Kolbe, disait alors de l'Esprit-Saint, « Il est la conception incréée, éternelle, le prototype de toutes les conceptions de la vie dans l'univers. » Je trouve que c'est intéressant d'aborder l'Esprit-Saint ainsi. L'Esprit-Saint, c'est le prototype de toutes les conceptions de la vie dans l'univers. Voyez. C'est-à-dire qu'en fait, par son oui, Marie se rend disponible à celui qui est la conception incréée. Et c'est pour ça qu'elle peut concevoir en elle le Sauveur du monde. Voyez. Et on pourrait dire qu'à chaque fois qu'on se rend disponible à l'Esprit-Saint, il y a aussi de la vie en nous. Voyez. L'Esprit-Saint, qui est la conception incréée, permet à notre existence de donner la vie. Que tout ce que nous faisons ne peut donner vie que si c'est l'œuvre de l'Esprit-Saint. Et là, c'est un drôle de critère de discernement, hein, de se dire, est-ce que ce que je fais, est-ce que mon projet, est-ce que mes manières de penser sont vraiment l'œuvre de l'Esprit-Saint? Si on n'a pas cela en tête, il peut nous guider sans qu'on en ait conscience, l'Esprit-Saint. Mais plus on en a conscience, plus on est attentif à ses motions pour que tout ce que l'on fasse, tout ce que l'on dise, tout ce que l'on pense soit vraiment fruit de l'Esprit-Saint et non pas fruit de nos petits esprits toujours un petit peu étroits. Voyez. Et voilà que cette fécondité venant de l'Esprit-Saint, l'archange l'annonce à Marie par ces termes, « L'Esprit-Saint viendra sur toi et te couvrira de son ombre. » Magnifique expression. « L'Esprit-Saint viendra sur toi et te couvrira de son ombre. » La Vierge Marie, elle connaît bien la Bible, hein. Bien sûr, elle est pétrie de la parole de Dieu. Alors quand elle entend cette promesse, « L'Esprit-Saint viendra sur toi et te couvrira de son ombre », nécessairement, elle pense au livre de la Genèse, chapitre 1, verset 2, où l'Esprit planait sur les eaux, l'Esprit créateur. Et alors Marie saisit que la nouvelle création a commencé. Elle comprend que par son oui, Dieu peut faire toute chose nouvelle. Et puis Marie, comme elle connaît bien la Bible, elle va aussi voir plus loin. Quand elle entend « L'Esprit Saint viendra sur toi et te couvrira de son ombre », nécessairement, à mon avis, elle pense, vous savez, à cette nuée qui accompagnait le peuple dans sa pérégrination au désert. Cette nuée qui le guidait, cette nuée qui l'éclairait. Exode, chapitre 13. Elle saisit alors que Dieu s'engage dans une alliance indéfectible, que ce peuple qui l'a guidé dans le désert, à travers la nuée, c'est désormais nous-mêmes, indéfectiblement guidés par Dieu dans une alliance nouvelle. Marie comprend que par son oui, l'alliance nouvelle est engagée, sans plus aucun retour en arrière possible. Et puis Marie, qui connaît décidément bien la Bible, lorsqu'elle entend « L'Esprit Saint viendra sur toi et te couvrira de son ombre », elle pense assurément à la tente de la rencontre. Vous savez, cette tente dans laquelle Moïse venait discuter avec Dieu comme un homme parle à un autre homme, nous dit la Bible. Voyez. Marie saisit alors que par son oui, désormais c'est elle qui, par pure grâce, devient la tente de la rencontre. L'Esprit Saint vient sur elle, la couvre de son ombre, c'est elle la nouvelle tente de la rencontre. Comprenons alors qu'à chaque fois que nous prions Marie, nous entrons dans la tente de la rencontre. Vous voyez à quel point c'est pas du tout « est-ce que quand je prie Marie, je prie moins Dieu ?» C'est « Marie est la tente de la rencontre, donc quand je vais en Marie, je rencontre Dieu. » C'est ce que je disais hier pour ceux qui voulaient se préparer à la consécration mariale, en reprenant la parabole du trésor, Matthieu chapitre 13, où saint Louis Grignon de Montfort dit « ce trésor qu'on découvre dans le champ, pour pouvoir posséder le trésor, on achète le champ. Si tu veux posséder le trésor qu'est Jésus, achète le champ qu'est Marie », nous dit Louis-Marie Grignon de Montfort. Vous voyez, c'est jamais, il faut qu'on fasse attention à comment on prie, mais du côté de Dieu, dans le projet de Dieu, c'est jamais Marie contre Jésus, bien évidemment. Après, peut-être que dans nos manières de prier, il s'agit d'être bien attentif. Est-ce que ma prière vise toujours à entrer dans le mystère trinitaire et pas simplement à m'arrêter à Marie? Benoît avait eu quelques redressements, si je puis dire, toujours plein de tendresse, évidemment, de la part de la Vierge Marie, lorsque sa prière n'allait pas assez à Jésus, au point qu'un jour, elle puisse dire à Benoît, « Vous allez me prier un peu moins moi et un peu plus mon fils. » Voyez, la prière mariale de Benoît était en un sens trop mariale. En fait, on ne devrait jamais dire une spiritualité mariale, on devrait dire une spiritualité christique, parce qu'elle mène au Christ, par Marie. Plus exactement, une spiritualité trinitaire par Marie. À ce moment-là, on est vraiment en cohérence avec le projet de Dieu, puisqu'il a voulu passer par Marie pour nous rejoindre, il y a fort à croire qu'il nous faille, nous aussi, passer par Marie pour le rejoindre. Et voilà donc que l'archange va appeler Marie de cette expression sublime, pleine de grâce. Ça, c'est vraiment une expression extraordinaire, pleine de grâce. Hein. Pleine de grâce, donc plein, vous voyez, on sait ce que c'est un plein, vous voyez. Marie est pleine de grâce, ça veut dire qu'il n'y a pas de place en elle pour autre chose que pour la grâce, jusqu'à ras-bord. Mais c'est intéressant de voir que l'expression biblique n'emploie pas de pluriel, c'est pleine de grâce au singulier. Comme si, en le mettant au pluriel, on commençait déjà à vouloir quantifier la grâce, et donc d'une certaine manière à la limiter. Voilà. Grâce est au singulier, parce que la grâce ne peut pas se comptabiliser, parce que la grâce c'est pas un produit, c'est pas de la matière. C'est quoi la grâce? Eh bien c'est le terrain de la rencontre entre le Créateur et sa créature. C'est, me semble-t-il, la plus belle définition qu'on puisse donner à la grâce, le terrain de la rencontre entre le Créateur et sa créature. On comprend que Marie, tente de la rencontre, va être non seulement comblée de grâce, mais va être pour nous moyen d'entrer dans la grâce. Puisque la grâce, c'est le terrain de la rencontre entre le Créateur et sa créature. Et je vous invite à y penser quand vous demandez des grâces. Hein. Quand on demande des grâces, on ne demande pas simplement des choses, entre guillemets, qui vont nous aider dans la vie. Bien sûr que c'est légitime. Mais à travers ce qu'on demande et qui pourra nous aider dans la vie, on cherche à à entrer davantage, à habiter davantage ce terrain de la rencontre entre le Créateur et sa créature, qu'est la grâce. Alors, vous voyez, Marie, comblée de grâce, nous permet de saisir que notre existence dans l'Esprit Saint ne peut être qu'une vie dans la grâce. « Ma grâce te suffit », dira le Seigneur à saint Paul. Étonnante parole, hein ?« Ma grâce te suffit, t'as pas besoin de rien d'autre. » « Ah bon, bah si Seigneur, j'ai donné plein de choses. » Non, non, si vraiment tu vis dans la grâce, non pas que tu vas décoller de la terre, non pas qu'il faille tous devenir des moines mendiants, c'est pas ça qui est en jeu. C'est « ma grâce te suffit » au sens où tu reçois tout de moi qui suis le dispensateur de la grâce. Et ta mission de disciple, c'est d'être disponible à tout recevoir de moi. C'est ça une vie chrétienne. La conséquence pour nous, c'est de se demander si, est-ce que vraiment nous vivons dans la grâce? Je me permets de vous poser la question et de vous encourager à la laisser vous travailler un peu cette question. Est-ce que nous vivons tout dans la grâce? Le père Cantalamessa, dont je vous parlais tout à l'heure, disait dans un joli petit livre qui s'appelle « Marie, un miroir pour l'Église ». Et il disait cela, « Je suis convaincu que l'Église souffre énormément et perd beaucoup de ses enfants et bien des sympathies parce qu'elle est vue non pas comme la pleine de grâce, celle qui doit offrir la grâce aux hommes, mais comme une organisation humaine. » Effectivement, on a tendance parfois dans l'Église à s'intéresser à beaucoup d'autres choses qu'à la grâce. Dans nos discussions de paroisse, quand on parle de nos frères et sœurs d'une même communauté, est-ce qu'on parle toujours de la grâce? Oui, bien sûr, dans vos communautés chrétiennes exemplaires, j'en doute pas. Moi, dans celles que j'ai fréquentées, on parlait pas toujours de la grâce. Vous voyez? On avait plutôt l'impression que la grâce était une sorte de vernis qu'on mettait ultimement pour embellir un peu les choses, parce que quand même, on est chrétien. Alors qu'en fait, c'est l'inverse. C'est la grâce qui habite tout. Quand on fait un projet pastoral, est-ce qu'on met la grâce en premier? Est-ce qu'on commence à partir de la grâce? Quand vous parlez de votre curé, quand vous parlez de votre évêque, est-ce que c'est toujours à partir de la grâce? Voyez, la grâce est première. Si nous voyons l'Église uniquement comme une organisation humaine, bien sûr que nous allons prêter le flanc à toutes les tentations de division. Pourquoi? Parce qu'humainement, on n'est pas meilleur que les autres. Des fois, on peut même se demander si on n'en rajoute pas un peu. C'est pas parce qu'on est chrétien qu'on est des sur-hommes et femmes. Et d'ailleurs, c'est des choses qui, des fois, nous sont un peu reprochées par ceux qui sont à l'extérieur de l'Église. Et souvent, ils vont dire, oh ben franchement, le jour où les chrétiens seront un peu plus cohérents entre ce qu'ils disent et ce qu'ils vivent, je pratiquerai. Souvent, c'est une bonne manière de se dire, je pratique pas, hein, parce que voilà, hein, on fait pas d'angélisme. Mais en même temps, ça nous interpelle, on se rend compte que, notamment les plus jeunes générations, seront sensibles à la crédibilité. Montre-moi ce que tu vis, et à ce moment-là, ce que tu vis prendra une certaine consistance. Oui, c'est une drôle d'interpellation qui nous est faite. Mais cette interpellation, on peut pas la tenir à bout de bras en essayant de correspondre parfaitement à l'Évangile. C'est hors de portée, en un sens. Disons, ça peut pas partir de nos mérites. En revanche, si on commence à partir de la grâce, à ce moment-là, ça devient possible. Voyez ? Donc, faisons vraiment de la grâce le début et la finalité de chacune de nos réflexions dans la vie d'Église, de chacun de nos comportements dans nos communautés chrétiennes, à commencer par l'Église domestique et la vie familiale. Et à ce moment-là, eh bien, l'Esprit Saint pourra passer avec beaucoup plus de force pour pouvoir toucher les cœurs de ceux qui sont éloignés. Voilà ma première proposition. En regardant Marie, qui reçoit cette magnifique vocation, l'Esprit Saint te prendra sous son ombre, comblé de grâce, que nous puissions nous aussi répondre comme Marie, un oui qui soit entier et une vie de grâce qui soit réelle. Deuxième proposition de cette méditation, ou plutôt conséquence de tout cela, conséquence d'une vie qui accepte de s'abandonner progressivement à l'Esprit Saint, j'en vois cinq de conséquences essentielles. Oh, il y en a certainement davantage et vous pourrez réfléchir, voire aussi m'aider à avancer en apportant d'autres. J'en vois 5 essentielles. La première, laisser vraiment l'Esprit Saint conduire nos vies. Bon, on est tous d'accord. On est tous d'accord, oui, mais dans notre vie spirituelle, on peut se rendre compte que, bah oui, on aime bien le Seigneur, sinon on ne serait pas là. Mais on aime bien le Seigneur sur le siège passager. Que le Seigneur soit notre compagnon de route, assis au siège passager, compagnon agréable, qui nous conseille, qui nous console, qui nous oriente, voire des fois qui nous remue un peu. D'accord, on veut bien de faire du Seigneur le passager de notre vie. Mais est-ce qu'on veut faire de lui le conducteur de notre vie? Est-ce qu'on veut lui laisser le volant? Monseigneur Dominique Ray, l'évêque de Fréjus-Toulon, était là il y a quelque temps, et il prenait cet exemple. Comme tous les évêques, il roulait beaucoup. Et un jour, qu'il était fatigué, il s'est dit, oh là là, si je vois un autostoppeur, je le prends, je laisse quelques kilomètres pour voir un peu ce qu'il vaut, et après, je laisse prendre le volant et je me repose. Il voit un autostoppeur, il le prend avec lui, il discute un peu, ça avait l'air d'être quelqu'un de relativement équilibré, et donc après quelques kilomètres, il lui dit, est-ce que ça vous dit de prendre le volant? Puis comme ça, moi je me mets au siège passager et je me repose. La transaction se fait, sauf que, disait Monseigneur Ray, il ne s'est pas du tout reposé. Parce qu'au moindre virage, il se demandait s'il pouvait effectivement faire confiance à ce conducteur improvisé. Eh bien, il arrive que l'Esprit Saint soit identiquement dans notre vie celui auquel on ne laisse pas facilement le volant. Oh, de manière générale, on est disposé à le faire. Mais de se dire, quand même, où est-ce qu'il va me conduire? Est-ce qu'il connaît bien la route? Voyez? Est-ce qu'il sait freiner comme il faut? Voyez? On a du mal à laisser vraiment l'Esprit Saint conduire notre vie. Et en fait, l'acte de foi, c'est ça. L'acte de foi, c'est pas trouver cohérent que Jésus soit ressuscité, qu'il y ait un créateur de l'ensemble de ce qui existe. Oui, ça fait partie de la foi. Mais l'acte de foi, c'est véritablement d'accepter de ne plus conduire le volant de nos vies et de laisser l'Esprit Saint nous conduire. Et c'est autrement plus engageant que de simples réflexions intellectuelles pour estimer qu'il n'est pas plus stupide de croire que Dieu existe plutôt que d'estimer qu'il n'existe pas. C'est ça la foi. Voyez? Vous savez qu'il y a la distinction de 3 termes autour de la foi. Hein. Croire Dieu, croire à Dieu, croire en Dieu. Hein. Croire à Dieu, c'est croire qu'il existe. Bon, c'est une sorte d'estimation. Croire Dieu, c'est croire ce qu'il dit. Mais croire en Dieu, quand je dis je crois à quelqu'un ou je crois en quelqu'un, je ne dis pas la même chose. Voyez? Croire en Dieu, c'est vraiment nous abandonner à lui. C'est vraiment le laisser conduire notre vie. Le philosophe Kierkegaard disait qu'avoir la foi, c'est accomplir un geste tel qu'on se retrouve comme complètement jeté dans les bras de l'absolu. Complètement jeté dans les bras de l'absolu. Mais tant qu'on n'est pas allé là de la foi, on peut dire qu'on n'est pas encore vraiment dans la foi. On est dans ce qu'on maîtrise, et finalement, si c'est nous qui maîtrisons, on n'est plus... C'est plus l'Esprit Saint qui nous fait vivre, ou c'est pas suffisamment l'Esprit Saint qui nous fait vivre. Alors nous avons Marie, la femme de la foi par excellence, complètement jetée dans les bras de l'absolu, pour nous aider, nous aussi, à nous jeter dans les bras de l'absolu. Ça, c'est la première clé, me semble-t-il, la première conséquence d'un abandon à l'Esprit Saint dans nos vies. Deuxième conséquence, regardons encore Marie. Marie ne fait pas que s'abandonner, on pourrait dire, passivement. Quand elle dit que tout se passe pour moi selon ta parole, elle dit pas, bon, ok, maintenant tu fais tout, moi j'attends dans un coin. Non. Dans le que tout se passe pour moi selon ta parole, Marie s'engage activement. Autrement dit, son abandon à l'Esprit Saint, le fait de laisser l'Esprit Saint conduire sa vie, c'est aussi pour Marie la décision de tout faire pour collaborer à l'œuvre de Dieu. Tout faire pour collaborer à l'œuvre de Dieu, si bien que le Concile Vatican II pourra dire « Marie n'apparaît pas comme une mère jalousement repliée sur son divin Fils, mais comme la femme qui, par son action, favorisa la foi au Christ de la communauté apostolique. » Voyez, Marie a agi, Marie est une femme d'action. C'est d'ailleurs pour ça que dans la réflexion mariale actuelle, dans la théologie mariale, peut-être avez-vous entendu qu'on réfléchit à certains termes, des termes qui peuvent être, qui sont un peu ambigus, donc en fait qui peuvent être mal entendus. Quand on parle par exemple de Marie co-médiatrice du salut, on dit, ah, attention, il y a un unique médiateur, c'est Jésus-Christ. Donc si on parle de Marie co-médiatrice, est-ce qu'on met pas Marie, entre guillemets, au même rang que Jésus, vrai Dieu et vrai homme? Donc effectivement, ce sont des expressions à prendre très délicatement. Mais réellement, Marie a collaboré, Marie a coopéré. Elle n'était pas simplement passive, elle a mis tout ce qu'elle avait pour pouvoir, pour que l'œuvre de la grâce, pour que l'Esprit-Saint puisse agir en plénitude. Et je trouve que c'est important parce qu'il y a un mot qu'on utilise beaucoup dans la spiritualité aujourd'hui, c'est s'abandonner. Tout le monde dit ça. Oh, il faut s'abandonner, il faut lâcher prise. On a entendu déjà ça, hein? Voilà. On dit ça, puis après, une fois qu'on l'a dit, qu'est-ce qui s'est passé? Bon, pas grand-chose, hein? Et il y a des fois l'impression que s'abandonner, lâcher prise, c'est rentrer dans une forme de fatalité. C'est pas du tout ça, l'abandon à l'Esprit-Saint. Vous voyez? L'abandon à l'Esprit-Saint, c'est une dynamique forte. Et Marie a été forte. Marie a été forte jusqu'à rester debout au pied de la croix. Ça, c'est la force de Marie. Ça, c'est l'abandon de Marie. Et le Concile Vatican II, dans sa constitution Lumen Gentium, pourra continuer en disant « Ainsi, c'est à juste titre que les saints pères de l'Église estiment que Marie ne fut pas un instrument purement passif dans les mains de Dieu, mais qu'elle coopéra au salut des hommes dans la liberté de sa foi » et dans son obéissance. Et donc l'un des fruits de l'abandon à l'Esprit-Saint, c'est de nous demander aussi où est-ce qu'aujourd'hui l'Esprit-Saint m'attend pour coopérer? Où est-ce qu'il m'attend pour que j'apporte ma pierre avec mon charisme, avec ma disponibilité, avec mon état physique? Mais quoi qu'il en soit, nous avons tous à coopérer à ce que la bonne nouvelle de Jésus-Christ puisse davantage gagner notre monde. Troisième grande grâce de l'accueil de l'Esprit-Saint, vous êtes bien attaché, il n'y a pas de ceinture sur les sièges, c'est dommage, parce qu'attention, ça va remuer un peu. On va parler orgueil et humilité. Aïe, aïe, aïe, pas facile, hein. Plus on s'abandonne à l'Esprit-Saint, plus on découvre qu'en fait, l'orgueil à quelque chose de profondément abject. Oh, ça c'est quelque chose qu'on repère bien volontiers chez les autres. Les personnes orgueilleuses, oh vraiment celui-là il est insupportable, pour qui il se prend? Il se prend pas pour n'importe qui, vous voyez. Donc il y a quelque chose d'un orgueil quand on repère chez les autres qui nous plaît pas du tout, voire qui nous détourne de ces personnes. Sauf que vous connaissez l'histoire de la paille et de la poutre, hein. Donc il faut peut-être aussi regarder la poutre d'orgueil qui peut habiter nos cœurs avant de nous arrêter à la paille d'orgueil qui habite celui des autres. Et être à l'écoute de ce dégoût de l'orgueil qui nous habite. Être à l'écoute de ce dégoût de l'orgueil. Comme Marie. Et c'est là que Marie, par sa disponibilité à l'Esprit-Saint, peut vraiment nous aider à ne jamais vouloir nous mettre en avant. Je disais à des jeunes, et l'image leur avait marqué, Marie, c'est l'anti-selfie par excellence. Elle n'a jamais retourné l'objectif sur elle-même. Pourtant, Dieu, qu'elle était belle, Marie. Jamais elle s'est regardée dans un miroir. Miroir, miroir, quelle est la plus belle créature du monde? Oui, c'est moi, évidemment. Où est-ce que je suis la toute immaculée? Vous imaginez Marie faire ça? Jamais elle a eu un comportement selfique. Sa beauté, elle ne l'a jamais retournée sur elle-même pour s'auto-complimenter. Sa beauté, elle nous l'a offerte pour qu'en la contemplant, nous cherchions davantage à nous y harmoniser. Ça, c'est la véritable humilité. Voyez. Alors, plus on s'approche de Marie, plus on laisse l'Esprit-Saint nous habiter, et plus on a un vrai dégoût de l'orgueil. Enfin, je dis plus, avec une conviction profonde, faut recommencer chaque matin. Mais encore faut-il avoir envie de recommencer chaque matin, et de rentrer jamais dans aucune complaisance avec l'orgueil. Et s'il faut, reprenez le Magnificat de Marie. C'est le grand chant où elle va dire « Le Seigneur fit pour moi des merveilles » sans jamais dire « J'ai été top ». Voyez, elle va simplement contempler les merveilles de Dieu. Et ça, c'est la clé, hein, pour être dans un dégoût de l'orgueil Il s'agit d'être dans un émerveillement de ce que le Seigneur nous donne. Tout ce que nous avons vient de lui. Qu'as-tu que tu n'as reçu, dira saint Paul. Tout ce que nous avons vient de lui, et finalement, l'orgueil est lié à la possession. Tout ce que nous avons vient de lui, si on le prend pour nous-mêmes et qu'on se l'attribue, c'est du vol. Voyez, c'est du vol. On peut avoir des charismes de prédicateur, des charismes de visiteur de malades, des charismes de décorateur, des charismes d'animateur. Si on en fait notre propriété, c'est du vol. On prend à Dieu le charisme qu'il nous a donné pour pouvoir l'offrir aux autres. Mon saint patron, saint Louis IX, roi de France, disait cette parole à son fils. Ne fais pas la guerre à Dieu avec ses propres dons. Voyez. Et l'orgueil, à chaque fois qu'on se laisse prendre par l'orgueil, on fait la guerre à Dieu avec les dons qu'il nous a faits. Et donc on tord son projet. Voyez. Et donc voilà que le dégoût de l'orgueil conduit à un vrai amour de l'humilité. Voyez. Un vrai amour de l'humilité. Si on est simplement en apnée là, à se dire « faut pas que je sois orgueilleux », on tient pas longtemps. Il s'agit vraiment de creuser un amour de l'humilité. Un amour de l'humilité, un jour j'en parlais à des prêtres et je leur disais « ce serait bien par exemple de reprendre chaque matin le psaume 130 ». Puis en même temps que je leur ai dit « ce serait bien », je lui ai dit « ce serait bien que je le fasse ». Et depuis lors, je le fais tous les matins et je vous assure que c'est extrêmement précieux. Je vous dis pas que je réussis à le mettre en œuvre après. Mais je vous le dis, je le fais tous les matins. En me levant, je prends le psaume 130 et je le récite. « Seigneur, je n'ai pas le cœur fier, ni le regard ambitieux. Je ne poursuis ni grand dessein, ni merveille qui me dépasse. Non, mais je tiens mon âme égale et silencieuse. Mon âme est en moi comme un enfant, comme un petit enfant contre sa mère. » Vous sentez l'écho à Marie, là aussi, hein ? Voyez ? « Mon âme est en moi comme un enfant, comme un petit enfant contre sa mère. » Je vous encourage à reprendre régulièrement ce psaume 130, versets 1, 2, et c'est pas très long, hein. Et commencer une journée par cela, ça nous fait vraiment aimer l'humilité. Voyez, aimer l'humilité. Le pape François, dans son exhortation apostolique sur la sainteté, il y a quelques jours, a tout un grand paragraphe sur l'humilité. J'ai eu un petit peu de mal à le lire, non pas parce que son style est compliqué, mais parce que ce qu'il dit, c'est pas si facile à accueillir. Et il dit pourtant cette vérité essentielle, mais qu'on n'aime pas beaucoup entendre. Il n'y a pas d'humilité sans humiliation. Ça, c'est compliqué à entendre. Et pourtant, il insiste là-dessus. Il n'y a pas d'humilité sans humiliation. Attention, il ne s'agit pas de chercher l'humiliation, mais il s'agit, quand on se retrouve dans une situation humiliante, de pas nécessairement chercher à en s'en sortir, par exemple en disqualifiant les autres, ou alors chercher à s'en sortir par un mensonge par lequel on va apparaître mieux que l'on est, ou encore des fois d'accepter d'être uni à Jésus dans sa passion, lui qui insultait ne rendit pas l'insulte. Voyez, il n'y a pas d'humilité sans humiliation. Je vous invite à réfléchir à cette parole comme un chemin et à aller voir ce qu'en dit le pape François dans son exhortation apostolique sur la sainteté. Dégoût de l'orgueil, amour de l'humilité, qui conduit à ce dont je parlais déjà hier, l'amour des choses cachées. Parce qu'en fait, l'humilité se cultive aussi dans le fait de chercher à faire du bien sans fanfaronner autour de cela. Et même arriver à faire du bien sans que les autres s'en rendent compte. Je le fais pas pour être applaudi. Compliqué ça aussi. Hein. Compliqué, mais tant qu'on l'envisage comme une sorte de défi, on n'y arrive pas, on arrive tellement peu. Mais quand on comprend que c'est la réalité de notre être, à ce moment-là, les choses changent. Parce qu'en fait, aimer les choses cachées, c'est correspondre à notre vie baptismale. Colossiens chapitre 3, verset 3, « Vous êtes morts et votre vie est cachée avec le Christ en Dieu. » Voilà comment saint Paul résume, si on peut dire, la vie des baptisés. Vous êtes morts, morts au péché bien sûr, morts au vieil homme, dira encore saint Paul. Vous êtes morts et votre vie est cachée avec le Christ en Dieu. Vous voyez ce mystère de la vie cachée. Eh bien, seule la femme par excellence, la mère par excellence, peut nous aider à le saisir et à le vivre en plénitude. votre vie est cachée avec le Christ en Dieu. Dégoût de l'orgueil, amour de l'humilité, recherche des choses cachées, et ça conduit à quoi ? À aimer ce qui est simple, avoir un véritable attrait pour ce qui est simple. Romains chapitre 12, verset 16, « N'ayez pas le goût des grandeurs, mais laissez-vous attirer par ce qui est simple. » Je suis convaincu que si des pèlerins de tous âges et de toutes conditions sont touchés par le sanctuaire du Lot, c'est parce qu'à la clé du sanctuaire du Lot, il y a une vraie grâce de simplicité qui nous touche dès qu'on arrive. Alors on va appeler ça quiétude, calme des lieux, on va employer ces mots-là, mais derrière on sent, et plus on connaît Benoît Trancurel, plus on saisit que c'est ça qui est en jeu, une véritable simplicité qui nous fait du bien parce qu'elle nous fait toucher l'authentique. Alors que souvent, on est dans le clinquant. Il y a quelques années, avec un président, on aurait dit on est dans le bling-bling. Et c'est vrai qu'en fait, on est souvent dans le bling-bling parce qu'on pense que on va exister dans ce qui brille. Et Marie est cet astre lumineux qui nous montre qu'en fait, la vie authentique, c'est une vie où on ne cherche pas à briller de notre propre clinquant, mais où on arrive à briller de cette lumière qui ne vient pas de nous, de la présence de l'Esprit-Saint en nous. Et ça, on le sent. Regardez des grands saints comme Mère Teresa. On ne peut pas dire qu'elle était belle, hein. Ratatinée, toute fripée, c'était pas un modèle de canon de beauté. Et pourtant, quelle beauté! Et cette beauté, on le voit sur toutes les photos, images qu'on a pu avoir d'elle, c'est cette lumière qui jaillissait d'elle, quoi. C'est cette lumière de disponibilité à l'Esprit-Saint. Et on sait bien que plus on laisse l'Esprit-Saint traverser notre être, plus il y a quelque chose qui même physiquement se voit. C'est ce qu'on disait de Benoît. Au fur et à mesure des apparitions, les gens disaient qu'elle avait un visage toujours plus doux, toujours plus souriant et toujours plus lumineux. Le contact avec le ciel, qui l'a rendu toujours davantage disponible à l'Esprit-Saint, a fait de Benoît quelqu'un qui rayonnait vraiment. Alors c'est là où je vous disais, c'est important de mettre nos ceintures de sécurité, parce que on va faire un virage à 180 degrés. Non pas comme ça, mais comme ça. Pour ceux qui sont à la radio, c'est un peu compliqué à entendre. En fait, on va se mettre tête en bas. On va faire le poirier. Vous connaissez le poirier ? Hein ? On va faire le poirier. Non, on va pas faire le poirier. On va se rendre compte que trop souvent dans la vie, on est dans la posture du poirier et qu'il faut arrêter de faire le poirier pour se remettre à l'endroit. Hein ? Quand on lit les Béatitudes, cette magnifique enseignement du Christ qu'on a chaque année, c'est pas pour rien le jour de la Toussaint, quand on l'entend, on se dit « Oh là là, c'est quand même un bonheur très paradoxal que Jésus nous propose, un bonheur à l'envers. » Ben non, c'est pas le bonheur à l'envers. C'est le bonheur à l'endroit. Et quand on entend le bonheur à l'endroit des béatitudes, on se rend compte que ce sont nos propres valeurs humaines qui sont à l'envers par rapport à ce bonheur. On est très souvent dans la posture du poirier. Tiens, d'ailleurs, je sais pas si vous avez déjà fait le poirier, moi je suis pas très doué pour ça, hein, mais je me rappelle quand on était obligé de le faire dans les séances au collège là de sport, waouh, quel bonheur. Eh bien, je me souviens d'une chose, c'est qu'on a vite le sang qui monte à la tête. Vous voyez, hein? Et après, on s'étonne. On est à l'envers, on a le sang qui monte à la tête, alors on se met en colère pour tout, on est irritable, puis on se dit, oh, je vais m'en confesser, je suis en colère. Souvent, je dis aux personnes qui viennent se confesser de telle colère, tant que vous ne vous remettrez pas à l'endroit, vous aurez la colère, hein, parce que le sang, il va toujours continuer à monter à la tête. Donc en fait, il ne s'agit pas simplement de confesser la colère, il s'agit de confesser qu'on est à l'envers, de laisser la grâce nous remettre à l'endroit, et ensuite, accepter de rester à l'endroit. Un moine, Ephrem Yon, dans un livre magnifique qui s'appelle « L'homme selon l'esprit », très dur à trouver d'ailleurs parce qu'il est plutôt épuisé, il date seulement de 1996 ce livre, il est vraiment extraordinaire, et il évoque en fait cette situation que j'appelle moi la position du poirier, et lui il va appeler ça les chrétiens psychiques. Il va distinguer les chrétiens psychiques des chrétiens spirituels. Attention, psychique, pas au sens où nous avons tous un psychisme qui est blessé, qui est orienté par ce qu'on a vécu dans la vie et tout ça. Ça, bien sûr, que cette dimension de notre psychologie est essentielle. Mais il va dire, en fait, ça dépend comment on oriente notre existence. C'est-à-dire, soit l'ensemble de notre être est centré sur notre psychisme, et dès qu'on va me critiquer, je vais me mettre en rogne, dès que je ne serai pas au centre, je vais trouver ça anormal, dès que les autres penseront autre chose que moi, je trouverai que ce sont des imbéciles et qu'ils ont intérêt à se rendre compte que j'ai raison. Vous voyez, ça c'est la position psychique. Tandis que la position spirituelle, c'est vraiment tendu vers l'Esprit Saint. Vous voyez ? Et tendu vers l'Esprit Saint, mon problème n'est plus « est-ce que j'ai raison ?» C'est « Esprit Saint, guide-moi vers la vérité. » Vous voyez ? C'est ça être à l'endroit. Et je crois que sur la feuille, je vous ai mis quelques expressions d'Ephrem Yon. Je suis en train de les chercher en même temps que vous. Hop, il doit être quelque part. Voilà. En réalité, dit-il, psychique nous le sommes quand nous refusons de lâcher ce que nous croyons être le bonheur, bien-être, avantage matériel, santé parfaite, quand nous restons fixés sur ces biens limités, alors que le Seigneur nous propose infiniment plus. Attention, il ne s'agit pas de dire vouloir être en bonne santé, c'est pas bien. C'est pas ça l'enjeu. Mais c'est de dire, si l'objectif de ma vie c'est d'être en bonne santé, il y a des chances d'ailleurs pour qu'un jour ou l'autre, cet objectif se casse la figure. Et puis, je limite en fait l'amplitude de mon être à simplement vouloir être en bonne santé, ou vouloir avoir des bons muscles, ou vouloir tout ce que vous voulez, avoir une apparence physique.

Intéressant, c'est un roman, mais des fois ça vaut la peine, de Lacour, Grégoire de Lacour, qui s'appelle La femme qui ne vieillissait pas. Et très intéressant, il vient de sortir ce livre, où finalement cette femme, quand elle arrive à l'âge de 25 ans à peu près, l'âge auquel est mort sa mère d'ailleurs, elle vieillit plus. Et les autres autour d'elle continuent à vieillir, et en fait au fur et à mesure elle se trouve complètement étrangère par rapport à ce monde. Voilà, bon, c'est une parenthèse, ça n'a rien à voir, mais je voulais quand même vous dire que si on centre notre vie sur ce genre d'objectif, la déception sera grande. Hein? C'est ce que dira Jésus de l'insensé dont l'objectif de vie, c'est quoi? C'est de remplir ses greniers. Et quand il a rempli ses greniers, il dit, qu'est-ce que je vais faire? Ben, je vais construire des greniers plus grands pour les remplir davantage. Et Jésus dira, tu es fou. Cette nuit même, on te redemande ta vie. Et ce que tu auras emmagasiné, qui donc l'aura? Ce que le pape François dira autrement, on n'a jamais vu un corbillard suivi par un camion de déménagement. Hein? Ah ouais. Bah ouais. Ouais. Et pourtant, il peut nous arriver de mettre notre cœur dans ce qu'il y a dans le camion de déménagement. Vous voyez le paradoxe? On sent bien que c'est pas juste. Et pourtant, on le fait. Psychique. Et nous sommes invités à quitter la posture du poirier pour retrouver la posture debout. Et la posture debout, c'est quoi? C'est la priorité aux réalités spirituelles. Attention, je ne suis pas en train de vous dire, quand vous rentrez chez vous, priez, mangez plus. Ce n'est pas ça la vie spirituelle. Hein, ce n'est pas se détacher de la réalité. Mais c'est justement d'accueillir toute la réalité comme un don de l'Esprit-Saint et une disponibilité à l'Esprit-Saint. C'est-à-dire, c'est faire ce qu'a fait Marie. Voilà cette piste qui me semble vraiment importante. Et d'ailleurs, s'il y a besoin de vous en convaincre, lisez comment Jésus nous invite à le suivre. Celui qui veut sauver sa vie la perdra, celui qui perdra sa vie à cause de moi la sauvera. Vous avez vu cette logique du poirier? On est tout à fait dans cette logique-là. Donc finalement, l'enseignement du Christ nous dit tout cela. Et souvent, nous, on va dire, oh, ce que Jésus demande dans l'évangile, c'est exigeant. Parce qu'on veut garder la posture du poirier tout en bénéficiant des avantages de la posture à l'endroit. Ben non, faut choisir. Et elle est là, la conversion. Elle est là, la conversion. Est-ce que j'accepte de quitter la posture du poirier pour me tenir debout? Alors bien sûr, on ne peut pas dire, c'est bon, moi je l'ai fait, c'est jamais définitif. On est plutôt en permanence à nous mettre à l'endroit, à nous remettre à l'envers, vous voyez. Mais laissons l'Esprit-Saint nous travailler vraiment pour nous remettre à l'endroit. Et à chaque fois qu'on sort de confession, on est remis pleinement à l'endroit. C'est ce qu'on appelle l'état de grâce. Vous voyez, l'état de grâce, c'est l'état debout. Il y a des chances pour qu'après on reprenne des positions. C'est pas grave. À chaque fois, on laisse la grâce nous remettre dans l'état debout. L'autre moyen, ou plutôt la conséquence, ou peut-être encore ce qui va permettre de vivre cette position debout, c'est notre façon d'accueillir vraiment la parole de Dieu. D'accueillir vraiment la parole de Dieu. Vous connaissez cet enseignement du Christ? Celui qui construit sur le sable et celui qui construit sur le roc. Vous connaissez ça, hein? Ouais. Et donc, il va dire, la maison construite sur le roc, la tempête va souffler sur cette maison, mais la maison ne va pas s'écrouler. Remarquez d'ailleurs que Jésus ne dit pas que la maison construite sur le roc va passer à côté de la tempête. C'est quand même intéressant à entendre, parce que des fois, dans nos prières, on veut éviter la tempête. C'est légitime, en un sens. Mais Jésus ne promet pas qu'une vie fondée sur lui est une vie qui passe à côté des tempêtes. Mais il promet que si elle est fondée sur lui, la tempête ne va pas nous écrouler. Voyez. Mais en fait, c'est pas simplement, enfin si, mais c'est plus spécifiquement que Jésus nous dit sur quoi nous appuyer comme roc. C'est quoi le roc? C'est sa personne, d'accord, mais il va le dire ainsi. Il ne suffit pas de dire Seigneur, Seigneur, il faut faire la volonté de mon Père. Et c'est là qu'il va prendre l'image de la maison bâtie sur le roc et de la maison bâtie sur le sable. Autrement dit, la maison bâtie sur le roc, c'est la maison de celui qui ne se contente pas de dire Seigneur, Seigneur dans ses prières, mais qui met en application la parole de Dieu, tandis que la maison bâtie sur le sable, c'est celui qui dit Seigneur, Seigneur, donc on pourrait dire il prie au moins. Oui, mais il ne cherche pas à mettre en application la parole de Dieu. Et c'est pourquoi Marie est à la fois le plus bel exemple
et le plus sûr moyen

pour essayer de mettre en œuvre la parole, parce qu'elle a pleinement été cette parole. Vous voyez, Marie a donné naissance au Verbe fait chair. Marie a donné naissance à la parole. Elle a permis à la parole de prendre chair. Donc Marie peut nous aider à ce que nos paroles ne restent pas paroles, mais qu'elles prennent chair, qu'elles se concrétisent. Voyez ce rôle de Marie, elle continue son œuvre. Marie a permis au Verbe éternel de prendre chair, eh bien elle continue à ce que les paroles ne restent pas pour nous de simples paroles, mais qu'elles prennent chair aussi dans notre vie quotidienne. Si vous avez un petit peu de mal avec ça, et que vous acceptez de vous prendre une petite baffe, vous ouvrez dans votre Bible la lettre de Saint Jacques. Et là, on en prend pour son grade. Il y a notamment un très beau passage sur la langue. Saint Jacques va dire que la langue, c'est pas vraiment la partie la plus grande de notre corps, mais elle est comme le gouvernail d'un bateau. Le gouvernail du bateau, c'est pas non plus la plus grande partie du bateau, mais c'est lui qui va donner l'orientation du bateau. Donc, avec notre langue, on donne l'orientation de tout notre être. Et Saint Jacques dira, chapitre 1, versets 21 et 22 de sa lettre percutante, « Accueillez dans la douceur la parole semée en vous. C'est elle qui peut sauver vos âmes. Mettez la parole en pratique, ne vous contentez pas de l'écouter, ce serait vous faire illusion. » Je trouve que c'est important d'entendre ce terme d'illusion, parce que la parole de Dieu est tellement savoureuse qu'on l'entend et elle nous touche. Mais le fait qu'elle nous fasse plaisir peut être illusion si elle ne nous conduit pas à ce qu'elle prenne chair dans nos vies. Voyez, l'illusion qu'on a fait quelque chose de bien simplement parce qu'on a été touché par une belle parole, ben non, ça suffit pas. Voyez, ne vous contentez pas de l'écouter, mettez la parole en pratique. Et donc Marie, qui a permis à la parole de prendre chair, est vraiment pour nous le meilleur soutien, la plus grande aide pour que la parole prenne chair dans nos vies. Et de là, j'en arrive à la dernière proposition de notre méditation. Laissez l'Esprit Saint prier en nous comme il priait en Marie. Romains chapitre 8, versets 26-27. L'Esprit Saint vient au secours de notre faiblesse, car nous ne savons pas prier comme il faut. Qui d'entre nous pense qu'il sait prier comme il faut? Ah, on est honnête. Voyez. Nous ne savons pas prier comme il faut. D'ailleurs, souvent, et à tort, on termine une prière avec une forme d'insatisfaction. Enfin, à tort. À tort parce qu'il ne faut pas qu'on se note sur notre propre prière. La prière n'est pas un examen de concentration. Donc on n'a pas à se dire à la fin de la prière, j'étais bon, j'ai pas été bon. Ça vaut le coup de discerner pour se dire, est-ce que j'ai pris les bons moyens? Si vous priez au moment où vous êtes le plus fatigué de votre journée, c'est évident que votre prière va devenir une sieste. Ah oui, qu'est-ce que vous voulez? Parce que physiologiquement, on est fait ainsi. Si vous priez en n'ayant pas un petit endroit qui va vous aider à prier, si vous priez en laissant votre télé allumée, qu'est-ce que vous voulez? Vous aurez du mal à prier. Voilà. Donc les circonstances sont importantes. Et en même temps, la prière n'est pas un examen de concentration. Voyez. Donc il faut aussi apprendre à se détacher de l'auto-examination dans la prière. Voyez. Nous ne savons pas prier comme il faut. L'Esprit Saint intervient en nous par des cris inexprimables. Voyez. L'Esprit Saint intervient en nous par des cris inexprimables. C'est l'Esprit Saint qui crie en nous. Voilà la prière authentique. Et donc nous, qu'est-ce qu'on a à faire? On a juste à pas étouffer les cris de l'Esprit Saint. Voyez. Ça, c'est la vraie prière. Ne pas étouffer les cris de l'Esprit Saint. C'est pas forcément des cris audibles, hein. Mais c'est des cris qui peuvent être un élan intérieur, c'est des cris qui peuvent être un appel à une vraie disponibilité à la prière. Voilà, l'Esprit Saint intervient en nous par des cris inexprimables. Alors quand on regarde la prière de Marie, on découvre ce qu'est une véritable prière où on laisse l'Esprit Saint prier en nous. Et elle est comment la prière de Marie? Elle a trois caractéristiques. Elle est d'abord prière de silence. Marie accorde beaucoup de temps au silence, et d'ailleurs, dans nos évangiles, il n'y a pas beaucoup de paroles de Marie, parce qu'elle passe beaucoup plus de temps à écouter qu'à parler. Ah d'ailleurs, je vais retrouver celui-là, il y a un saint théologien poète du IVe siècle, il s'est fait moquer de lui quand il a dit ça, saint Ephrem le Syriaque, il a dit « Marie a conçu par l'oreille ». On s'est moqué de lui, on dit donc, il ne connaît pas bien le corps d'une femme, hein.
Mais non, mais en fait, vous comprenez ce qu'il a voulu dire. Marie a conçu par l'oreille. Voyez. Elle a pu concevoir parce qu'elle était à l'écoute, parce qu'elle n'était pas remplie de ses propres bruits, parce qu'elle n'était pas remplie des bruits du monde. Voyez. Elle était à l'écoute. Et il me semble qu'à notre période, nous sommes particulièrement interpellés sur cette capacité que nous pouvons avoir à écouter. Et l'écoute se creuse dans le silence. Voilà. Je vous invite à essayer d'évaluer au terme d'une journée, ou peut-être qu'une seule journée, c'est pas significatif, au terme d'une semaine, combien de temps vous avez véritablement laissé au silence. Au silence. Un silence habité. Combien de temps véritablement laissé au silence? On a facilement tendance, et là je m'adresse aussi à ceux parmi nous qui vivent seuls, parce que c'est une tentation qui peut être grande, pour un peu avoir de la compagnie, on va brancher la télé ou la radio tout de suite, dès qu'on rentre chez soi, voyez. Et on laisse plus finalement de disponibilité à ce silence comme un lieu privilégié de rencontre avec l'Esprit-Saint, voyez. Je crois qu'on a vraiment besoin de ce silence. Le pape François priera Marie ainsi. Marie, femme de l'écoute, ouvre nos oreilles, fais que nous sachions écouter la parole de ton fils Jésus entre les mille paroles de ce monde. Voyez. Le silence a aussi une valeur de discernement entre toutes les paroles que nous entendons pour savoir discerner celles qui sont vraiment paroles de vie. Et la prière de silence de Marie va des fois la conduire à parler. Et quand Marie parle dans sa prière, c'est pour faire mémoire. Elle fait mémoire des merveilles. La grande prière de Marie, je l'évoquais tout à l'heure, c'est le Magnificat. Marie qui fait mémoire des merveilles du Seigneur. Voyez. D'ailleurs, c'est intéressant de voir la différence entre la réaction de Marie et la réaction de Zacharie. Vous savez que dans l'évangile de Saint-Luc, il est construit dans sa première partie comme une sorte d'histoire en parallèle entre Jean-Baptiste et Jésus. L'annonce à Zacharie par Gabriel de la naissance de Jean-Baptiste, l'annonce à Marie de la naissance de Jésus. Et c'est intéressant de voir comment Zacharie et Marie se comportent. Zacharie, devant l'annonce de l'archange Gabriel, qu'est-ce qu'il dit? Comment vais-je savoir que cela arrivera? Voyez? Autrement dit, il veut arriver à maîtriser les choses. Comment je vais savoir? Je veux des garanties. Voyez? Sinon, je ne m'engage pas. Tandis que Marie, qu'est-ce qu'elle dit? Comment cela va-t-il se faire puisque je suis vierge? Elle présente simplement sa réalité humaine. Donc elle ne quitte pas la réalité humaine. Elle se connaît, elle sait qu'elle est vierge. Donc elle interroge. Parce que dans la foi, il ne s'agit pas d'accueillir bêtement sans vouloir réfléchir, sans investir ce que l'on est. Vous voyez la différence entre Zacharie et Marie? C'est que Zacharie veut maîtriser les choses. C'est quoi la conséquence? Il se retrouve muet. Voyez? Il se retrouve muet. Parce qu'en fait, il lui a manqué ce que Marie, elle, va développer, faire mémoire des merveilles du Seigneur. Le Seigneur a fait des merveilles. Reprenez dans le Magnificat toute l'histoire où le Seigneur a fait des merveilles. Donc si le Seigneur a fait des merveilles, il va continuer à faire des merveilles. Donc s'il me demande quelque chose, Seigneur, je te fais confiance. Tout en te disant, voilà où j'en suis de mon humanité. Comment cela va-t-il se faire puisque je suis vierge? Tandis que Zacharie, lui, il veut maîtriser. Il veut savoir. Il oublie de faire mémoire du passé. Il aurait pu se souvenir que des personnages âgés dans la Bible qui ont eu des enfants, c'est arrivé. Le plus illustre, Abraham et Sarah, bien entendu. Il aurait pu faire mémoire. Il n'a pas fait mémoire, alors même que, c'est quand même un comble, en hébreu, Zacharie, ça veut dire quoi? Faire mémoire de Dieu. C'est quand même intéressant. Celui qui porte le nom faire mémoire de Dieu se retrouve muet parce qu'il refuse de faire mémoire de Dieu. Alors que Marie, elle, faisant mémoire des merveilles du Seigneur, peut ouvrir un chemin de vie. Alors vous êtes plutôt Zacharie ou vous êtes plutôt Marie? Bon, nous sommes un peu des deux sans doute. Mais que la grâce, que l'Esprit-Saint nous aide à être toujours plus des Maries et un peu moins des Zacharies. J'en arrive au troisième et dernier aspect de cette prière de Marie. Parce qu'elle est prière de mémoire, la prière de Marie est prière de louange. Et il me semble important de pouvoir cultiver la prière de louange, d'autant que c'est pas la prière qui est liturgiquement la plus développée. On a dans la liturgie, notamment dans la liturgie de la messe,
quelques chants de louange, mais qui sont quand même un petit peu institutionnalisés, si on peut dire. Le gloire à Dieu, c'est un grand chant de louange. Voyez, mais c'est aussi important que dans notre prière, il y ait de la louange libre, de la louange gratuite. Si certains parmi vous ont une sensibilité plutôt charismatique, ils savent à quel point cette prière de louange y est mise en valeur, à juste titre. Comme étant quoi, en fait? Bah, comme étant la prière la plus gratuite qui soit. Quand je loue, je demande rien au Seigneur. Je dis simplement au Seigneur, Seigneur, tu es grand, tu es merveilleux, puis je vais pas plus loin, voyez? Pas plus loin parce qu'en fait, on va déjà très loin. On va peut-être le plus loin qu'il est possible d'aller dans la prière. Simplement de reconnaître que Dieu est Dieu. Et ça devrait être seulement cela, notre prière. Seigneur, tu es grand, tu es merveilleux. Prière de louange. Et d'ailleurs, à la louange est toujours liée, d'une manière ou d'une autre, l'expérience de la joie. Toujours, voyez? Cette joie dont Jésus nous promet que rien ni personne ne pourra nous la ravir.

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2: Nous vous proposons maintenant d'écouter une conférence donnée par Ambroise Tourniol-Duclos sur le sens chrétien de l'histoire. Celle-ci a été enregistrée en 2023 à la Sainte-Baume dans le cadre de l'Université d'été.
3: Notre invité est donc Ambroise Tourniol-Duclos, que l'on découvre un petit peu ces dernières années, puisque il a publié coup sur coup, ou presque, deux ouvrages. Un premier ouvrage plutôt relatif à la transmission et au métier de professeur, qui est le métier qu'il exerce, puisqu'il est professeur d'histoire au lycée dans l'enseignement public. Et puis un deuxième ouvrage qu'il a publié là il y a quelques mois, je pense, et qui a trait au, si on peut dire, au mystère de l'histoire, à la fois à la discipline historique comme telle, à son utilité, et puis au sens de l'histoire que suppose l'enseignement de cette discipline. Et donc il nous a paru intéressant de l'inviter pour bénéficier de ses lumières, puisque s'il y a une fin du monde ou une fin d'un monde, cela suppose probablement quelque chose comme de l'histoire. Je vous laisse donc la parole.
4: Voilà, donc on est vendredi, il est 15h, et donc ce n'est pas sans solennité que j'ouvre cette communication sur le sens chrétien de l'histoire, puisqu'évidemment, sans un certain événement que vous connaissez tous, et qui a bouleversé l'histoire, le 14 de Nisan, il y a 2000 ans, eh bien, nous ne serions pas là pour nous interroger sur le sens chrétien de l'histoire. Donc, voilà, je fais cette référence non par facilité, mais parce qu'elle me tient à cœur. Alors, le sens de l'histoire, c'est vrai, c'est une de ces facilités rhétoriques dont les médias sont friands et dont ils détiennent déjà la réponse quand ils la convoquent. Elle sert en réalité, cette facilité rhétorique, à l'auto-justification de notre époque, de notre modèle politique, social, culturel, évidemment inscrit dans le sens de l'histoire. Elle sert aussi, si on y réfléchit bien, à disqualifier l'adversaire, et donc à le renvoyer dans les ténèbres du passé, voilà, quand il est supposé un brin critique face à la question de la modernité. C'est finalement la formule incantatoire la plus efficace du progressisme que celle du sens de l'histoire, puisqu'elle suppose que le temps présent est bien meilleur que le passé et que l'avenir sera forcément radieux. Alors, cette question du sens de l'histoire, en fait, a été l'objet d'un bouleversement à travers le temps. Ça fait peut-être que deux siècles, au fond, qu'on estime que l'avenir sera meilleur que le présent. Auparavant, avant la révolution métaphysique des Lumières, le sens de l'histoire, c'était d'abord celui d'un legs des générations passées à la génération présente, et puis de la génération présente vers la génération future. L'histoire était, selon la formule bien connue de Cicéron, magistra vitae, maîtresse de vie. Et donc, il fallait y chercher des modèles, un tableau des vices et des vertus, capable de nous guider dans la conduite de nos choix, de nos vies. Au Moyen-Âge et à l'époque moderne, l'Église y ajouta une fonction providentielle. L'intervention de Dieu dans l'histoire, à travers les succès, mais aussi les échecs des hommes, venait lui donner une saveur nouvelle. Et puis tout ça a été balayé au XVIIIe siècle. Dieu a été mis à la retraite, pour reprendre le titre d'un historien qui s'appelle Didier Le Fur. Dieu a été mis à la retraite et on a estimé qu'il fallait désormais s'appuyer sur des éléments matériels solides, sérieux. Tout se passe comme si, à partir du XVIIIe siècle, l'histoire était devenue à elle-même sa propre providence. Et cette providence pouvait prendre des formes différentes. La science, c'est l'idée qui sera développée par Auguste Comte au XIXe siècle. La raison, avec une majuscule. Hegel développera toute son œuvre sur cette puissance de la raison dans l'histoire. Ou encore le progrès technique assimilé à un progrès moral. Pensez à Condorcet, acteur de la Révolution française et qui, dans son esquisse d'un tableau des progrès humains, eh bien, assimile l'un à l'autre. Puis vinrent les catastrophes du XXe siècle. les génocides, le génocide arménien de 1915, le génocide juif, les guerres mondiales, l'apocalypse nucléaire. Et cette foi qu'on avait mis dans l'histoire, d'un coup, fut bouleversée. Le sens de l'histoire n'allait plus de soi. Alors certes, dans les années 50-60, il restait encore quelques éléments marxistes pour penser que cette fin de l'histoire aboutirait un jour au grand soir, et on continuait d'entretenir cette illusion. Mais à partir de 1991 et avec l'effondrement de l'URSS, cette illusion elle-même fut bousculée, piétinée, balayée, et à nouveau ressaisie par le camp adverse, hein, le capitalisme libéral, qui se proclamait, s'autoproclamait, à travers notamment la thèse célèbre de Francis Fukuyama, comme la fin de l'histoire. Alors aujourd'hui, dans les années 2000, au début du XXIe siècle, nous sommes face à une situation un peu inédite, où tous les grands récits eschatologiques, donc des fins dernières, et téléologiques de Telos, le but, voilà, eh bien, se sont effondrés, et où nous ne savons plus bien comment nous situer face à cette question du sens de l'histoire. Derrière le mot sens, d'ailleurs, il y a deux possibilités. Le sens en tant que direction, bon, avec un peu, si vous voulez, comme dans le schéma marxiste, une suite d'étapes, une succession d'étapes à réaliser pour aboutir à un but. Sur cette direction-là, l'Église n'a pas grand-chose à dire. Et je ne crois pas qu'elle ait de direction prévue à l'histoire. Et puis il y a une autre possibilité, c'est la signification de l'histoire. Est-ce que l'histoire est une suite d'absurdités ou de drames, ou est-ce que on peut en saisir, en ressaisir le sens? Et je crois que là, précisément, est la mission, la responsabilité de l'Église vis-à-vis de la succession des époques. Alors, nous sommes aujourd'hui dans une société qui est confrontée à une double tentation face à la perte du sens de l'histoire. Ou bien la désertion de l'histoire, finalement c'est plus confortable, on en profite tant qu'on peut, et puis adviendra ce qui adviendra. Ou bien à l'inverse, face par exemple à la crise écologique, face à la succession des crises qu'on connaît, la tentation de surinvestir l'histoire, peut-être même de l'idolâtrer, et d'attendre du progrès un salut qui semble nous échapper à chaque fois qu'on le désire davantage. Alors je crois que face à ces deux options, l'Église propose une troisième voie. Et cette troisième voie peut à la fois nous réconcilier avec le passé, nous inviter à prendre nos responsabilités dans le temps présent, et à envisager l'avenir, non pas avec optimisme, parce que l'espérance ne se réduit pas à l'optimisme, mais avec confiance. On a développé dans l'Église notamment une théologie de l'histoire, mais je ne m'exprimerai pas ici en tant que théologien, mais en tant que amateur d'histoire, historien, professeur d'histoire, si vous préférez, qui considère que ces choses-là ont été pensées, et donc qu'elles peuvent être, elles peuvent faire l'objet, voilà, d'une réévaluation. Alors, sur quoi se fonde le sens chrétien de l'histoire? C'est la question à laquelle nous allons répondre. Quelle réponse permet-il d'apporter aux inquiétudes de notre époque? Et comment peut-il éveiller dans notre cœur à la fois la gratitude, le courage et l'espérance? Alors, je commencerai d'abord, dans un premier temps, par considérer la place du Christ face à l'histoire. Je crois qu'il nous faut d'abord considérer, en tant que chrétien, qu'au cœur de l'histoire se trouve le Christ. Non pas comme un horloger qui nous tiendrait par les ficelles et qui aurait déjà tout prévu d'avance, ce qui serait nier notre liberté, mais à un triple titre. D'abord, par sa participation à l'acte créateur, ensuite par sa rédemption, par son incarnation, et enfin par l'annonce de son retour en gloire à la fin des temps pour juger les vivants et les morts. Alors vous connaissez tous par cœur le prologue de saint Jean, mais il est toujours bon de le réentendre, surtout quand on est vendredi et qu'il est 15 heures. Au commencement était le Verbe, et le Verbe était auprès de Dieu, et le Verbe était Dieu. Il était au commencement, auprès de Dieu. C'est par lui que tout est venu à l'existence, et rien de ce qui s'est fait ne s'est fait sans lui. Alors, si on s'appuie sur saint Jean, puisque le Christ, puisque la deuxième personne de la Trinité a créé l'histoire, a créé le temps, d'une certaine manière, elle a voulu l'histoire. Il a désiré, de toute éternité, que la liberté des hommes se déploie en vue d'accomplir leur vocation, le bien, le beau, le vrai, et de pouvoir un jour mériter la béatitude éternelle. Certes, il n'a pas désiré le péché originel et ses conséquences, l'affaiblissement du sens de Dieu dans l'homme, mais on peut dire qu'à ce premier titre, en tant que créateur, Dieu est chez lui dans l'histoire. Et donc, il l'est comme créateur, mais il l'est aussi, deuxième point, comme rédempteur. Pour restaurer, vous le savez tous, sa finalité première, le Verbe s'est fait chair. Et donc, en la personne du Christ, il est venu se soumettre à l'épreuve du temps qu'il avait lui-même créé, donnant donc à l'histoire une saveur nouvelle. Cette considération du Christ rédempteur a beaucoup touché l'historien agnostique Marc Bloch. Il venait d'une tradition juive, et lui-même suspendait son jugement sur la question de Dieu. Et dans son Apologie pour l'histoire, qui a été publiée à titre posthume en 1949, eh bien Marc Bloch reconnaît que le christianisme est précisément une religion qui a transformé le sens de l'histoire par l'acte de la rédemption. Désormais, le sens de l'histoire, c'est celui du rachat, c'est celui de la rédemption des hommes par un Dieu qui est venu porter leurs conditions, prendre leurs conditions. Aussi fou que ça puisse paraître, Dieu qui échappait au temps, puisqu'il n'a par définition ni début ni fin, a donc choisi de se soumettre à l'usure du temps et plus encore à l'épreuve de la mort. Alors tout aurait pu s'arrêter le vendredi saint à 15h et souligner d'autant plus fortement encore le drame de l'existence humaine. Mais par sa victoire sur la mort, le matin de Pâques indique désormais à tous les hommes de bonne volonté une espérance profonde qui doivent les conduire à considérer l'histoire d'une manière nouvelle. Le Christ a vaincu la mort et il est ressuscité. Et par sa victoire sur la mort, il permet désormais à tous ceux qui le suivront de ressusciter à leur tour. Donc on le voit, la foi dans la résurrection renouvelle en profondeur notre regard sur l'histoire, sur le sens de l'histoire, qui au fond n'est plus à elle-même sa propre fin. Et donc l'Église, corps mystique du Christ, a reçu donc la mission d'assumer la poursuite de cette rédemption par les sacrements dont elle a reçu l'héritage. Le père Antoine Vidalin, qui vient de faire un petit essai sur l'Apocalypse, intitulé « En ces temps qui sont les derniers », nous dit la chose suivante, « De sa fidélité, de la fidélité de l'Église, dépend la fécondité de l'histoire. » Mais le rôle de Dieu face à l'histoire ne se réduit pas à la création et à l'incarnation, à l'acte rédempteur. Il passe aussi par le jugement dernier, par l'annonce du jugement dernier et par la réalisation de ce jugement. Au cours de sa vie publique, le Fils de l'homme a lui-même annoncé son retour en gloire à la fin des temps. Évangile de saint Marc, chapitre 13. Et loin de produire la frayeur, cette annonce, en réalité, est un profond sujet d'espérance. Comme l'a montré encore récemment l'un de vos confrères, Adrien Candiard, dans un livre au titre percutant dont il a le secret, quelques mots avant l'Apocalypse. L'Apocalypse forme à la fois la promesse d'un dévoilement, la parousie, le retour du Christ en gloire, d'un accomplissement, un acte de justice divine qui vient trancher, distinguer, rétribuer, et d'une réconciliation des hommes avec Dieu. Je reprends le père Antoine Vidalin que je citais tout à l'heure. De même que l'histoire humaine a commencé, elle s'achèvera. En effet, tissée du dialogue instauré par Dieu avec l'humanité dès l'acte créateur, elle est orientée vers la communion à laquelle il l'appelle. Les maux de l'histoire ne sont donc pas éternels, ils prendront fin un jour. Le Christ triomphera des désordres du péché et de toutes les blessures qu'il a entraînées. Le visage de Dieu nous sera dévoilé. La beauté des tympans romans et gothiques qui se sont multipliés dans l'Occident chrétien entre le Xe et le XVIe siècle témoignent du dynamisme que cette attente de la fin des temps a produit dans l'histoire. Si c'était un objet de crainte, on ne l'aurait pas représenté sur nos tympans. Quand on regarde Vézelay, quand on regarde Conques, quand on regarde Notre-Dame de Paris, ce qui frappe, c'est la posture hiératique du Christ qui trône souverainement, et la part des élus est souvent bien plus importante que celle des damnés. Il y a, certes, je le reconnais, deux risques à ce que le Christ intervienne dans l'histoire. Le premier, je l'ai dit tout à l'heure, c'est la caricature imposée par les Lumières d'un dieu horloger qui tiendrait les hommes par des ficelles et qui, évidemment, viendrait contredire leur liberté. Ça n'est évidemment pas ce sens-là que l'Église a retenu. Il y a un deuxième risque à ce que Dieu vienne dans l'histoire, c'est que lui-même perde le caractère de sa divinité. Et on comprend d'ailleurs que cette fameuse union hypostatique des trois personnes dont on parlait ce matin, et en particulier du Père et du Fils, ait pu choquer, ait pu conduire à des hérésies. On comprend qu'Arius, au IVe siècle, ait pu refuser que Dieu, dans le Christ, soit à la fois vrai Dieu et vrai homme. On comprend que cette proposition chrétienne ait fait scandale. Elle l'a fait aussi, d'ailleurs, du côté de l'islam. Dans la révélation islamique, il est hors de question qu'Allah soit défait de sa toute-puissance, de sa divinité. Et donc le récit qui tourne, par exemple, autour le récit biblique, hein, qui est repris par le Coran, eh bien, va substituer les points problématiques. Alors, par exemple, l'élection d'Israël est remplacée par celle d'Ismaël. Mais si on s'intéresse, par exemple, à la figure de Jésus, Issa, hein, le Coran véhicule l'idée d'une substitution du crucifié au dernier moment. Il ne peut pas mourir, alors il n'est pas considéré comme Dieu, il est considéré comme prophète, hein, mais il ne peut pas mourir, et c'est une manière en quelque sorte de conserver à Dieu son omnipotence, voilà. Mais c'est aussi, si l'on considère les choses avec précision, eh bien, une façon aussi de laisser les hommes seuls avec leurs épreuves dans l'attente du jugement dernier. Les musulmans doivent se sentir souvent un peu seuls face au poids des épreuves et de la vie, à ne pas pouvoir justement s'appuyer sur un Dieu qui aurait porté leurs conditions. Voilà. Alors, si le Christ est venu dans l'histoire, s'il y a pris part, d'une certaine manière, nous l'avons vu, eh bien, du coup, notre conception du temps et notre conception de l'histoire en a été bouleversée, transformée. On a souvent dit d'ailleurs que le christianisme avait instauré le temps linéaire. C'est peut-être parler un peu vite, et cette question mérite sans doute d'être un peu élucidée. C'est vrai, l'incarnation du Christ introduit un nouveau commencement dans l'histoire. Elle introduit une ère nouvelle qui ne va pas s'imposer tout de suite. Hein, il faudra attendre les travaux de Denis le Petit en 525, donc c'est un moine oriental qui publie dans ses tables pascales pour la première fois, qui propose une datation de la nouvelle ère, de l'ère à partir de la naissance supposée du Christ. Cette première datation, d'ailleurs, met du temps à s'imposer en Occident, puisque on va la retrouver au 8e siècle, chez Bède le Vénérable, qui écrit une histoire ecclésiastique des Anglais, et qui est le premier historien qu'on connaisse à dater son livre en utilisant le système ère chrétienne avant Jésus-Christ, après Jésus-Christ. Mais pour ce qui est des actes officiels, par exemple les documents pontificaux, les documents de chancellerie, il faudra attendre le 11e, 12e siècle. Donc vous voyez, ça a pris du temps. En tout cas, là encore, je reviens à Marc Bloch, qui est d'une profonde acuité sur la question de l'histoire, mais qui nous dit la chose suivante: le christianisme est une religion d'historien. C'est dans la durée, partant dans l'histoire, que se déroule axe central de toute méditation chrétienne, le grand drame du péché et de la rédemption. Vous voyez, Marc Bloch avait bien saisi, de son point de vue externe, la manière avec laquelle le christianisme avait transformé notre rapport au temps. Alors, pour autant, le temps occidental n'a pas tout entier basculé du côté du temps linéaire. C'est vrai, il y a bien un temps linéaire, désormais, à partir de la rédemption du Christ, et qui coule jusqu'au jugement dernier, jusqu'à l'annonce d'une apocalypse. Il y a donc bien un temps fléché, orienté. Mais l'Église réinvestit aussi une conception cyclique du temps, qui était la conception traditionnelle des Grecs, des Romains et de toutes les sociétés traditionnelles, qui est la conception finalement la plus naturelle, celle qui est liée à notre expérience du temps, des saisons. Et donc, l'Église la réinvestit dans son calendrier liturgique, qui lui-même ne s'est pas imposé d'un coup, mais qui a été patiemment élaboré entre le 1er et le 7e siècle, et puis encore après, en fait, cette élaboration n'est pas terminée, elle est dynamique, et elle se poursuit. En tout cas, le cycle liturgique qui se déploie donc du premier dimanche de l'Avent jusqu'au Christ-Roi, en passant par Noël, le Carême, Pâques, l'Ascension, la Pentecôte, eh bien, ce cycle liturgique vient introduire un temps cyclique dans le temps occidental. Pour autant, si on y réfléchit bien, ce temps cyclique liturgique n'est pas une répétition du même. Les carêmes se suivent et normalement ne se ressemblent pas. D'un carême à l'autre, le cœur de l'homme de bonne volonté se transforme. Alors, voilà donc pour ce qui est de, si je puis dire, ce que le christianisme a induit comme révolution temporelle dans le rapport au temps. Qu'est-ce que ça implique maintenant dans le rapport des hommes au temps, dans notre rapport au temps, où en sommes-nous, et est-ce que le sens chrétien de l'histoire nous indique une voie particulière par rapport à cette succession des époques? C'est vrai que nous sommes face à une double tentation, et je le répète maintenant, la peur, vieux réflexe, et l'idolâtrie, aussi vieux réflexe. Chasser les religions instituées et le paganisme revient à foison. Et donc, face à la peur et à l'idolâtrie, quelle est la position chrétienne face à l'histoire? Alors, dans sa lettre aux Éphésiens, saint Paul nous livre une formule qui pourrait nous aider à résoudre cette énigme de notre rapport à l'histoire. Pour mener les temps à leur plénitude, récapituler toutes choses dans le Christ, celles du ciel et de la terre. Première lettre aux Éphésiens. Lettre aux Éphésiens, pardon, chapitre 1, verset 10. Alors, trois possibilités s'offrent à nous. Première possibilité, la peur du ciel qui nous tombe sur la tête. Celle des Gaulois, elle était réelle, celle des Grecs, mais on la retrouve à chaque fois qu'une catastrophe naturelle survient. La crainte du temps. Deuxième possibilité, la célébration de l'histoire, comme la résolution de toutes nos difficultés, par la grâce du progrès, de la machine à vapeur au moteur à explosion, du Minitel au smartphone, du smartphone à l'intelligence artificielle. C'est la révolution métaphysique des Lumières, sur laquelle surfe Elon Musk. L'un et l'autre nous travaillent aujourd'hui. Et personne n'y échappe complètement. Moi le premier. Tour à tour, nous craignons l'avenir et nous attendons tout de lui. La troisième voie, celle que nous propose le christianisme, n'est pas un vague et naïf optimisme. Elle ne consiste pas à ne pas voir le drame de notre époque. C'est ça le problème de l'optimisme. Une sorte d'aveuglement volontaire qui ne résiste pas à l'épreuve. L'espérance chrétienne, elle au contraire, nous invite à nous saisir du drame de notre époque en nous appuyant sur le Christ et sans perdre de vue la perspective des fins dernières. Alors, observons dans un premier temps l'angoisse du temps. La peur du temps qui a conduit notamment au phénomène que vous connaissez de la collapsologie, la science de l'effondrement. Cette angoisse du temps, on l'a dit, est sans doute le réflexe le plus naturel. Vous le savez, pour les Grecs, on l'a dit hier, le temps était considéré, en tout cas comme chronos, comme une roue crantée, mécanique, fatale, permanente, sans fin, et face à laquelle il fallait tenter de tirer son épingle du jeu, si je puis dire. Alors, comme les Grecs sont rusés, ils ont élaboré trois concepts pour diviser en quelque sorte la menace du temps qui pesait sur leur tête. Le premier concept, je viens de le dire, c'est le chronos, c'est-à-dire celui qu'on calcule aujourd'hui avec nos montres. Voilà, la régularité du temps, du jour et de la nuit, mécanique, inéluctable, et qu'il faut bien calculer. Le deuxième concept, on en a parlé hier, c'est le kairos. Alors le kairos, pour les Grecs, ça désigne le moment opportun. C'est un peu l'équivalent temporel du topos spatial, le lieu opportun. Il y a le topos, le lieu opportun, et il y a le moment opportun, celui qu'il faut saisir, celui que l'homme habile sait saisir pour remporter une victoire, conclure un mariage, semer son blé. Et donc, ce moment opportun, c'est une invention conceptuelle des Grecs pour, justement, en quelque sorte, s'approprier le temps. Et puis, il y a un autre concept, celui de krisis. Alors, krisis vient de krinein, en grec, donc qui désigne en fait l'acte par lequel les paysans criblaient le blé en séparant l'écorce de la graine. Et donc, krisis, c'est l'acte de trancher, c'est l'acte de séparer. En fait, ça vient du monde, ça s'est développé ensuite dans le monde médical, c'est le moment où le médecin, ayant saisi le bon moment, le kairos, le moment opportun, eh bien, va prendre une décision. Krisis, c'est l'acte de décider, de trancher. On tranche le nœud gordien des situations complexes. Alors, par un étrange paradoxe, il semble que la crainte des Grecs, que nous avions laissée derrière nous, revienne. Et que nous soyons à nouveau habités par la peur, sans pour autant maîtriser cette ruse conceptuelle des trois concepts que je viens d'évoquer, et qui leur avait permis finalement de s'émanciper en partie de cette peur. Le chronos, qu'ils assimilaient d'ailleurs au dieu Chronos sans H, dévorant ses enfants, le Chronos, désormais mesuré par nos chronos, eh bien, semble à nouveau la règle de nos vies, de nos existences. Et nous en sommes à calculer d'une seconde à l'autre le temps que nous perdons, le temps que nous voulons gagner. La condition numérique, d'ailleurs, accélère ce temps d'une manière inédite, puisqu'en un clic, pouvons réaliser de belles opérations financières à l'autre bout de la planète. Alors, ce temps, c'est de l'argent, nous le savons, c'est aussi la crainte d'en manquer. Et tout se passe comme si les trois concepts que les Grecs avaient forgés s'étaient en quelque sorte agrégés, et face au chronos, mécanique est de plus en plus rapide, eh bien, Kairos et Crisis, qui devaient normalement être distincts, sont désormais confondus. Le temps de la décision et le temps opportun sont désormais toujours derrière nous. C'est comme si nous avions toujours un temps de retard sur le temps de la décision face à la crise. La crise nous déborde, toutes les crises nous débordent. D'ailleurs, quel domaine ne connaît pas la crise ? Elle est politique, elle est écologique, elle est ecclésiale, elle est scolaire, etc. Donc nos décisions semblent débordées par les situations de crise et par des crises que nous préférerions ne pas voir, ce qui retarde d'autant plus le remède à saisir. Alors nous vivons du coup dans la peur d'un possible effondrement, que ces crises se traduisent par une catastrophe, et les conséquences pratiques de cette crainte de l'effondrement sont désormais très lisibles, par exemple dans le domaine démographique. Pensez au malthusianisme démographique. Il n'y a pas plus tard qu'il y a 2 jours encore, on recevait des voisins, 34 et 29 ans, qui nous expliquaient qu'un enfant, c'était évidemment une empreinte carbone supplémentaire. À quoi nous avons répondu que si le monde est un jardin dont il faut prendre soin, il faut bien des jardiniers. Il faut bien faire venir au monde des jardiniers. Voilà. Donc le malthusianisme démographique est sans doute l'une des conséquences pratiques de cette crainte dans laquelle nous vivons. Pourtant, si on y réfléchit bien, cette science de l'effondrement, qui a donné par exemple naissance au survivalisme, à toutes les techniques possibles et imaginables pour savoir comment résister en cas de tremblement de terre, par exemple, ne sont au fond qu'un maigre lot de consolation pour une société qui a perdu de vue la possibilité de l'éternité. Voilà, donc la tentation est grande face à cette situation de quitter l'histoire ou au contraire de la surinvestir. Et on retrouve Shakespeare qui, dans l'acte 5 de Macbeth, proposait déjà cette vision de l'histoire, finalement celle d'une absurdité, d'une suite d'absurdités. Il avait cette formule, l'histoire est un conte dit par un idiot, plein de bruit et de fureur, et qui ne signifie rien. Évidemment, ça n'est pas ce que Shakespeare pensait, mais il l'a mis dans la bouche de l'un de ses personnages, dans Macbeth, et il semble que Macbeth soit encore devant nous. Alors, ça, c'est la première possibilité actuelle et que nous allons mettre de côté dans notre rapport au temps, la crainte du temps. Il y a une deuxième possibilité, il y a un deuxième rapport possible au temps que nous propose le monde actuel, c'est l'utopie progressiste, ou, si vous préférez, l'idolâtrie du temps. À partir des Lumières, on s'est donc dit voilà, que désormais, on pouvait faire confiance à une providence horizontale, incarnée par la science et par la médecine. Et cette science horizontale, on l'a vu, a été célébrée tout au long du XIXe siècle. J'étais encore récemment boulevard Raspail à Paris pour faire un cours, et au pied de la statue de Raspail, vous aviez à peu près les mêmes laudes que celles qu'on chantait ce matin, mais qui s'adressaient à la science avec une majuscule. On est au plein cœur du XIXe siècle, et Raspail est un des grands noms de la médecine du XIXe siècle, et évidemment, ce rationalisme exalté nous paraît lointain aujourd'hui, lointain à cause des catastrophes qui ont bouleversé le XXe siècle. Et pourtant, quand on creuse un peu, quand on écoute ce qui se dit dans l'opinion publique et dans les médias, il semble que cette idolâtrie du temps ne soit pas tout à fait derrière nous. Pensez au mirage d'une société de consommation toujours plus sereine avec elle-même, et qui, par le détour du greenwashing, se donne encore de nouvelles raisons de prolonger son modèle de manière plus habile. Pensez à la manière avec laquelle la révolution numérique nous est toujours présentée comme un acquis incontestable, sans qu'on puisse éventuellement en évaluer les effets néfastes. Pensez aussi, bien sûr, au transhumanisme et à la manière avec laquelle aujourd'hui certains prévoient d'augmenter l'homme pour compenser ses manques. Récemment encore, je lisais dans les colonnes du Figaro, de la plume de Laurent Alexandre, grand prophète du transhumanisme, « Sommes-nous au rendez-vous de l'histoire ?» En s'inquiétant de nos retards en matière d'intelligence artificielle et de l'avance que la Chine est en train de prendre sur nous. La philosophe, une philosophe en vue, qui s'appelle Karine Safa, s'inquiétant des dystopies qui prolifèrent, et c'est vrai que c'est une inquiétude, on ne se réjouit pas de la dystopie, ne voyait rien de mieux pour y répondre que de proposer à nouveau de réactiver l'utopie du progrès. Quand on sait que l'utopie de Thomas More, c'est un lieu qui n'existe pas, et quand on voit, quand on fait l'analyse des régimes qui se sont bâtis sur l'utopie, on peut trembler un petit peu à l'idée que l'utopie soit le salut de notre société. Sans point d'ancrage transcendantal, en fait, l'entreprise est vouée à la ruine. Et donc le malentendu progressiste, si vous voulez, tient moins à la réalité effective des progrès. Personne ne nie que la 5G aille plus vite que la 4G. Et celle-ci que la 3G. Et personne ne voudrait retourner à la 1G. Le malentendu du progressisme tient moins à la réalité des progrès techniques que nous faisons qu'à la confiance aveugle et idolâtre que nous mettons en eux. Et donc il interroge notre cœur. Tel le docteur Homais, chez Madame Bovary, de Flaubert, est-ce que nous ne sommes pas parfois guidés par l'amour du progrès et la haine des prêtres? Vous retrouverez ça chez Madame Bovary. Alors, il reste une troisième possibilité, et c'est celle que nous allons explorer pour finir, celle du rapport chrétien à l'histoire. Au fond, on pourrait dire que le rapport chrétien à l'histoire, c'est un pied dans le temps, un pied dans l'éternité. Face à l'angoisse ou à l'idolâtrie, face à la désertion ou au surinvestissement de l'histoire, le christianisme nous propose une troisième voie. Assumer les temps qui sont les nôtres en ayant toujours à l'esprit nos fins dernières. Avec l'incarnation, revenons dessus. Ce n'est pas moi qui reviens dessus, c'est un grand historien du temps occidental qui s'appelle François Hartog, et qui a consacré toute sa carrière, il est désormais âgé de plus de 70 ans, il a consacré toute sa carrière à analyser justement la manière avec laquelle, en Occident, depuis 2000 ans, on concevait notre rapport au temps. Et donc dans Chronos, une histoire du temps en Occident, un livre que je vous conseille, édité chez Gallimard en 2020, qui fait la synthèse de tous ses travaux précédents, eh bien, François Hartog montre à quel point le christianisme a bouleversé notre rapport au temps en faisant du Christ le kairos, le moment opportun par excellence de l'histoire. Un moment qui ne s'achève pas. Un moment qui est à la fois un début, puisqu'il ouvre une nouvelle ère, mais qui se prolonge à travers la présence réelle du Christ dans la vie sacramentelle, par l'Église et par tous les saints. Et donc, ce kairos, François Hartog utilise une autre expression, il dit c'est le pivot du temps du monde. Le Christ est devenu le pivot du temps du monde, avec le régime d'historicité chrétien. Alors, ça aboutit à quoi, très concrètement? Quel est notre rapport face au passé, au présent et à l'avenir? Je reprends les travaux de François Hartog, qui nous dit la chose suivante, ça aboutit à un présentisme apocalyptique. Le rapport chrétien à l'histoire, ça n'est pas une adoration du passé. Ça n'est pas un présentisme tout court, ce qui est notre régime d'historicité contemporain. Dans notre société laïque revenue de tout, il y a le présent, puis le présent, puis le présent. Ça n'est pas non plus, comme c'était le cas dans l'idéologie marxiste, l'attente de jours meilleurs. C'est le présentisme apocalyptique. Dieu se donne à chaque instant aux hommes de bonne volonté qu'il accueille, sans rien retirer de l'annonce qu'il a faite d'une fin des temps, qui est moins à comprendre comme une fin, comment dire, bien sûr, c'est une fin, si, elle est à comprendre comme une limite, mais plus encore qu'une limite, comme un accomplissement. Je reprends l'épître aux Corinthiens de saint Paul, parce qu'elle est décisive sur cette question du rapport chrétien au temps. Saint Paul, en fait, dans son texte, en grec, utilise l'expression « os me », H-O-S, plus loin, M-E. Comme ne pas. Os me, comme ne pas. Et il vaut la peine de le citer en entier. Voici ce que je dis, frère, c'est que le temps est court. Que désormais ceux qui ont des femmes soient comme n'en ayant pas. Ceux qui pleurent comme ne pleurant pas. Ceux qui se réjouissent comme ne se réjouissant pas. Ceux qui achètent comme ne possédant pas. Et ceux qui usent du monde comme n'en usant pas. Car la figure de ce monde passe. Les chrétiens donc sont appelés à assumer le chronos. Il est bon d'avoir une montre, notamment pour vérifier si... Voilà, il me reste 5 minutes. Et donc, nous avons à assumer le chronos. Nous avons à assumer le chronos en nous laissant pleinement habiter par la présence réelle.

Et pourtant, c'est bien un événement historique qui mettra fin à l'histoire. Et donc, cette tension entre une révélation qui est déjà commencée et qui est appelée à s'achever, cette tension, fonde précisément notre rapport à l'histoire. Alors, ce rapport à l'histoire, d'ailleurs, est au fond très dynamique, puisque le chapitre 13 de Saint-Marc que je vous ai cité tout à l'heure, et qui est un discours apocalyptique du Christ, se termine par cette invitation, veillez. Invitation à la vigilance, nous sommes des veilleurs, nous sommes appelés à veiller au monde qui nous est confié, à la modernité qui nous est confiée, aux drames et aux blessures de notre époque qui nous sont confiées. Alors, pour conclure, nous avons assisté donc au XXe siècle à l'échec des religions séculières qui se proposaient justement de rabattre l'horizon temporel des hommes à l'horizontale. Et cette situation critique est sans doute un appel pour nous, chrétiens, à nous ressaisir d'une conception chrétienne de l'histoire. Cette conception chrétienne se nourrit à la fois de la mémoire du sacrifice du Christ, de sa résurrection, et de l'espérance confiante dans son retour. C'est sans doute d'ailleurs l'une des raisons les plus puissantes qui soit pour investir le temps présent. Et l'on voit à travers l'histoire de l'Église, c'est très beau de voir comment finalement les saints les plus mystiques, pensez à François d'Assise, Dominique, Saint Dominique, pensez à Thérèse d'Avila, comment les saints les plus mystiques, ou à Ignace de Loyola, ont été aussi des acteurs les plus intrépides et les plus bouleversants pour leur époque. Le XIIIe siècle italien, le XVIe siècle espagnol ont été bouleversés par ces personnages. Donc, ce rapport chrétien à l'histoire nous garde à la fois d'idolâtrer l'histoire et de nous y soustraire. Vous l'aurez compris, rien n'échappe à l'histoire, ni vous, ni moi, ni celui qui nous sauve, mais nous savons bien que l'histoire n'aura pas le dernier mot. Je vous remercie.

0: Merci beaucoup d'avoir tenu votre temps déjà, effectivement, et puis aussi d'avoir tenu en éveil à une heure qui, certes, est celle de la passion de notre Seigneur, mais aussi souvent celle de la fin de la sieste, et donc doublement critique. Donc merci beaucoup. Et est-ce qu'il y a des questions de critique aussi pour le reste dans la salle?
1: Il y a l'objectif de la conférence, c'est en soi, est-ce que finalement sans le Christ, on peut avoir un sens ajusté à l'histoire, à notre avis.
2: Un sens ajusté à l'histoire. Alors, je pense qu'il.
1: Ajusté de l'histoire.
2: Oui. Alors, ça dépend à quel niveau on se place pour évoquer la question de l'histoire. C'est vrai que il faut garder quand même à l'esprit que il y a beaucoup d'historiens qui ne partagent pas la foi chrétienne et qui sont pourtant de très bons historiens, qui font excellemment leur travail et qui sont capables de donner l'intelligence de la chose historique, c'est-à-dire la causalité, le rapport aux origines. L'historien, c'est celui qui recherche les traces et qui tente de comprendre la succession des événements. À ce titre-là, et c'est vrai que je ne me suis pas du tout appesanti sur cette question, hein, je l'ai situé à un autre niveau, plus métaphysique, mais à ce titre-là, la maison histoire est grande et accueillante. Et beaucoup d'historiens me donnent des leçons qui pourtant ne partagent pas ma foi. Certains sont décédés, comme Georges Duby ou comme Marc Bloch. D'autres sont encore en vie. Et même quelqu'un pour lequel j'ai moins d'affinité idéologique, Patrick Boucheron, fait un travail remarquable sur la période qui est la sienne, donc le Moyen-Âge. Donc à ce titre-là, si vous voulez, l'intelligence historique ne me semble pas de loin réservé aux chrétiens, même si nous avons eu quelques belles figures avec Henri René Maroux, par exemple, dans les années 50, et encore.

0: Or aujourd'hui, les figures chrétiennes de l'histoire ne manquent pas, qui s'intéressent à l'histoire avec toute la rigueur de la science, parce que il s'agit bien, quand même au départ, j'ai pas non plus évoqué cette question-là, d'une discipline qui appartient aux sciences humaines et qui donc s'est dotée d'une méthode et d'un souci d'objectivité auquel tous doivent se plier. Voilà. Après. Si on considère l'histoire avec un regard métaphysique, c'est-à-dire si on la rapporte eh bien, à la question du salut et des fins dernières, alors il me semble évidemment, pour le coup, fondamental de passer par la figure du Christ. En tout cas, je crois que le mystère de l'incarnation vient transformer, bouleverser complètement notre rapport au temps. C'est ce que j'ai essayé de montrer, et voilà. Je ne désespère pas de pouvoir convaincre des collègues agnostiques ou d'autres confessions de cette réalité-là. Je ne m'adresse pas d'ailleurs exclusivement à des chrétiens. Je crois que j'engage aussi le dialogue sur ces questions-là avec des personnes d'autres horizons.
1: J'ai une question sur, dans la perspective chrétienne, est-ce que finalement, on n'est pas, en tant qu'historien comme vous, tout le temps à chercher à traquer les permanences qui caractérisent l'homme chrétien au fil de l'histoire? Vous voyez, après, les manifestations de Dieu dans l'histoire. Et donc, est-ce que ça crée un biais intellectuel sur la façon de regarder l'histoire? Je sais pas si
0: Oui. Les permanences. De toute façon, je pense que on cherche deux choses en tant qu'historien. Effectivement, on cherche des filiations. Donc, il faut pouvoir remonter les chaînes de causalité, qui n'est pas d'ailleurs toujours une simple chaîne chronologique. Ça n'est pas parce qu'un événement a eu lieu auparavant qu'il est une cause. Voilà. Donc ça, c'est une première chose. Mais effectivement, le temps long, on en parlait ce matin, est décisif. Et quand on veut analyser sérieusement un phénomène social, politique ou économique, il est bon de lui ordonner son épaisseur historique, qu'on soit chrétien ou non. Évidemment, le christianisme, j'allais dire, nous met en confiance avec la permanence, avec l'ordre de la permanence. Il nous donne, en quelque sorte, non seulement une confiance plus grande dans cette permanence, mais l'idée qu'elle est en elle-même, en quelque sorte, une valeur. Voilà. Donc peut-être que ça introduit un biais. Alors, ça n'empêche pas qu'un historien, par exemple, comme Fernand Braudel, qui n'était pas forcément une grenouille de bénitier, mais qui a été le grand historien de l'école des annales en France dans les années 50-60, et celui qui nous a réveillés dans l'université française sur la question du temps long, hein, il avait cette phrase, il disait « Personnellement, j'ai toujours été persuadé du poids des origines lointaines. Elles nous écrasent. » La phrase finale peut paraître énorme, mais je crois que on a à réévaluer le poids des origines lointaines dans tous les phénomènes qu'on étudie, qu'on s'intéresse à l'histoire de l'Église, par exemple. Et c'est vrai que ça nous demande une gymnastique intellectuelle dont on s'est un peu déshabitué ces dernières années. On a tellement voulu exalter, si vous voulez, la geste républicaine, la promotion des droits de l'homme, l'avènement d'une société libérale et du capitalisme, qu'on s'est habitué, au fond, à rétrécir notre regard historique sur les deux derniers siècles, ce qui est, au fond, un appauvrissement considérable. Et donc, je crois qu'on a à réévaluer, et là, en dehors de toute appartenance confessionnelle, la part du temps long dans les phénomènes historiques qu'on étudie. C'est, me semble-t-il, un devoir intellectuel et de vérité, presque morale. Voilà.

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2: C'est sans doute l'un des plus beaux mots du langage humain. Un mot tout petit, mais en fait qui est très grand. C'est le mot « oui ». Le premier et le plus total de tous les « oui » qui existent, c'est en fait Dieu qui l'a posé. Non, c'est Dieu qui ne cesse de le poser. Dieu ne cesse de nous dire « oui ». 1 Timothée, chapitre 2, verset 4. Dieu notre Sauveur veut que tous les hommes soient sauvés. Deuxième lettre de Pierre, chapitre 3, verset 9. Dieu n'accepte pas d'en laisser quelques-uns se perdre. Voilà le grand oui de Dieu à l'humanité. Et c'est ce oui qui nous assure que nous sommes aimés, que nous sommes sauvés, que nous sommes comblés de grâce, quoi qu'il en soit. Quoi qu'il en soit. C'est le grand oui de Dieu à l'humanité. Et vous voyez, ce oui de Dieu, clair et fort, sans aucun retour en arrière, la jeune Marie y a répondu par un oui clair et fort. On peut dire qu'elle a dit oui pour nous. Elle a dit un oui universel. Et dès qu'il fut sorti de ses lèvres, ce oui prononcé devant l'archange Gabriel sortait l'humanité de ses noms. Vous savez, tous les noms si souvent répétés au cours de l'histoire de l'humanité et encore tellement présents dans nos vies quotidiennes. Marie a dit oui. Marie a dit oui au projet de Dieu. Un oui libérateur pour nous tous. Il y a un grand théologien, Karl Rahner, qui priait la Vierge Marie en disant « Dans un instant qui ne disparaîtra plus, mais qui demeure valable pour toute éternité, ta parole, Marie, a été la parole de l'humanité. Et ton oui l'amène de toute la création au oui sans repentance de Dieu. » Le oui de Marie, c'est l'amen de toute la création qui répond à ce grand oui haut et fort que le Seigneur adresse à l'humanité. Et voyez, on pourrait dire qu'à chaque fois que nous disons Amen, c'est assez fréquent dans nos liturgies, hein, à chaque fois que nous disons Amen, quand nous recevons le corps du Christ en communion, quand nous achevons une prière, peut-être qu'on le dit de manière un peu machinale, alors qu'en fait c'est d'abord un terme très fort. Hein. Amen, ça vient de l'hébreu Aman, le rocher. Donc quand on dit Amen à quelque chose, on dit ça c'est rocher, ça c'est solide. Autrement dit, je peux appuyer ma vie là-dessus. Mais chacun de nos « c'est solide », chacun de nos « Amen » sont en fait un écho au grand « Amen » de Marie quand elle a dit oui à l'archange Gabriel. Je vous inviterai à y penser la prochaine fois que vous employez ce petit terme d'Amen. Vous dire en fait que c'est un écho au grand « Amen » de Marie. Le « oui » de Marie. Le « oui » de Marie résume en fait ce que nous avons vu hier pour ceux qui étaient présents parmi nous. Ce que le grand prédicateur Raniero Cantalamessa disait, Marie est l'exemple de cette disproportion divine entre ce qui se voit à l'extérieur et ce qui se réalise à l'intérieur. Mais on pourrait dire que le petit mot « oui », il vient représenter cela. Ce n'est pas très grand le terme « oui ». Et il me semble que dans aucune langue, ce mot « oui » n'est composé de plus de 2, 3, voire peut-être 4 lettres. Un tout petit mot, mais dans la bouche de Marie, il devient ample, il devient grandiose. Un petit mot à l'extérieur, mais de grandes choses qui se vivent à l'intérieur. Alors voyez, en nous associant au oui de Marie, nous pouvons découvrir davantage les grandes choses qui nous habitent. Et il y en a des grandes choses qui nous habitent. Et c'est dommage qu'on prenne si peu de temps à être à l'écoute de ces grandes choses qui nous habitent. Et je suis convaincu que votre pèlerinage au Lot est une opportunité formidable pour être à l'écoute de ces grandes choses qui vous habitent. Et plus encore que des choses, être à l'écoute de celui qui nous habite. Qui ça? L'Esprit Saint. Plus intime à nous que nous-mêmes. L'Esprit Saint, présent en nous, reçu à notre baptême, en plénitude, à notre confirmation, dont nous ravivons la présence à chaque fois que nous participons à un sacrement, l'Esprit Saint qui nous fait vivre. Vous voyez qu'en fait, notre vie en écho au oui de Marie est une manière pour nous, et le chemin pour accueillir en plénitude l'Esprit Saint qui nous fait vivre. L'Esprit Saint qui est souvent le grand oublié de nos prières, qui d'ailleurs, quand on regarde l'histoire de l'Église, a au cours des siècles a été souvent, il était toujours présent, mais on en parlait peu. Voyez. Heureusement, depuis quelques décennies, on remet en valeur cette présence de l'Esprit-Saint, non pas qu'il était absent, mais on s'en rend davantage compte. Et nécessairement, pour mettre en valeur la présence de l'Esprit-Saint, j'en suis vraiment convaincu, il s'agit de s'ouvrir au mystère de Marie. Alors je vous propose trois pistes de réflexion pour cet après-midi. Trois questions pour qu'elles deviennent les nôtres. Première question, comment Marie a-t-elle accueilli l'Esprit-Saint? On va essayer de regarder ça concrètement. Deuxième question, quelles conséquences le fait d'accueillir l'Esprit-Saint ont eu dans la vie concrète de Marie? Et troisième question, l'Esprit-Saint c'est lui qui prie en nous, eh bien comment Marie a laissé l'Esprit-Saint prier en elle? Voilà ces trois questions que je vous propose. Comment Marie a accueilli l'Esprit-Saint? Quelles conséquences la présence de l'Esprit-Saint en Marie a eu concrètement? Et comment Marie a laissé l'Esprit-Saint prier en elle? Alors on commence sur l'accueil de l'Esprit-Saint. Bien sûr que ça va nous faire méditer ce grand événement de l'Annonciation que nous fêtions il y a peu de temps encore. En fait, on peut dire qu'à l'Annonciation, Marie est plongée directement dans le mystère trinitaire. Quand vous regardez bien ce que dit l'archange Gabriel à Marie, il lui fait une révélation trinitaire. « Réjouis-toi Marie, car tu as trouvé grâce auprès de Dieu, trouvé grâce auprès du Père. » Marie comprend qu'elle est regardée avec tendresse et profondeur par le Père, première personne de la très sainte Trinité. Et puis l'ange poursuit, qu'est-ce qu'il dit ensuite? « Voici que tu vas être enceinte, tu enfanteras un fils, tu lui donneras le nom de Jésus. » La relation de Marie au Fils éternel lui est révélée en même temps qu'elle devient actuelle. Dès le oui de Marie, la deuxième personne de la très sainte Trinité est là, fœtus dans le ventre maternel. Et puis, l'archange Gabriel poursuit, « L'Esprit-Saint viendra sur toi et te couvrira de son ombre. » Marie est alors pleinement habitée par la troisième personne de la très sainte Trinité. Voyez, le mystère trinitaire rejoint tout l'être de Marie. Peut-être qu'il faudrait le dire dans l'autre sens. Marie est plongée dans le mystère trinitaire, parce qu'il est tellement plus grand que nous. Voyez, Marie est plongée dans le mystère de cette relation du Père au Fils dans l'Esprit. Elle entre dans ce mystère de toute éternité, ce mystère sublime, où le Père engendre le Fils de toute éternité, bien avant la création du monde. Le Fils est engendré par le Père de toute éternité, et l'Esprit-Saint est l'engendrement permanent du Fils par le Père. Voilà, c'est une manière que je vous présente d'exprimer ce mystère trinitaire. Voyez, l'Esprit-Saint, engendrement permanent du Fils par le Père. Un grand saint, Maximilien Kolb, disait alors de l'Esprit-Saint, « Il est la conception incréée, éternelle, le prototype de toutes les conceptions de la vie dans l'univers. » Je trouve que c'est intéressant d'aborder l'Esprit-Saint ainsi. L'Esprit-Saint, c'est le prototype de toutes les conceptions de la vie dans l'univers. Voyez, c'est-à-dire qu'en fait, par son oui, Marie se rend disponible à celui qui est la conception incréée. Et c'est pour ça qu'elle peut concevoir en elle le Sauveur du monde. Et on pourrait dire qu'à chaque fois qu'on se rend disponible à l'Esprit-Saint, il y a aussi de la vie en nous. Voyez, l'Esprit-Saint qui est la conception incréée permet à notre existence de donner la vie. Que tout ce que nous faisons ne peut donner vie que si c'est l'œuvre de l'Esprit-Saint. Et là, c'est un drôle de critère de discernement, hein, de se dire, est-ce que ce que je fais, est-ce que mon projet, est-ce que mes manières de penser sont vraiment l'œuvre de l'Esprit-Saint? Si on n'a pas cela en tête, il peut nous guider sans qu'on en ait conscience, l'Esprit-Saint. Mais plus on en a conscience, plus on est attentif à ses motions pour que tout ce que l'on fasse, tout ce que l'on dise, tout ce que l'on pense soit vraiment fruit de l'Esprit-Saint et non pas fruit de nos petits esprits toujours un petit peu étroits. Voyez. Et voilà que cette fécondité venant de l'Esprit-Saint, l'archange l'annonce à Marie par ces termes, « L'Esprit-Saint viendra sur toi et te couvrira de son ombre. » Magnifique expression. « L'Esprit-Saint viendra sur toi et te couvrira de son ombre. » La Vierge Marie, elle connaît bien la Bible, hein. Bien sûr, elle est pétrie de la parole de Dieu. Alors quand elle entend cette promesse, « L'Esprit-Saint viendra sur toi et te couvrira de son ombre », nécessairement, elle pense au livre de la Genèse, chapitre 1, verset 2, où l'Esprit planait sur les eaux, l'Esprit créateur. Et alors Marie saisit que la nouvelle création a commencé. elle comprend que par son oui, Dieu peut faire toute chose nouvelle. Et puis Marie, comme elle connaît bien la Bible, elle va aussi voir plus loin. Quand elle entend « L'Esprit Saint viendra sur toi et te couvrira de son ombre », nécessairement, à mon avis, elle pense, vous savez, à cette nuée qui accompagnait le peuple dans sa pérégrination au désert. Cette nuée qui le guidait, cette nuée qui l'éclairait. Exode chapitre 13. Elle saisit alors que Dieu s'engage dans une alliance indéfectible. Que ce peuple qui l'a guidé dans le désert, à travers la nuée, c'est désormais nous-mêmes, indéfectiblement guidés par Dieu dans une alliance nouvelle. Marie comprend que par son oui, l'alliance nouvelle est engagée, sans plus aucun retour en arrière possible. Et puis Marie, qui connaît décidément bien la Bible, lorsqu'elle entend « L'Esprit Saint viendra sur toi et te couvrira de son ombre », elle pense assurément à la tente de la rencontre. Vous savez, cette tente dans laquelle Moïse venait discuter avec Dieu comme un homme parle à un autre homme, nous dit la Bible. Voyez. Marie saisit alors que par son oui, désormais c'est elle qui, par pure grâce, devient la tente de la rencontre. L'Esprit Saint vient sur elle, la couvre de son ombre, c'est elle la nouvelle tente de la rencontre. Comprenons alors qu'à chaque fois que nous prions Marie, nous entrons dans la tente de la rencontre. Vous voyez à quel point c'est pas du tout « est-ce que quand je prie Marie, je prie moins Dieu ?» C'est « Marie est la tente de la rencontre, donc quand je vais en Marie, je rencontre Dieu. » C'est ce que je disais hier pour ceux qui voulaient se préparer à la consécration mariale, en reprenant la parabole du trésor, Matthieu chapitre 13, où Saint Louis Grignon de Montfort dit « ce trésor qu'on découvre dans le champ, pour pouvoir posséder le trésor, on achète le champ. Si tu veux posséder le trésor qu'est Jésus, achète le champ qu'est Marie », nous dit Louis-Marie Grignon de Montfort. Voyez, c'est jamais, faut qu'on fasse attention à comment on prie, mais du côté de Dieu, dans le projet de Dieu, c'est jamais Marie contre Jésus, bien évidemment. Après, peut-être que dans nos manières de prier, il s'agit d'être bien attentif, est-ce que ma prière vise toujours à entrer dans le mystère trinitaire et pas simplement à m'arrêter à Marie. Benoît avait eu quelques redressements, si je puis dire, toujours plein de tendresse, évidemment, de la part de la Vierge Marie, lorsque sa prière n'allait pas assez à Jésus, au point qu'un jour, elle puisse dire à Benoît, « Vous allez me prier un peu moins moi et un peu plus mon fils. » Voyez ? La prière mariale de Benoît était en un sens trop mariale. En fait, on ne devrait jamais dire une spiritualité mariale, on devrait dire une spiritualité christique, parce qu'elle mène au Christ, par Marie. Plus exactement, une spiritualité trinitaire par Marie. À ce moment-là, on est vraiment en cohérence avec le projet de Dieu, puisqu'il a voulu passer par Marie pour nous rejoindre, il y a fort à croire qu'il nous faille, nous aussi, passer par Marie pour le rejoindre. Et voilà donc que l'archange va appeler Marie de cette expression sublime, pleine de grâce. Ça, c'est vraiment une expression extraordinaire, pleine de grâce. Hein. Pleine de grâce, donc plein, vous voyez, on sait ce que c'est un plein, vous voyez. Marie est pleine de grâce, ça veut dire qu'il n'y a pas de place en elle pour autre chose que pour la grâce, jusqu'à ras-bord. Mais c'est intéressant de voir que l'expression biblique n'emploie pas de pluriel. C'est pleine de grâce au singulier. Comme si, en le mettant au pluriel, on commençait déjà à vouloir quantifier la grâce, et donc d'une certaine manière à la limiter. Voilà. Grâce est au singulier, parce que la grâce ne peut pas se comptabiliser, parce que la grâce c'est pas un produit, c'est pas de la matière. C'est quoi la grâce? Eh bien c'est le terrain de la rencontre entre le Créateur et sa créature. C'est, me semble-t-il, la plus belle définition qu'on puisse donner à la grâce, le terrain de la rencontre entre le Créateur et sa créature. On comprend que Marie, tente de la rencontre, va être non seulement comblée de grâce, mais va être pour nous moyen d'entrer dans la grâce. Puisque la grâce, c'est le terrain de la rencontre entre le Créateur et sa créature. Et je vous invite à y penser quand vous demandez des grâces. Hein. Quand on demande des grâces, on ne demande pas simplement des choses, entre guillemets, qui vont nous aider dans la vie. Bien sûr que c'est légitime. Mais à travers ce qu'on demande et qui pourra nous aider dans la vie, on cherche à entrer davantage, à habiter davantage ce terrain de la rencontre entre le Créateur et sa créature, qu'est la grâce. Alors, vous voyez, Marie, comblée de grâce, nous permet de saisir que notre existence dans l'Esprit Saint ne peut être qu'une vie dans la grâce. Ma grâce te suffit, dira le Seigneur à saint Paul. Étonnante parole, hein. Ma grâce te suffit. T'as pas besoin de rien d'autre. Ah bon, bah si Seigneur, j'ai donné plein de choses. Non, non. Si vraiment tu vis dans la grâce, non pas que tu vas décoller de la terre, non pas qu'il faille tous devenir des moines mendiants. C'est pas ça qui est en jeu. C'est ma grâce te suffit au sens où tu reçois tout de moi qui suis le dispensateur de la grâce. Et ta mission de disciple, c'est d'être disponible à tout recevoir de moi. C'est ça une vie chrétienne. La conséquence pour nous, c'est de se demander si, est-ce que vraiment nous vivons dans la grâce ? Je me permets de vous poser la question et de vous encourager à la laisser vous travailler un peu cette question. Est-ce que nous vivons tout dans la grâce ? Le père Cantalamessa, dont je vous parlais tout à l'heure, disait dans un joli petit livre qui s'appelle « Marie, un miroir pour l'Église ». Et il disait cela, « Je suis convaincu que l'Église souffre énormément et perd beaucoup de ses enfants et bien des sympathies parce qu'elle est vue non pas comme la pleine de grâce, celle qui doit offrir la grâce aux hommes, mais comme une organisation humaine. » Effectivement, on a tendance parfois dans l'Église à s'intéresser à beaucoup d'autres choses qu'à la grâce. Dans nos discussions de paroisse, quand on parle de nos frères et sœurs d'une même communauté, est-ce qu'on parle toujours de la grâce ? Oui, bien sûr, dans vos communautés chrétiennes exemplaires, j'en doute pas. Moi, dans celles que j'ai fréquentées, on parlait pas toujours de la grâce. Vous voyez ? On avait plutôt l'impression que la grâce était une sorte de vernis qu'on mettait ultimement pour embellir un peu les choses, parce que quand même, on est chrétien. Alors qu'en fait, c'est l'inverse. C'est la grâce qui habite tout. Quand on fait un projet pastoral, est-ce qu'on met la grâce en premier ? Est-ce qu'on commence à partir de la grâce ? Quand vous parlez de votre curé, quand vous parlez de votre évêque, est-ce que c'est toujours à partir de la grâce ? Voyez, la grâce est première. Si nous voyons l'Église uniquement comme une organisation humaine, bien sûr que nous allons prêter le flanc à toutes les tentations de division. Pourquoi ? Parce qu'humainement, on n'est pas meilleur que les autres. Des fois, on peut même se demander si on n'en rajoute pas un peu. C'est pas parce qu'on est chrétien qu'on est des sur-hommes et femmes. Et d'ailleurs, c'est des choses qui, des fois, nous sont un peu reprochées par ceux qui sont à l'extérieur de l'Église. Et souvent, ils vont dire, oh ben franchement, le jour où les chrétiens seront un peu plus cohérents entre ce qu'ils disent et ce qu'ils vivent, je pratiquerai. Souvent, c'est une bonne manière de se dire, je pratique pas, hein, parce que voilà, hein, on fait pas d'angélisme. Mais en même temps, ça nous interpelle, on se rend compte que, notamment les plus jeunes générations, seront sensibles à la crédibilité. Montre-moi ce que tu vis, et à ce moment-là, ce que tu vis prendra une certaine consistance. Oui, c'est une drôle d'interpellation qui nous est faite. Mais cette interpellation, on peut pas la tenir à bout de bras en essayant de correspondre parfaitement à l'Évangile. C'est hors de portée, en un sens. Disons, ça peut pas partir de nos mérites. En revanche, si on commence à partir de la grâce, à ce moment-là, ça devient possible. Voyez ? Donc, faisons vraiment de la grâce le début et la finalité de chacune de nos réflexions dans la vie d'Église, de chacun de nos comportements dans nos communautés chrétiennes, commencer par l'Église domestique et la vie familiale, et à ce moment-là, eh bien, l'Esprit Saint pourra passer avec beaucoup plus de force pour pouvoir toucher les cœurs de ceux qui sont éloignés. Voilà ma première proposition. En regardant Marie, qui reçoit cette magnifique vocation, l'Esprit Saint te prendra sous son ombre, comblé de grâce, que nous puissions nous aussi répondre comme Marie, un oui qui soit entier et une vie de grâce qui soit réelle. Deuxième proposition de cette méditation, ou plutôt conséquence de tout cela, conséquence d'une vie qui accepte de s'abandonner progressivement à l'Esprit Saint, j'en vois cinq de conséquences essentielles. Oh, il y en a certainement davantage et vous pourrez réfléchir, voire aussi m'aider à avancer en apportant d'autres, j'en vois cinq essentielles. La première, laisser vraiment l'Esprit Saint conduire nos vies. Bon, on est tous d'accord. On est tous d'accord, oui, mais dans notre vie spirituelle, on peut se rendre compte que, bah oui, on aime bien le Seigneur, sinon on ne serait pas là. Mais on aime bien le Seigneur sur le siège passager. Que le Seigneur soit notre compagnon de route, assis au siège passager, compagnon agréable, qui nous conseille, qui nous console, qui nous oriente, voire des fois qui nous remue un peu. D'accord, on veut bien de faire du Seigneur le passager de notre vie. Mais est-ce qu'on veut faire de lui le conducteur de notre vie? Est-ce qu'on veut lui laisser le volant? Monseigneur Dominique Ray, l'évêque de Fréjus-Toulon, était là il y a quelque temps, et il prenait cet exemple. Comme tous les évêques, il roulait beaucoup. Et un jour, qu'il était fatigué, il s'est dit, oh là là, si je vois un autostoppeur, je le prends, je laisse quelques kilomètres pour voir un peu ce qu'il vaut, et après, je laisse prendre le volant et je me repose. Il voit un autostoppeur, il le prend avec lui, il discute un peu, ça avait l'air d'être quelqu'un de relativement équilibré, et donc, après quelques kilomètres, il lui dit, est-ce que ça vous dit de prendre le volant? Puis comme ça, moi, je me mets au siège passager et je me repose. La transaction se fait. Sauf que, disait Monseigneur Ray, il s'est pas du tout reposé. Parce qu'au moindre virage, il se demandait s'il pouvait effectivement faire confiance à ce conducteur improvisé. Eh bien, il arrive que l'Esprit Saint soit identiquement dans notre vie celui auquel on laisse pas facilement le volant. Oh, de manière générale, on est disposé à le faire. Mais de se dire, quand même, où est-ce qu'il va me conduire? Est-ce qu'il connaît bien la route? Voyez? Est-ce qu'il sait freiner comme il faut? Voyez? On a du mal à laisser vraiment l'Esprit Saint conduire notre vie. Et en fait, l'acte de foi, c'est ça. L'acte de foi, c'est pas trouver cohérent que Jésus soit ressuscité, qu'il y ait un créateur de l'ensemble de ce qui existe. Oui, ça fait partie de la foi. Mais l'acte de foi, c'est véritablement d'accepter de ne plus conduire le volant de nos vies et de laisser l'Esprit Saint nous conduire. Et c'est autrement plus engageant que de simples réflexions intellectuelles pour estimer qu'il n'est pas plus stupide de croire que Dieu existe plutôt que d'estimer qu'il n'existe pas. C'est ça la foi. Voyez? Vous savez qu'il y a la distinction de trois termes autour de la foi. Hein. Croire Dieu, croire à Dieu, croire en Dieu. Hein. Croire à Dieu, c'est croire qu'il existe. Bon, c'est une sorte d'estimation. Croire Dieu, c'est croire ce qu'il dit. Mais croire en Dieu, quand je dis je crois à quelqu'un ou je crois en quelqu'un, je ne dis pas la même chose. Oui. Croire en Dieu, c'est vraiment nous abandonner à lui. C'est vraiment le laisser conduire notre vie. Le philosophe Kierkegaard disait qu'avoir la foi, c'est accomplir un geste tel qu'on se retrouve comme complètement jeté dans les bras de l'absolu. Complètement jeté dans les bras de l'absolu. Mais tant qu'on n'est pas allé là de la foi, on peut dire qu'on n'est pas encore vraiment dans la foi. On est dans ce qu'on maîtrise, et finalement, si c'est nous qui maîtrisons, on n'est plus, c'est plus l'Esprit Saint qui nous fait vivre, ou c'est pas suffisamment l'Esprit Saint qui nous fait vivre. Alors nous avons Marie, la femme de la foi par excellence, complètement jetée dans les bras de l'absolu, pour nous aider, nous aussi, à nous jeter dans les bras de l'absolu. Ça, c'est la première clé, me semble-t-il, la première conséquence d'un abandon à l'Esprit Saint dans nos vies. Deuxième conséquence, regardons encore Marie. Marie ne fait pas que s'abandonner, on pourrait dire, passivement. Quand elle dit que tout se passe pour moi selon ta parole, elle dit pas, bon, ok, hein, maintenant tu fais tout, moi j'attends dans un coin. Non. Dans le que tout se passe pour moi selon ta parole, Marie s'engage activement. Autrement dit, son abandon à l'Esprit Saint, le fait de laisser l'Esprit Saint conduire sa vie, c'est aussi pour Marie la décision de tout faire pour collaborer à l'œuvre de Dieu. Tout faire pour collaborer à l'œuvre de Dieu, si bien que le Concile Vatican II pourra dire « Marie n'apparaît pas comme une mère jalousement repliée sur son divin Fils, mais comme la femme qui, par son action, favorisa la foi au Christ de la communauté apostolique. » Voyez, Marie a agi, Marie est une femme d'action. C'est d'ailleurs pour ça que dans la réflexion mariale actuelle, dans la théologie mariale, peut-être avez-vous entendu qu'on réfléchit à certains termes, des termes qui peuvent être, qui sont un peu ambigus, donc en fait qui peuvent être mal entendus. Quand on parle par exemple de Marie co-médiatrice du salut, on dit attention, il y a un unique médiateur, c'est Jésus-Christ. Donc si on parle de Marie co-médiatrice, est-ce qu'on ne met pas Marie, entre guillemets, au même rang que Jésus, vrai Dieu et vrai homme? Donc effectivement, ce sont des expressions à prendre très délicatement. Mais réellement, Marie a collaboré, Marie a coopéré. Elle n'était pas simplement passive, elle a mis tout ce qu'elle avait pour pouvoir, pour que l'œuvre de la grâce, pour que l'Esprit-Saint puisse agir en plénitude. Et je trouve que c'est important parce qu'il y a un mot qu'on utilise beaucoup dans la spiritualité aujourd'hui, c'est s'abandonner. Tout le monde dit ça. Oh, faut s'abandonner, faut lâcher prise. On a entendu déjà ça, hein? Voilà. On dit ça, puis après, une fois qu'on l'a dit, qu'est-ce qui s'est passé? Bon, pas grand-chose, hein. Et il y a des fois l'impression que s'abandonner, lâcher prise, c'est rentrer dans une forme de fatalité. C'est pas du tout ça, l'abandon à l'Esprit-Saint. Vous voyez? L'abandon à l'Esprit-Saint, c'est une dynamique forte. Et Marie a été forte. Marie a été forte jusqu'à rester debout au pied de la croix. Ça, c'est la force de Marie. Ça, c'est l'abandon de Marie. Et le Concile Vatican II, dans sa constitution Lumen Gentium, pourra continuer en disant « Ainsi, c'est à juste titre que les saints pères de l'Église estiment que Marie ne fut pas un instrument purement passif dans les mains de Dieu, mais qu'elle coopéra au salut des hommes dans la liberté de sa foi et dans son obéissance. » Et donc l'un des fruits de l'abandon à l'Esprit-Saint, c'est de nous demander aussi où est-ce qu'aujourd'hui l'Esprit-Saint m'attend pour coopérer? Où est-ce qu'il m'attend pour que j'apporte ma pierre avec mon charisme, avec ma disponibilité, avec mon état physique? Mais quoi qu'il en soit, nous avons tous à coopérer à ce que la bonne nouvelle de Jésus-Christ puisse davantage gagner notre monde. Troisième grande grâce de l'accueil de l'Esprit-Saint, vous êtes bien attaché, il n'y a pas de ceinture sur les sièges, c'est dommage, parce qu'attention, ça va remuer un peu. On va parler orgueil et humilité. Aïe, aïe, aïe. Pas facile, hein. Plus on s'abandonne à l'Esprit-Saint, plus on découvre qu'en fait, l'orgueil à quelque chose de profondément abject. Oh, ça c'est quelque chose qu'on repère bien volontiers chez les autres. Les personnes orgueilleuses, oh vraiment celui-là il est insupportable, pour qui il se prend? Il se prend pas pour n'importe qui, vous voyez. Donc il y a quelque chose d'un orgueil quand on repère chez les autres qui nous plaît pas du tout, voire qui nous détourne de ces personnes. Sauf que vous connaissez l'histoire de la paille et de la poutre, hein. Donc il faut peut-être aussi regarder la poutre d'orgueil qui peut habiter nos cœurs avant de nous arrêter à la paille d'orgueil qui habite celui des autres. Et être à l'écoute de ce dégoût de l'orgueil qui nous habite. Être à l'écoute de ce dégoût de l'orgueil. Comme Marie. Et c'est là que Marie, par sa disponibilité à l'Esprit-Saint, peut vraiment nous aider à ne jamais vouloir nous mettre en avant. Je disais à des jeunes, et l'image leur avait marqué, Marie, c'est l'anti-selfie par excellence. Elle n'a jamais retourné l'objectif sur elle-même. Pourtant, Dieu, qu'elle était belle, Marie. Jamais elle s'est regardée dans un miroir. Miroir, miroir, quelle est la plus belle créature du monde? Oui, c'est moi, évidemment. Où est-ce que je suis la toute immaculée? Vous imaginez Marie faire ça? Jamais elle a eu un comportement selfique. Sa beauté, elle ne l'a jamais retournée sur elle-même pour s'auto-complimenter. Sa beauté, elle nous l'a offerte pour qu'en la contemplant, nous cherchions davantage à nous y harmoniser. Ça, c'est la véritable humilité. Voyez. Alors, plus on s'approche de Marie, plus on laisse l'Esprit-Saint nous habiter, et plus on a un vrai dégoût de l'orgueil. Enfin, je dis plus, avec une conviction profonde, faut recommencer chaque matin. Mais encore faut-il avoir envie de recommencer chaque matin, et de rentrer jamais dans aucune complaisance avec l'orgueil. Et s'il faut, reprenez le Magnificat de Marie. C'est le grand chant où elle va dire « Le Seigneur fit pour moi des merveilles » sans jamais dire « J'ai été top ». Voyez, elle va simplement contempler les merveilles de Dieu. Et ça, c'est la clé, hein, pour être dans un dégoût de l'orgueil. Il s'agit d'être dans un émerveillement de ce que le Seigneur nous donne. Tout ce que nous avons vient de lui. Qu'as-tu que tu n'as reçu, dira saint Paul. Tout ce que nous avons vient de lui, et finalement, l'orgueil est lié à la possession. Tout ce que nous avons vient de lui, si on le prend pour nous-mêmes et qu'on se l'attribue, c'est du vol. Voyez, c'est du vol. On peut avoir des charismes de prédicateur, des charismes de visiteur de malades, des charismes de décorateur, des charismes d'animateur. Si on en fait notre propriété, c'est du vol. On prend à Dieu le charisme qu'il nous a donné pour pouvoir l'offrir aux autres. Mon saint patron, saint Louis IX, roi de France, disait cette parole à son fils. Ne fais pas la guerre à Dieu avec ses propres dons. Voyez. Et l'orgueil, à chaque fois qu'on se laisse prendre par l'orgueil, on fait la guerre à Dieu avec les dons qu'il nous a faits. Et donc on tord son projet. Voyez. Et donc voilà que le dégoût de l'orgueil conduit à un vrai amour de l'humilité. Voyez. Un vrai amour de l'humilité. Si on est simplement en apnée, là, à se dire « faut pas que je sois orgueilleux », on ne tient pas longtemps. Il s'agit vraiment de creuser un amour de l'humilité. Un amour de l'humilité, un jour j'en parlais à des prêtres, et je leur disais « ce serait bien par exemple de reprendre chaque matin le psaume 130 ». Puis en même temps que je leur ai dit « ce serait bien », je me dis « ce serait bien que je le fasse ». Et depuis lors, je le fais tous les matins, et je vous assure que c'est extrêmement précieux. Je vous dis pas que je réussis à le mettre en œuvre après. Mais je vous le dis, je le fais tous les matins. En me levant, je prends le psaume 130 et je le récite. « Seigneur, je n'ai pas le cœur fier, ni le regard ambitieux. Je ne poursuis ni grand dessein, ni merveille qui me dépasse. Non, mais je tiens mon âme égale et silencieuse. Mon âme est en moi comme un petit enfant contre sa mère. » Vous sentez l'écho à Marie, là aussi, hein? Voyez. « Mon âme est en moi comme un enfant, comme un petit enfant contre sa mère. » Je vous encourage à reprendre régulièrement ce psaume 130, versets 1, 2, et c'est pas très long, hein. Et commencer une journée par cela, ça nous fait vraiment aimer l'humilité. Allez, aimer l'humilité. Le pape François, dans son exhortation apostolique sur la sainteté, il y a quelques jours, a tout un grand paragraphe sur l'humilité. J'ai eu un petit peu de mal à le lire, non pas parce que son style est compliqué, mais parce que ce qu'il dit, c'est pas si facile à accueillir. Et il dit pourtant cette vérité essentielle, mais qu'on n'aime pas beaucoup entendre. Il n'y a pas d'humilité sans humiliation. Ça, c'est compliqué à entendre. Et pourtant, il insiste là-dessus. Il n'y a pas d'humilité sans humiliation. Attention, il ne s'agit pas de chercher l'humiliation, mais il s'agit, quand on se retrouve dans une situation humiliante, de pas nécessairement chercher à s'en sortir, par exemple en disqualifiant les autres, ou alors chercher à s'en sortir par un mensonge par lequel on va apparaître mieux que l'on est, ou encore des fois d'accepter d'être uni à Jésus dans sa passion, lui qui insultait ne rendit pas l'insulte. Voyez, il n'y a pas d'humilité sans humiliation. Je vous invite à réfléchir à cette parole comme un chemin et à aller voir ce qu'en dit le pape François dans son exhortation apostolique sur la sainteté. Dégoût de l'orgueil, amour de l'humilité, qui conduit à ce dont je parlais déjà hier, l'amour des choses cachées. Parce qu'en fait, l'humilité se cultive aussi dans le fait de chercher à faire du bien sans fanfaronner autour de cela. Et même arriver à faire du bien sans que les autres s'en rendent compte. Je le fais pas pour être applaudi. Compliqué ça aussi. Hein. Compliqué, mais tant qu'on l'envisage comme une sorte de défi, on n'y arrive pas, on arrive tellement peu. Mais quand on comprend que c'est la réalité de notre être, à ce moment-là, les choses changent. Parce qu'en fait, aimer les choses cachées, c'est correspondre à notre vie baptismale. Colossiens chapitre 3, verset 3, « Vous êtes morts et votre vie est cachée avec le Christ en Dieu. » Voilà comment saint Paul résume, si on peut dire, la vie des baptisés. Vous êtes mort, mort au péché bien sûr, mort au vieil homme, dira encore saint Paul. Vous êtes mort et votre vie est cachée avec le Christ en Dieu. Vous voyez ce mystère de la vie cachée. Eh bien, seule la femme par excellence, la mère par excellence, peut nous aider à le saisir et à le vivre en plénitude. Votre vie est cachée avec le Christ en Dieu. Dégoût de l'orgueil, amour de l'humilité, recherche des choses cachées, et ça conduit à quoi ? À aimer ce qui est simple, avoir un véritable attrait pour ce qui est simple. Romains chapitre 12, verset 16, « N'ayez pas le goût des grandeurs, mais laissez-vous attirer par ce qui est simple. » Je suis convaincu que si des pèlerins de tous âges et de toutes conditions sont touchés par le sanctuaire du Lot, c'est parce qu'à la clé du sanctuaire du Lot, il y a une vraie grâce de simplicité qui nous touche dès qu'on arrive. Alors on va appeler ça quiétude, calme des lieux, on va employer ces mots-là, mais derrière on sent, et plus on connaît Benoît Trancurel, plus on saisit que c'est ça qui est en jeu, une véritable simplicité qui nous fait du bien parce qu'elle nous fait toucher l'authentique. Alors que souvent, on est dans le clinquant. Il y a quelques années, avec un président, on aurait dit on est dans le bling-bling. Et c'est vrai qu'en fait, on est souvent dans le bling-bling parce qu'on pense que on va exister dans ce qui brille. Et Marie est cet astre lumineux qui nous montre qu'en fait, la vie authentique, c'est une vie où on ne cherche pas à briller de notre propre clinquant, mais où on arrive à briller de cette lumière qui ne vient pas de nous, de la présence de l'Esprit-Saint en nous. Et ça, on le sent. Regardez des grands saints comme Mère Teresa. On ne peut pas dire qu'elle était belle, hein. Ratatinée, toute fripée, ce n'était pas un modèle de canon de beauté. Et pourtant, quelle beauté! Et cette beauté, on le voit sur toutes les photos, images qu'on a pu avoir d'elle, c'est cette lumière qui jaillissait d'elle, quoi. Et cette lumière de disponibilité à l'Esprit-Saint. Et on sait bien que plus on laisse l'Esprit-Saint traverser notre être, plus il y a quelque chose qui même physiquement se voit. C'est ce qu'on disait de Benoît. Au fur et à mesure des apparitions, les gens disaient qu'elle avait un visage toujours plus doux, toujours plus souriant et toujours plus lumineux. Le contact avec le ciel, qui l'a rendu toujours davantage disponible à l'Esprit-Saint, a fait de Benoît quelqu'un qui rayonnait vraiment. Alors c'est là où je vous disais, c'est important de mettre nos ceintures de sécurité, parce que on va faire un virage à 180 degrés. Non pas comme ça, mais comme ça. Pour ceux qui sont à la radio, c'est un peu compliqué à entendre. En fait, on va se mettre tête en bas. On va faire le poirier. Vous connaissez le poirier ? Hein ? On va faire le poirier. Non, on va pas faire le poirier. On va se rendre compte que trop souvent dans la vie, on est dans la posture du poirier et qu'il faut arrêter de faire le poirier pour se remettre à l'endroit. Hein ? Quand on lit les Béatitudes, cette magnifique enseignement du Christ, qu'on a chaque année, c'est pas pour rien, le jour de la Toussaint, quand on l'entend, on se dit, oh là là, c'est quand même un bonheur très paradoxal que Jésus nous propose, un bonheur à l'envers. Ben non, c'est pas le bonheur à l'envers, c'est le bonheur à l'endroit. Et quand on entend le bonheur à l'endroit des Béatitudes, on se rend compte que ce sont nos propres valeurs humaines qui sont à l'envers par rapport à ce bonheur. On est très souvent dans la posture du poirier. Tiens, d'ailleurs, je ne sais pas si vous avez déjà fait le poirier, moi je ne suis pas très doué pour ça. Hein. Et je me rappelle quand on était obligé de le faire dans les séances au collège là, de sport, waouh, quel bonheur. Eh bien, je me souviens d'une chose, c'est qu'on a vite le sang qui monte à la tête. Vous voyez, hein. Et après, on s'étonne. On est à l'envers, on a le sang qui monte à la tête, alors on se met en colère pour tout, on est irritable, puis on se dit, oh, je vais m'en confesser, je suis en colère. Sinon, je dis aux personnes qui viennent se confesser de telle colère, tant que vous ne vous remettrez pas à l'endroit, vous aurez la colère, hein, parce que le sang, il va toujours continuer à monter à la tête. Donc en fait, il ne s'agit pas simplement de confesser la colère, il s'agit de confesser qu'on est à l'envers, de laisser la grâce nous remettre à l'endroit, et ensuite accepter de rester à l'endroit. Un moine, Ephrem Yon, dans un livre magnifique, qui s'appelle « L'homme selon l'esprit », très dur à trouver d'ailleurs, parce qu'il est plutôt épuisé. Il date seulement de 1996, ce livre. Il est vraiment extraordinaire. Et il évoque en fait cette situation que j'appelle moi la position du poirier. Et lui, il va appeler ça les chrétiens psychiques. Il va distinguer les chrétiens psychiques des chrétiens spirituels. Attention, psychique, pas au sens où nous avons tous un psychisme qui est blessé, qui est orienté par ce qu'on a vécu dans la vie et tout ça. Ça, bien sûr, que cette dimension de notre psychologie est essentielle. Mais il va dire, en fait, ça dépend comment on oriente notre existence. C'est-à-dire, soit l'ensemble de notre être est centré sur notre psychisme, et dès qu'on va me critiquer, je vais me mettre en rogne, dès que je serai pas au centre, je vais trouver ça anormal, dès que les autres penseront autre chose que moi, je trouverai que ce sont des imbéciles et qu'ils ont intérêt à se rendre compte que j'ai raison. Vous voyez, ça c'est la position psychique. Tandis que la position spirituelle, c'est vraiment tendu vers l'Esprit Saint. Vous voyez ? Et tendu vers l'Esprit Saint, mon problème n'est plus est-ce que j'ai raison, c'est Esprit Saint, guide-moi vers la vérité. Vous voyez ? C'est ça être à l'endroit. Et je crois que sur la feuille, je vous ai mis quelques expressions d'Ephraim Lyon. Je suis en train de les chercher en même temps que vous. Hop, il doit être quelque part. Voilà. En réalité, dit-il, psychique nous le sommes quand nous refusons de lâcher ce que nous croyons être le bonheur, bien-être, avantage matériel, santé parfaite, quand nous restons fixés sur ces biens limités, alors que le Seigneur nous propose infiniment plus. Attention, il ne s'agit pas de dire vouloir être en bonne santé, c'est pas bien. C'est pas ça l'enjeu. Mais c'est de dire, si l'objectif de ma vie c'est d'être en bonne santé, il y a des chances d'ailleurs pour qu'un jour ou l'autre cet objectif se casse la figure. Et puis, je limite en fait l'amplitude de mon être à simplement vouloir être en bonne santé. Ou vouloir avoir des bons muscles, ou vouloir tout ce que vous voulez, avoir une apparence physique splendide. Là, c'est couru d'avance, hein, c'est perdu. Hein. Si votre objectif, c'est de rester avec le visage de vos 20 ans, mesdames, excusez-moi, mais vous l'avez encore, bien sûr, parce que vous êtes toutes splendides. Mais quand même, je vous encourage à pas en faire l'objectif de votre vie. Sinon, les déceptions vont faire mal. Les déceptions vont faire mal. Et vous, messieurs qui aimez votre épouse, si vous les aimez parce qu'elles ont la peau tendue, les déceptions vont faire mal. Mais oui, qu'est-ce que vous voulez ? Voyez ? D'ailleurs, j'ai lu un livre très intéressant, c'est un roman, mais des fois ça vaut la peine, de Lacour, Grégoire de Lacour, qui s'appelle « La femme qui ne vieillissait pas ». Et très intéressant, il vient de sortir ce livre, où finalement cette femme, quand elle arrive à l'âge de 25 ans à peu près, l'âge auquel est mort sa mère d'ailleurs, elle vieillit plus. Et les autres autour d'elle continuent à vieillir, et en fait, au fur et à mesure, elle se trouve complètement étrangère par rapport à ce monde. Voilà, bon, c'est une parenthèse, ça n'a rien à voir. Mais je voulais quand même vous dire que si on centre notre vie sur ce genre d'objectif, la déception sera grande. Hein ? C'est ce que dira Jésus de l'insensé dont l'objectif de vie, c'est quoi ? C'est de remplir ses greniers. Et quand il a rempli ses greniers, il dit, qu'est-ce que je vais faire ? Ben, je vais construire des greniers plus grands pour les remplir davantage. Et Jésus dira, tu es fou. Cette nuit même, on te redemande ta vie. Et ce que tu auras emmagasiné, qui donc l'aura ? Ce que le pape François dira autrement, on n'a jamais vu un corbillard suivi par un camion de déménagement. Hein ? Ben ouais. Ben ouais. Ouais. Et pourtant, il peut nous arriver de mettre notre cœur dans ce qu'il y a dans le camion de déménagement. Vous voyez le paradoxe ? On sent bien que c'est pas juste. Et pourtant, on le fait. Psychique. Et nous sommes invités à quitter la posture du poirier pour retrouver la posture debout. Et la posture debout, c'est quoi ? C'est la priorité aux réalités spirituelles. Attention, je suis pas en train de vous dire, quand vous rentrez chez vous, priez, mangez plus. C'est pas ça la vie spirituelle. Hein, c'est pas se détacher de la réalité, mais c'est justement d'accueillir toute la réalité comme un don de l'Esprit Saint et une disponibilité à l'Esprit Saint. C'est-à-dire, c'est faire ce qu'a fait Marie. Voilà cette piste qui me semble vraiment importante. Et d'ailleurs, s'il y a besoin de vous en convaincre, lisez comment Jésus nous invite à le suivre. Celui qui veut sauver sa vie la perdra, celui qui perdra sa vie à cause de moi la sauvera. Vous avez vu cette logique du poirier ? On est tout à fait dans cette logique-là. Donc finalement, l'enseignement du Christ nous dit tout cela. Et souvent, nous, on va dire, oh, ce que Jésus demande dans l'Évangile, c'est exigeant. Parce qu'on veut garder la posture du poirier tout en bénéficiant des avantages de la posture à l'endroit. Ben non, faut choisir. Et elle est là, la conversion. Elle est là, la conversion. Est-ce que j'accepte de quitter la posture du poirier pour me tenir debout ? Alors bien sûr, on ne peut pas dire, c'est bon, moi je l'ai fait, c'est jamais définitif. On est plutôt en permanence à nous mettre à l'endroit, à nous mettre à l'envers, vous voyez. Mais laissons l'Esprit Saint nous travailler vraiment pour nous remettre à l'endroit. Et à chaque fois qu'on sort de confession, on est remis pleinement à l'endroit. C'est ce qu'on appelle l'état de grâce. Voyez, l'état de grâce, c'est l'état debout. Il y a des chances pour qu'après on reprenne des positions. C'est pas grave. À chaque fois, on laisse la grâce nous remettre dans l'état debout. L'autre moyen, ou plutôt la conséquence, ou peut-être encore ce qui va permettre de vivre cette position debout, c'est notre façon d'accueillir vraiment la parole de Dieu. D'accueillir vraiment la parole de Dieu. Vous connaissez cet enseignement du Christ ? Celui qui construit sur le sable et celui qui construit sur le roc. Vous connaissez ça, hein ? Ouais. Et donc, il va dire, la maison construite sur le roc, la tempête va souffler sur cette maison, mais la maison ne va pas s'écrouler. Remarquez d'ailleurs que Jésus ne dit pas que la maison construite sur le roc va passer à côté de la tempête. C'est quand même intéressant à entendre, parce que des fois, dans nos prières, on veut éviter la tempête. C'est légitime, en un sens. Mais Jésus ne promet pas qu'une vie fondée sur lui est une vie qui passe à côté des tempêtes. Mais il promet que si elle est fondée sur lui, la tempête ne va pas nous écrouler. Voyez ? Mais en fait, c'est pas simplement, enfin si, mais c'est plus spécifiquement que Jésus nous dit sur quoi nous appuyer comme roc. C'est quoi le roc ? C'est sa personne, d'accord ? Mais il va le dire ainsi, il ne suffit pas de dire Seigneur, Seigneur, il faut faire la volonté de mon Père. Et c'est là qu'il va prendre l'image de la maison bâtie sur le roc et de la maison bâtie sur le sable. Autrement dit, la maison bâtie sur le roc, c'est la maison de celui qui ne se contente pas de dire Seigneur, Seigneur dans ses prières, mais qui met en application la parole de Dieu, tandis que la maison bâtie sur le sable, c'est celui qui dit Seigneur, Seigneur, donc on pourrait dire il prie au moins. Oui, mais il ne cherche pas à mettre en application la parole de Dieu. Et c'est pourquoi Marie est à la fois le plus bel exemple et le plus sûr moyen pour essayer de mettre en œuvre la parole, parce qu'elle a pleinement été cette parole. Vous voyez, Marie a donné naissance au Verbe fait chair. Marie a donné naissance à la parole. Elle a permis à la parole de prendre chair. Donc Marie peut nous aider à ce que nos paroles ne restent pas paroles, mais qu'elles prennent chair, qu'elles se concrétisent. Vous voyez ce rôle de Marie, elle continue son œuvre. Marie a permis au Verbe éternel de prendre chair, eh bien elle continue à ce que les paroles ne restent pas pour nous de simples paroles, mais qu'elles prennent chair aussi dans notre vie quotidienne. Si vous avez un petit peu de mal avec ça, et que vous acceptez de vous prendre une petite baffe, vous ouvrez dans votre Bible la lettre de Saint Jacques. Et là, on en prend pour son grade. Il y a notamment un très beau passage sur la langue. Où Saint-Jacques va dire que la langue, c'est pas vraiment la partie la plus grande de notre corps, mais elle est comme le gouvernail d'un bateau. Le gouvernail du bateau, c'est pas non plus la plus grande partie du bateau, mais c'est lui qui va donner l'orientation du bateau. Donc, avec notre langue, on donne l'orientation de tout notre être. Et Saint-Jacques dira, chapitre 1, versets 21 et 22 de sa lettre percutante, « Accueillez dans la douceur la parole semée en vous. C'est elle qui peut sauver vos âmes. Mettez la parole en pratique, ne vous contentez pas de l'écouter, ce serait vous faire illusion. » Je trouve que c'est important d'entendre ce terme d'illusion, parce que la parole de Dieu est tellement savoureuse qu'on l'entend et elle nous touche. Mais le fait qu'elle nous fasse plaisir peut être illusion si elle ne nous conduit pas à ce qu'elle prenne chair dans nos vies. Voyez, l'illusion qu'on a fait quelque chose de bien simplement parce qu'on a été touché par une belle parole. Ben non, ça suffit pas. Voyez, ne vous contentez pas de l'écouter.

Qui sait prier comme il faut? Ah, on est honnête. Voyez. Nous ne savons pas prier comme il faut. D'ailleurs, souvent, et à tort, on termine une prière avec une forme d'insatisfaction. Enfin, à tort. À tort parce qu'il ne faut pas qu'on se note sur notre propre prière. La prière n'est pas un examen de concentration. Donc on n'a pas à se dire à la fin de la prière, j'étais bon, j'ai pas été bon. Ça vaut le coup de discerner pour se dire, est-ce que j'ai pris les bons moyens? Si vous priez au moment où vous êtes le plus fatigué de votre journée, c'est évident que votre prière va devenir une sieste. Bah oui, qu'est-ce que vous voulez? Parce que physiologiquement, on est fait ainsi. Si vous priez en n'ayant pas un petit endroit qui va vous aider à prier, si vous priez en laissant votre télé allumée, qu'est-ce que vous voulez? Vous aurez du mal à prier. Voilà. Donc les circonstances sont importantes. Et en même temps, la prière n'est pas un examen de concentration. Voyez. Donc il faut aussi apprendre à se détacher de l'auto-examination dans la prière. Voyez. Nous ne savons pas prier comme il faut. L'Esprit Saint intervient en nous par des cris inexprimables. Voyez. L'Esprit Saint intervient en nous par des cris inexprimables. C'est l'Esprit Saint qui crie en nous. Voilà la prière authentique. Et donc nous, qu'est-ce qu'on a à faire? On a juste à pas étouffer les cris de l'Esprit-Saint. Ça, c'est la vraie prière. Ne pas étouffer les cris de l'Esprit-Saint. C'est pas forcément des cris audibles, hein, mais c'est des cris qui peuvent être un élan intérieur, c'est des cris qui peuvent être un appel à une vraie disponibilité à la prière. Voilà, l'Esprit-Saint intervient en nous par des cris inexprimables. Alors quand on regarde la prière de Marie, on découvre ce qu'est une véritable prière où on laisse l'Esprit-Saint prier en nous. Et elle est comment, la prière de Marie? Elle a trois caractéristiques. Elle est d'abord prière de silence. Marie accorde beaucoup de temps au silence, et d'ailleurs, dans nos évangiles, il n'y a pas beaucoup de paroles de Marie, parce qu'elle passe beaucoup plus de temps à écouter qu'à parler. Ah d'ailleurs, je vais retrouver celui-là. Il y a un saint théologien poète du IVe siècle, il s'est fait moquer de lui quand il a dit ça, Saint Éphrem le Syriaque. Il a dit « Marie a conçu par l'oreille ». On s'est moqué de lui, on dit donc qu'il connaît pas bien le corps d'une femme. Hein. Mais non, mais en fait, vous comprenez ce qu'il a voulu dire. Marie a conçu par l'oreille. Voyez. Elle a pu concevoir parce qu'elle était à l'écoute, parce qu'elle n'était pas remplie de ses propres bruits, parce qu'elle n'était pas remplie des bruits du monde. Voyez, elle était à l'écoute. Et il me semble qu'à notre période, nous sommes particulièrement interpellés sur cette capacité que nous pouvons avoir à écouter. Et l'écoute se creuse dans le silence. Voilà. Je vous invite à essayer d'évaluer, au terme d'une journée, ou peut-être qu'une seule journée, c'est pas significatif, au terme d'une semaine, combien de temps vous avez véritablement laissé au silence. Voyez, au silence. Un silence habité. Combien de temps véritablement laissé au silence? On a facilement tendance, et là je m'adresse aussi à ceux parmi nous qui vivent seuls, parce que c'est une tentation qui peut être grande, pour un peu avoir de la compagnie, on va brancher la télé ou la radio tout de suite, dès qu'on rentre chez soi, voyez. Et on laisse plus finalement de disponibilité à ce silence comme un lieu privilégié de rencontre avec l'Esprit Saint. Voyez. Je crois qu'on a vraiment besoin de ce silence. Le pape François priera Marie ainsi. Marie, femme de l'écoute, ouvre nos oreilles, fais que nous sachions écouter la parole de ton fils Jésus entre les mille paroles de ce monde. Voyez. Le silence a aussi une valeur de discernement entre toutes les paroles que nous entendons pour savoir discerner celles qui sont vraiment paroles de vie. Et la prière de silence de Marie va des fois la conduire à parler. Et quand Marie parle dans sa prière, c'est pour faire mémoire. Elle fait mémoire des merveilles. La grande prière de Marie, je l'évoquais tout à l'heure, c'est le Magnificat. Marie qui fait mémoire des merveilles du Seigneur. Voyez. D'ailleurs, c'est intéressant de voir la différence entre la réaction de Marie et la réaction de Zacharie. Vous savez que dans l'évangile de Saint-Luc, il est construit dans sa première partie comme une sorte d'histoire en parallèle entre Jean-Baptiste et Jésus. L'annonce à Zacharie par Gabriel de la naissance de Jean-Baptiste, l'annonce à Marie de la naissance de Jésus. Et c'est intéressant de voir comment Zacharie et Marie se comportent. Zacharie, devant l'annonce de l'archange Gabriel, qu'est-ce qu'il dit? Comment vais-je savoir que cela arrivera? Voyez? Autrement dit, il va arriver à maîtriser les choses. Comment je vais savoir? Je veux des garanties.
Voyez ?

0: sinon je m'engage pas. Tandis que Marie, qu'est-ce qu'elle dit? Comment cela va-t-il se faire puisque je suis vierge? Elle présente simplement sa réalité humaine. Donc elle ne quitte pas la réalité humaine. Elle se connaît, elle sait qu'elle est vierge. Donc elle interroge. Parce que dans la foi, il ne s'agit pas d'accueillir bêtement sans vouloir réfléchir, sans investir ce que l'on est. Vous voyez la différence entre Zacharie et Marie? C'est que Zacharie veut maîtriser les choses. C'est quoi la conséquence? Il se retrouve muet. Vous voyez? Il se retrouve muet. Parce qu'en fait, il lui a manqué ce que Marie, elle, va développer, faire mémoire des merveilles du Seigneur. Le Seigneur a fait des merveilles. Reprenez dans le Magnificat toute l'histoire où le Seigneur a fait des merveilles. Donc, si le Seigneur a fait des merveilles, il va continuer à faire des merveilles. Donc, s'il me demande quelque chose, Seigneur, je te fais confiance. Tout en te disant, voilà où j'en suis de mon humanité. Comment cela va-t-il se faire puisque je suis vierge? Tandis que Zacharie, lui, il veut maîtriser. Il veut savoir. Il oublie de faire mémoire du passé. Il aurait pu se souvenir que des personnages âgés dans la Bible qui ont eu des enfants, c'est arrivé. Le plus illustre, Abraham et Sarah, bien entendu. Il aurait pu faire mémoire. Il n'a pas fait mémoire, alors même que, c'est quand même un comble, en hébreu, Zacharie, ça veut dire quoi? Faire mémoire de Dieu. C'est quand même intéressant. Celui qui porte le nom « faire mémoire de Dieu » se retrouve muet parce qu'il refuse de faire mémoire de Dieu. Alors que Marie, elle, faisant mémoire des merveilles du Seigneur, peut ouvrir un chemin de vie. Alors vous êtes plutôt Zacharie ou vous êtes plutôt Marie? Bon, nous sommes un peu des deux sans doute, mais que la grâce, que l'Esprit Saint nous aide à être toujours plus des Marie et un peu moins des Zacharie. J'en arrive au troisième et dernier aspect de cette prière de Marie. Parce qu'elle est prière de mémoire, la prière de Marie est prière de louange. Et il me semble important de pouvoir cultiver la prière de louange, d'autant que c'est pas la prière qui est liturgiquement la plus développée. On a dans la liturgie, notamment dans la liturgie de la messe, quelques chants de louange, mais qui sont quand même un petit peu institutionnalisés, si on peut dire. Le gloire à Dieu, c'est un grand chant de louange. Voyez? Mais c'est aussi important que dans notre prière, il y ait de la louange libre, de la louange gratuite. Si certains parmi vous ont une sensibilité plutôt charismatique, ils savent à quel point cette prière de louange y est mise en valeur, à juste titre. Comme étant quoi, en fait? Bah, comme étant la prière la plus gratuite qui soit. Quand je loue, je demande rien au Seigneur. Je dis simplement au Seigneur, Seigneur, tu es grand, tu es merveilleux, puis je vais pas plus loin, voyez? Pas plus loin, parce qu'en fait, on va déjà très loin. On va peut-être le plus loin qu'il est possible d'aller dans la prière. Simplement de reconnaître que Dieu est Dieu. Et ça devrait être seulement cela, notre prière. Seigneur, tu es grand, tu es merveilleux. Prière de louange. Et d'ailleurs, à la louange est toujours liée, d'une manière ou d'une autre, l'expérience de la joie. Toujours. Voyez. Cette joie dont Jésus nous promet que rien ni personne ne pourra nous la ravir.
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3: L'ange du Seigneur apporta l'annonce à Marie.
4: Et elle conçut du Saint-Esprit. Je vous salue Marie, pleine de grâce. Le Seigneur est avec vous. Vous êtes bénie entre toutes les femmes, et Jésus, le fruit de vos entrailles, est béni. Sainte Marie, Mère de Dieu, priez pour nous pauvres pécheurs, maintenant et à l'heure de notre mort.
3: Voici la servante du Seigneur.
4: Qu'il me soit fait selon votre parole. Je vous salue Marie, pleine de grâce. Le Seigneur est avec vous. Vous êtes bénie entre toutes les femmes, et Jésus, le fruit de vos entrailles, est béni. Sainte Marie, Mère de Dieu, priez pour nous pauvres pécheurs, maintenant et à l'heure de notre mort.
3: Et le Verbe s'est fait chair.
4: Et il a habité parmi nous. Je vous salue Marie, pleine de grâce. Le Seigneur est avec vous. Vous êtes bénie entre toutes les femmes, et Jésus, le fruit de vos entrailles, est béni. Sainte Marie, Mère de Dieu, priez pour nous pauvres pécheurs, maintenant et à l'heure de notre mort.
3: Priez pour nous, Sainte Marie, Mère de Dieu,
4: afin que nous soyons rendus dignes des promesses du Christ.
3: Daignez, Seigneur, répandre votre grâce dans nos âmes, afin qu'ayant connu par la voix de l'ange l'incarnation de votre Fils Jésus-Christ, nous puissions parvenir par sa passion et par sa croix à la gloire de sa résurrection, par le même Jésus-Christ, votre Fils, notre Seigneur. Amen.
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1: Les fidèles sont invités à vénérer le souvenir avant tout de la glorieuse et toujours vierge Marie. Comment faut-il s'y prendre? Par quels moyens vénérer la mémoire de Marie? L'Église peut le faire de plusieurs manières. Avant tout, les chrétiennes peuvent suivre son exemple de femme qui dépasse l'intérêt personnel de son existence. Au lieu de dire non à la proposition de Dieu qui leur demande de renoncer à une vie ordinaire et sûre, elles peuvent décider de s'engager dans un songe de vie pour l'humanité. Le cœur grand ouvert de Marie peut être vénéré par la grandeur de vue dans le cœur d'une femme. Grâce à cela, elle pourra prendre son essor dans l'espérance et la charité, dans la vérité et la justice. Elle deviendra protagoniste d'œuvres d'amour et de signes de contradiction. Contre toute violence, contre toute domination, contre tout abus de pouvoir, la femme doit manifester son courage d'aller à contre-courant. Il a renversé les puissants de leur trône, il a élevé les humbles, chante Marie dans le Magnificat. Contre une économie sélective basée sur la richesse et le pouvoir, la femme doit mettre en œuvre des économies de solidarité et de rachat et devenir manager d'entreprise qui promeuvent non pas des intérêts de caste, mais le bien de tous.
0: À présent, nous nous unissons en prière avec le monde entier en renouvelant notre consécration à Marie.
2: Vierge Immaculée, Mère de Dieu et de l'humanité, je t'accueille comme don de Jésus sous la croix et je me confie entièrement à toi. Je t'offre toute ma vie, ce que je suis, ce que j'aime et ce que j'ai, afin que resplendisse en moi la beauté du Christ. Aide-moi à être docile à l'Esprit et à vivre avec joie ma vocation dans l'Église, afin de collaborer à ta mission maternelle et d'orienter vers Dieu le cœur de tout homme. Toi qui as guidé Saint Maximilien Kolb pour aimer sans mesure, enseigne-moi à être témoin de l'Évangile et à faire de ma vie un don. Je te confie les personnes que je rencontrerai et je t'offre le travail, les joies et les souffrances de cette journée. Ô Marie, conçue sans péché, prie pour nous qui avons recours à toi et pour ceux qui n'ont pas recours à toi.
3: Ave Maria, Ave, Ave Maria.
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2: Évangile de Jésus-Christ selon saint Luc. En ce temps-là, Jésus disait à ses disciples, « Imaginez que l'un de vous ait un ami et aille le trouver au milieu de la nuit pour lui demander, « Mon ami, prête-moi 3 pains, car un de mes amis est arrivé de voyage chez moi et je n'ai rien à lui offrir. » Et si de l'intérieur, l'autre lui répond, « Ne viens pas m'importuner, la porte est déjà fermée, mes enfants et moi nous sommes couchés, je ne puis pas me lever pour te donner quelque chose. » Eh bien, je vous le dis, même s'il ne se lève pas pour donner par amitié, il se lèvera à cause du sans-gêne de cet ami et il lui donnera tout ce qu'il lui faut. Moi, je vous dis, demandez, on vous donnera. Cherchez, vous trouverez. Frappez, on vous ouvrira. En effet, quiconque demande, reçoit. Qui cherche, trouve. À qui frappe, on ouvrira. Quel père parmi vous, quand son fils lui demande un poisson, lui donnera un serpent au lieu du poisson, ou lui donnera un scorpion quand il demande un œuf? Si donc vous qui êtes mauvais, vous savez donner de bonnes choses à vos enfants, combien plus le Père du ciel donnera-t-il l'Esprit Saint à ceux qui le lui demandent ?

Galates stupides. Imaginez un prêtre qui commence son homélie par ces mots, chrétien stupide. Je suis sûr que beaucoup seraient scandalisés, certains se diraient, comment peut-il parler ainsi? Est-ce le langage d'un prêtre, d'un homme de Dieu? Et même avant la fin de la journée, il aurait probablement acquis une certaine réputation dans tout le diocèse. Et pourtant, quand nous lisons la parole de Dieu, nous découvrons qu'elle n'est pas toujours tendre avec nous, cette parole. N'est-ce pas Jésus qui a traité les pharisiens d'hypocrites, de tombeaux blanchis? N'est-ce pas Jean-Baptiste qui a lancé à ceux qui venaient se faire baptiser en anges de vipère? Et dans le livre du Deutéronome, n'entendons-nous pas ces paroles de Moïse à son peuple, peuple stupide et sans sagesse? La parole de Dieu peut donc être rude. Elle peut même nous choquer, elle peut même parfois nous éveiller en nous quelques sentiments de rebut. Parfois, ce qui nous scandalise dans une parole que nous entendons, soit dans une homélie, soit dans la Bible, ce n'est pas tant la dureté de cette parole que la vérité que cette parole veut mettre en lumière. Nous sommes dérangés parce que cette parole touche quelque chose en nous que nous préférons ne pas voir. Cette parole vient mettre le doigt sur nos contradictions, sur nos incohérences, sur nos habitudes, nos faux-semblants. La parole de Dieu ne cherche jamais à nous humilier, mais elle cherche à nous réveiller. Et c'est précisément ce que saint Paul fait dans cette lettre qu'il adresse aux Galates. Paul ne prend pas de précautions. Galates stupides, qui vous a donc ensorcelé? De se demander, mais pourquoi Paul paraît-il si sévère? Pourquoi veut-il utiliser ces mots qui peuvent être reçus comme des insultes? Non, Paul veut secouer les Galates. Paul veut les réveiller. Paul veut les ramener à l'essentiel. Paul ne comprend pas comment des hommes et des femmes qui ont découvert le Christ, qui ont adhéré à son message, qui ont reçu l'Esprit Saint, qui ont commencé à vivre dans la foi, peuvent maintenant faire marche arrière. On peut se demander, mais en quoi ces Galates sont-ils stupides? Il y a plusieurs raisons que nous pouvons trouver si nous lisons cette lettre aux Galates, mais nous allons évoquer ici deux raisons particulièrement. Premièrement, les Galates ont oublié ce qu'ils ont reçu gratuitement. Et Paul leur pose une question très simple. Est-ce en pratiquant la loi que vous avez reçu l'Esprit ou en croyant à la prédication de la foi? Autrement dit, lorsque vous avez découvert Jésus, lorsque vous avez accueilli son évangile, lorsque vous avez reçu l'Esprit Saint, était-ce parce que vous aviez observé toutes les règles religieuses? Absolument pas. C'est Dieu qui a pris l'initiative. C'est Dieu qui vous a rejoint. C'est Dieu qui vous a donné sa grâce. Et après avoir découvert cette liberté, certains Galates se sont laissés convaincre qu'il faut revenir à une observance stricte de la loi pour être pleinement juste devant Dieu. Comme si finalement, observer les règles, faire les choses correctement, pouvait nous rendre quittes avec Dieu. Les Galates se sont mis à croire que leur salut dépend avant tout de leur performance religieuse. Un peu comme les pharisiens de l'Évangile. Ils se sont mis à croire que leur salut dépend de leurs efforts, de leur capacité à respecter des prescriptions. Et c'est là une grande erreur de leur part.
Ils oublient que la vie chrétienne commence par un don, le don de Dieu, et non pas par une performance. Eh bien, frères et sœurs, nous aussi, nous tombons souvent dans ce piège. Nous accordons parfois beaucoup d'importance, une importance démesurée, à des choses qui, au fond, ne sont pas essentielles. Nous nous inquiétons des détails, nous nous attachons à des habitudes, nous multiplions les exigences, comme si le respect scrupuleux de certaines pratiques suffisait à garantir une vraie relation avec Dieu. Attention, il ne s'agit pas de mépriser les règles ou les commandements ou les pratiques religieuses. La prière, la messe, le jeûne, la confession, les œuvres de charité ont toute leur importance. Ils nous aident à grandir dans la foi, oui. Mais ces pratiques sont des moyens pour nous rapprocher de Dieu. Elles ne remplacent pas Dieu lui-même. On peut aller à la messe tous les dimanches, voire tous les matins, et ne pas pardonner à son frère ou à sa sœur. On peut réciter son chapelet et entretenir la médisance. On peut respecter scrupuleusement certaines prescriptions religieuses et manquer de compassion envers celui ou celle qui souffre. À quoi sert alors toute cette pratique religieuse si elle ne nous rapproche pas de Dieu, si elle ne nous rapproche pas des autres? Donc la première question de Paul, celle qu'il nous adresse, est celle-ci. Est-ce que je vis de ce que Dieu donne, de ce que Dieu me donne, ou est-ce que je cherche à mériter son amour en accumulant des pratiques et des bonnes actions? C'est la première erreur des Galates. Ils oublient qu'ils ont reçu gratuitement le don de Dieu. Leur deuxième erreur, et c'est la raison pour laquelle Paul va les traiter de stupides, c'est que les Galates veulent remplacer la vie de l'esprit par une sécurité plus facile. Paul poursuit, « Êtes-vous stupides à ce point? Après avoir commencé par l'esprit, vous allez maintenant finir par la chair. » Et c'est le cœur du problème. Les Galates ont commencé à découvrir la vie de l'esprit. Ils ont commencé à croire au Christ. Mais croire au Christ, ce n'est pas seulement croire un certain nombre de choses, avoir une connaissance sur Jésus. Croire au Christ, c'est entrer véritablement dans une vraie relation avec lui, pour se laisser transformer par lui, apprendre et agir sous la conduite de l'Esprit. Et cette vie-là, cette vie de l'Esprit est très exigeante. Vivre selon l'Esprit, c'est accepter de pardonner quand on préférerait se venger. Vivre selon l'Esprit, c'est choisir la vérité quand le mensonge nous arrangerait. Vivre selon l'Esprit, c'est aimer celui qui ne nous aime pas. C'est renoncer à notre orgueil, reconnaître nos torts et nous laisser convertir. Voyez, cela ne se résume pas à une liste de consignes à respecter. Une liste de consignes que nous pourrions cocher les unes après les autres. Absolument pas. Parce que une règle peut nous dire ce qu'il ne faut pas faire. Le code de la route, par exemple. Mais lorsqu'on veut vivre dans l'esprit, il faut beaucoup plus que cela. Il faut beaucoup plus que cela pour savoir comment aimer, savoir comment accompagner une personne blessée, savoir comment exercer une responsabilité avec justice ou comment répondre à une situation qui est imprévue. La vie dans l'esprit demande du discernement. La vie dans l'esprit demande de l'humilité. La vie de l'esprit demande du courage. Voilà pourquoi les Galates sont tentés de revenir à la loi. Parce qu'ils cherchent une sécurité. Ils voudraient que tout soit clairement défini, que chaque situation ait sa réponse, que leur conscience n'ait plus à se poser de questions. Un peu comme nous-mêmes, souvent, nous cherchons à savoir ce que nous devons faire et nous allons fouiller dans la parole de Dieu comme si la parole de Dieu était un ensemble de consignes à respecter. Nous aimerions que la Bible soit souvent comme
un code de conduite parfaitement détaillé. Ainsi, nous n'aurions plus à discerner, nous n'aurions plus à nous interroger, nous n'aurions plus de risques à prendre. Alors que non, le Seigneur nous invite à une grande liberté. Il nous invite à beaucoup plus que cela. Paul traite les Galates de stupides parce qu'ils sont en train de revenir en arrière. Ils cherchent leur sécurité dans des pratiques extérieures. Ils ont découvert la liberté que Dieu donne, certes, mais ils voudraient désormais se protéger derrière les règles. Ils ont reçu une vie nouvelle, mais ils risquent de réduire cette vie à des habitudes religieuses. Alors nous pouvons nous poser nous-mêmes la question, où en sommes-nous? Et si Paul nous adressait ce matin ces mêmes paroles, chrétiens stupides, serions-nous choqués? Ou est-ce que nous serions peut-être posé la question qu'il y aurait peut-être là une vérité à entendre, quelque chose à rectifier, quelque chose à corriger? Demandons au Seigneur sa grâce de nous faire vivre cette vie dans l'esprit, cette vie libre des enfants de Dieu, que nous ne soyons pas des Galates stupides, des chrétiens stupides, mais que nous puissions écouter cette parole en l'accueillant véritablement et en entrant dans la vie de Dieu. Que le Seigneur nous donne cette intelligence du cœur, cette liberté intérieure, ce courage de la foi qui nous empêche de retourner en arrière. Amen.

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2: Bonjour à tous, je suis le père Emmanuel Gobillard, évêque auxiliaire de Lyon.
3: Délégué aux Jeux Olympiques de Paris 2024, au départ c'était ça ce qu'on m'a demandé. La Congrégation pour la culture et la Congrégation pour les laïcs avaient demandé à la CEF, Conférence des évêques de France, de nommer un évêque délégué pour les JO de 2024. Et ils avaient même suggéré que ce soit moi parce que j'avais participé au synode des jeunes en 2017, ou du 18, je sais plus, et j'avais organisé un match de foot entre les évêques et les jeunes. Et du coup, ils se sont dit, bah tiens, lui, il aime le sport, allez, hop. Il y a toujours eu un aumônier pour les JO, en tout cas une délégation de ces deux congrégations. Mais c'est la première fois qu'ils demandaient que ce soit un évêque pour insister sur l'importance de la pastorale du sport, j'imagine. Mon rôle, eh ben en fait, il est justement à définir puisque c'est un peu la première fois. Alors, en gros, j'ai réparti un peu les choses de la manière suivante, c'est-à-dire que il y a une super équipe à Paris avec Monseigneur Philippe Marseille qui va gérer tout ce qui est pastoral. C'est-à-dire que moi, je suis à Lyon, vous voyez, eux, ils sont à Paris, et ce que je souhaite, c'est que la pastorale soit au plus près de l'événement. Donc, il y a tout un groupe qui s'est constitué autour de Monseigneur Marseille avec Isabelle de Châtelus en particulier, qui aura un rôle très important pour nous aider à coordonner tout ça pour mieux accueillir les athlètes, pour mieux accueillir les fidèles qui sont intéressés par le sport, pour mieux accueillir les entourages des athlètes, ainsi que les spectateurs des Jeux Olympiques. Pour ça, il y aura tout un dispositif d'église autour du village olympique pour accueillir dans les différentes langues, suivant différentes thématiques. Donc ça, c'est vraiment le gros dispositif pastoral. En gros, pour nous, le sport, c'est un moyen pastoral de permettre à ceux qui le souhaitent de rencontrer Jésus, à nous de témoigner du fait que il n'y a pas d'opposition entre le sport, aimer le sport et être chrétien, et puis d'accueillir les athlètes. Voilà la mission pastorale des Jeux Olympiques. Ensuite, il y a une mission qui est plus officielle, institutionnelle, que je vais porter, qui est par exemple la précision ou l'aménagement de la salle dans le village olympique, qui sera un espace multiconfessionnel, qu'on souhaite être un lieu d'accueil, de rencontre entre les athlètes et l'aumônier, sachant que ça sera un espace assez réduit, qui proposera pas la même liberté que l'ensemble des paroisses parisiennes. Cette salle, ça fait partie du cahier des charges des Jeux Olympiques. Ils sont obligés de proposer un lieu multiconfessionnel, mais c'est à nous de l'organiser. Les religions, entre guillemets, hein, pas à nous, Église catholique, mais les religions, donc c'est-à-dire que c'est à nous de prendre l'initiative de réunir le groupe pour qu'on se mette d'accord sur comment aménager ce rôle. Donc le lien, il est institutionnel avec le COJO, mais il est aussi amical, et dans un troisième temps, mais ça c'est assez nouveau, avec l'Atletica Vaticana, donc le club de sport du Vatican, il y a une grosse progression qui s'est faite depuis 2 ans, avec l'organisation d'un meeting international d'athlétisme en lien avec la Fédération italienne d'athlétisme, avec la reconnaissance par 4 fédérations internationales de sport du club. Hein, donc il y a l'athlétisme, bien sûr, il y a le taekwondo, ce qui est surprenant, hein. Il y a le cyclisme, on a notre premier coureur au championnat du monde qui a couru au dernier championnat du monde en Australie. Ensuite, ça avance pas mal au niveau du basket, je crois, au niveau de la natation également. Enfin voilà, il y a plusieurs avancées, mais pour qu'on puisse être comité national olympique, c'est-à-dire comité olympique du Vatican, il faut que nous soyons reconnus par 5 fédérations. Or, il n'y en a pour l'instant que 4 et la deadline est terminée. Donc il y a aucun lien officiel, il n'y a pas encore de comité national olympique du Vatican. Il est possible qu'il y en aura un, puisqu'à partir du moment où on en a 5, on peut le demander, mais ça sera pour 2028. Oxygène. Alors en fait, il y a deux choses. Comité olympique, ça ne veut pas nécessairement dire qu'on va concourir, d'accord ? Hein, c'est pas obligé. Comité olympique, c'est-à-dire qu'on fait partie du CIO. Le CIO, ça dépasse largement le cadre dans lequel évoluent les sportifs. Hein. Par exemple, il y a des fédérations de jeunes, hein, qui font partie du CIO, et qui sont même fondatrices. Par exemple, la Fédération sportive et culturelle de France, qui était avant la Fédération sportive et catholique de France, est membre fondateur du CIO. Donc il y a d'autres associations que des États qui font partie du CIO. Et nous, déjà, le fait qu'on en fasse partie, ça montre surtout pour le monde, quoi, l'importance qu'on accorde au sport et le fait que ça soit un vrai lieu de rencontre avec les gens, avec ce qui les passionne, et un lieu aussi de réconciliation un peu. Pour tout vous dire, moi, quand j'étais jeune, j'étais passionné par le sport, j'en faisais beaucoup, beaucoup. Et quand j'assistais aux cours de caté, j'attendais qu'une chose, c'est que ça soit terminé pour que je puisse enfin faire du sport. On souhaite vraiment que les gens se disent, en fait, il n'y a aucune opposition. Enseigner la foi, vivre sa foi, prier, faire du sport, ce sont plusieurs réalités, avoir une vie de famille, avoir une vie professionnelle, ça intéresse Dieu, enfin le bon Dieu s'intéresse à tout ça. Donc super si ça vous plaît et que en plus Dieu n'est pas exclu de cette activité, c'est formidable. Enfin, c'est un peu ça le but pastoral. Et donc montrer que l'Église s'intéresse au sport, y compris au sport de haut niveau, ça peut être très intéressant pour l'Église et puis aussi pour les athlètes de se sentir reconnus. Les patronages, effectivement, ont été fondateurs de plusieurs clubs de sport, hein, du football, on le connaît, mais aussi du basket. Enfin, il y a beaucoup de clubs de sport qui ont été créés à partir de patronages. Mais actuellement, l'orientation que prend les patronages, c'est une orientation plus globale, quoi. En gros, intégration de la globalité de la personne, où la performance est beaucoup moins mise en avant. C'est plutôt un ensemble d'activités, une dimension éducative, une montée en puissance vers des performances sportives. Hein, c'est plus du tout ça. À l'époque, ça pouvait l'être, en fait. C'est-à-dire qu'il y avait, pour faire du sport, et même du sport à haut niveau, dans certains cas, il n'y avait presque que l'Église. Donc les jeunes se raccrochaient à l'Église pour pouvoir faire du sport à haut niveau. La FSCF, c'est vraiment un lieu, c'est un ancien patronage, hein, mais c'est un lieu où il y a des grands champions qui sortent de la FSCF, comme pour les Fiamme Gialle en Italie. En Italie, la plupart des champions olympiques d'athlétisme font partie des Fiamme Gialle, qui est un énorme patronage de l'Église catholique. Donc ça existe encore, en particulier en Italie, mais c'est vrai qu'en France, l'orientation des patronages est plus tout à fait dans cette dynamique. Je me considère pas comme l'aumônier du sport, c'est pas du tout. Il faudrait que je sois en contact avec tous les sportifs, c'est pas du tout le cas. Ce que je souhaite, c'est que dans chaque lieu, dans chaque paroisse, dans chaque diocèse, dans chaque club de sport, il y a un lien avec l'Église. Comment ce lien va s'établir ? Eh ben, ça va être par tel prêtre qui sera au contact avec toutes les réalités de sa paroisse, dont le club de sport, qui peut être un club professionnel, pourquoi pas. Hein, mais voyez, la pastorale du sport, elle se fait au petit niveau, à Luxelles, dans l'enseignement catholique. Et ça, c'est de la pastorale vraiment quotidienne du sport. La pastorale professionnelle, eh ben, c'est l'accompagnement des personnes. Moi, j'ai eu l'occasion de rencontrer providentiellement de nombreuses personnes dans de nombreux métiers, dont le métier du sport. Et là, eh ben voilà, les personnes qui ont besoin d'un soutien spirituel, d'être accompagnées, de conseils spirituels, qui ont besoin de prier aussi. C'est ça l'essentiel, hein, de la pastorale du sport. C'est pas la pastorale des grands événements où il faut se montrer, où on se valorise à aller assister à tel match ou à telle compétition sportive. Ça, tout le monde veut y aller. C'est pas ça le but. Hein. Pour moi, c'est de la mondanité sportive de faire ça. Non, le vrai travail, c'est un travail de fond, c'est un travail de contact avec les personnes et c'est un travail quotidien. C'est de leur montrer que le Seigneur est là et est toujours présent dans la vie de chacun, y compris dans la vie des sportifs professionnels, comme des sportifs amateurs, comme des sportifs, j'allais dire, d'un jour, comme des téléspectateurs qui regardent un match de foot. Voilà. Pour moi, il n'y a pas de différence. La pastorale du sport, c'est surtout la pastorale des gens. Hein. Les gens, ils aiment le sport. Il y a 80% des personnes qui sont en lien avec le sport, soit parce qu'ils le pratiquent en amateur ou en professionnel, soit parce qu'ils accompagnent leurs enfants ou leurs petits-enfants dans un club de sport, soit parce qu'ils le regardent à la télévision. Et c'est vrai dans le monde entier. Donc, c'est vraiment un lieu où on doit être. C'est pas une périphérie de la pastorale. Actuellement, c'est les événements qui regroupent le monde entier. Ce sont des événements sportifs. Donc, on a le devoir d'être auprès de ces gens-là, comme Jésus allait auprès des gens là où ils étaient et en fonction de leur passion, leur demande, leur vie, quoi.
0: Hé, hey, Timoun, où toujours les portables?
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0: Alicia, l'Église invitée à s'inspirer des familles. Cette prochaine semaine, une rencontre est organisée au Vatican. Dans son discours d'ouverture prononcé hier, le pape Léon XIV a insisté sur l'écoute des couples et des familles en situation de fragilité. Nous l'entendrons en début de ce journal. Les civils ukrainiens bombardés sans relâche par Moscou depuis plusieurs mois, avec des enfants parmi les victimes. Témoignage d'une enseignante et mère de famille à Kiev à suivre. En RDC, Ebola poursuit ses ravages. 40% des cas se concentrent dans la province du Nord Kivu à l'est du pays, isolé et fragilisé par les conflits, déplore l'évêque du diocèse de Goma. Au Pérou, la présidente Fujimori a demandé au Congrès le droit de légiférer par décret pendant 90 jours pour lutter contre le crime organisé. Elle a reçu hier le feu vert des députés. Enfin, en ce mois d'octobre, Léon XIV invite l'Église à accompagner sans stigmatisation les personnes souffrant de troubles mentaux. Illustration en Afrique où les malades sont souvent rejetés et maltraités. L'association 5 Amis de l'Hélice les accueille dans une vingtaine de centres en Afrique de l'Ouest. On en parle dans notre dossier.
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0: Bonjour à tous. Coup d'envoi hier après-midi au Vatican d'une rencontre sur Amoris Laetitia. 10 ans après sa publication, l'Église est appelée à tirer les enseignements de l'exhortation apostolique du pape François consacrée à l'amour dans la famille. Cette rencontre qui durera une semaine a donc débuté hier avec un discours en anglais du pape. Léon XIV a encouragé les patriarches et les évêques du monde entier à affronter avec courage lors de leurs discussions les questions, les fragilités et les difficultés auxquelles les familles sont confrontées aujourd'hui, un compte-rendu signé Xavier Sartre.
2: 10 ans après la publication d'Amoris Laetitia, le moment est venu de partager ce qui a émergé de ce document au sein de l'Église à travers le monde, afin qu'elle puisse renouveler son engagement à accompagner les familles face aux défis et aux fragilités auxquelles elles sont confrontées. Dans de nombreux contextes, un fossé s'est creusé entre la manière dont la sexualité et l'intimité sont vécues et la vision chrétienne du mariage. Si les jeunes aspirent aujourd'hui à l'amour, à la fidélité et au sentiment d'appartenance, ils peinent à avoir confiance en l'avenir en raison des nombreuses problématiques auxquelles ils sont confrontés, énumérées par le pape dans son discours d'ouverture.
3: Economic insecurity, migration, violence.
2: L'insécurité économique, l'émigration, la violence, la solitude et d'autres formes de fragilité affective influencent également les choix que font les personnes et les perspectives d'avenir qu'elles peuvent envisager. La fragilité, autre expérience à laquelle le pape souhaite que l'Église porte son attention.
3: What kind of church then do people encounter precisely when they are most fragile?
2: Quel genre d'église les personnes rencontrent-elles donc précisément lorsqu'elles sont les plus fragiles, s'interroge Léon XIV. Là encore, le pape invite les évêques à tirer des enseignements des familles elles-mêmes au cours de leurs réflexions cette prochaine semaine.
0: Et les chefs des églises orientales et les évêques se réunissent à nouveau ce matin à 9h en plénière pour poursuivre les discussions. Ce jeudi sera consacré aux défis contemporains auxquels font face les familles. Plus de détails sur notre site vaticannews.va. L'Ukraine toujours sous les bombardements russes. Un missile a frappé hier matin un immeuble résidentiel à Prilouki, une ville au nord du pays. Et le bilan ne cesse de grimper. Hier soir, les autorités locales faisaient état de 28 morts, dont au moins 5 enfants et des dizaines de blessés. Les alertes aériennes ne cessent de résonner partout dans le pays, à toute heure du jour et de la nuit, compliquant la vie quotidienne des Ukrainiens et épuisant la population. On écoute le témoignage d'Oksana, une enseignante, mère d'une petite fille de 8 ans, vivant dans le quartier de Solomensky, à Kiev. Elle revient sur un des bombardements qu'elle a récemment subi avec sa fille.
4: L'alerte a retenti et littéralement 5 minutes plus tard, j'entends quelque chose voler. Bon, ces missiles, eh bien ils volent. Un bruit comme celui d'un avion. Et j'entends que quelque chose vole quelque part, je ne sais pas où, enfin je sais que ce n'est pas loin. Et là, il commence à tirer. Il l'abat d'un coup. Et moi, je suis là. Et quelques minutes après, j'entends à nouveau quelque chose voler. Je suis là, je marche dans la rue. Voilà à quoi ressemble notre quotidien. Hier encore, aux informations, on disait qu'un enfant était mort quelque part ici, à Kiev. C'est tout simplement incompréhensible. Mais au fond, à quoi ça sert? Pourquoi fait-on tout ça? Pourquoi nous tuer ici, détruire notre nation? Simplement parce que un de ses dirigeants a dit quelque chose du genre « Vous n'êtes même pas une vraie nation » ou « Dieu sait quoi d'autre ».
0: Des propos recueillis par Svitlana Dukovic de la rédaction ukrainienne de Radio Vatican.
4: La Russie scrutée de près par l'OMS. La semaine dernière, plusieurs médias russes ont rapporté la mort d'une technicienne de laboratoire qui travaillait pour l'Institut de lutte contre la peste d'Irkoutsk en Sibérie. Depuis, les appels à la transparence se multiplient, notamment de la part de la Mongolie, de l'UE et des États-Unis. Mais l'Agence de santé publique russe a affirmé hier qu'il n'existait aucun risque épidémique. Pour autant, l'OMS a annoncé hier soir ne pas être en mesure à ce stade de mener une évaluation complète des risques, faute d'une vision complète de la situation. En attendant, à des milliers de kilomètres de là, une épidémie confirmée fait bel et bien rage, celle du virus d'Ebola en République démocratique du Congo. Un premier décès lié à Ebola a été détecté cette semaine au Kenya, mais le patient aurait contracté le virus en RDC. Nairobi a annoncé renforcer les contrôles aux frontières. En RDC, il s'agit de la pire épidémie de l'histoire du pays. Le seuil de 4000 morts a récemment été franchi. C'est tout particulièrement la situation dans le Nord Kivu qui inquiète, d'autant que la riposte sur le terrain manque de moyens dans une région déjà meurtrie par la guerre entre l'armée congolaise et les rebelles du M23. Monseigneur Willy Ngimi est évêque du diocèse de Goma, capitale de la province du Nord Kivu.
5: C'est sûr qu'il y a un problème de financement. Les moyens ne sont pas suffisants, ça c'est sûr. Mais je crois qu'il faut regarder les choses de deux côtés. Donc il y a la question de moyens, les moyens financiers qu'on doit mettre en place pour aider. Mais il y a aussi, en fait, les moyens financiers, devraient aider à la sensibilisation de la population. Vous savez, déjà la population du Nord Kivu souffre beaucoup. Alors, la maladie virus Ebola vient encore ajouter à cette souffrance, aux difficultés que les gens rencontrent. Donc, j'appelle vraiment à la mobilisation de tous, à la volonté de tous ceux qui peuvent faire quelque chose pour arriver à endiguer ce fléau de virus Ebola et nous aider aussi pour que la guerre puisse trouver une issue pacifique par rapport à la situation. Donc, qu'on puisse vraiment aider à lutter contre Ebola et à mobiliser les fonds, mais aussi sur le plan diplomatique, qu'on arrive quand même à trouver une issue diplomatique.
4: Des propos recueillis par Myriam Sandouno. En France, les lycéens et étudiants sont de nouveau appelés à manifester ce jeudi. Les organisations de lycéennes et étudiants ont demandé hier à être reçues par le Premier ministre français Sébastien Lecornu, qui multiplie les signes d'apaisement pour mettre fin à la crise. Lors de son allocution prononcée hier soir depuis Matignon, le Premier ministre a assuré que les forces de l'ordre n'avaient pas pour instruction d'affronter les lycéens. Il a par ailleurs annoncé la présentation de mesures de la part du gouvernement d'ici la fin du mois d'octobre. Direction le Pérou à présent. La présidente Keiko Fujimori pourrait prochainement légiférer sans passer par le Parlement, et ce pour une période de 90 jours, avec un objectif affiché, adopter des lois pour tenter de mettre fin à la grave crise sécuritaire que traverse le pays et affronter les conséquences du phénomène climatique El Niño. Si le Sénat valide le transfert du pouvoir législatif, la présidente compte bien multiplier les décrets, elle qui a perdu en popularité depuis son élection à Lima, Martin Chabal.
6: Keiko Fujimori est à quelques pas de récupérer le pouvoir législatif pour la sécurité. Les députés ont déjà approuvé le texte après de longs débats et le Sénat, où le parti de la présidente Fuerza Popular est la première force, va maintenant examiner la proposition et devrait l'approuver. La présidente péruvienne promet alors une série de décrets pour limiter la vague de violence la plus importante depuis la fin du conflit interarmé dans les années 90. Elle veut par exemple rapidement reloger les détenus de moindre dangerosité dans des casernes désaffectées pour faire de la place en prison et pouvoir arrêter plus de criminels. Elle espère aussi faire passer un décret pour pouvoir expulser plus rapidement les étrangers en situation irrégulière dans le pays. Avec l'octroi du pouvoir législatif, Keiko Fujimori affirme simplement vouloir gagner du temps pour lutter contre l'insécurité et préparer au plus vite le pays aux conséquences du El Niño qui s'annonce dévastateur en fin d'année et pour début 2027. Cependant, certains députés de l'opposition craignent tout de même un affaiblissement de l'équilibre des pouvoirs. D'autres parlent d'une possible étape obscure du gouvernement de Keiko Fujimori. Son père, Alberto Fujimori, président et autocrate du Pérou entre 90 et 2000, s'était octroyé de facto le pouvoir législatif après un auto-coup d'État. Martin Chabal, pour Radio Vatican, à Lima.
4: Et à propos d'El Niño, l'Organisation météorologique mondiale annonce ce matin que ce puissant phénomène va encore s'intensifier ces prochains mois jusqu'à atteindre son pic en décembre.
0: En ce mois d'octobre, Léon XIV invite à prier pour la pastorale de la santé mentale afin que l'Église devienne une maison ouverte, capable d'accompagner sans juger ni exclure. Illustration ce matin en Afrique. Sur le continent, la dépression et les troubles mentaux restent dans l'angle mort des politiques de santé publique et subissent une forte stigmatisation. Certains malades sont maltraités, enfermés, enchaînés et frappés au nom de croyances qui associent les maladies mentales à de la sorcellerie. Au Bénin, l'association 5 Amis de L'Élysée vient en aide aux personnes souffrant de troubles psychiques avec près de 20 centres d'accueil étendus sur l'ensemble de l'Afrique de l'Ouest. Un sujet préparé ce matin par Augustine Asta.
7: Bonjour.
8: Au centre Saint-Camille, qui reçoit au Bénin les personnes souffrant des maladies mentales, les patients ne sont pas seulement accueillis pour recevoir des soins. Certains anciens malades sont aujourd'hui devenus des soignants. Ils connaissent la maladie de l'intérieur. C'est le cas de Noël.
7: Quand j'avais eu le bac, j'avais eu la maladie mentale. Et quand ça avait commencé, là où j'étais, on m'avait enchaîné. Il y avait des chicotes. Bon, puisqu'ils disaient que c'est l'esprit mauvais, tout, c'est la sorcellerie.
8: Après plusieurs mois de soins, Noël commence à aider les équipes. Il part ensuite en formation au Burkina Faso et revient diplômé au Bénin en 2023. Aujourd'hui, Noël a également fondé sa petite famille.
7: Et quand je me suis retrouvé, j'ai commencé par aider dans le centre comme aide-soignant. J'ai mis dans le centre jusqu'à arriver à ma donne, on m'a appris comment faire l'injection intraveineuse, l'injection intramusculaire, comment donner la nourriture aux malades, comment doucher les malades, tout. Je me suis décidé de me marier. Et actuellement, j'ai un enfant de 2 ans. Je suis autonome aujourd'hui.
8: Le parcours de Julien, jeune Togolais de 39 ans, est lui aussi marqué par la violence et le rejet. À 15 ans, il commence à présenter des troubles psychiques. Julien est conduit chez un pasteur.
9: J'ai été frappé par la maladie mentale dès le bas âge. Ils m'ont envoyé chez un pasteur qui m'a enchaîné contre un arbre. Sous la pluie, sous le soleil, on me bastonnait, je mangeais un seul repas par 72 heures.
8: À domicile, la situation ne s'améliore pas. Julien est à nouveau enfermé et enchaîné. Et en 2009, il fait ses premiers pas à Saint-Camille.
9: J'ai été rejeté, tous mes camarades ont déserté. J'ai été abandonné par beaucoup d'amis. Aujourd'hui, je vis comme un homme normal, je vis sans aucune affection, je vis très bien. J'ai repris le coup de vie. J'ai contribué au rétablissement aussi de certains patients qui ont les mêmes pathologies que moi.
8: Derrière ces deux histoires, il y a un engagement porté depuis plusieurs décennies par Saint-Camille. Son responsable, Grégoire Angbonon, qui lui-même a connu une période de dépression dans les années 80, souhaite surtout préserver la dignité des personnes malades.
10: C'est les oubliés des oubliés. Ils sont oubliés de tout le monde. Ils sont abandonnés de tout le monde. Donc, ils sont traités d'une manière vraiment inhumaine, impossible de décrire. Ils sont des diables, ce sont des démons. Puis même, c'est qu'il y a certains faux pasteurs. Et comme ces malades sont considérés comme des gens qui sont possédés, ils créent ce qu'on appelle des camps de prière. Ils les enchaînent sous la pluie, sous le soleil. Et le traitement consiste à faire souffrir le corps pour que le démon sorte. Il faut les bastonner. Ils doivent passer des jours sans manger, sans boire. Ce sont des choses qui révoltent. Donc aujourd'hui, la Saint-Camille, non seulement on essaie de créer des centres, les malades qui sont dans la rue, on les accueille. La première chose, il faut leur redonner la dignité de leur personne.
8: Malgré le manque de moyens financiers et de professionnels spécialisés, l'association continue de mener sa mission en multipliant les actions de sensibilisation auprès des familles et des communautés.
10: On essaie de faire comprendre aux familles que la maladie mentale n'a rien à voir de la possession, n'a rien à voir de la sorcellerie. C'est une maladie qui existe comme toutes les autres maladies. Ce sont des gens qu'on essaie de réinsérer dans leur famille, dans leur village. Ce sont des gens qui sont appelés aussi à prendre des médicaments à tout moment, pour ne pas tomber dans des rechutes.
8: Grâce à sa vingtaine de centres d'accueil, Saint-Camille accompagne des personnes vivant avec de troubles psychiques en Côte d'Ivoire, au Bénin, au Togo, au Burkina Faso et au Tchad.
0: Les personnes souffrant de troubles mentaux laissées pour compte de l'Afrique, un sujet réparé par Augustine Asta. Voilà, c'est la fin de ce journal.
11: Louis Dauphren, votre invité, Maître Michel Viviorca, sociologue, directeur d'études émérite à l'EHESS, auteur de Métamorphose de l'antisémitisme, c'est aux éditions du Seuil.
12: Nos sociétés sont-elles confrontées à un antisémitisme désinhibé, comme l'a dit hier en Israël le ministre des Affaires étrangères Jean-Noël Barrot lors des commémorations de l'attaque du 7 octobre perpétrée il y a 3 ans par le Hamas? La question de l'antisémitisme a ceci d'agaçant que s'y mêle assez vite la confusion et l'outrance. Marquée par les horreurs de la Seconde Guerre mondiale, la famille Viviorca, famille juive polonaise, voit son nom associé à la mémoire et à la compréhension de ce phénomène ancien. L'historienne Annette Viviorca est spécialiste de la Seconde Guerre mondiale et de cette période donc dramatique. Son frère Michel Viviorca, sociologue, est connu pour ses travaux sur le racisme et l'antisémitisme. Directeur d'études émérite à l'EHESS, il parle de la métamorphose de l'antisémitisme. En quoi le phénomène a-t-il changé de visage? Est-il soluble dans toutes les idéologies? Longtemps, on le confina à l'extrême droite sans voir que la gauche avait aussi un passif d'ailleurs sur le sujet. Aujourd'hui, on l'attribue surtout à l'islam et à l'extrême gauche dont les militants agitent partout des drapeaux palestiniens. Bonjour Michel Viviorca.
13: Bonjour.
12: Dans quelle mesure les choses ont-elles changé?
13: Elles changent et c'est la même chose en même temps. C'est ça le paradoxe. C'est-à-dire que c'est toujours la haine des juifs. Donc c'est toujours le même groupe humain qui est visé, mais ça n'est pas forcément les mêmes acteurs qui l'apportent, ou qui en tout cas occupent davantage le terrain.
12: La haine la plus longue, disait-on.
13: Oui, c'est le titre d'un livre anglais, je ne sais pas si israélien même, d'un historien, je ne sais pas s'il a été traduit en français. Le titre c'était « La haine la plus longue ». Quel est l'autre groupe humain, je n'en connais pas, qui depuis à peu près 2500 ans, dans une continuité absolue, est l'objet d'une telle haine? Je n'en connais pas.
12: Et donc ça a changé?
13: Alors, ça change, mais pas au point, et on rentre tout de suite dans des choses un peu compliquées, mais pas au point où il n'y aurait qu'un nouvel antisémitisme, comme l'ont dit un certain nombre de penseurs, d'intellectuels, de responsables politiques, qui ont parlé de nouvel antisémitisme pour dire la question, c'est plus l'extrême droite, pour simplifier, c'est la synthèse plus ou moins réussie de l'islamisme et d'un certain gauchisme. L'islamo-gauchisme, si vous voulez, comme on dit certains. Alors, cette thèse me semble très contestable. Elle est très contestable parce que l'extrême droite ne s'est pas totalement débarrassée de ce fléau, premièrement. Et deuxièmement, le contenu de ce nouvel antisémitisme, il n'est pas spécialement nouveau. Et donc, je pense qu'il faut accepter de regarder le phénomène dans tout le spectre des formes et des contenus qu'il peut avoir.
12: Michel Viviorca, la différence entre les deux antisémitismes, dit-on, c'est que d'un côté, à l'extrême droite, il serait essentialisant, et de l'autre, à l'extrême gauche, ce serait plutôt une logique de classe, c'est-à-dire le juif riche, les banques, etc.
13: Alors, je reviens même d'ailleurs sur ce que vous avez dit au tout début de cette rencontre, il y a toujours eu un antisémitisme qu'on peut appeler de gauche. Si vous allez regarder chez Voltaire, si vous allez regarder chez Proudhon, si vous allez regarder chez Marx, si vous allez regarder chez les communistes jusqu'à il n'y a pas si longtemps, c'était terrible. Et par conséquent, il y a toujours eu un antisémitisme de gauche. Mais il a évolué, et il a évolué parce que il y a eu entre-temps la Shoah, et il y a eu la création de l'État d'Israël, et puis tout ce qui se passe au Proche-Orient. Donc de ce côté-là, oui, il y a une évolution. Alors, est-ce qu'il faut comparer, est-ce qu'il faut dire que c'est un antisémitisme de classe? Pas spécialement. Je crois que la différence, elle est d'une autre nature. Excusez-moi d'être un peu compliqué dans j'ai à vous dire. Elle est d'une autre nature. Si vous regardez l'extrême droite aujourd'hui, quand je dis l'extrême droite institutionnelle, pas Alain Soral et l'ultra-droite, si vous voulez, mais l'extrême droite de Marine Le Pen. C'est une extrême droite qui dit, nous, on n'est plus antisémites, on ne veut plus de ça, et d'ailleurs, on aime beaucoup l'État d'Israël. Par conséquent, on sait qu'il existe encore, dans l'appareil, dans l'électorat, dans les militants, etc., il existe encore de la haine des Juifs, mais elle n'est plus installée au niveau politique. Elle est latente, elle est infrapolitique, si vous voulez. Alors que si vous regardez du côté de la gauche, la France insoumise, appelons un chat, là, vous avez de la haine des Juifs qui est installée au niveau politique. Je dis pas qu'il y a un projet politique antisémite en France, je ne pense pas qu'on en soit là, mais la haine des Juifs fonctionne à ce niveau.
12: Mais elle est politique. Au niveau de l'interprétation, Michel Viviorca, ou au niveau de l'explication, c'est-à-dire qu'elle est assumée, elle est publiée?
13: Elle n'est pas vraiment assumée, parce que d'abord, il y a des raisons légales qui l'empêchent. Vous n'avez pas le droit aujourd'hui de tenir des propos antisémites. Donc, elle ne peut avancer dans l'espace public que voilée, qu'un peu masquée. Alors, comment est-ce qu'on fait? C'est très simple. On est antisioniste et non pas antisémite. Ce qui ne veut pas dire que la critique de l'État d'Israël soit nécessairement antisémite, c'est encore autre chose. Mais cette, comme on ne peut pas avancer explicitement, mm-hmm. on avance implicitement. Mais ça transpire de mille et une façons. C'est l'effort que j'ai fait dans ce livre. J'ai voulu donner sa chance à la France insoumise et à Mélenchon.
12: Allez-y.
13: C'est-à-dire, je me suis dit, je vais vraiment... Alors, au lieu de dire tout de suite, ils sont antisémites, ou il y a de l'antisémitisme, j'ai dit, je vais regarder...

0: cette très mauvaise expression, sur l'État d'Israël et on aurait un antisémitisme beaucoup plus explicite?
1: Alors, ça continuerait.
0: On n'aurait pas d'antisionisme, mais on aurait un antisémitisme flagrant, s'il n'y avait pas la loi.
1: Alors, s'il n'y avait pas la loi du tout, ce serait beaucoup plus flagrant. Ça ne veut pas dire qu'il n'y aurait pas la confusion qui est faite entre juifs et Israël. C'est ça le mode de fonctionnement de cette affaire. Et donc, mais la loi, elle est quand même aujourd'hui en partie contournée par les réseaux sociaux. Alain Soral peut balancer tout ce qu'il veut sur les réseaux sociaux. Donc, et alimenter.
0: Il est en Russie en plus, alors.
1: Voilà, et alimenter non seulement l'extrême droite, mais aussi des gens de tous les côtés, de tous les côtés. J'ai lu une enquête formidable d'un de mes collègues qui montre que dans les banlieues, comme on dit, le monde islamiste se nourrit aussi de ce qu'envoie Soral et quelques autres. Donc, ce serait différent, mais les thèmes sur lesquels il fonctionne seraient les mêmes, c'est-à-dire l'idée que Israël et les Juifs c'est la même chose. Que la politique de Netanyahou et Israël, c'est la même chose, et que au bout du compte, on est dans le génocide. Enfin, tous ces thèmes sont déployés.
0: Mais l'effet pervers de la loi, l'effet pervers de la répression judiciaire ou de l'arsenal judiciaire, c'est que ça a confondu antisémitisme et antisionisme. Ça, c'est une sorte d'effet pervers, un peu quand même.
1: Alors, en même temps, je crois que ça aurait existé de toute manière. Mais alors, le paradoxe supplémentaire, c'est que aujourd'hui, un certain nombre de ceux qui essaient de donner une définition, y compris juridique, de l'antisémitisme, disent bah, toute critique antisioniste est de l'ordre de l'antisémitisme. Ce qui est un peu simpliste, me semble-t-il.
0: Michel Weborka, est-ce que vous avez débusqué en quelque sorte Jean-Luc Mélenchon ?
1: Alors, j'ai regardé de très près. Il y a plusieurs choses où il est coupable. Si on admet, comme tout le monde le dit, que c'est quelqu'un d'éduqué, quelqu'un qui sait ce qu'il fait, qui sait ce qu'il dit, il y a un certain nombre de choses qui sont impardonnables. Il y en a une qui, à ce micro, devra tout de suite être comprise. Vous savez que avant l'antisémitisme, qui finalement date de la fin du 19e siècle, en tant que l'idée que les Juifs c'est une race, la haine des Juifs, était religieuse. C'était de l'anti-judaïsme et les églises chrétiennes diffusaient cette idée. Et il a fallu Vatican II, le concile de Vatican II, pour que l'Église catholique dise, nous, c'est fini, on ne veut plus de ces accusations qui disent que les Juifs sont un peuple déicide, qu'ils ont tué Jésus. Donc, un des thèmes les plus centraux du vieil anti-judaïsme, plus ou moins repris ensuite par l'antisémitisme, c'est cette idée que les Juifs ont tué Jésus. Or, j'ai lu, comme tout le monde dans la presse, des déclarations de Jean-Luc Mélenchon, ou en particulier quand il se dispute avec son ancien ami Gage du Parti Socialiste, reproche aux Juifs d'avoir tué Jésus. Donc il reprend à son compte une vieille ancienne chrétienne, anti-judaïque si je peux dire, mais là il est pris la main dans le sac. Il y a autre chose que je voulais signaler en ce qui concerne son parti, pas lui-même cette fois-ci, mais son parti. Il y a eu une affaire qui a fait un peu de bruit cet été, une femme qui coche toutes les cases de ce qu'on appelle l'intersectionnalité, Barbara Bush. Alors, elle est grosse, je simplifie, elle est grosse, elle est queer ou lesbienne, je ne sais plus exactement, peu importe. Bon, et c'est une...
0: C'est elle qui était présente dans la cérémonie d'ouverture des JO.
1: Voilà, c'est cette femme-là. Bon, donc quand des gens dénoncent les discriminations qui se cumulent sous la forme de l'intersectionnalité, si vous êtes à la fois femme, grosse, etc., vous êtes parfaite. Mais elle est juive. Et elle a été l'objet à Grenoble, je crois.
0: Elle a dû annuler ses...
1: D'une opération terrible où elle était venue pour une soirée et où elle a été agressée physiquement par des gens qui avaient été appelés à venir sur place, y compris donc la France Insoumise. Enfin, les représentants locaux de la France Insoumise. Et pourquoi j'insiste sur cet aspect-là? C'est parce que pour la première fois de façon aussi nette, la violence physique réelle, concrète, et l'idéologie, le discours hostile aux Juifs, marchaient ensemble. Alors que jusqu'ici, il y a d'un côté des actes antisémites, on ne sait pas trop qui sont les coupables. Mais moi, je n'imagine pas les militants de la France insoumise, vous voyez. Il y a d'un côté des actes antisémites, il y en a de plus en plus, et il y a d'un autre côté le discours de la haine. Et là, à Grenoble, cet événement,
0: ça a fusionné.
1: Et c'est là où on rentre dans des choses très très préoccupantes. C'est lorsque le passage à l'acte a quelque chose à voir avec directement avec le discours politique.
0: Michel Weaver.

0: Jésus, vous, pour vous, qui est-il? C'est quelqu'un de la famille ou pas?
1: Jésus?
0: Oui.
1: Bon, écoutez, Jésus, pour moi, c'est... je ne suis pas chrétien, je suis athée d'ailleurs. C'est un personnage de la plus haute importance, qui mobilise encore aujourd'hui je ne sais combien de milliards de personnes sur cette terre. Il m'intéresse, si je peux dire. De là à dire qu'il fait partie de ma famille ou je me sens de sa famille, non. Mais je me sens concerné.
0: D'accord. Qu'est-ce que c'est qu'être juif? Golda Meir se posait la question.
1: Alors vous savez, la meilleure définition, je vais vous la donner parce que j'en ai une. Être juif, c'est passer son temps à se demander qu'est-ce que c'est qu'être juif. J'ai trouvé ça chez un homme qui était merveilleux, qui s'appelait Richard Marienstrasse, qui avait écrit un livre qui s'appelle « Être un peuple en diaspora ». Et c'était un livre des années 60, ou peut-être début des années 70, je ne sais pas. Et donc il dit, on se demande souvent qu'est-ce que c'est que l'identité juive. Alors, évidemment, ça peut être une religion, mais tous les juifs ne sont pas croyants. Ça peut être un certain rapport à Israël, mais tous les juifs ne sont pas intéressés ou concernés directement par Israël. Enfin, ça peut être beaucoup de choses. Et c'est, je crois, une attitude, une façon de réfléchir. Et c'est là où je me sens le plus concerné.
0: Est-ce que c'est une façon, est-ce qu'il y a en soi, quand on parle du juif errant et du nomadisme, est-ce qu'en soi, c'est une vision nomade? C'est-à-dire, je suis de quelque part, mais je suis de partout. Est-ce que
1: c'est
0: ça?
1: Vous touchez le grand débat, le très grand débat, qui a commencé à se développer essentiellement à la fin du 19e siècle, au sein du monde juif, entre justement les sionistes et les anti-sionistes. Les sionistes disaient, il faut un État, et donc il faut transformer la Palestine, ou peut-être ailleurs, mais enfin c'était la Palestine qui était visée, en un État de nation, et donc les Juifs ne seront plus ce peuple errant, ce peuple qui n'a pas de... apatride, si vous voulez, ou ce peuple qui est cosmopolite, enfin toutes ces choses-là, les Juifs auront leur État. Ça, c'est le sionisme. Et puis d'autres qui ont dit non, la vocation des Juifs, c'est de vivre dans les pays... où ils sont, c'était un énorme débat entre juifs. Et évidemment, aujourd'hui, on est dans autre chose. Mais encore aujourd'hui, c'est très intéressant. Quand l'anti-judaïsme et même l'antisémitisme a souvent accusé les juifs d'être cosmopolites. Donc à leur aise partout, si je peux dire. Or, avec tout ce qui se dit aujourd'hui pour critiquer Israël et plus encore, et là, à juste titre, son gouvernement... Là, c'est le contraire. C'est plus les juifs cosmopolites, c'est au contraire les juifs qui ont leur État.
0: Nationaliste.
1: Voilà. État et nation. Vous avez raison d'ajouter la nation. Ça change tout. Ça change tout. Le juif détesté devient celui qui a son État. Alors que le juif détesté, il y a un siècle ou deux, c'était celui qui circulait. Mmh.
0: Dernière question, réponse rapide, Michel Vivorca, malheureusement. Les Juifs regardent-ils vers l'Asie? Est-ce qu'il y aurait une nouvelle page à écrire en Asie? Il y avait une communauté juive à Shanghai, il y avait un livre qui avait été écrit là-dessus, je trouvais ça intéressant, parce qu'on associe beaucoup les Juifs aux États-Unis, à certaines villes, Johannesburg, Buenos Aires, etc. Mais l'Asie?
1: Écoutez, aujourd'hui, ce qui se passe plutôt, s'il s'agit des Juifs de France, c'est qu'ils regardent beaucoup vers Israël. De façon très paradoxale, il y a eu à peu près 4000 personnes qui ont fait
0: l'Aliya?
1: Leur alia, c'est-à-dire qu'ils sont allés vivre en Israël.
0: Depuis combien de temps?
1: En un an. Donc c'est des chiffres considérables. Et donc, il y a certainement des Juifs qui vont vivre à Shanghai ou autre, enfin, quelques-uns, mais je ne vois pas de grosses communautés.
0: Merci beaucoup Michel Vivorca, sociologue métamorphose de l'antisémitisme au Seuil. Bonne journée, merci.

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3: Bien sûr, on continue de regarder ce qu'il en est du côté de la mobilisation lycéenne parce que on se pose la question de savoir ce que sera l'ampleur de la mobilisation. Deux jours donc après un acte 3 qui avait réuni mardi sans incident entre 260 000 et 450 000 manifestants. Mais ça c'est pour les chiffres. On va voir du côté de ce qu'il en est de l'institution de l'intérieur. On se souvient que Jean-Paul Brighelli, enseignant, essayiste, romancier, avait publié il y a déjà quelques années, c'était en 2005, La fabrique du crétin, où il critiquait l'évolution de l'éducation nationale et du pédagogisme. Il est l'auteur de nombreux essais sur l'école. Il tient également un blog qui s'appelle Bonnet d'âne sur Causeur. Il a enseigné au collège et puis en classe préparatoire. J'allais dire du collège aux classes préparatoires, c'est dire s'il connaît donc l'institution de l'intérieur et notamment au lycée Thiers de Marseille. Bonjour Jean-Paul Brighelli.
4: Bonjour.
3: Merci d'avoir accepté notre invitation. Je voulais savoir quel était votre regard sur ce mouvement lycéen.
4: Alors, je l'ai exprimé il y a quelques jours dans un article pour Causeur. Ça n'a rien à voir avec un mouvement lycéen. Ça, c'est la couverture extérieure, hein. C'est pour les médias.
3: Bah quand même, non ?
4: Non, pas du tout. C'est un entraînement à la guerre civile.
3: Carrément.
4: Voilà. Oui. Ce que l'on voit là, ce sont les préliminaires de l'acte 3 des présidentielles. Et je vous le dis très franchement, il ne s'agit pas de mobiliser des élèves de seconde ulcérés de ne pas pouvoir utiliser leur cerveau portatif en classe, c'est-à-dire leur portable. Il ne s'agit pas d'élèves qui trouvent qu'il y a trop de cours, alors qu'il n'y en a pas assez, hein, de toute évidence. Il ne s'agit pas d'élèves qui disent « Ah là là, Parcoursup me stresse ». Les statistiques disent que le bac, en revanche, ne les stresse pas du tout. Forcément, ils vont tous l'avoir. Hein, et ils ont raison d'avoir peur de Parcoursup et de l'enseignement supérieur parce qu'ils vont s'étaler à 90%. Voilà, le système est fait pour ça. Mais ça, c'est tout à fait secondaire. Ce que l'on a vu depuis 15 jours, ce sont des scènes de pré-guerre. Des surveillantes agressées par 4, 5, 6 racailles habillés de noir, masqués, etc., des profs incendiés, des chefs d'établissement frappés. C'est la réalité du mouvement.
3: 40 proviseurs ont été frappés, hein, une quarantaine de proviseurs, je crois.
4: Voilà. Non, essayez d'imaginer, les proviseurs qui se tiennent à la porte de leurs établissements, qui sont frappés par des éléments 9 fois sur 10 extérieurs à leur établissement, qui sont là pour s'entraîner véritablement, faire le coup de poing. Pour le moment, on n'a pas sorti les armes. Alors je vous le dis, si le mouvement continue, je pense que ça va se dissoudre petit à petit parce que LFI voit la limite. Hein.
3: Donc LFI, Jean-Paul Brighelli, LFI se dit jusqu'où aller trop loin. C'est un peu ça.
4: C'est ça, c'est-à-dire que on est au mois d'octobre, c'est pas la peine de donner à Emmanuel Macron un prétexte quelconque pour déclencher l'article 16 et suspendre les élections. Hein ? On le verra après. Quel va être le scénario ? Allez, faisons un tout petit peu. Il ne faut pas regarder les choses dans l'immédiateté, il faut regarder l'amont et l'aval. Dans l'aval, il va y avoir des élections présidentielles qui vont opposer, de toute évidence, Marine Le Pen à Jean-Luc Mélenchon. Bien. Jean-Luc Mélenchon va se faire battre. Il est là pour ça. Il est là pour ça. Il n'a aucune espérance ni intention d'ailleurs de gagner par les urnes. Il s'en fiche des urnes. C'est un trotskiste, lambertiste. C'est un révolutionnaire, un vrai d'ailleurs. Hein. Il est plein de talent d'ailleurs, oratoire en particulier. Quand on dit que Mélenchon avait talent oratoire, ça donne une idée de l'absence de talent de tous les autres. Hein ? On en est à quoi ? 15, 16, 20 candidats à la présidence de la République ?
3: 35.
4: Combien ?
3: 35 à peu près, non ? Au dernier comptage.
4: Bon, eh ben écoutez, il n'y en a pas un pour sauver l'autre.
3: Voilà, mais Jean-Paul Brighelli, alors on va vous laisser vous dérouler le scénario, puis après on va revenir à des problématiques d'enseignement que vous connaissez bien, évidemment. Mais qu'est-ce qui vous fait dire que Jean-Luc Mélenchon se moque complètement des urnes ? C'est gratuit de dire ça, non ?
4: Non, c'est pas du tout un démocrate. Vous connaissez quelque chose au trotskisme ? Le trotskisme, c'est la prise de pouvoir par les armes. Hein ? La référence de Mélenchon, c'est Lénine en 1917. Je rappelle que Lénine, les bolcheviques en 1917, c'était 5%. Ils ont balayé les mencheviks et tous les autres d'ailleurs, qui n'avaient pas de tripes.
3: Oui, hein, ils ont ramassé le pouvoir.
4: Bon, ils leur ont pris le pouvoir et puis ils l'ont exercé. Ils l'ont exercé de façon autoritaire. Mélenchon est le dernier partisan de la démocratie. Moi non plus d'ailleurs. Hein. Je suis tout à fait contre la démocratie, qui est une très belle institution inventée à Athènes pour 5000 votants. Voilà, pas pour 35 millions de Français. C'est une absurdité.
3: Mais est-ce que le propos que vous tenez sur Jean-Luc Mélenchon, est-ce qu'on peut pas dans ce cas le décliner aussi pour Marine Le Pen et Jordan Bardella? Si on puise leur source d'inspiration et si on remonte aux années 30, on va dire qu'aussi la démocratie, ils s'en moquent complètement et qu'ils se servent des urnes pour arriver au pouvoir de manière autoritaire. On peut décliner ce raisonnement à d'autres et ça reste tout aussi gratuit, vous voyez ce que je veux dire?
4: Qui va croire que Marine Le Pen prend son inspiration dans les années 30? Tout le monde sait que Marine Le Pen, son inspiration, c'est la variété des années 60-70. Hein? Donne-moi ta main et prends la mienne. C'est sa ligne de référence. Je rappelle qu'elle n'était pas faite pour
3: être... Vous êtes ironique, là.
4: Non, je ne suis pas ironique, c'est vrai. C'est vrai, si vous la connaissez un petit peu, c'est vrai. Voilà. Et les chats, ce qui est très sympathique en soi. Ça fait des années que le RN essaie de se montrer acceptable. Et d'ailleurs, pratiquement, il l'est. Hein, quand on regarde les ébauches de programme, sont en gros les positions du Parti républicain aux États-Unis.
3: Alors, Jean-Paul Brigalli, si on sort juste de la conflictualité strictement électorale et de l'élection, sur le scénario, dites-moi en quoi aujourd'hui, après la fabrique du crétin, on est 20 ans après la fabrique du crétin, est-ce que vous estimez qu'on a vraiment fabriqué des crétins au terme de 20 ans d'inertie de l'éducation nationale? Est-ce que vous portez ce diagnostic?
4: L'éducation nationale a fait tout ce qu'elle a pu pour fabriquer des crétins. Et bien sûr, entre la génération Z et la génération Alpha, là, cela c'est le sommet, on a à 90% des gens qui ne pensent pas. Je rappelle que plus ils ont été nourris aux images et moins ils sont capables d'utiliser des mots. Regardez les manifs, regardez les enregistrements. Tout ce qu'ils disent, c'est « wesh, wesh, voilà ». Hein ? Et c'est tout. C'est exactement comme les automobilistes enragés qui, après le moindre accident, se mettent à hurler et à frapper parce qu'ils n'ont pas les mots. Ils n'ont pas les mots. Je venais de droite, vous veniez de gauche. Déjà, c'est trop, hein, en quelque sorte. Ils sont là pour éructer, en quelque sorte. Mais c'est évident, on les a fabriqués pour ça. On les a fabriqués pour être des pions, en quelque sorte, des consommateurs. C'est un mot qui commence mal. Hein. On les a fabriqués pour être la chair à canon de partis politiques qui ont des arrière-pensées évidente. Et je crois très franchement que le troisième tour se passera dans la rue, et dans la rue de façon violente. On n'a pas sorti les armes, on les a. Tout le monde sait que les petits jeunes ont tous un couteau dans la poche, tout le monde sait que les quartiers sont bourrés d'armes de guerre, qui arrivent d'abord de Bosnie, puis d'Ukraine, puis d'un peu partout, et on dit comme ça. Les clubs de tir, par exemple, n'acceptent plus personne tellement ils sont bourrés. Les gens sont entrés dans des clubs de tir parce qu'ils savent qu'au bout d'un an de fréquentation, ils ont le droit d'acheter une arme de poing. Voilà. De la même manière, il y a une augmentation de 400% ces 5 dernières années des demandes de permis de chasse parce que ça permet d'avoir un fusil à pompe. Et avec un fusil à pompe, à 50 mètres, vous faites des dégâts. Hein. C'est ça qui va se passer.
3: Oui. Quelle peut être la réponse? Est-ce qu'il est trop tard pour une institution, un gouvernement, pour les personnes qui veulent essayer de sortir par le haut de manière raisonnable de la situation dans laquelle on est? Qu'est-ce que vous recommanderiez?
4: Alors, on va faire un peu d'histoire. Là, ça c'était Laval. On va faire l'amont. L'amont, mettons 1792-93. Il y a un certain nombre de gens, ce qu'on appelait les Girondins, les Feuillants, etc., qui ont essayé d'être raisonnables. Ils ont fini place de la Révolution raccourci. Hein, tous. Il y a peu d'exceptions. Il est évident que plus personne n'est en mesure d'entendre une parole raisonnable. Je m'étonne même que certains qui connaissent très très bien la situation osent encore essayer de tenir des propos raisonnables, raisonnablement souverainistes, etc. Non, je sors début mars un petit essai qui s'appellera « Guerre civile », dont le titre vous donne l'idée, en quelque sorte, du contenu, et dans lequel j'explique que nous sommes sur une fin de civilisation. Est-ce que vous croyez que lorsque les Vandales ont pris Rome en 406, et on pouvait trouver une parole raisonnable pour leur dire « Ah ben non, pas le Capitole ». Vous voyez ? Mmh. Voilà. Il faut voir une chose, on va vers des affrontements, et des affrontements extrêmement violents. Voilà. Et partout. Personne n'attendait à ce que le lycée Nelson Mandela, petit bijou d'architecture, soit incendié. Personne. Et c'est symbolique, hein. Il s'appelait pas Goebbels, le lycée, il s'appelait Nelson Mandela, c'est-à-dire l'une des figures de la paix, de l'entente, de la nation arc-en-ciel, etc. Flambé, voilà. Alors j'espère bien que les émeutiers arrêtés seront responsables de leurs actes, mais juridiquement parlant, ça va être très difficile à mettre en place. Hein. Il y en a qui se gavent de mots là en ce moment. C'est à peine c'est la nation qui va payer.
3: Jean-Paul Brighelli, il y a les images que vous avez sans doute vues, les images du voyage du pape, avec quand même une foule silencieuse, pacifique, dans les rues de Paris, partout où le pape est allé, à Lourdes. Ça, c'est pas un signe d'espoir, de pacification de la société française ?
4: Bah, d'abord, au sens que je sache, le pape est reparti. Ensuite, au moment où il était là, des radios concurrentes, France Inter par exemple, ont dégueulé d'infos du style « Et si on organisait, on faisait venir un responsable musulman, est-ce qu'on lui tresserait ?» Il n'y a pas de responsable musulman, hein, c'est pas, il n'y a pas d'hierarchie.
3: Oui, mais c'est anecdotique par rapport à l'excellente couverture médiatique que le pape a eue de toutes parts. Mais mettons de côté cet aspect anecdotique. Est-ce que vous ne voyez pas dans cet événement-là quelque chose qui incite à espérer ?
4: Est-ce que les centaines de milliers de personnes qui ont suivi les messes papales sont prêtes à se battre ? Voilà, c'est ça la question. C'est ça la question. Je vous rappelle qu'en 1789, la France était majoritairement royaliste. Et c'est une poignée de jacobins qui a pris le pouvoir. En 1917, la Russie était majoritairement tsariste. Et c'est une minorité qui a pris le pouvoir. On a couvé une minorité qui d'ailleurs est allée chercher dans la Nouvelle France, comme ils disent, les bataillons dont ils avaient besoin. C'est eux que l'on va avoir en face. On est exactement dans la situation d'une fin de civilisation, on ne fait plus d'enfants, je te rappelle au courant, on a des épidémies qui traînent à droite et à gauche, on menace de la peste là, ces derniers jours, on a des bouleversements climatiques majeurs, on a des blocages sur la chaîne de transmission des matières premières, à commencer par le pétrole. Exactement, je vais prendre une comparaison.
3: Très rapidement, on arrive au terme.
4: Au XIIe siècle avant J.C., la Méditerranée orientale a explosé littéralement parce que la chaîne de l'étain, qui permettait de faire du bronze, s'est interrompue. Voilà. Nous, on a la chaîne du pétrole qui va casser. Alors, on est en train de se demander si on peut utiliser le diesel agricole ou non. Ça, sont des rustines.
3: En tout cas, il y a des convergences de phénomènes qui méritent d'être analysés au regard de l'histoire et de la longue histoire pour comprendre ce qui nous arrive. C'est tout l'intérêt de vous avoir interrogé, Jean-Paul Brighelli, historien et enseignant essayiste, romancier également. Vous avez enseigné du collège en classe préparatoire, vous êtes normalien et agrégé de lettres modernes. Merci, je vous souhaite une bonne journée, à bientôt.
4: Merci à vous.

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3: En présence donc de Paul Picaretta, qui représente Le Cri, cofondateur de ce nouveau mensuel, journaliste éditeur. Bonjour Paul.
4: Bonjour Louis.
3: Le Cri qui fait sa une sur les évangéliques de gauche, Jésus, lutte sociale et antiracisme, l'histoire que personne ne vous a racontée. Voilà, c'est le point de vue, l'angle abordé, l'angle choisi, Paul. Et puis Jean de Saint-Chéron est avec nous, vice-recteur à l'Institut catholique de Paris. Bonjour Jean, essayiste.
5: Bonjour Louis, bonjour Paul.
3: Ami de la littérature française qui doit gérer une crise.
5: Je préfère être dans mes livres tranquillement, si vous voulez.
3: Mais là, c'est bloqué, là. C'est bloqué
5: très,
3: ou pas devant l'ICP?
5: C'est très désagréable. Mais alors, c'est pas tout à fait un scoop. Vous avez été doublé par BFM.
3: Zut.
5: Ouais. Effectivement, c'est bloqué ce matin, à 6 heures du matin.
3: Rue de Gérard.
5: Ouais, au coin. Il y a des jeunes qui sont venus empiler des poubelles. La méthode classique.
3: Donc aujourd'hui, les profs de l'ICP peuvent pas enseigner.
5: Mais ce qui nous dérange un peu, c'est que c'est surtout des jeunes dont on connaît pas bien l'origine scolaire ou universitaire, parce que c'est pas des étudiants de la Cato qui sont venus bloquer. Donc c'est difficile pour nous qui sommes un peu leurs éducateurs légitimes d'entrer dans un dialogue vif ou de leur donner des instructions. Parce que, de toute façon, ils sont sur la voie publique. On n'a pas vraiment d'autorité sur eux. Et nous, on tient pas à ce que ça dégénère. On n'est pas forcément favorable à entrer dans le mode de la violence immédiatement. Donc, pour le moment, voilà, on n'a pas forcément demandé expressément à la police d'intervenir. Donc, on est dans une espèce de dialogue depuis maintenant 3 heures avec les gens qui empêchent les étudiants de venir étudier et les profs de venir dispenser leurs enseignements.
3: Si vous les aviez en face de vous, ce qui va peut-être être le cas dans quelques minutes, quelques dizaines de minutes quand vous aurez quitté le studio, Jean, qu'est-ce que vous allez leur dire?
5: Bah moi, je leur demande déjà pourquoi ils bloquent une université. Et puis ensuite, on rentrera dans le dialogue. Mais moi, j'attends une réponse à cette question-là.
3: Vous avez la réponse, Paul ?
4: Sur le blocage de l'université ?
3: Ouais, pourquoi ?
4: Cette université-là, j'en sais rien. Mais de manière générale, le blocus fait partie d'un mode de discussion et de négociation. C'est-à-dire que...
3: On bloque d'abord et on discute après ?
4: Oui.
5: C'est pour forcer à parler, plutôt.
4: Exactement. Ouais. C'est-à-dire que si tu t'assois pas en face de moi, on va avoir du mal à parler. Et ça, le blocus, qu'il soit étudiant, ouvrier, etc., c'est vraiment où je fais grève à l'usine. C'est pour forcer, effectivement, l'autre à nous écouter. Ce qui suppose, le présupposé, c'est que si je ne fais pas ça, l'autre, je suis dans un rapport de force avec l'autre, qui l'autre est plus fort que moi, mais je vais utiliser les moyens que j'ai à disposition pour que la personne avec qui j'ai envie de discuter, ou l'institution, prenne le temps. Donc oui, c'est violent, et en même temps, ça met en avant l'asymétrie, en fait, du dialogue. C'est pour ça que ce mot dialogue, il est compliqué, parce que spontanément, bloqué, ça veut dire qu'il n'y a pas de dialogue. C'est-à-dire que le dialogue n'a pas encore été engagé. Voilà.
3: Donc pour vous, c'est une demande de dialogue implicite qu'il faut voir à travers un blocage.
4: Totalement, voilà. Mais c'est toujours le cas. C'est-à-dire que quand vous bloquez, que vous soyez étudiant, peu importe votre statut social, c'est vraiment une manifestation c'est le début de la conversation, en fait, le blocage. Et ça manifeste le fait qu'il y a une asymétrie.
5: C'est l'un des débuts possibles de la conversation. Il y en a d'autres. Il y a d'autres méthodes pour converser.
3: Il y a quand même une logique du fait accompli.
5: Non, mais là où je voudrais un peu.
3: Qu'est-ce que vous faites, Jean?
5: En fait, théoriquement, je suis d'accord avec Paul. Mais sur le cas d'espèce, pas seulement de l'Institut catholique, hein, je ne veux pas parler que de ma petite chapelle, mais plus largement de ce qui est en train de se produire en France aujourd'hui. Moi, le point de départ de la colère, du désarroi, de l'angoisse des lycéens français, je le comprends extrêmement bien. Et on pourra y revenir extrêmement bien. Et je pense qu'il y a eu, depuis des décennies, qu'il y a une faute grave des responsables politiques français, sans doute d'une partie de l'administration, ça je sais moins bien, mais en tout cas des décideurs politiques, c'est une certitude, qui n'ont pas pris la mesure de la gravité d'un problème dans lequel on était en train de s'enfoncer. C'est souvent comme ça en France, j'allais dire toujours, mais c'est souvent comme ça en France. Il faut que ça pète lourdement pour qu'on se dise qu'on va réformer des choses. Et quand Sébastien Lecornu dit « oui, j'entends les doléances, on va mettre telle et telle mesure en pratique pour apaiser les choses », j'ai envie de dire « bon, vous voyez que finalement, on a envie de dire le blocage, ça marche, en fait, c'est ça qui est terrible. Mais surtout, c'est un peu trop tard. » Bon, bref, ça, on y reviendra. Sur la question de la légitimité, en revanche, du blocus dans certaines situations et dans certains cas d'espèce. Moi, je trouve ça bizarre. Là, c'est censé être un mouvement de soutien aux lycéens en colère, par exemple, le blocus devant l'Institut catholique de Paris. Qu'est-ce qui se passe? Il y a des banderoles sur Gaza et des drapeaux palestiniens. Bon, là, je vois pas le rapport avec les lycéens en colère. Donc, c'est aussi, ça se transforme très très vite en forum politique. Et ça, moi, ça me dérange beaucoup parce que là, de quel dialogue vous voulez parler? On va se mettre autour de la table et on va parler de quoi, du coup, concrètement? Paul, qu'est-ce que vous dites là?
4: Bah là, je dirais que ça fait partie, effectivement, quand vous avez des mouvements nationaux comme ça, ça fait partie du folklore, j'ai envie de dire, et de tout ce qui va jaillir de la spontanéité du mouvement initial. Comme quand vous aviez les gilets jaunes, au départ, ça...
3: Pas les situationnistes.
4: Non mais les gilets jaunes, on peut faire un parallèle, ça a déjà été fait, mais vous avez une petite revendication très précise au début, et puis de cette petite revendication jaillissent en fait plein d'autres types de revendications, avec des modes opératoires, de manifestations qui sont complètement différents, et puis on avait les mêmes discours, mais pourquoi ils viennent parler du vote à 16 ans, alors qu'au début c'était on parlait de la pompe, et puis vous avez tout un tas de revendications qui jaillissent.
5: À la limite, si c'est devant le Premier ministre, je suis d'accord Paul. Mais si c'est devant l'Institut catholique de Paris où on donne des cours de droit et d'histoire de l'art.
4: Vous aviez pendant les gilets jaunes, vous aviez des carrefours qui étaient bloqués, vous avez des lieux qui n'avaient rien à voir avec leurs revendications, qui étaient bloqués. Et on avait exactement le même type de débat. Mais pourquoi ils viennent parler
3: Mais est-ce que ça brouille pas le message des lycéens, du coup? Parce que ce que dit Jean, c'est qu'en fait, on ne sait pas de quoi on parle.
4: Non, mais c'est
3: si vous voulez amorcer un dialogue, mais vous ne savez pas
5: d'avoir
3: sur quoi.
5: D'avoir un dialogue structuré. Nous, par exemple, à l'Institut catholique de Paris, je dis dialogue et fermeté, ça fait rire Paul hors antenne. Mais c'est vrai. Pourquoi fermeté? Parce qu'il y a quand même une autorité légitime. C'est que... Ou alors on est dans un égalitarisme absolu, mais il n'y a plus d'éducateurs, il n'y a plus de maîtres et de disciples, il n'y a plus d'éducateurs et d'élèves. Mais là, dans ce cas-là, c'est une réforme philosophique de l'éducation telle qu'elle fonctionne depuis Socrate, que je suis pas capable de mettre en œuvre et que j'ai pas forcément envie de mettre en œuvre. Donc il y a quand même un rapport, sinon hiérarchique, du moins une certaine légitimité en principe dans la bouche de celui qui est l'éducateur, qui va dire ben, c'est ça qui est quand même bon pour vous. Alors le problème, c'est quand c'est la trahison des clercs, c'est quand les éducateurs ne prennent plus les bonnes décisions, etc. Mais là, en l'occurrence, là je parle vraiment pour le coup pour ma chapelle, à l'Institut catholique de Paris, nous, d'ores et déjà, hein, j'en ai parlé ce matin à 7h du matin au téléphone avec le doyen de notre faculté d'éducation, il me dit nous proposons un dialogue formel, c'est-à-dire que là, nous leur offrons d'ores et déjà de s'asseoir avec nous autour d'une table, de manière structurée, d'entendre leurs revendications claires, parce que là, c'est un tel brouhaha que, de toute façon, on sait pas bien pour ça. Et donc, une réunion de concertation. On leur propose l'organisation d'une réunion de concertation.
3: Mais qui est l'interlocuteur? Avec qui?
5: Je verrai s'ils y répondent. Ben, ceux qui se manifestent comme étant les représentants officiels ou officieux ou déclarés comme tels du mouvement face auquel nous sommes, pas des lycéens au niveau national, mais ceux qui bloquent l'accès à notre université.
3: Mais qui peut-être n'ont rien à voir avec la cause lycéenne.
5: Ah ben ça, c'est vous qui le dites.
3: Mais identifier, c'est
5: voilà,
3: ça.
5: Voilà, il faut les identifier et en tout cas le fait de leur dire, bah écoutez, les gars. Nous, il y a une structure hiérarchique, il y a un recteur, il y a des doyens, il y a un secrétaire général, il y a des éducateurs, c'est un peu notre métier. Est-ce que vous voulez qu'on parle? Nous, on est dans cette démarche-là pour le moment. Est-ce que vous voulez qu'on parle? Pour le moment, il n'y a pas beaucoup de répondants, mais là, c'est l'excitation du petit matin. Donc voilà, là, pour le moment, c'est les slogans, les poubelles, les banderoles.
3: Vous êtes un peu comme Louis XVI, et puis il y a la fête de la Fédération, on a pensé concilier tout le monde, et puis ça s'est pas très bien terminé pour lui.
5: Ouais, bah, écoutez,
3: non, Jean de Saint-Chéron,
5: pour le moment, je
3: suis pas, des cartes,
5: je
3: juste
5: suis,
3: à côté.
5: Je suis pas monarque absolu, donc ma tête est encore en bonne place sur mes épaules. Mais non, mais si vous voulez, nous, on c'est vrai que nous, mais peut-être qu'on est un peu utopiste, hein, mais on est pour un dialogue structuré. Nous, alors peut-être qu'on n'avait pas anticipé la chose. C'est un mouvement lycéen. C'est vrai qu'on est un peu surpris que notre université, parce qu'on a essentiellement des étudiants majeurs. Il y a une infime minorité en licence 1 d'étudiants mineurs qui sont ceux qui les lycéens qui avaient un an d'avance, en gros, qui ont passé le bac à 16 ou 17 ans. Mais sinon, on n'a que des majeurs. Donc c'est pas le même dialogue que dans l'éducation nationale non plus.
3: Paul Picaretta, comment interprétez-vous donc l'approche de Jean? Dialogue structuré, on voit qu'il répond au titre d'une institution qui est hiérarchisée avec un problème d'interlocuteur. Comment voudriez-vous que les choses se fassent pour que ça se passe bien?
4: Moi, je veux rien, moi.
3: Non, mais en revanche, on essaie de trouver des pistes.
4: Bien sûr. Non, mais de fait, j'ai absolument...
3: On peut pas juste crier dans la rue, Paul.
4: On peut pas juste, effectivement, crier dans la rue, c'est quand même une expression politique, c'est crier un désaccord, c'est crier, exprimer un trop-plein, etc., une lassitude. J'ai absolument aucun problème avec le dialogue structuré et dialogue et fermeté, il y a aucun problème. Je pense que ça fait précisément partie de la discussion politique, et c'est très bien d'ailleurs que les lycéens s'emparent, politisent tout de suite leurs revendications, c'est-à-dire que ça monte au niveau du politique très vite. Ils ont été reçus, ils sont capables de formaliser des demandes claires, de parler de budget, etc. Moi, j'aurais aimé, à 17 ans, avoir les capacités intellectuelles et politiques de pouvoir dire « je trouve qu'il y a tel problème et tel problème dans la société ». Quand je vois leurs revendications, franchement, je suis épaté, hein, parce que tout le monde se fout de leur tête depuis une semaine. Moi, j'ai juste la décence de reconnaître que j'avais pas leur niveau intellectuel il y a 15 ans. Enfin, franchement, j'aurais été incapable de parler du budget consacré à l'éducation. Donc, je trouve ça très bien politiquement. Cette jeunesse, elle me fait envie. Je me dis, ok, ces gens-là, dans 10 ans, ils vont être capables de penser la question politique. Ils sont capables de. Vous avez toutes les classes sociales qui manifestent. Vous n'êtes peut-être pas tous les milieux, mais vous avez toutes les classes sociales. Mmh. Vous avez des bourgeois, vous avez les classes populaires, etc. Et je trouve ça très bien. Et je pense que nous, les adultes, on devrait être contents d'avoir des gens qui se sont tapés le Covid, le mutisme pendant des années, et qui sont capables de formuler des revendications politiques, qu'on soit d'accord ou pas, mais ça viendra après, mais des revendications politiques sur les nécessités matérielles pour pouvoir devenir des adultes responsables. Parce que c'est de ça dont on parle, en fait. C'est ça qu'ils veulent, devenir des adultes responsables. Enfin, déjà, devenir des enfants responsables, mais des futurs adultes responsables.
5: En tout cas, avoir les moyens de le devenir, oui.
4: Voilà, et je trouve ça politiquement extrêmement bien. J'entendais certains discours vraiment très inquiétants sur cette idée que l'adolescent ne peut pas, est une tête vide, et ne peut pas connaître, avoir une idée sur son avenir, et est une espèce de cruche vide qu'on vient remplir dans un, vous savez, cette idée, voilà, le maître et l'élève est vide, et le maître est plein et remplit l'élève qui est vide. C'est vraiment une fable, en fait, qui tient pas la route, parce que à 17 ans, c'est pas des enfants de 2 ans. C'est des gens qui sont capables d'exprimer une pensée. Ils ont des cours d'histoire, ils ont cours de français. À 16 ans, on est loin d'être vide, quoi. Et je pense que ça doit aussi nous faire réfléchir. On a fait un dossier sur l'enfantisme en septembre. Ça doit nous faire réfléchir sur le rapport que nous, les adultes, nous entretenons systématiquement avec les enfants.
3: Qu'est-ce que c'est l'enfantisme par rapport à l'infantilisme?
4: L'enfantisme, c'est un mouvement qui, au contraire, essaie de penser une égalité, plutôt de sortir de la domination des adultes sur les enfants. C'est-à-dire de repenser le rapport enfant-adulte. L'enfant n'est plus une chose que l'on possède, et donc
5: c'est la ligne de Clémentine Beauvais.
4: Je sais pas.
5: Pour le droit de vote depuis la naissance.
4: Ça,
5: elle a fait un tract Gallimard pour le droit de vote depuis la naissance. C'est extraordinaire. Mais cela dit, le tract est absolument remarquable, ça m'a convaincu.
3: Mais l'argument principal?
5: Mais l'argument principal, c'est que si on donne pas le droit de vote depuis la naissance, les nécessités premières des enfants ne seront jamais prises en compte. Et elle dit, c'est pas un devoir de voter. Donc, elle dit, on se fout de moi en me rétorquant, bah oui, mais le bébé de 4 mois, il va pas aller voter. Ben, c'est une évidence. Vous avez le droit. Et puis, à partir du moment où vous pouvez exercer votre droit, vous allez l'exercer. Mais vous avez le droit de facto parce que vous êtes un être humain.
3: Donc, ce sont
5: les parents. C'est très radical, comme point de vue philosophiquement. C'est intéressant.
4: C'est très radical.
5: Je trouve ça intéressant.
4: Mais déjà, ça éduque, je trouve, à la responsabilité.
3: Mais ce sont les parents qui vont voter pour l'enfant,
5: non? Non.
3: Alors qui vote?
5: Ah bah personne. Jusqu'au jour où l'enfant peut y aller tout seul. Donc en réalité, à 10 ans, 11 ans, 12 ans, on sait pas bien à quel âge. Mais il a le droit. C'est une proposition qui est plus philosophique que politique, mais ça nous éclaire sur le fait que, en fait, on prend pas. Et là, je rejoins ce qu'ils appellent. On prend pas suffisamment. On a tendance à ne pas suffisamment prendre au sérieux la parole de l'enfant. Voilà. Et le point de vue de l'enfant, qui est toujours dominé par la figure du sachant, qui est l'adulte ou l'éducateur, et en réalité, pour le coup, l'histoire de la philosophie, mais aussi de la spiritualité, faut voir le regard de Jésus sur les enfants, qui vient bouleverser complètement justement les présupposés de son entourage à son époque. C'est pas si évident que ça, en fait, cette espèce de regard de surplomb qu'on peut avoir sur les enfants. D'ailleurs, moi,
3: mais vous avez défendu la symétrie tout à l'heure.
5: Non, mais oui, Jean. Je veux revenir une seconde sur le, bien sûr. Ah, je la maintiens. Mais moi, quand je dis dialogue et fermeté, c'est pas la fermeté sur les opinions. On n'arrive pas en disant vous avez tort de penser ça, vous avez tort de revendiquer ça. C'est là qu'il y a un réel dialogue. Et on va dire, mais qu'est-ce que vous voulez? Et là, il y a un dialogue à égalité. En revanche, la fermeté, elle est sur la violence quand elle bascule dans l'illégitimité. C'est-à-dire, par exemple, le fait de bloquer l'accès à des cours à des étudiants qui en ont vraiment besoin, à des enseignants qui ont besoin de devenir travailler. Il y a un moment, en fait, ça ne peut pas s'éterniser. Nous, notre la limite devant ce genre de mouvement, c'est de dire à un moment, en fait, d'un point de vue aussi de la justice pour tous, il faut qu'on mette fin à votre blocage par les moyens qu'on trouvera. Sans que ça tourne au chantage affectif ou à la menace, mais il faut qu'on s'accorde pour mettre fin fermement à ce blocage, parce qu'en réalité, ce que vous faites peser sur les épaules de ceux qui ne sont pas favorables à votre mouvement est injuste et trop lourd de conséquences pour eux. Donc en fait, on est aussi la figure de l'autorité quand elle est juste, quand elle est bonne, c'est aussi la parole des sans-voix. C'est-à-dire que ceux qui gueulent dans la rue, tout le monde les entend, mais ceux qui sont dans un coin un peu timide, vous voyez, les religieuses qui viennent prendre leur cours de liturgie à la catho, vous pouvez pas juste les laisser sur le trottoir pendant 10 jours, enfin c'est dégueulasse.
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3: Avec Jean de Saint-Chéron, vice-recteur à l'Institut catholique de Paris, essayiste et Paul Picaretta, cofondateur du mensuel Le Cri. Jean de Saint-Chéron est en train justement de nous dire comment les choses évoluent à l'Institut catholique de Paris qui fait l'objet d'un blocage depuis ce matin 6h. La question que l'on se posait, quel discours un éducateur doit-il tenir aux lycéens en colère? Et puis une autre question, si la violence est légitime, un chrétien peut-il soutenir LFI si jamais LFI est derrière ce type de violence. Je distingue la violence du mouvement des lycéens en soi. Même si la frontière, Paul Picaretta, n'est pas très nette aujourd'hui, on ne sait pas trop s'il y a une distinction formelle, assumée, revendiquée entre le fait d'incendier un lycée et puis le fait de porter des doléances des lycéens. Est-ce qu'il y a une distinction vraiment très nette dans le mouvement?
4: Bah non, mais parce que dans les mouvements, c'est ce que je disais en début d'émission, dans les mouvements qui échappent en fait aux formalités, vous avez tout un tas d'actions qui naissent et qui jaillissent et qui deviennent assez illisibles pour le politique. Enfin, c'est très compliqué de dire bon bah ça fait partie des revendications, ça n'en fait pas partie.
3: Mais les jeunes dont vous avez fait l'éloge tout à l'heure en disant ils avaient une grande maturité pour aborder les questions de budget, etc. Est-ce qu'ils représentent par délégation un parti politique? Est-ce qu'ils sont téléguidés par un parti politique?
4: Ah ça,
3: ou est-ce qu'ils
4: j'ai
3: sont
4: pas suffisamment
3: l'émergence du mouvement.
4: Alors, moi, je n'ai pas les informations qui me permettent d'affirmer que la quasi-totalité des lycéens sont téléguidés par Rima Hassan et Jean-Luc Mélenchon. Voilà, ça, je ne sais pas. Ça me paraît quand même assez peu probable. Ensuite, que effectivement, dans un deuxième temps, la France insoumise se dise tiens, ce mouvement nous intéresse parce qu'il est jeune, parce qu'il a des revendications politiques et que globalement, ce sont des revendications politiques matérielles, c'est-à-dire avoir plus de moyens financiers pour l'éducation. C'est pas très étonnant. Ce qui est inquiétant, c'est que ce soit le seul parti politique en France qui se soit dit, tiens, on va s'intéresser aux jeunes politiquement parce que c'est bien d'avoir des jeunes bien formés avec du chauffage et des toilettes propres. C'est plutôt ça qui est inquiétant. Pourquoi les autres partis se sont pas jetés sur les jeunes, en fait? Pourquoi?
3: Vous avez la réponse, Jean de Saint-Chéron? Louis Boyard demande un chèque de 10 milliards à Sébastien Lecornu.
4: En 90, ils avaient obtenu, je crois, 4 milliards. Vous avez le manif à peu près.
3: C'est ça la solution?
5: L'argent? Non, la solution, c'est pas le chèque.
3: Le problème de fond dont vous parliez tout à l'heure.
5: En revanche, on a besoin d'argent, ça c'est sûr. Mais si la solution, c'est juste d'arriver avec un chèque, non, ça produit pas grand-chose.
4: Non, mais ça fait partie des négociations. Mais
5: ça fait évidemment partie des négociations. Et ça aboutit, de toute façon, ça coûtera de l'argent. Enfin, de répondre par la positive à ne serait-ce qu'une partie des revendications légitimes du mouvement coûtera de l'argent. Quand on dit qu'il y a trop d'élèves dans les classes, ça veut dire qu'il faut ouvrir plus de places, plus de profs. Quand on dit que c'est mal isolé, mal chauffé, qu'il n'y a pas de papier toilette à l'étage pour la promo de seconde, évidemment, c'est très problématique. Et si vous voulez, moi, je comprends qu'il y a des lycéens qui deviennent dingues quand ils voient que le gouvernement fait des choix d'investissement qui coûtent des milliards dans l'intelligence artificielle, dans la course à l'échalote capitaliste.
4: Pendant ce temps-là, il y a des rats, des cafards dans des classes.
5: Et pendant ce temps-là, les types n'ont pas de papier toilette. Moi, je comprends que ça rende dingue. Donc, de toute façon, quand je l'ai dit déjà au tout début de notre émission, hein, moi, je comprends vraiment la colère des lycéens. D'autant plus que moi, je viens d'un lycée ultra privilégié de l'ouest de Paris. Si vous voulez, moi j'étais du primaire à la terminale à Franklin, à Saint-Louis-de-Gonzague, chez les Jésuites, dans le 16e arrondissement. Je vois bien qu'en plus moi j'ai bénéficié, si vous voulez, de moyens et d'un luxe d'éducation et d'un confort pour apprendre ce que les programmes scolaires me proposaient, qui est inouï par rapport aux choses objectives dont je vois les photos ou les illustrations tous les jours. Donc, moi aussi j'ai une espèce presque de colère rétroactive, en plus de mouvement de, je sais pas, de honte presque, d'avoir été si privilégié par rapport à ceux qui n'ont pas eu ma chance. Donc je pense que n'importe qui est chrétien, pour reprendre votre question tout à l'heure, hein, de toute façon, ne peut avoir qu'un espèce de sursaut pour davantage de justice du point de vue de l'éducation dans ce pays. En revanche, sur la question de savoir quels sont les partis politiques qui sont s'y intéresse, moi j'ai l'impression quand même que là tous les candidats à la présidentielle en parlent, donc il n'y a pas que LFI qui répondent. En revanche, la différence, et ce qui a fait bondir, c'est effectivement qu'il y a plusieurs élus LFI qui ont employé le terme de violence légitime, que vous mentionniez tout à l'heure, qui ont dit la violence est légitime dans ce mouvement, la situation est trop grave, etc. Et ça, encore une fois, on va y revenir, on en parlait tout à l'heure des grandes questions philosophiques pour l'éducation. Philosophiquement, la question de la violence légitime, c'est une question extraordinairement difficile. En général, la philosophie s'accorde depuis 2000 ans, en tout cas depuis 1000 ans, à dire que la violence légitime, elle est, plutôt 2000 d'ailleurs, elle est dans les mains de certains, parce qu'il y a un contrat social, un pacte, une espèce d'accord du peuple autour du fait que la sécurité est assurée par ceux qui détiennent la violence et l'exercent de manière légitime. Est-ce qu'effectivement, n'importe quel mouvement, quand bien même les revendications seraient légitimes, peut s'emparer de la violence? Là, je suis quand même beaucoup moins sûr. Et là, je ne rejoins pas les déclarations des élus LFI.
3: Vous répondez à cette question, Paul Picaretta, un minimum?
4: Sur la violence légitime, ouais, c'est un concept qui, effectivement, est très problématique, parce que, à partir du, en fait, pour moi, ce qui me dérange dans le concept de violence légitime, c'est vraiment cette idée que, à partir du moment où on la formalise, globalement, la violence légitime va se déployer dans le cadre de la police, en fait. C'est exact, c'est ça le problème. On dit que la police fait preuve de violence légitime parce que on est dans le légal. Mmh. Et
5: Parce qu'il est légal et pas toujours légitime.
4: Effectivement. Sauf que, démocratiquement, c'est comme ça que les choses se passent. Donc je trouve que c'est un concept qui est très dangereux.
5: Ah, bah, il y a une limite, hein.
4: Et qui va, là, de toute façon, on le voit. C'est que les violences policières, la réponse policière, elle est quand même assez catastrophique dans certains cas. Vous avez des enfants qui sont des mineurs, personnes mineures qui sont blessées. Vous avez des gens qui ont perdu déjà des yeux, des mains, des enfants, enfin des mineurs, pas des enfants, mais en tout cas des personnes mineures. Bah, ça déjà, ça devrait nous inquiéter.
5: Est-ce que c'est pas jeter de l'huile sur le feu de la part de certains élus LFI de dire la violence est légitime de la part des lycéens?
4: Effectivement.
5: Vous voyez,
4: oui, politiquement, c'est...
5: Est-ce que c'est une bonne réponse?
4: Non, ça, c'est pas à moi de le dire. En tout cas, politiquement, c'est exactement jeter de l'huile sur le feu, puisque le feu, pour certains partis politiques, est précisément ce qui fait, ce qui les met en lumière. Et donc, mais parce que c'est l'époque qui est comme ça.
3: Mais il y a l'idée, Paul, de procéder par rupture quand même dans tout un courant de la gauche, en tout cas, de se dire, en fait, l'histoire procède par rupture et par conflictualité. Si on fuit la conflictualité, bah finalement, on subit l'histoire des dominants.
4: C'est pas que des mouvements de gauche. C'est-à-dire que penser
3: beaucoup quand même.
4: Non, disons que penser que la politique c'est la gestion du conflit, ça existe depuis Aristote.
3: Mais procéder par rupture, enclencher une rupture pour changer l'histoire, c'est quand même très... La transformation par la rupture, c'est quand même...
4: Oui, c'est vrai que c'est une pensée plutôt de gauche, effectivement, puisque à gauche, on va plutôt penser que la rupture crée de la nouveauté. Et que pour créer de la décision, il faut de la nouveauté. Donc forcément, ça donne une image du politique qui va être beaucoup plus musclée et plus, comment dire, plus efficace, en fait. Plus efficace pour obtenir des droits. Enfin, l'histoire du XXe siècle en France le montre. S'il n'y avait pas eu de rupture, aujourd'hui, vous n'auriez pas les congés payés, vous aviez tout un tas de droits sociaux que vous n'auriez pas. Et ça s'est fait à coup de discussions très très musclées. Et voilà, ce qu'on a acquis en France, on l'a acquis au lendemain de la Seconde Guerre mondiale, puisque la droite était muette globalement.
6: Avant, même pour les congés payés,
5: c'est même avant.
4: Mais surtout, ce qui s'est passé après 45, c'est que globalement, il y avait la gauche a obtenu énormément d'avancées sociales et politiques, puisque la droite était muette et donc elle a pu tout rafler. Bon, globalement, en France, on a beaucoup plus de mal à discuter et à avancer socialement depuis, on va dire, une quarantaine d'années, parce que la gauche a beaucoup moins de place politiquement, et donc ça donne des situations comme ça où on va voir poindre des mouvements plus violents, plus conflictuels, parce que pour obtenir ne serait-ce que 4 milliards de budget, il faut passer par là, quoi. Parce qu'en fait, on est dans une situation de crise économique. Mmh. Et c'est pas juste en s'assiant autour d'une table, en levant la main poliment. Ça va pas se passer comme ça.
5: Mais le drame, il est à remettre, malheureusement. Là, on parle des 4 milliards de budget et on parle d'un problème extrêmement grave, mais qui est quand même circonscrit, celui des lycéens. Et ensuite, si on prend un peu de champ, et qu'on regarde l'état économique et politique de la France, de toute façon, on va aller se recoucher sitôt l'émission terminée, tellement c'est catastrophique. De toute façon, l'état de la dette est un drame absolu, et qu'on vienne pas nous expliquer que les Américains sont plus endettés que nous, parce que de toute façon, ils ont une telle croissance que malheureusement, ils continuent à emprunter pour rien du tout. Nous, on emprunte de plus en plus cher. Il faut qu'on se souvienne de ce qui s'est passé en Grèce il y a 15 ans. Parce que en Grèce,
6: ça nous prenait, dit-on.
5: Concrètement, il y a un moment où on n'a plus payé les hôpitaux et les profs. Concrètement. Là, c'est très, très concret.
6: Il y a un peu plus de gras en France, quand même.
5: En fait, c'est terminé. Il n'y a plus de salaire. On ferme. C'est atroce. Et c'est pas ce que je souhaite. Et ce que personne ne souhaite, d'ailleurs. Mais donc, à continuer de croire qu'en fait, on va juste passer par de la revendication sans considérer le problème de manière plus macroéconomique, pour essayer de dire, mais, ou alors dans ce cas-là, où est-ce qu'on fait des économies? Où est-ce qu'on fait les économies? Est-ce qu'on va renier les pensions de retraite? Il y a nécessairement des solutions à trouver parce qu'on peut pas juste dégainer 4 milliards d'euros comme si on les avait, puisque déjà on ne les a pas, en fait.
6: Et puis si une revendication, on appelle une autre, donc on imagine qu'après ça va être...
4: Le
6: gouvernement est un peu piégé dans cette histoire, non?
4: Sur la question de l'éducation, il y a quand même un problème fondamental, c'est que l'État aura beau sortir 4 milliards, vous avez aujourd'hui des hommes politiques au pouvoir qui ne sont encore dans une pensée, en fait, de ce qu'on appelle la domination adulte. Quand on voit des préfets qui convoquent des parents pour les

0: quand un être humain, un adulte ou un jeune, a commis une infraction, il y a une enquête, il y a un procès, etc. Et là, vous avez des préfets qui disent non, non, mais les procès, on s'en fout, on s'en fiche, ça n'a pas d'importance. Ce qui est important, c'est que vous tiriez bien les oreilles à votre enfant. Mais monsieur, je ne sais pas si mon enfant est coupable ou pas coupable. Donc en fait, ça révèle beaucoup de choses de la pensée dominante sur la façon dont on doit éduquer ceux qui seront les adultes de demain. C'est quand même assez inquiétant de voir qu'en 2026, il y a encore de l'infantilisme comme ça, de ce niveau-là. C'est inquiétant. On n'a pas l'impression que derrière nous, il y a Aristote et Platon. C'est quand même, non, mais vraiment, c'est très inquiétant.
1: Vous êtes jeune parent, Paul Picaretta. Vous diriez à votre enfant, s'il était un petit peu plus âgé, parce que je crois qu'il est vraiment quand même encore très jeune.
0: Oui, ma fille, elle a 4 ans.
1: Voilà, c'est un petit peu jeune encore, mais vous diriez, va manifester ma chérie ou passe ton bac d'abord?
0: Bah moi malheureusement je fais partie de ces gens qui aiment parler, et donc je dis toujours à ma fille, même quand elle a 4 ans, à 4 ans elle est capable de comprendre déjà beaucoup de choses, j'ai cette obsession que mon enfant comprenne ce qu'on fait, en fait, pourquoi on est sur terre, pourquoi on dit pas telle chose à un inconnu, pourquoi, j'ai l'obsession qu'elle comprenne, parce que comprendre, en fait, c'est être libre, voilà, et éduquer la liberté, ça prend du temps. Et on n'éduque pas un enfant à la liberté en lui disant « fais ci, fais ça, ne réfléchis pas, fais confiance à papa ». Ça ne peut pas fonctionner.
1: Donc ça veut dire qu'il a laissé libre de son choix.
0: Mais je veux qu'elle comprenne. Alors évidemment, si elle va, elle a 4 ans, donc si elle va trop loin...
1: Non, mais imaginons qu'elle en ait 14 ou 15.
0: Je vais à tout prix me jeter par la fenêtre et « fais-moi confiance papa, tu vas voir, je vais rebondir », je lui dirai non. Mais de toute façon... Avoir l'obsession de la liberté pour un parent, mais on devrait tous l'avoir. On veut que nos enfants soient des individus qui soient capables de penser par eux-mêmes. Ça doit être une obsession.
2: Et en même temps, on sait que l'être humain ne peut pas se construire sans limite. Voilà, sans limite. La limite est... Et alors là, pour le coup, ça n'est pas une vieille parole réac, c'est les grands feux de signalisation qu'agitent tous les psychologues et pédopsychiatres en ce moment, qui disent les enfants qui se construisent sans limite, hélas, ne parviennent jamais, dans beaucoup de cas, à l'âge adulte. C'est-à-dire qu'ils demeurent des immatures. Parce qu'en fait, on se construit en opposition. C'est bon d'avoir une opposition. Vous voyez? Ça amène à réfléchir. Pourquoi est-ce que je fais ça? Pourquoi est-ce qu'il me résiste? Pourquoi est-ce qu'il m'emmerde, papa, à me dire ça? Donc en fait, l'opposition, elle est bonne aussi. Donc fixer une limite à ses enfants et dire fermement, c'est pas ça, aujourd'hui, là, t'es allé trop loin, c'est moi qui décide, ça l'aide à grandir, à réfléchir et à devenir peu à peu un adulte responsable aussi.
0: Mais c'est de la conflictualité.
2: L'éducateur, c'est aussi ça.
0: Effectivement, et ça éduque à la conflictualité, ça éduque à la pensée.
1: Voilà. Merci à tous les deux. La limite, ça le connaît, Paul Picaretta, forcément, avec la revue Limite à laquelle vous aviez participé. Merci à tous les deux, Paul Picaretta, cofondateur du CRI, et Jean de Saint-Chéron, vice-recteur à l'Institut catholique de Paris, qui va retourner rue d'Assas et rue de Vaugirard pour voir comment ce blocage peut se dénouer,
2: si
1: peut-être par le dialogue.
2: Mon bureau.
1: Si oui. Vous pouvez rejoindre votre bureau et parler peut-être à ses interlocuteurs.
2: On va aller leur parler, ouais.
1: Merci à tous les deux. Je vous souhaite une bonne journée. À bientôt.
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1: À l'heure où l'on nous apprend sans cesse que nous sommes victimes de charge mentale ou autre burn-out, à l'heure où le piège des 24 heures chrono nous menace tous les jours ou presque, à coups de to-do list non exécutés, à l'heure où, entre deux, j'ai pas le temps, sans le dire à personne, on a déjà perdu une heure et demie à scroller sur Instagram ou à avaler 5 séries sur Netflix, car flemme de dire stop. Qu'est devenu la liberté, le libre arbitre dans tout ça? Oui les amis, et la vie dans tout ça? Avons-nous tout simplement oublié de regarder, d'écouter, de respirer, de goûter, bref, de savourer ce que Dieu ou l'univers, c'est selon, nous offre à contempler chaque jour? Sommes-nous condamnés à la tristesse de ne pas y arriver? Pourquoi avons-nous tant de mal à savourer la vie? C'est au fond la question que je vais poser à mon invité aujourd'hui, qui est Théophane Leroux. Bonjour Théophane.
2: Bonjour Marie-Ange.
1: Je suis ravie de vous recevoir dans cette émission Quête de Sens.
2: Eh bien, merci beaucoup.
1: Vous êtes un vrai contemplatif, avant de vous présenter correctement.
2: Dans le mot contemplatif, il y a le mot hâtif aussi, il n'y a pas que ça, mais j'essaye d'être un peu contemplatif, oui.
1: En tout cas, vous avez publié cet ouvrage, « Ce temps où nous mourons de ne pas vivre », le journal d'une reconversion, je dirais plutôt, deux reconversions au pluriel, parce que vous vous reconvertissez chaque mois, en fait, finalement.
2: Les 3 ans.
1: Bon, bah, j'étais presque.
2: J'essaie d'arrêter.
1: En tout cas, vous qui avez publié ce livre chez Plomb, alors précisons que vous êtes, pour nos auditeurs, vous êtes journaliste, vous avez été pendant longtemps ouvrier viticole, entre les deux, votre cœur a balancé, n'est-ce pas, pendant plusieurs années. Et maintenant, vous vous êtes un peu recentré, vous avez choisi votre camp.
2: Alors, j'ai choisi mon camp. Bah, effectivement, j'ai testé le travail de la vigne pendant 3 ans.
1: Et de la vigne,
2: puis,
1: hein.
2: De la vigne, oui. Et puis, je suis revenu à mes premières amours, que sont le journalisme et la communication, mais en ayant toujours une part de petite envie de continuer à regarder la nature.
1: Vous faisiez partie, dans une première partie de votre vie, de ces personnes qui meurent de ne pas vivre. Vous avez eu cette sensation à un moment donné où il y a eu un avant et un après, Théophane Leroux, pour rentrer tout doucement dans notre sujet, au fond.
2: On est tous
1: touchés par ça, qu'on le veuille ou non. C'est un peu ça ma question.
2: Je pense qu'on est un peu tous touchés par ça. Effectivement, moi, quand j'ai commencé à travailler en 2022, 2023, j'étais plein de bonnes intentions, plein de bonne volonté. Puis je me suis jeté à corps perdu dans mon travail de journaliste. À l'époque, j'étais en presse locale. Et puis, les journées se sont allongées. Je suis vraiment senti brûlé. Alors, je ne sais pas s'il faut parler de burn-out. C'est peut-être un petit peu, c'est un mot très précis qui désigne quelque chose de très précis. Je ne sais pas si j'ai vraiment vécu ça. C'est un mot valise, oui. Donc moi, j'avais juste un petit baluchon. Mais j'ai vraiment été un moment très épuisé et je me suis dit, voilà, il faut que je change quelque chose dans ma vie. J'ai essayé de prendre un peu de recul. Et puis j'avais cette envie de partir, de quitter Paris, de quitter la rédaction, de quitter l'open space, de quitter le métro du matin. Vous savez, Marie-Ange, c'est terrible.
1: Je
2: le
1: sais
2: métro
1: très
2: du
1: bien.
2: Matin.
1: Oui. Ou le train pour les banlieusards dont je fais partie maintenant. Et c'est ça.
2: Et voilà, de casser un peu ce rythme et de retrouver quelque chose d'un peu plus naturel, de marcher sur mes deux pieds sur la terre. Et puis à un moment, j'ai eu l'opportunité de quitter mon boulot pour aller travailler dans les vignes et j'y suis allé.
1: Quelle mouche vous a piqué?
2: Plus d'une, c'était peut-être un troupeau de mouches, c'était le bon moment en fait. C'était juste après le Covid, alors un peu comme tout le monde, j'avais envie de me reconvertir. Vous savez, c'était un peu la période où on vous disait c'est la reconversion, c'est génial, on va tous partir.
1: Enfin la liberté.
2: Enfin la liberté. On va se reconnecter à la nature, un mot dont j'ai horreur parce que si quelqu'un a trouvé la prise pour se reconnecter, j'aimerais bien savoir où est-ce qu'elle est. Et puis vraiment quitter Paris aussi. J'aime bien Paris en touriste, mais j'aime beaucoup du mal à y vivre. Donc c'était un peu tout cet ensemble-là. Et puis j'ai eu cette chance-là de pouvoir partir en congé sabbatique. À l'époque, je travaillais pour l'hebdomadaire Famille Chrétienne.
1: Ça ne s'est pas empêché de l'avouer sur RCF Notre-Dame, tout va bien.
2: Ça va, je suis absous, ça fait 3 ans, le délai est passé de toute façon. Je suis parti en congé sabbatique et puis je suis resté puisqu'on m'a proposé de rester dans les vignes. Et j'y suis resté 3 ans et demi.
1: Ah, parce que vous auriez pu faire le chemin de Saint-Jacques, beaucoup le font pour se reconnecter ou se connecter.
2: J'aurais pu faire le chemin de Saint-Jacques, mais j'avais vraiment envie de tenter l'aventure d'avoir un métier qui me porte dehors, qui m'oblige à être au contact de la nature, au grand air, changer complètement d'environnement en fait. Je voulais pas en faire une simple parenthèse.
1: Ouais. Partir, c'est aussi aller au désert, lieu où l'on rencontre Dieu ou le diable. Parfois les deux en même temps, dites-vous. C'est aussi le lieu du combat. Et le plus rude d'entre eux, pas celui contre les autres, mais contre soi-même. Ayant renoncé à l'aube de mes 27 ans, à la vocation monastique. Dites-vous, je hantais les seuils des cloîtres, sans jamais oser y entrer. J'ai tout de même toujours eu bien envie de simplifier ma vie, de raquer le gras pour ne conserver que chair, nerfs et os, pour la tourner vers ce Dieu mystérieux dont la présence m'est évidente, mais dont le silence m'effraie autant qu'il me trouble. En fait, ce qui est intéressant, c'est que vous faites pas partie de ces écrivains dont on reçoit beaucoup de livres, ici et ailleurs dans d'autres rédactions, dans lesquels il y a une espèce de... comment peut-on dire ça ? Il y a l'avant et il y a l'après, quoi. Donc voilà, une fois que la reconversion est faite, une fois que voilà le chemin, par exemple, de Compostelle est fait, tout est rose. Enfin, c'est pas tout est rose, mais on sent que c'est la nouvelle page se tourne et alors on a une nouvelle vision sur les choses, sur le monde, sur soi, etc. Vous, c'est pas du tout ça. Et c'est pour ça que c'est très intéressant, parce que c'est un livre très incarné, me semble-t-il. Et vous n'éludez pas la finalement, la vie telle qu'elle est, quoi. Qu'on soit dans le Larzac, qu'on soit ouvrier viticole, qu'on soit dans un open space, de toute façon, la vie est dure. On est d'accord, Tofano, ou pas? À 11h06, le lundi matin, tout va bien, les amis.
2: La seule chose qui est complètement rose, c'est votre pull aujourd'hui, Marie-Ange.
1: Je vous remercie. Bah, c'est moi, quand je mets du rose, c'est que je vais pas bien, en général. C'est pas... non, je plaisante. Mais ça donne... Effectivement, on se donne les moyens que l'on peut, qui sont à notre portée, pour rendre... pour donner à cette vie qui nous est prêtée, qui nous est donnée, prêtée, c'est selon, soit une dimension joyeuse, soit une dimension belle, soit, enfin, redonner à la vie ses lettres de noblesse et puis se donner du courage, tout simplement, pour se lever chaque matin, cher ami Théophane Leroux. Et c'est vrai que qu'on soit ouvrier viticole, journaliste, banquier, trader ou à l'usine, de toute façon, il y aura des contraintes, il y aura des choses difficiles à vivre. Mais ça, c'est quelque chose que vous avez découvert, parce que vous le racontez vraiment chaque mois, donc c'est un journal mensuel, hein, et c'est dans tous les pans de votre parcours de vie, il y a ça, il y a ce combat.
2: Ben, je pense que, enfin, en tout cas, moi, je fais pas partie de ces gens qui ont eu une illumination à un moment en se disant c'est génial, voilà quelle est ma vocation, voilà quel est mon boulot, etc. Je me suis toujours posé plein de questions, je m'en pose encore beaucoup aujourd'hui parce que rien n'est réglé, et puis la vie avance, la vie évolue, et puis ma foi, on est quand même un peu obligé de se repositionner un peu en permanence, en tout cas. Ouais. Quand on n'a pas une idée de génie, comme ce qui est mon cas. Et voilà, je pense qu'on en parlait un petit peu hors antenne tout à l'heure, mais il y a une question un peu de discipline de vie, d'accepter un peu au quotidien, de prendre le temps aussi que les choses changent. En fait, dans sa vie, on ne donne pas des grands coups de barre pour aller à droite, à gauche ou
1: premier
2: en arrière.
1: Conseil.
2: Je ne sais pas si je suis bien placé pour donner des conseils, mais je pense qu'en fait, il faut aussi... accepter que le temps fasse de l'effet dans les vignes. Moi, c'est quelque chose que j'ai appris. Le temps fait énormément d'effet. On prend énormément de temps pour. On va pas décréter du jour au lendemain qu'un domaine passe en bio, par exemple. Il faut au moins 3 ans de reconversion. Et moi, dans le domaine où je travaillais, au bout de 3 ans, 3 ans et demi, je commençais enfin à voir le résultat de certaines pratiques que mon employeur avait décidé de mettre en place quelques années auparavant.
1: Ouais.
2: Et donc, dans nos vies, c'est pareil. En fait, on élague petit à petit, puis on s'aperçoit que plus on élague, plus on fait un peu attention, plus on donne beaucoup d'engrais et de compost au pied, et bien, ma foi, plus on produit des fruits de meilleure qualité.
1: Il y a aussi le rapport aux autres que vous explorez en long, en large et en travers dans ce livre. Vous parlez des ressources humaines versus la vie dans les vignes entre travailleurs, quand aussi le rapport à la solitude, mais à la saine et à la saine et à la sainte solitude d'une certaine façon. Il y a la solitude de l'homme moderne, de la femme moderne, de l'être, de notre société qui souffre la solitude, on va dire subie, mais c'est trop léger de dire ça, c'est-à-dire que on est les uns contre les autres dans les métros du matin, comme vous le disiez, ou dans les trains. À côté de ça, on est complètement seul. On est en train de scroller comme des abrutis, finalement, Théophane Leroux. Et votre discours, c'est de dire justement, c'est un conseil de plus, mais le premier apprentissage pour apprendre peut-être à savourer davantage la vie, c'est vous voyez, quand vous racontez être seul dans les vignes, c'est quelque chose d'extraordinaire, mais il faut se recâbler de certaine façon. Ça, c'est une question que je vous pose. pour pouvoir capter la beauté du moment, c'est-à-dire les odeurs, apprendre à respirer à nouveau, à sentir les choses, sentir les vignes, l'odeur du raisin qui transpire, le soleil, la pluie, c'est pas les mêmes odeurs, c'est pas les mêmes lumières, etc. Ça, c'est du travail aussi.
2: Ben, c'est effectivement du travail, ou en tout cas une certaine forme d'entraînement, de discipline. On s'entraîne, on se donne des objectifs pour courir des marathons, faire du sport, etc. Mais on se donne assez peu d'assaise dans nos vies quotidiennes pour ce genre de choses. Et que vous l'avez bien dit, nos téléphones sont un danger dans les vignes ou ailleurs d'ailleurs, parce que l'on soit dans un open space ou en train de travailler, la tentation est grande dès qu'on fait une pause de sortir le téléphone. Et ça, il y a pas besoin d'être un grand cadre à la Défense pour avoir le cerveau complètement matrixé par son téléphone. Au contraire, c'est peut-être pire dans certaines catégories de la population que j'ai pu côtoyer. On court évidemment toujours après le temps, hein, et puis dès qu'on a une petite pause, frénétiquement on sort notre téléphone. C'est vrai que je pense que ça ne nous aide pas à avoir une vie intérieure qui nous permet justement de poser un regard, de s'émerveiller du chant d'un oiseau ou d'un lever de soleil. Ouais. Vous connaissez évidemment cette phrase de Bernanos qui disait que le monde moderne est une gigantesque conspiration contre toute forme de vie intérieure. Peut-être que le téléphone est ce qui représente le mieux cette phrase.
1: Oui, vous dites, alors voilà, c'est beau ce passage, effectivement, hein. Vous dites, au fond, j'aimerais être aussi rond et doux qu'un vieux galet poli par la mer et être à ma place sans que personne ne me remarque, sauf peut-être un enfant avide de ricochet. Parfois, je désire être tout seul, vraiment seul, dans les vignes pour profiter du silence sublimé par le chant des oiseaux. Pourquoi n'a-t-on pas encore interdit les enceintes Bluetooth, les haut-parleurs de portables ou les collègues bruyants? C'est sûr que aujourd'hui c'est presque un luxe, le disait à ce micro Christophe André il y a quelques semaines. Maintenant le silence se paye, et même très cher dans tous les sens du terme. C'est au fin de l'euro. Faut-il s'en inquiéter? Oui, certainement.
2: Certainement. Là, j'étais en train de lire un essai de Paul Klotz qui vient de sortir chez Flammarion, où il parle de la brutalisation du monde, et il parlait notamment de tous les maux qu'on peut avoir de notre époque. Et effectivement, le manque de silence en est un. Il y a toujours du bruit, il y a toujours eu des bruits organiques, comme le passage d'une charrette ou le hurlement d'un chien en pleine lune, il y a quelques siècles maintenant, mais aujourd'hui, on a une espèce de bruit de fond permanent, et puis il y a des choses très agressives, en tout cas de mon point de vue. Ouais. Le passage d'un avion, une enceinte Bluetooth, un téléphone sur haut-parleur qui vienne d'un jeune de banlieue ou d'un boomer appelle son ami pour parler de son tournoi de belote dans le train. Moi, je trouve ça très agressif, et je pense que
1: Luc Ferry parlait de vomi. Les gens qui vomissent leur vie. Dans le train.
2: Oui, effectivement. Enfin, il y a quelque chose de très agressif, on s'abstrait de tout ce qui nous environne, à commencer par les personnes, mais aussi de tout le reste. Ouais. Et effectivement, quand on a son téléphone branché sur haut-parleur en visio avec quelqu'un, on peut pas regarder un oiseau qui passe ou une belle fleur qui est en train d'éclore à côté de nous. C'est pas possible, en fait. Et ça empêche aussi les autres de le faire.
1: Ouais. Alors, vous parlez d'une reconversion. C'est vrai que pendant le Covid, beaucoup de Français se sont posé la question ou se sont lancés dans la reconversion. Peut-être que c'est plus fort que nous alors vous aimez pas ce mot, c'est un mot très très très utilisé aujourd'hui, évidemment on l'entend beaucoup, se reconnecter, se retrouver, se descendre dans son intériorité, en tout cas vivre, retrouver le sens de la vie, la vraie, quoi, en gros, ne plus courir après le temps, ne plus nous épuiser, nous brûler de l'intérieur. Vous dites qu'ils soient enthousiastes ou plus nuancés, ces histoires de reconversion traduisent une tendance lourde dans notre société. Selon les études, on estime qu'entre 40 et 60% d'actifs souhaitent changer de métier. Un sondage IFOP qui datait de 2020 indiquait que 46% des cadres souhaitant une reconversion l'envisagent dans un métier manuel ou artisanal. Il existe autant de motivations que de personnes changeant d'orientation professionnelle. Alors, c'est vrai que l'envie, c'est une chose, le faire, c'est autre chose. Mais est-ce que derrière, il n'y a pas une bonne nouvelle? Derrière ces envies qui sont nées, qui ont été boostées, si je puis dire, pendant le Covid, par le confinement, par le fait que le temps enfin s'arrêtait un peu, le bruit s'arrêtait aussi un peu. Alors, on a goûté cette quiétude, cette espèce de paix, en fait, tout simplement, à travers l'interruption de... Donc des bouchons, des bruits, on se rend même pas compte de tous ces bruits, effectivement, c'est brutal. Et est-ce que c'est pas une bonne nouvelle tout simplement? Est-ce qu'il n'y aurait pas à se réjouir de est-ce que c'est pas plus fort que nous finalement? Est-ce que la nature va pas gagner le combat au bout d'un moment? Parce que c'est vrai que c'est très chaotique là, c'est presque un marasme. On vit dans une crise dans tous les sens quoi. La crise du bruit, la pollution interne. L'anxiété généralisée, les tentatives de suicide, la dépression, on pourrait passer 52 minutes juste à évoquer tout ce qui ne va pas dans ce monde de brut.
2: Un grand philosophe du 20e siècle qui disait qu'on me donne l'envie d'avoir envie, vous aurez reconnu Johnny Hallyday évidemment. L'envie d'avoir envie, mais c'est vrai que je pense que la période du confinement, du Covid, des couvre-feux à répétition a effectivement montrer à beaucoup de gens qu'il y avait autre chose que le train-train quotidien et permettait, enfin, de donner envie, justement, l'envie d'avoir envie de changer, l'envie de faire c'est autre ça. Chose, l'envie de, d'aller voir ailleurs s'autoriser si par hasard aussi, on y hein. est. Et, ouais. puis, ça montre que, finalement, beaucoup de choses autour desquelles tournent nos vies, le travail, le train-train quotidien, le divertissement, et ben, finalement, dès que ça s'arrête, on s'aperçoit qu'il reste pas grand chose. Et c'est là que, quels sont les piliers de nos vies aussi? Qu'est-ce qu'on a envie de mettre au centre de nos vies? Est-ce que c'est notre famille, nos enfants, nos conjoints, ou est-ce que c'est notre travail? Est-ce que c'est notre vie sociale qui, en fait, on s'aperçoit est très superficielle? C'est-à-dire que dès qu'il y a un virus, le moindre virus qui sort d'Asie et qui nous confine, on n'a plus ça, en fait. On n'a plus ces béquilles. On n'a plus tous ces divertissements. Et, les choses les plus importantes, c'est celles sur quoi reposent vraiment nos vies. Et donc, on comprend que ça puisse donner envie de faire autre chose. Après, évidemment, en permanence, on a envie de changement. L'herbe est toujours plus verte quand on la regarde de loin. Et j'allais dire, c'est pas mauvais non plus d'aller voir si l'herbe est plus verte.
1: C'est pas mauvais.
2: Ça me semble bien de tester après tout si on au fond
1: soit. Non, pas ce que vous avez fait vous. Hein.
2: Moi c'est complètement ce que j'ai fait, donc je suis en train de m'auto-absoudre à l'antenne, c'est très bien. mais si en fait on a un désir en soi qui est enfoui depuis longtemps et qui revient, il faut se mettre en demeure de le réaliser ce désir. Sinon il vaut mieux, comme disait l'autre grand philosophe, il vaut mieux vivre avec des remords qu'avec des regrets, c'est ça, non?
1: Tout à fait.
2: C'est Big Flow et Oli, je crois. On est vraiment dans
1: reprise.
2: On est vraiment dans les grandes citations. Mais effectivement, il vaut mieux tester certaines choses plutôt que de se dire, je crois que jamais personne sur son lit de mort s'est dit, ah là là, c'est génial, je suis en train de mourir, j'avais un beau compte en banque, j'ai eu un beau travail. En fait, en général, c'est plutôt les projets qu'on a faits, c'est plutôt les œuvres qu'on a créées, c'est plutôt la famille qu'on a construite. Qui sont nos plus grandes fiertés, qui sont ce qui va rester. Finalement, ce qui passe pas, c'est l'amour. L'amour, c'est l'amour qu'on a mis dans les belles tâches qu'on a faites. En général, on met pas de l'amour dans un tableau Excel.
1: Avec ou sans Dieu, c'est la même logique dans laquelle.
2: Je pense que c'est pas pour rien que. Alors moi, je pense que Dieu existe et je pense que Dieu est amour. Donc après, si les gens ne mettent pas Dieu derrière l'amour, tant pis, tant mieux. J'en sais rien, c'est pas mon problème. Mais je pense que quoi qu'il en soit, en fait. Même si Dieu n'existe pas, l'amour existe et l'amour ne passe pas.
1: Et l'argent.
2: Et l'argent, a priori, ça passe.
1: Ça vous a pas mal titillé, l'argent?
2: Oh, ça me titille encore un petit peu. Hein. Je suis pas encore assez rentier pour pouvoir en profiter.
1: Ça titille pas, votre vie. Vous êtes les moines, les bénédictins, les cisterciens.
2: Je pense que ça les titille d'une autre façon. En fait, tout l'enjeu, c'est de réussir à s'extraire de la peur de manquer qui nous marque tous. En tout cas, moi, ça me marque. Il y a des gens qui sont plus peut-être plus déliés de ça, mais moi j'ai toujours j'ai besoin de gagner ma vie pour vivre et pour essayer de libérer du temps pour écrire mes livres avec ça je suis toujours un peu titillé. Qu'est-ce que je ferais mieux de faire? Est-ce que je ferais mieux de faire un article pour tel journal et gagner 3 sous plutôt que d'écrire une page de mon livre qui me rapporte pas 3 sous tout de suite a priori? est-ce que je ferais pas mieux d'avoir un métier un peu plus rentable que celui que je fais aujourd'hui, ou parce que je travaille pour la communication d'Adieu, c'est je suis payé à mi-temps, donc je travaille à mi-temps, je suis payé à mi-temps, c'est normal, mais j'ai pas non plus des grands besoins, mais j'ai quand même besoin d'avoir un loyer, de payer un loyer, de manger quelque chose, donc ça va vite, tout le monde le sait. Pour moi, les récits de reconversion justement tournaient un petit peu autour d'un côté conte de fées. On avait l'impression que les personnes qui se reconvertissaient vivaient d'amour et d'eau fraîche. C'est pas mon cas. En tout cas, j'ai pas encore réussi à vivre d'amour et d'eau fraîche.
1: Parce qu'on pourrait croire ça au début de votre livre. On se dit, oh là là, encore un de ceux qui cherchent à vivre le lit de la jungle, quoi. C'est-à-dire, apprendre à vivre d'amour et d'eau fraîche, se satisfaire du nécessaire. En fait, c'est pas du tout si simple. On est tous torturés. Vous dites même, ce que j'ai lu tout à l'heure, Théophane Leroux, quand vous dites le Dieu et le diable, enfin, c'est le combat est sans cesse là, quoi, et il nous dit, le combat n'est jamais terminé, en fait. Alors, c'est peut-être un discours un peu monastique, monacal, n'empêche que c'est ça, la réalité de la vie, c'est aussi ça, c'est-à-dire que on peut se poser la question dans tous les sens, est-ce mieux ici, est-ce mieux là-bas? Baudelaire s'interrogeait déjà sur le sens du voyage. Partir pour partir. Est-ce que tu pars pour partir? Est-ce que tu pars pour rentrer? Pour mieux rentrer? Est-ce que tu pars pour mieux apprivoiser la difficulté du réel qui t'attend? En tout cas, vous dites que le travail qui allait de soi, il y a peu, ne va plus de soi à un moment donné. D'ailleurs, plus rien ne semble aller de soi. On multiplie les coachings, les retraites, les masterclass, ça c'est bien vrai, les formations pour des choses qui semblaient évidentes à nos grands-parents. Le travail, l'amour, la vie de couple, la masculinité, la féminité, etc., etc., etc. Personne n'oserait prétendre que tout cela était plus facile à vivre avant, mais c'était peut-être plus évident. Qu'est-ce que vous avez voulu dire par là exactement, plus évident qu'avant?
2: Eh ben, j'ai voulu dire ce que j'ai essayé d'écrire. Je ne sais pas du coup si c'est très clair. Mais
1: c'est non. Pour vous entendre préciser un peu votre pensée, c'est tout.
2: Et il me semble effectivement que aujourd'hui, il y a énormément de choses de la vie normale, enfin rien d'exceptionnel. Se marier, élever, avoir des enfants, ouais. Travailler, sont des choses du plus quotidien en fait. Enfin, objectivement, c'est merveilleux, hein. C'est extraordinaire dans l'ordinaire, mais ça reste de l'ordinaire. Et toutes ces choses-là, j'ai le sentiment que, on se pose plein de questions, on se torture, on se fait des nœuds au cerveau, au cœur, à l'âme, pour savoir est-ce que je suis bien à la bonne place, est-ce que je suis bien avec une personne, etc., etc. Et j'imagine, j'ai pas vécu il y a 150 ans, mais j'imagine que toutes ces questions-là se posaient peut-être avant que la vie ordinaire était plein de défis et de choses complexes, mais que ces bases-là, justement, on revient sur les bases, sur les piliers de nos vies, ces bases-là, la vie de famille, le travail, la vie peut-être en société, ces bases-là étaient moins questionnées, qu'on se posait moins, que c'était voilà un peu plus simple dans le bon sens du terme, pas simpliste, mais que finalement il y avait une certaine forme d'évidence dans c'était là et on se posait pas trop la question. Peut-être qu'on se pose un peu
1: Pourquoi
2: trop de questions sur cette
1: base. Qu'est-ce qui se passe?
2: Je ne sais pas. Je me pose des questions moi-même. C'est ce que je dis dans mon livre. D'ailleurs, j'ai écrit aussi un peu livre pour se démêler tous les fils qui se trament dans mon cerveau et dans mon cœur et dans mon âme.
1: C'est pour ça que
2: un peu tous enchevêtrés.
1: Qu'on s'y retrouve tous d'une certaine façon. Enfin, j'ose le dire, mais les auditeurs en diront ce qu'ils souhaitent. En tout cas, ce temps où nous mourrons de ne pas vivre journal d'une reconversion, je suis en compagnie de Théophane Leroux, qui a publié cet ouvrage chez Plon, journaliste qui fut ouvrier viticole, qui s'est reconnecté, non je plaisante, qui s'est retrouvé d'une certaine façon, qui a permis une période de sa vie, qui a permis de redonner de la sève, en tout cas à son existence. Nous en parlons ensemble. Pourquoi avons-nous tant de mal à savourer la vie? On se retrouve juste après la pub. À tout de suite, les amis.
0: Quête de sens, Marie-Ange de Montesquieu.
1: Pourquoi avons-nous tant de mal à savourer la vie? Nous en parlons avec un grand contemplatif, mais pas que, Théophane Leroux, qui est journaliste et qui a été ouvrier viticole. Ce temps où nous mourrons de ne pas vivre, journal d'une reconversion paru aux éditions Plon, qui est une sorte de journal, mois après mois. Il nous raconte justement cette période de sa vie où il a un peu tergiversé, il est allé s'expérimenter, il était s'essayer dans les vignes, au travail de la vigne. Vous avez d'ailleurs tout testé, hein, dans le travail de la vigne. Vous avez vécu, vous avez cueilli le raisin, vous avez tout fait, c'est ça, dans la chaîne.
2: Oui, on peut dire presque ça. La seule chose que j'ai pas faite, c'est de vendre des vins pendant un salon. Mais j'ai conduit des tracteurs, j'ai bêché des vignes, j'ai taillé des vignes, j'ai cueilli des raisins pendant les vendanges, j'ai vidé des cuves à la pelle pour enlever le raisin, enfin le marc de raisin qui était pressé, etc., etc. Enfin, j'ai tout fait presque.
1: Vous parlez aussi des moines, donc ça on va en parler parce que c'est quelque chose qui vous a quand même traversé l'esprit, voire questionné profondément par leur statut particulier, dites-vous, et leur façon de se placer dans une chaîne de transmission. Les communautés monastiques ont une vision de la vie à très long terme. Le moine ne cherche pas un bref et violent effort qui serait une performance à répéter, mais le travail recommencé qui demande de l'endurance. C'est drôle parce que c'est complètement antinomique avec votre côté slasher, Théophane Leroux. Il y a un paradoxe. Cette vie monastique vous a fait rêver, et pourtant, après, je vous connais pas très bien, après avoir lu votre livre, il me semble que vous avez un côté quand même oiseau libre.
2: C'est bien pour ça que je ne suis pas moine.
1: En fin de compte. Non mais ça vous quand même titille. Qu'est-ce qui vous est rêvé au fond dans cette vie monastique,
2: hein? En fait, il y a eu quand même pour moi, ma vraie découverte, entre guillemets, avec la vie monastique commence en 2015, où j'ai fait un séjour dans un monastère cistercien, cher à mon cœur, et j'ai eu la chance, la grâce de pouvoir discuter plusieurs fois avec le père Abbé, qui m'a un peu remis d'équerre et qui m'a un peu fait comprendre que quand on était chrétien, c'était il fallait prendre en compte dans sa vie l'existence de Dieu et ne pas agir comme si Dieu n'était pas là, ce qui était un peu mon cas à l'époque. Et moi,
1: qui était votre cas?
2: C'est-à-dire que je vivais ma vie de chrétien lambda, j'essayais de bien faire les choses, j'étais pas un méchant garçon, mais
1: vous avez été un bon scout,
2: je suis la caricature.
1: Vous annoncez la couleur.
2: Hein. Ça y est.
1: Ça m'a fait rire le début de votre livre. Il y a tout, hein, il y a tout qui va.
2: Je
1: le début de votre livre.
2: Je suis né à Versailles, je viens d'une famille nombreuse.
1: Je suis la caricature parfaite du Versaillais. Je suis né, j'ai été baptisé à Versailles dans une famille catholique pratiquante. Mon père était officier, ma mère m'est revoyée. Je les vouvoie toujours. J'ai une chevalière qui me vient de mon grand-père, des ancêtres plus ou moins nobles. J'ai fait toute ma scolarité dans des écoles privées. J'ai 5 frères et sœurs, dont l'aînée est religieuse et le second prêtre. Et vous avez vraiment tout coché, hein.
2: Oui, je sais pas si je l'ai écrit, j'ai aussi une maison de famille en Bretagne.
1: Enfin, vous êtes juste.
2: C'est catastrophique.
1: Over parfait, quoi.
2: mais donc, effectivement, j'avais un peu toutes les cases extérieures cochées, mais il y avait peut-être pas cet élan intérieur qui fait vivre un peu différemment.
1: Ouais.
2: Et donc, en 2015, j'ai fait ce séjour dans cette abbaye, cette retraite, et puis, ma perspective a radicalement changé, mais c'est pas parce qu'on se dit, ah oui, très bien, j'ai un but dans ma vie, c'est en gros de chercher Dieu, que, en fait, une fois qu'on le sait ça, on va pas très, enfin voilà, il faut avancer quand même. Mmh. Bien ma foi, j'ai pendant des années, je me suis dit, j'avais eu un peu ce flash dans cette abbaye monastique où je m'étais dit.
1: Qu'est-ce qui vous a rêvé, c'est ça qui m'a pris.
2: C'est un simple changement de perspective. Vous savez, dans le journalisme, on parle d'angle pour parler d'un article ou d'une émission. Eh bien, on m'a fait changer d'angle sur ma vie. On m'a fait regarder ma vie d'une perspective un petit peu différente. Et à partir de ce moment-là, les choses prennent une forme différente et on avance de façon un petit peu différente. Eh bien, c'est ce qui m'est arrivé. Donc, j'ai avancé, j'ai changé d'angle. Donc, j'avais un peu toujours le même but, mais vu d'une manière différente. Et j'ai essayé petit à petit de mettre la foi un peu plus dans mon quotidien, de m'adresser à Dieu, d'essayer de mieux le connaître, d'essayer de me mettre en présence de la présence avec un grand P. Et assez naturellement, la question de la vie monastique s'est posée parce que ma foi, je me sens bien dans les monastères, particulièrement dans les monastères cisterciens. Il y a un équilibre entre la vie de travail, la vie de prière. Il y a une grande liberté, contrairement à ce qu'on pourrait croire. Il y a un grand détachement vis-à-vis des biens de ce monde, justement, vis-à-vis du travail aussi. En fait, c'est pas le travail qui est le maître, c'est l'homme, enfin, et Dieu qui sont les maîtres du travail. Le travail n'est qu'un moyen. Et c'est quelque chose qui me plaisait. Et puis, le père Abbé, à l'époque, m'avait dit, mais attendez, n'idéalisez pas trop quand même, prenez votre temps, etc. Et puis, j'ai tellement pris mon temps que j'ai fini par ne jamais rentrer dans un monastère en tant que postulant, parce que j'étais vraiment pas fait pour ça.
1: Et on peut dire que vous savez savourer la vie et que vous ne saviez pas la savourer avant toutes ces expériences, notamment ce passage par l'agriculture.
2: Alors, je sais que mon passage dans les vignes m'a beaucoup développé mon tempérament contemplatif. Je savais que j'ai un tempérament contemplatif de nature, mais le fait d'être dehors, d'avoir un temps un petit peu différent, d'être au contact de la nature m'a permis effectivement de poser un regard qui est différent, qui est plus affûté, qui me permet de voir des détails que je n'aurais pas vus auparavant. Maintenant, je ne sais pas si je suis arrivé au bout de cette quête-là. Pour moi, c'est un peu développer son regard contemplatif sur le monde, développer un regard poétique sur le monde. C'est un peu une conversion de toute une vie.
1: Est-ce que ça veut dire moins s'inquiéter, selon vous, d'une certaine façon, la capacité de s'émerveiller?
2: Oui et non. C'est une bonne réponse, ça.
1: Non, ça ne va pas du tout.
2: Je suis moins inquiété par certains aspects parce que, effectivement, j'ai appris à relativiser certaines choses. J'ai appris à être plus distant de l'impact du travail dans ma vie,
1: de la réussite et de l'échec.
2: Vous en parlez
1: beaucoup
2: de
1: ça, de la performance.
2: Oui, la performance.
1: Vous étiez obsédé par votre petite performance.
2: Oui, qui était
1: petite.
2: Qui était vraiment des petites performances, effectivement. J'ai jamais été premier de la classe. J'ai jamais eu. J'ai pas une grande carrière journalistique.
1: Non, mais vous disiez que vous étiez au talent. À un moment donné, vous dites ça. Vous dites. Il y a une période où vous étiez un peu.
2: J'ai jamais été très bon à l'école.
1: Ça marchait quand même. Ça marchait, quoi.
2: J'ai eu mon bac comme tout le monde, mais j'ai jamais fait d'étincelle.
1: Et même dans votre métier, ça marchait.
2: Oui, dans mon métier, ça a marché, mais là aussi, j'ai pas le sentiment d'être ni meilleur ni moins bon qu'un autre. C'est assez lambda et c'est très bien. Enfin, ça me va. Mais donc, je ne sais pas si je pense que mon regard contemplatif continue de se développer aujourd'hui. En fait, j'ai quand même pris des bonnes habitudes dans mes vignes.
1: Comme quoi, par exemple, c'est intéressant.
2: Je regarde plus les oiseaux qu'avant. Il y en a à Paris, en fait. Ouais. On les entend parfois. Mmh. Et je sais qu'aujourd'hui, j'arrive plus facilement à regarder les oiseaux qu'avant et ça me réjouit beaucoup.
1: Et les odeurs aussi ou pas? Vous êtes plus sensible aux odeurs qu'avant? À Paris, pardon.
2: Bonne question. peut-être pas, je sais pas. Je saurais pas vous dire. Je sais pas, ça me frappe un peu moins. Mais c'est vraiment, ça passe par l'œil beaucoup. Ouais. Je pense que je réussis. Aujourd'hui, j'habite au Mans et j'ai la chance d'habiter dans la vieille ville du Mans. Et pour moi, c'est un émerveillement tous les jours de descendre, de prendre mon vélo et de regarder ces vieilles pierres, ces colombages, ces sculptures. C'est quelque chose qui me charme beaucoup.
1: Et vous parlez, ça c'est très intéressant au début, donc dans tout ce passage sur votre travail de viticulteur, vous parlez de la météo. En fait, la météo, c'est bête, hein, mais l'attention que nous portons à la météo en ville n'est pas du tout la même. Elle est aux antipodes de la météo vécue par les agriculteurs en général. Alors, les vignerons en particulier, en ce qui concerne, c'est à la fois fort et fragile une vigne, hein, on le sait, vous parlez beaucoup du cep, etc., de la métaphore du cep, c'est très intéressant. Et vous avez appris, au fond, à attendre, à être stressé, même parfois, à être inquiet avec les vignerons. La grêle va-t-elle tomber juste après la taille, enfin voilà, c'est parfois des semaines de travail ou des journées, une année de travail qui est fichue en l'air, quoi. Juste une météo capricieuse.
2: C'est certain que dans les vignes, c'est une des choses qui m'a frappé au tout début, c'est que la météo n'est plus un simple prétexte au début de la conversation, quand on rencontre ses collègues, mais c'est quasiment une question, j'ai presque de vie ou de mort de la vigne, parce que effectivement, comme vous le disiez, le gel peut frapper, la grêle peut frapper, les éléments, les champignons peuvent attaquer la vigne, et en fait, on peut perdre en un jour, en 24 heures, sa récolte de l'année. Parfois même plusieurs récoltes, puisque la grêle, en fait, ça vient saccager des pieds pour plusieurs années. Et derrière, il faut plusieurs années pour s'en remettre, pour retailler, pour que la vigne refasse des beaux bois. Et donc là aussi, ça nous fait prendre conscience ça nous fait voir les choses de façon complètement différente. Et aujourd'hui, maintenant que j'ai quitté les vignes et je ne travaille plus dehors, je suis revenu à un mode de consommation de la météo qui est plus classique. Je regarde voir s'il va pleuvoir au moment où je vais prendre mon vélo pour aller bosser, quand on s'apprête à passer 8 heures sous la flotte ou sous le soleil, c'est pas la même chose. Et quand en plus on sait que ça va avoir un impact sur les 15 prochains jours, voire sur les 365 prochains jours, parce que ça peut jouer, enfin ça peut faire travailler toute la récolte dans un sens ou dans l'autre, on n'a pas du tout le même regard sur la nature.
1: Et je sais plus quel auteur disait récemment, ils sont plusieurs, mais c'est quelque chose que vous écrivez vous aussi d'une certaine façon, Théophane Leroux. Il est bon aussi parfois de remettre les pieds dans la boue, d'affronter le froid, la pluie, la chaleur. D'une certaine façon, ça rend vivant. Et puis, cela nous remet aussi dans une incarnation, dans une réincarnation. Non, dans une incarnation, c'est déjà pas si mal. Et puis, dans un rapprochement avec ce que nous sommes, notre nature, et avec la dame nature, quoi, la nature en général. Peut-être c'est ça aussi qui nous rend si fous, si agressifs, si frustrés, si inadaptés, etc.
2: Ben, ce qui est certain, c'est que la nature,
1: c'est pas grave la pluie. On est fait pour supporter la pluie.
2: C'est pas grave. Et puis surtout,
1: il pleut trois gouttes, on est là, on s'affole, on se met à l'abri.
2: Moi, j'ai pas encore réussi à trouver la façon de ne pas faire tomber la pluie. Donc, vous savez, au rugby, on dit que l'arbitre fait partie des éléments du jeu, comme la pluie, le vent ou la grêle. Ben, c'est pareil. Enfin, ça sert à rien de s'énerver dessus. Ouais. On peut rien y faire. Et c'est comme ça. Il faut faire avec. Et alors, effectivement, on peut prendre des précautions pour protéger les vignes de la grêle. On peut prendre des précautions pour protéger les vignes du gel, etc. Mais on peut toujours prendre des précautions. La personne qui m'a fait l'honneur de préfacer mon livre, le professeur Carlo Sola, qui était professeur au Collège de France, c'est vraiment une préface d'amitié. Enfin, c'est quelqu'un qui pourrait être mon père et qui a vraiment été, qui a daigné faire une préface, et je le remercie grandement. Il m'avait dit, la première fois que j'ai rencontré, on discutait de ça, et il me disait, mais en fait, on peut passer sa vie à prendre des précautions, vous savez, à anticiper le retard du train qu'on va prendre pour aller prendre son train, etc., etc.
1: Ça me parle.
2: Mais si on prend sa vie à faire des précautions, on ne vit plus, on ne sort plus de chez soi, en fait. Et la nature peut nous rappeler que, il faut bien se frotter au réel pour vivre vraiment, parce que sinon, on ne vit pas du tout. Enfin, on vit sa vie dans un cocon, dans une protection permanente, dans une suranticipation, dans la peur permanente
1: de
2: ce qui va pas
1: aller. La politique de l'hydrodon.
2: Oui, c'est pas la vraie vie, ça.
1: Non. Alors justement, vous reprenez. Alors justement, je sais pas si c'est quand même lié à notre sujet. Si je renonçais à la vocation monastique, dites-vous, je reste tenté par cette parabole du Christ, où un homme riche se repose après avoir accumulé des réserves de grains pour les années à venir. Il pense, mange, boit, profite de l'existence. Ça, c'est un peu ce que nous enjoignons à faire aujourd'hui pour être heureux, hein, certains en tout cas. Et la nuit même, un ange lui apparaît qui lui dit « Tu es fou ! Cette nuit, ton âme te sera prise, se sera même reprise. Est-ce que tu as accumulé, qui l'aura ? Cette parabole, dites-vous, m'apporte des questions vertigineuses. Chaque jour, je me demande si j'ai bien employé le ton qui m'a été donné. N'empêche que, alors vous la posez, mais il y a de quoi être torturé, puisqu'aujourd'hui, comme je le précisais au début, c'est vrai, aujourd'hui, mange-bois profite de l'existence, finalement, l'une des règles basiques. Alors, je dis pas que tous les experts en développement personnel conseillent ça, mais bon, c'est le faux hédonisme mal compris par nos contemporains qui est véhiculé d'Instagram et sur les réseaux sociaux. Théophane Leroux. En fait, le bien-être, la santé, c'est le plus important. On le voit, on le lit, on l'entend toute la journée. Ça.
2: C'est presque plus que le bien-être, c'est vraiment la question aussi du divertissement, c'est-à-dire que on nous dit voilà, oubliez en fait votre quotidien, divertissez-vous, sortez de là, ouais. Échappez-vous, évadez-vous. Et en fait, effectivement, on peut passer sa vie à s'évader, à se divertir. Bon, voilà, quelqu'un de plus intelligent que moi a dit plein de choses très intéressantes là-dessus, hein, Blaise Pascal.
1: Sylvain Tesson.
2: Non, ben on est passé de Johnny Hallyday à Blaise Pascal. J'espère que vous noterez le saut qualitatif.
1: En passant par Sylvain Tesson, ça va.
2: non, mais voilà, on passe notre vie à se divertir, à ne pas être là où nous sommes vraiment. Et en fait, eh bien, moi, cette parabole, effectivement, de l'homme riche qui dit, ça y est, j'ai fait des réserves, des provisions. En fait, du jour au lendemain, on lui dit, bah non, ce soir, tu vas mourir. Moi, ça me fait un peu flipper. Parce que je me dis, en fait, qu'est-ce que j'ai fait de ma vie? Pour l'instant, j'ai 34 ans. C'est très bien. J'ai écrit des bouquins. J'ai fait plein de choses. J'ai des amis, etc. C'est très chouette. Mais, toutes les heures de ma journée que j'ai passées à regarder, à scroller sur YouTube, à faire n'importe quoi.
1: C'est quand même terrible. Hein.
2: C'est quand même terrible. Et on est tous concernés par ça. C'est quand même un peu fatal de se le rappeler. Ouais. Et je pense que c'est important. Saint Benoît disait justement.
1: Et on dit, j'ai pas le temps, hein.
2: Et on dit, j'ai pas le temps. Saint Benoît disait que les moines devaient toujours avoir la mort en face d'eux, devaient toujours savoir que la vie se termine à un moment et qu'en fait, bah.
1: Peut-être ce soir.
2: Bah, peut-être
1: pour vous
2: tout
1: comme
2: à l'heure.
1: Pour moi, Théophane.
2: Bah voilà, j'espère ne pas être fauché par une bagnole en sortant de Radio Notre-Dame, mais, tout peut s'arrêter du jour au lendemain. Et en fait, qu'est-ce qu'on a envie de garder à la fin? On en revient à ça, ce qu'on disait tout à l'heure. Est-ce qu'on a envie de garder un tas de pognon sur lequel on va mourir? Moi, personnellement, ça me fait pas rêver. De toute façon, je suis incapable de gagner beaucoup d'argent, donc ça fonctionne pas. Est-ce qu'on a envie de garder ma belle bibliothèque de livres derrière laquelle que j'ai un mal fou à déménager parce qu'en fait, il y a 1600 bouquins et que ça fait beaucoup de cartons? Est-ce que j'ai envie de garder derrière moi le temps que je vais passer avec les personnes que j'aime? Est-ce que j'ai envie de garder derrière moi les belles conversations avec mes amis, les moments d'amitié, les moments d'amour passés? C'est peut-être ça le plus important.
1: Faut-il travailler moins pour gagner moins? Question du mois de mai dans votre journal.
2: C'est la question du mois de mai. C'est une vraie question aussi que je me pose encore. Mais ça pose.
1: On revient un peu au sujet.
2: Exactement.
1: Dont on
2: parlait tout à l'heure. Gagner moins, je pense. Enfin, je pense qu'effectivement, on a sacralisé le travailler plus pour gagner plus, etc. On va en faire plus, ça va être génial, vous allez voir, etc. Et puis, bah, on s'aperçoit que ça n'a pas très bien fonctionné. Non. En tout cas, a priori, j'ai pas ce sentiment-là. Moi, je suis intimement persuadé qu'il faut faire moins, mais mieux. Aujourd'hui, je préfère boire une bouteille de bon vin dont je sais par qui et comment elle a été travaillée, plutôt que 50 bières de mauvaise qualité ou de 50 mauvais vins de mauvaise qualité. Et je pense que... quand on gagne en densité de vie, quand on fait attention à ce qu'on fait, quand on fait attention avec qui on passe notre temps aussi, quand on fait attention aux produits qu'on goûte, quand on goûte vraiment les produits qu'on goûte, quand on mange pas vite, enfin vous voyez, c'est cette densité, cette présence à ce qui nous entoure, à ce CE et ce CEUX qui nous entoure.
1: Et c'est mal vu de le disent régulièrement, mais nos invités ici dans Quête de sens, on l'entend à droite à gauche. À quel point il est de bon ton, par exemple, de dormir peu, d'être extrêmement efficace, de ne pas arrêter, de dire j'ai pas le temps. Ça, c'est très très bien vu. C'est très très mal vu de dire.
2: Effectivement, il faut être efficace. Chaque seconde de notre vie doit être rentable, doit être profitable, productive. Il faut toujours faire quelque chose. Et puis, il faut qu'on gagne des points en allant courir, on gagne des points en prenant des trains. Enfin, tout doit être monétisé. Effectivement, je pense que ça demande, c'est mal vu de faire de faire autre chose qui ne soit pas monétisable. Et d'ailleurs, on voit que tout tend à être monétisé, le temps de cerveau disponible, toute notre attention, l'économie de l'attention, c'est bien connu. Et ben, je pense que c'est pour nous, peut-être, justement, pour gagner en densité de vie, il faut essayer de faire des pas de côté et de s'extraire un peu de ce système de surproductivité en permanence. Mais c'est vrai que ça demande
3: un effort
2: au début. Mais comme tous les efforts, quand on commence à courir, on crache un peu ses poumons, mais après, on aime bien ça. Il paraît, parce que je ne cours pas.
3: Vous
2: je fais du rugby.
3: Ah bah écoutez, si, bah on court quand on fait du rugby.
2: Mais je ne cours pas pour courir.
3: Surtout vous racontez vos souffrances, vos maux terribles de dos notamment, vos mains que vous n'arrivez plus à fermer au début de votre expérience dans la vigne, hein, de votre travail d'ouvrier viticole. C'est au début, on sait bien que tout marcheur aussi qui commence à marcher, quand on commence par exemple le chemin de Saint-Jacques ou quand on commence la randonnée au long cours, on se rend compte qu'au début ça fait mal tous les soirs, c'est des souffrances terribles. Et puis au bout d'une semaine, le corps s'assèche et puis le corps surtout se fait en fait, tout simplement, comme le vôtre s'est fait aussi au travail de la vigne, au contact de la vigne. Théophane Leroux.
2: Alors mon corps effectivement m'a surpris par sa capacité à se faire, comme vous dites, au travail de la vigne, à s'endurcir. Mais il est vrai aussi que j'ai touché là mes limites, parce que moi je suis boiteux par exemple, j'ai une jambe qui est un peu plus courte que l'autre, et bien ça n'aide pas du tout. J'ai quand même des genoux qui grincent, et malgré le fait que je me sois beaucoup renforcé, que j'ai beaucoup maigri, vous me voyez très fit comme on dit, aujourd'hui j'ai quand même eu des problèmes qui ont continué, donc ça a aussi contribué à ma décision de ne pas rester très longtemps dans les vignes au bout d'un certain temps. Mais effectivement, on parlait de discipline justement sur le fait de s'affiner. En fait, c'est pareil dans notre vie intérieure. Quand on en fait moins, quand on en fait mieux, on s'affine aussi intérieurement.
3: J'aime bien le mot assèchement, mais c'est ça, c'est je voulais dire s'affiner en fait. C'est un peu comme on affine un vin, enfin bref. Théophane Leroux, merci beaucoup. Nous nous retrouvons dans quelques instants. Merci beaucoup, c'est pas fini. Vivre l'action de Simon Meny, les amis. Pourquoi avons-nous tant de mal à savourer la vie ? Petite leçon de vie aujourd'hui avec un grand V, avec notre invité Théophane Leroux. On se retrouve dans quelques instants, à tout de suite.
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0: de la douceur et de la joie dans ce monde brut. Pourquoi avons-nous de mal à savourer la vie? Eh bien, Théophane Leroux est mon invité dans cette émission En quête de sens sur RCF Notre-Dame. Lui, qui est journaliste et qui a publié Journal d'une reconversion, ce temps où nous mourrons de ne pas vivre, publié chez Plon. Il raconte son expérience en tant qu'ouvrier viticole. Il y a quelques temps, il avait écrit un journal. Mois après mois, il nous raconte ce chemin, au fond. Hein, c'est un cheminement que vous avez vécu. Et alors, au mois de décembre, on arrive au chapitre 12, page 215. Quelle est belle la liberté. La liberté arrive au chapitre 12. Théophane Leroux.
1: C'est le titre d'une chanson de Georges Brassens.
0: Ouais.
1: Et effectivement, la liberté arrive au chapitre 12, mais c'est un peu la quête qui transpire de toutes ces pages. En tout cas, il me semble que c'est... ma quête, une de mes quêtes à moi, je suis un peu anarchiste au fond de moi-même, je pense, comme Brassens, je fume la pipe comme Brassens, j'ai eu la moustache comme Brassens. Bref, mais non, effectivement, il y a toujours cette question de la liberté vis-à-vis, par exemple, de biens matériels, des circonstances de nos vies. Jusqu'à quel point est-ce qu'on est libre? Moi, j'aime bien. J'allais dire avoir mon petit confort, c'est vrai aussi, mais c'est pas ce que je voulais dire. J'aime bien aussi avoir une vraie liberté dans mon organisation, dans ma façon de travailler. J'aime bien pouvoir m'exprimer dans mon travail. Et voilà, c'est aussi une des quêtes qui traverse mon livre. Ouais.
0: Il y a quelque chose qui est intéressant aussi. Vous dites la lumière n'est pas derrière ou devant moi. Elle est là où je suis. Seulement là où nous sommes est la présence. En fait, votre livre, il aurait pu tenir sur ces trois lignes, hein, finalement. C'est le résumé.
1: Mais je pense que mon éditeur n'en aurait pas voulu.
0: Et qu'est-ce que vous répondez à parce que vous êtes... alors, vous n'avez pas d'enfant, mais quand on commence à en avoir, est-ce que ça reste vrai, ce que vous avez dit juste avant que je vous cite, là, sur le côté « j'aime bien gérer mon organisation comme je l'entends », est-ce que c'est quelque chose qui est faisable, qui est... C'est pas toujours faisable, ce que vous dites.
1: Je sais plus si j'en parle dans le livre, mais il me semble que Blaise Pascal, encore lui, disait que les circonstances, les faits, les circonstances sont nos maîtres. C'est-à-dire que ce qui nous arrive dans nos vies, il faut vivre avec ça. C'est comme la météo. On fait avec. On a ces blocs-là dans nos vies. Eh bien, on fait avec, on tourne autour, mais il y a mille manières de tourner autour. Et on peut, effectivement, quand on choisit, quand on se marie, quand on a des enfants, quand on a des choses qui viennent bloquer des blocs de pierres, des piliers dans nos vies, et on peut construire quelque chose autour.
0: Et
1: la façon dont on le construit, c'est à nous de le faire.
0: Ouais, sauf qu'aujourd'hui, effectivement, pourquoi je vous emmène sur ce terrain-là, c'est qu'aujourd'hui, on n'en veut plus de tout ça. Vous voyez bien qu'on vit dans une société no kids. L'engagement longue durée en couple, c'est terminé, puisque c'est que de la contrainte en barre, en fait. On voit les choses ainsi. C'est pour ça que c'est intéressant, votre vision de la liberté. La liberté n'est pas celle qu'on croit, en fait, peut-être, aujourd'hui. Non, on le dit souvent dans cette émission, mais c'est intéressant.
1: Oui, la liberté, c'est effectivement le choix de... Vous savez, les sportifs ou les grands musiciens, ils s'entraînent avec une discipline de fer tous les jours pour avoir la liberté de s'exprimer le jour du match ou le jour du concert. Et ben, c'est exactement, absolument, c'est pareil dans nos vies. Il faut avoir une certaine assaise sur certaines choses pour pouvoir s'exprimer le reste du temps. Et en fait, typiquement, si je suis vigilant, très vigilant sur mon smartphone, j'aurai du temps pour faire mes aquarelles. Je vous rassure, ça fait un an que j'ai pas fait d'aquarelles, donc ça veut dire que je suis pas très vigilant. Mais
0: vous êtes discipliné sur autre chose.
1: J'essaye de me discipliner sur autre chose. Et puis voilà, la
0: vie fait que
1: j'écris un petit peu, il y a plein de choses. Donc on peut pas toujours passer sa vie à faire des aquarelles, je le regrette, je suis pas encore un grand peintre, mais ça viendra un jour. Mais je pense que effectivement la liberté, c'est pas le manque d'attache, c'est pas le manque de lien, ça se saurait sinon. La liberté, c'est d'avoir des bases, d'être le plus solide possible pour justement pouvoir s'exprimer et rayonner le plus possible autour de soi.
0: On n'est pas assez discipliné. Aujourd'hui, on manque de discipline.
1: Oui, je pense que peut-être qu'on est un peu mou, qu'on a peine à se prendre en main, moi le premier, hein, j'ai du mal à me réveiller, à me lever le matin quand mon réveil sonne, alors qu'en fait, je gagnerais peut-être un quart d'heure dans mon lit et je gagne un quart d'heure de sommeil. Pourquoi on n'y arrive
0: pas?
1: Vous
0: savez, je me mets dedans, hein.
1: Oui, non, mais on est tous,
0: c'est terrible.
1: On est tous pareils. Et moi-même, en disant ça, j'ai du mal à me réveiller le matin et parfois, je reprends des résolutions, puis je me réveille bien pendant 15 jours et puis après, je suis fatigué parce que je me suis pas couché assez tôt, parce que, mais ce qui est important, c'est de travailler cette liberté-là, c'est de se remettre cette discipline, c'est de se remettre sur le métier, sur l'ouvrage, et de recommencer. Puis les habitudes se prennent petit à petit aussi. Quand on fait des gammes au piano, a priori, on rate, et puis à un moment, on fait passer le morceau. Eh bien, c'est pareil, en fait, pour les petites disciplines de nos vies, à un moment, ça finira bien par fonctionner. Il faut pas avoir peur, je pense, de la lenteur, de l'aspect répétitif, de recommencer, de se louper, de re-recommencer tous les jours.
0: Ouais. Et la disponibilité aussi, puisque je rappelle que l'émission du jour interroge sur le fait de savourer, cette capacité hein, finalement à savourer la vie. Est-ce que nous l'avons toutes en germe de la même façon, selon vous je m'interroge en même temps, je le dis, hein, Théophane Leroux, mais est-ce que c'est un don, est-ce que c'est une capacité qu'il faut muscler, le fait de savourer la vie finalement, s'il fallait là répondre à cette question maintenant?
1: C'est les deux à la fois, c'est-à-dire que effectivement il y a des tempéraments qui sont sans doute plus contemplatifs, d'autres plus anxieux,
0: plus dans l'action,
1: etc. Mais finalement l'action c'est peut-être une autre façon de savourer la vie.
0: C'est vrai.
1: Et puis évidemment que ça se muscle, ça se travaille. Ça s'entraîne et je pense qu'il y a des personnes qui ont des tempéraments, y arriver, purement contemplatifs, mais qui ne travaillant pas ça, ne favorisent pas ce talent, enfin ne le font pas éclore. En fait, mais c'est comme tout. Enfin, on a énormément de choses en germe. On sait que c'est le travail. Encore une fois, petit à petit, la discipline, l'entraînement sur les tempéraments aussi est très important à long terme. Le travail petit à petit et à long terme est très important. Les moines n'ont pas bâti des civilisations en construisant des énormes abbayes avec 120 moines ou 200 moines du jour au lendemain. C'était des petits monastères qui ont été défrichés, etc. Et en défrichant des petits marais, on en vient à créer l'ordre cistercien qui a presque régné sur l'Europe pendant des centaines d'années.
0: Ouais. Heureux qui craint le Seigneur et marche selon ses voies, tu te nourriras du travail de tes mains. Heureux es-tu, à toi le bonheur, psaume 127. C'est le psaume du 30 décembre, dites-vous, je veux terminer mon année sur cette note et penser à celle qui s'ouvre. En revenant au vignoble, j'ai le sentiment d'avoir conquis une certaine liberté. Je me mets à distance pour un temps des technologies envahissant ma vie personnelle et professionnelle.

0: de la saveur, retrouver la saveur de la vie. Eh bien, pourquoi avons-nous tant de mal à savourer cette vie? On a non seulement, je pense, compris pourquoi on avait tant de mal, et surtout comment mieux la savourer, cette vie, et tout ce qu'elle nous offre de si merveilleux, n'est-ce pas, Théophane Leroux? On est d'accord avec ça,
1: hein? Et oui, il faut prendre le temps de la savourer, la
0: prendre
1: vie,
0: prendre
1: le temps de vivre, le prendre, l'attraper.
0: Voilà, attraper cette chose. Enfin, pas c'est, on dit souvent attraper la chance, mais là, c'est attraper.
1: Vous l'en serrez à bras le corps.
0: Voilà, et bien écoutez, ce sera le mot de la fin pour le coup. Théophane Leroux, merci beaucoup.
1: Merci Marie-Marie.
0: Ce temps où nous mourrons de ne pas vivre, ce journal Une reconversion chez Plon, je vous remercie infiniment. Merci et très bonne journée à tous.
1: Merci.

0: Au nom du Père et du Fils et du Saint-Esprit, je crois en Dieu le Père Tout-Puissant, Créateur du ciel et de la terre, et en Jésus-Christ, son Fils unique, notre Seigneur, qui a été conçu du Saint-Esprit, est né de la Vierge Marie, a souffert sous Ponce Pilate, a été crucifié, est mort et a été enseveli, est descendu aux enfers, le troisième jour est ressuscité des morts, est monté aux cieux, est assis à la droite de Dieu, le Père Tout-Puissant, d'où il viendra juger les vivants et les morts. Je crois en l'Esprit Saint, à la Sainte Église catholique, à la communion des saints, à la rémission des péchés, à la résurrection de la chair, à la vie éternelle. Amen. Prions aux intentions de notre Saint-Père, le Pape Léon. Notre Père qui es aux cieux, que ton nom soit sanctifié, que ton règne vienne, que ta volonté soit faite sur la terre comme au ciel.
1: Donne-nous aujourd'hui notre pain de ce jour. Pardonne-nous nos offenses, comme nous pardonnons aussi à ceux qui nous ont offensés. Et ne nous laisse pas entrer en tentation, mais délivre-nous du mal.
0: Je vous salue Marie, pleine de grâce, le Seigneur est avec vous. Vous êtes bénie entre toutes les femmes, et Jésus, le fruit de vos entrailles, est béni.
1: Sainte Marie, Mère de Dieu, priez pour nous pauvres pécheurs, maintenant et à l'heure de notre mort. Amen.
0: Je vous salue Marie, pleine de grâce, le Seigneur est avec vous. Vous êtes bénie entre toutes les femmes, et Jésus, le fruit de vos entrailles, est béni.
1: Sainte Marie, Mère de Dieu, priez pour nous pauvres pécheurs, maintenant et à l'heure de notre mort. Amen.
0: Je vous salue Marie, pleine de grâce, le Seigneur est avec vous. Vous êtes bénie entre toutes les femmes, et Jésus, le fruit de vos entrailles, est béni.
1: Sainte Marie, Mère de Dieu, priez pour nous pauvres pécheurs, maintenant et à l'heure de notre mort.

0: Ô Marie conçue sans péché, premier mystère lumineux, les baptêmes du Seigneur, de l'évangile selon saint Marc. Jésus vint de Nazareth de Galilée et se fit baptiser par Jean dans le Jourdain. Avec Marie, mère de l'Église, prions pour l'unité des chrétiens qui ont reçu un même baptême et prions pour tous les baptisés de Pâques. Notre Père qui es aux cieux, que ton nom soit sanctifié, que ton règne vienne, que ta volonté soit faite sur la terre comme au ciel.
1: Donne-nous aujourd'hui notre pain de ce jour. Pardonne-nous nos offenses, comme nous pardonnons aussi à ceux qui nous ont offensés. Et ne nous laisse pas entrer en tentation, mais délivre-nous du mal.
0: Je vous salue Marie, pleine de grâce, le Seigneur est avec vous. Vous êtes bénie entre toutes les femmes, et Jésus, le fruit de vos entrailles, est béni.
1: Sainte Marie, Mère de Dieu, priez pour nous pauvres pécheurs, maintenant et à l'heure de notre mort. Amen.
0: Je vous salue Marie, pleine de grâce, le Seigneur est avec vous. Vous êtes bénie entre toutes les femmes, et Jésus, le fruit de vos entrailles, est béni.
1: Sainte Marie, Mère de Dieu, priez pour nous pauvres pécheurs, maintenant et à l'heure de notre mort. Amen.
0: Je vous salue Marie, pleine de grâce, le Seigneur est avec vous. Vous êtes bénie entre toutes les femmes, et Jésus, le fruit de vos entrailles, est béni.
1: Sainte Marie, Mère de Dieu, priez pour nous pauvres pécheurs, maintenant et à l'heure de notre mort. Amen.
0: Je vous salue Marie, pleine de grâce, le Seigneur est avec vous. Vous êtes bénie entre toutes les femmes, et Jésus, le fruit de vos entrailles, est béni.
1: Sainte Marie, Mère de Dieu, priez pour nous pécheurs, maintenant et à l'heure de notre mort. Amen.
0: Je vous salue Marie, pleine de grâce, le Seigneur est avec vous. Vous êtes bénie entre toutes les femmes, et Jésus, le fruit de vos entrailles, est béni.
1: Sainte Marie, Mère de Dieu, priez pour nous pauvres pécheurs,
0: je vous salue Marie, pleine de grâce, le Seigneur est avec vous. Vous êtes bénie entre toutes les femmes, et Jésus, le fruit de vos entrailles, est béni.
1: Sainte Marie, Mère de Dieu, priez pour nous pauvres pécheurs, maintenant et à l'heure de notre mort. Amen.
0: Je vous salue Marie, pleine de grâce, le Seigneur est avec vous. Vous êtes bénie entre toutes les femmes, et Jésus, le fruit de vos entrailles, est béni.
1: Sainte Marie, Mère de Dieu, priez pour nous pauvres pécheurs, maintenant et à l'heure de notre mort. Amen.
0: Je vous salue Marie, pleine de grâce, le Seigneur est avec vous. Vous êtes bénie entre toutes les femmes, et Jésus, le fruit de vos entrailles, est béni.
1: Sainte Marie, Mère de Dieu, priez pour nous pauvres pécheurs, maintenant et à l'heure de notre mort. Amen.
0: Je vous salue Marie, pleine de grâce, le Seigneur est avec vous. Vous êtes bénie entre toutes les femmes, et Jésus, le fruit de vos entrailles, est béni.
1: Sainte Marie, Mère de Dieu, priez pour nous pauvres pécheurs,
0: je vous salue Marie, pleine de grâce. Le Seigneur est avec vous. Vous êtes bénie entre toutes les femmes, et Jésus, le fruit de vos entrailles, est béni.
1: Sainte Marie, Mère de Dieu, priez pour nous pauvres pécheurs, maintenant

0: ô Marie conçue sans péché. Deuxième mystère lumineux, les noces de Cana. De l'évangile selon saint Jean. On manqua de vin et la mère de Jésus lui dit, ils n'ont pas de vin. Et au serviteur, Marie répond, faites tout ce qu'il vous dira. Marie n'est pas seulement la mère de Jésus, mais elle représente l'Église qui implore les grâces du Seigneur. Avec Marie, mère de l'espérance, prions pour la paix au sein des familles humaines et prions aussi pour tous les couples en difficulté. Notre Père qui es aux cieux, que ton nom soit sanctifié, que ton règne vienne, que ta volonté soit faite sur la terre comme au ciel.
1: Donne-nous aujourd'hui notre pain de ce jour. Pardonne-nous nos offenses, comme nous pardonnons aussi à ceux qui nous ont offensés. Et ne nous laisse pas entrer en tentation, mais délivre-nous du mal.
0: Je vous salue Marie, pleine de grâce, le Seigneur est avec vous. Vous êtes bénie entre toutes les femmes, et Jésus, fruit de vos entrailles, est béni.
1: Sainte Marie, Mère de Dieu, priez pour nous pauvres pécheurs, maintenant et à l'heure de notre mort. Amen.
0: Je vous salue Marie, pleine de grâce, le Seigneur est avec vous. Vous êtes bénie entre toutes les femmes, et Jésus, le fruit de vos entrailles, est béni.
1: Sainte Marie, Mère de Dieu, priez pour nous pauvres pécheurs, maintenant et à l'heure de notre mort. Amen.
0: Je vous salue Marie, pleine de grâce, le Seigneur est avec vous. Vous êtes bénie entre toutes les femmes, et Jésus, le fruit de vos entrailles, est béni.
1: Sainte Marie, Mère de Dieu, priez pour nous pauvres pécheurs.
0: Je vous salue Marie, pleine de grâce, le Seigneur est avec vous. Vous êtes bénie entre toutes les femmes, et Jésus, le fruit de vos entrailles, est béni.
1: Sainte Marie, Mère de Dieu, priez pour nous pauvres pécheurs, maintenant et à l'heure de notre mort. Amen.
0: Je vous salue Marie, pleine de grâce, le Seigneur est avec vous. Vous êtes bénie entre toutes les femmes, et Jésus, le fruit de vos entrailles, est béni.
1: Sainte Marie, Mère de Dieu, priez pour nous pauvres pécheurs, maintenant et à l'heure de notre mort. Amen.
0: Je vous salue Marie, pleine de grâce, le Seigneur est avec vous. Vous êtes bénie entre toutes les femmes, et Jésus, le fruit de vos entrailles, est béni.
1: Sainte Marie, Mère de Dieu, priez pour nous pauvres pécheurs,
0: je vous salue Marie, pleine de grâce, le Seigneur est avec vous. Vous êtes bénie entre toutes les femmes, et Jésus, le fruit de vos entrailles, est béni.
1: Sainte Marie, Mère de Dieu, priez pour nous pauvres pécheurs, maintenant et à l'heure de notre mort. Amen.
0: Je vous salue Marie, pleine de grâce, le Seigneur est avec vous. Vous êtes bénie entre toutes les femmes, et Jésus, le fruit de vos entrailles, est béni.
1: Sainte Marie, Mère de Dieu, priez pour nous pauvres pécheurs, maintenant et à l'heure de notre mort. Amen.
0: Je vous salue Marie, pleine de grâce, le Seigneur est avec vous. Vous êtes bénie entre toutes les femmes, et Jésus, le fruit de vos entrailles, est béni.
1: Sainte Marie, Mère de Dieu, priez pour nous pauvres pécheurs,
0: je vous salue Marie, pleine de grâce, le Seigneur est avec vous. Vous êtes bénie entre toutes les femmes, et Jésus, le fruit de vos entrailles, est béni.
1: Sainte Marie, Mère de Dieu, priez pour nous pauvres pécheurs, maintenant et à l'heure de notre mort. Amen.

0: Ô Marie conçue sans péché,
1: priez pour nous qui avons recours à vous.
0: Troisième mystère lumineux, l'annonce du royaume de l'évangile selon saint Marc. Convertissez-vous, croyez à l'évangile, dit Jésus. Cette invitation de Jésus, Marie nous le rappelle ici dans cette grotte de Massabielle. Elle nous dit, priez Dieu pour la conversion des pécheurs. Dans cette dizaine, prions pour notre propre conversion, prions pour ceux qui annoncent l'évangile et pour ceux qui sont persécutés à cause de leur foi. Notre Père qui es aux cieux, que ton nom soit sanctifié, que ton règne vienne, que ta volonté soit faite sur la terre comme au ciel.
1: Donne-nous aujourd'hui notre pain de ce jour. Pardonne-nous nos offenses, comme nous pardonnons aussi à ceux qui nous ont offensés. Et ne nous laisse pas tomber en tentation, mais délivre-nous du mal.
0: Je vous salue, Marie, pleine de grâce. Le Seigneur est avec vous. Vous êtes bénie entre toutes les femmes, et Jésus, le fruit de vos entrailles, est béni.
1: Sainte Marie, Mère de Dieu, priez pour nous pauvres pécheurs, maintenant et à l'heure de notre mort. Amen.
0: Je vous salue, Marie, pleine de grâce. Le Seigneur est avec vous. Vous êtes bénie entre toutes les femmes, et Jésus, le fruit de vos entrailles, est béni.

0: Pleine de grâce, le Seigneur est avec vous. Vous êtes bénie entre toutes les femmes, et Jésus, le fruit de vos entrailles, est béni.
1: Sainte Marie, Mère de Dieu, priez pour nous pauvres pécheurs, maintenant et à l'heure de notre mort. Amen.
0: Je vous salue, Marie, pleine de grâce. Le Seigneur est avec vous. Vous êtes bénie entre toutes les femmes, et Jésus, le fruit de vos entrailles, est béni.
1: Sainte Marie, Mère de Dieu,
0: je vous salue, Marie, pleine de grâce, le Seigneur est avec vous. Vous êtes bénie entre toutes les femmes, et Jésus, le fruit de vos entrailles, est béni.
1: Sainte Marie, Mère de Dieu, priez pour nous, pauvres pécheurs, maintenant et à l'heure de notre mort. Amen.
0: Je vous salue, Marie, pleine de grâce, le Seigneur est avec vous. Vous êtes bénie entre toutes les femmes, et Jésus, le fruit de vos entrailles, est béni.
1: Sainte Marie, Mère de Dieu, priez pour nous pauvres pécheurs, maintenant et à l'heure de notre mort. Amen.
0: Je vous salue, Marie, pleine de grâce, le Seigneur est avec vous. Vous êtes bénie entre toutes les femmes, et Jésus, le fruit de vos entrailles, est béni.
1: Sainte Marie, Mère de Dieu,
0: je vous salue, Marie, pleine de grâce. Le Seigneur est avec vous. Vous êtes bénie entre toutes les femmes, et Jésus, le fruit de vos entrailles, est béni.
1: Sainte Marie, Mère de Dieu, priez pour nous pauvres pécheurs, maintenant et à l'heure de notre mort. Amen.
0: Je vous salue, Marie, pleine de grâce. Le Seigneur est avec vous. Vous êtes bénie entre toutes les femmes, et Jésus, le fruit de vos entrailles, est béni.
1: Sainte Marie, Mère de Dieu, priez pour nous pauvres pécheurs, maintenant et à l'heure de notre mort. Amen.
0: Je vous salue, Marie, pleine de grâce, le Seigneur est avec vous. Vous êtes bénie entre toutes les femmes, et Jésus, le fruit de vos entrailles, est béni.
1: Sainte Marie, Mère de Dieu, priez pour nous pauvres pécheurs, maintenant et à l'heure de notre mort. Amen.

0: Amen.
1: Ô Marie conçue sans péché,
2: priez pour nous pécheurs, recours à vous.
1: Quatrième mystère lumineux, la transfiguration. Nous tous qui, le visage dévoilé, reflétons la gloire du Seigneur, nous sommes transfigurés en cette même joie par le Christ le Seigneur qui est Esprit. Dans cette dizaine, demandons au Seigneur d'augmenter en nous la foi, la charité et l'espérance. Notre Père qui es aux cieux, que ton nom soit sanctifié, que ton règne vienne, que ta volonté soit faite sur la terre comme au ciel. Je vous salue Marie, pleine de grâce, le Seigneur est avec vous. Vous êtes bénie entre toutes les femmes et Jésus, le fruit de vos entrailles, est béni.
3: Sainte Marie, Mère de Dieu, priez pour nous pauvres pécheurs, maintenant et à l'heure de notre mort. Amen.
1: Je vous salue Marie, pleine de grâce, le Seigneur est avec vous. Vous êtes bénie entre toutes les femmes, et Jésus, le fruit de vos entrailles, est béni.
3: Sainte Marie, Mère de Dieu, priez pour nous pauvres pécheurs, maintenant et à l'heure de notre mort. Amen.
1: Je vous salue, Marie, pleine de grâce, le Seigneur est avec vous. Vous êtes bénie entre toutes les femmes, et Jésus, le fruit de vos entrailles, est béni.
3: Sainte Marie, Mère de Dieu, priez pour nous pauvres pécheurs,
1: je vous salue Marie, pleine de grâce, le Seigneur est avec vous. Vous êtes bénie entre toutes les femmes et Jésus, le fruit de vos entrailles, est béni.
3: Sainte Marie, Mère de Dieu, priez pour nous pauvres pécheurs, maintenant et à l'heure de notre mort. Amen.
1: Je vous salue Marie, pleine de grâce, le Seigneur est avec vous. Vous êtes bénie entre toutes les femmes, et Jésus, le fruit de vos entrailles, est béni.
3: Sainte Marie, Mère de Dieu, priez pour nous pauvres pécheurs, maintenant et à l'heure de notre mort. Amen.
1: Je vous salue, Marie, pleine de grâce, le Seigneur est avec vous. Vous êtes bénie entre toutes les femmes, et Jésus, le fruit de vos entrailles, est béni.
3: Sainte Marie, Mère de Dieu, priez pour nous pauvres pécheurs.
1: Je vous salue Marie, pleine de grâce, le Seigneur est avec vous. Vous êtes bénie entre toutes les femmes, et Jésus, le fruit de vos entrailles, est béni.
3: Sainte Marie, Mère de Dieu, priez pour nous pauvres pécheurs, maintenant et à l'heure de notre mort. Amen.
1: Je vous salue Marie, pleine de grâce, le Seigneur est avec vous. Vous êtes bénie entre toutes les femmes, et Jésus, le fruit de vos entrailles, est béni.
3: Sainte Marie, Mère de Dieu, priez pour nous pauvres pécheurs, maintenant et à l'heure de notre mort. Amen.
1: Je vous salue Marie, pleine de grâce, le Seigneur est avec vous. Vous êtes bénie entre toutes les femmes, et Jésus, le fruit de vos entrailles, est béni.
3: Sainte Marie, Mère de Dieu, priez pour nous pauvres pécheurs, maintenant et à l'heure de notre mort. Amen.
1: Je vous salue Marie, pleine de grâce. Le Seigneur est avec vous. Vous êtes bénie entre toutes les femmes, et Jésus, le fruit de vos entrailles, est béni.
3: Sainte Marie, Mère de Dieu, priez pour nous pauvres pécheurs, maintenant et à l'heure de notre mort. Amen.
1: Je vous salue Marie, pleine de grâce. Le Seigneur est avec vous. Vous êtes bénie entre toutes les femmes, et Jésus, le fruit de vos entrailles, est béni.
3: Sainte Marie, Mère de Dieu, priez pour nous pauvres pécheurs, maintenant et à l'heure de notre mort.

0: Ô Marie conçue sans péché, cinquième mystère lumineux, l'institution de l'Eucharistie, de l'Évangile selon saint Jean. Jésus dit, je suis le pain de vie, ceci est mon corps livré pour vous, ceci est mon sang versé pour vous. Dans cette dizaine, prions pour que nos cœurs s'ouvrent toujours au don de l'Eucharistie et que nous puissions témoigner du Christ toute notre vie. Notre Père qui es aux cieux, que ton nom soit sanctifié, que ton règne vienne, que ta volonté soit faite sur la terre comme au ciel. Je vous salue Marie, pleine de grâce, le Seigneur est avec vous. Vous êtes bénie entre toutes les femmes et Jésus, le fruit de vos entrailles, est béni.
1: Sainte Marie, Mère de Dieu, priez pour nous pauvres pécheurs, maintenant et à l'heure de notre mort. Amen.
0: Je vous salue Marie, pleine de grâce, le Seigneur est avec vous. Vous êtes bénie entre toutes les femmes, et Jésus, le fruit de vos entrailles, est béni.
1: Sainte Marie, Mère de Dieu, priez pour nous pauvres pécheurs, maintenant et à l'heure de notre mort. Amen.
0: Je vous salue, Marie, pleine de grâce, le Seigneur est avec vous. Vous êtes bénie entre toutes les femmes, et Jésus, le fruit de vos entrailles, est béni.
1: Sainte Marie, Mère de Dieu, priez pour nous pauvres pécheurs,
0: je vous salue Marie, pleine de grâce, le Seigneur est avec vous. Vous êtes bénie entre toutes les femmes et Jésus, le fruit de vos entrailles, est béni.
1: Sainte Marie, Mère de Dieu, priez pour nous pauvres pécheurs, maintenant et à l'heure de notre mort. Amen.
0: Je vous salue Marie, pleine de grâce, le Seigneur est avec vous. Vous êtes bénie entre toutes les femmes, et Jésus, le fruit de vos entrailles, est béni.
1: Sainte Marie, Mère de Dieu, priez pour nous pauvres pécheurs, maintenant et à l'heure de notre mort. Amen.
0: Je vous salue, Marie, pleine de grâce, le Seigneur est avec vous. Vous êtes bénie entre toutes les femmes, et Jésus, le fruit de vos entrailles, est béni.
1: Sainte Marie, Mère de Dieu,
0: je vous salue Marie, pleine de grâce, le Seigneur est avec vous. Vous êtes bénie entre toutes les femmes, et Jésus, le fruit de vos entrailles, est béni.
1: Sainte Marie, Mère de Dieu, priez pour nous pauvres pécheurs, maintenant et à l'heure de notre mort. Amen.
0: Je vous salue Marie, pleine de grâce, le Seigneur est avec vous. Vous êtes bénie entre toutes les femmes, et Jésus, le fruit de vos entrailles, est béni.
1: Sainte Marie, Mère de Dieu, priez pour nous pauvres pécheurs, maintenant et à l'heure de notre mort. Amen.
0: Je vous salue, Marie, pleine de grâce, le Seigneur est avec vous. Vous êtes bénie entre toutes les femmes, et Jésus, le fruit de vos entrailles, est béni.
1: Sainte Marie, Mère de Dieu, priez pour nous pauvres pécheurs,
0: je vous salue Marie, pleine de grâce, le Seigneur est avec vous. Vous êtes bénie entre toutes les femmes, et Jésus, le fruit de vos entrailles, est béni.
1: Sainte Marie,

0: et in secula seculorum. Amen.
1: Ô Marie conçue sans péché, prions le Seigneur. Dieu qui nous donne de vénérer en la Vierge Marie la Mère de l'Espérance, accorde-nous par sa prière et son aide de mettre toujours notre espérance dans le bien du ciel, tandis que nous accomplissons nos tâches temporaires et d'obtenir un jour ce que nous attendons avec foi. Par Jésus-Christ, ton Fils, notre Seigneur, qui vit et règne avec toi dans l'unité du Saint-Esprit, Dieu pour les siècles des siècles.
2: Amen.
1: Le Seigneur soit avec vous. Que Dieu Tout-Puissant vous bénisse, le Père, le Fils et le Saint-Esprit.
2: Amen.
1: Notre-Dame de Lourdes,
2: priez pour nous.
1: Notre-Dame de Lourdes,
2: priez pour nous.
1: Notre-Dame de Lourdes,
2: priez pour nous.
1: Saint-Joseph,
2: priez pour nous.
1: Sainte Bernadette,
2: priez pour nous.

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2: Bonjour et bienvenue dans 1000 questions à la fois, l'émission qui aborde les grandes questions que nous posons à la foi chrétienne et qui essaie d'y répondre. Nous parlerons aujourd'hui du ciel et de ses habitants, car la Bible dit bien que le ciel est habité d'anges, d'archanges, de bien d'autres créatures célestes. Le ciel est-il habité? C'est la question posée aujourd'hui au père Pierre-Martin de Viviers, qui est bibliste et enseignant à l'Institut catholique de Lyon. Père, bonjour.
3: Bonjour.
2: Merci beaucoup de venir nous éclairer sur ce ciel, le ciel des Écritures. Est-ce qu'il ressemble vraiment à la terre ou pas du tout?
3: Alors, il y ressemble et en même temps il est différent, évidemment. Alors, ce qu'il faut bien voir, c'est que dans la Bible, le terme ciel, c'est un terme très très vaste. On pourrait dire le ciel, d'une manière générale, c'est tout ce qui n'est pas la terre. Lorsqu'on a le couple ciel et terre, ça veut dire la totalité de la création. Donc, vous avez la terre qui nous est familière, et le ciel, c'est tout le reste. Donc, ça va, je dirais, au-delà du simple ciel visible, du ciel à la limite que pourraient explorer les astronomes aujourd'hui. C'est pratiquement toute cette mécanique de la création qui, pour une grande part, échappe à nos yeux.
2: C'est-à-dire qu'on ne la voit pas tout ce qui se passe, c'est ça?
3: On ne voit pas tout ce qui se passe, d'autant plus qu'entre la terre et le ciel, il y a une frontière. Alors cette frontière qui est décrite avec le terme de firmament, alors c'est assez curieux, c'est une sorte de voûte solide qui sépare. Il faut bien voir que dans l'Ancien Testament, mais on pourrait dire dans les cultures de l'Ancien Orient, considère un peu le cosmos comme un immeuble avec des étages. Il y a le rez-de-chaussée, c'est la terre, et puis il y a les étages du ciel, et donc entre le rez-de-chaussée et le premier étage, on a cette voûte, ce firmament, qui fonctionne un peu comme une glace sans teint, ou ce qu'on appellerait aujourd'hui en langage technique une membrane. Semi-perméable.
2: Ils nous voient, mais nous, on ne les voit pas.
3: Voilà, c'est-à-dire que si vous êtes dans le ciel, vous pouvez voir, et même vous pouvez franchir la frontière entre le ciel et la terre. Si vous êtes sur terre, vous ne voyez pas grand-chose, et a fortiori, sauf circonstances exceptionnelles, évidemment, vous ne pouvez pas passer de l'autre côté du firmament.
2: Alors, qu'est-ce qui se passe dans ce firmament?
3: Alors, pour concevoir le ciel, les auteurs bibliques, alors que ce soit dans l'Ancien et dans le Nouveau Testament, mais peut-être plus dans l'Ancien Testament, on conçut finalement le ciel un peu à l'image de la terre. On a une phrase que l'on trouve dans le psaume 115, « Le ciel, c'est le ciel du Seigneur, aux hommes il a donné la terre. » Donc de même que la terre, c'est le domaine des hommes, le ciel, c'est d'abord le domaine de Dieu. Et on va un peu concevoir ce domaine de Dieu comme on conçoit le domaine d'un roi humain. Dieu est le roi du ciel, ça c'est une formulation que l'on retrouve à très nombreuses reprises dans la Bible, et donc eh bien, son royaume doit être organisé dans le ciel comme les royaumes humains sont organisés sur la terre.
2: Donc il a une armée, des serviteurs?
3: Exactement, on va retrouver à peu près tous les éléments. D'abord ça commence par la cour. Bon, alors nous en France on est très habitués avec Louis XIV, bon, la cour ça donne une idée de la gloire du roi. Un roi solitaire, un roi qui n'aurait pas de cour, ça serait quand même un peu limite. Donc pour les auteurs de la Bible, Dieu est entouré d'une immense cour et dont la fonction des courtisans, eh bien, c'est de chanter les louanges de leur souverain. Ça, de ce côté-là, ça ne change pas. Et donc, on va voir ces myriades de myriades, dizaines, centaines de milliers d'anges qui chantent la gloire de Dieu, que l'on représentera souvent dans l'art sous forme d'anges musiciens ou d'anges chanteurs. C'est une représentation tout à fait classique. Mais là, je dirais, ils sont indifférenciés, ils font nombre. Et puis après, on rentre dans des étapes plus spécialisées. Vous parliez d'une armée, mais c'est d'ailleurs un des titres de Dieu dans l'Ancien Testament, Adonai Tsevaoth, le Seigneur, qu'on traduit des armées. Généralement, les armées en question, ce sont les armées céleste. Et de fait, on va avoir la conception, c'est peut-être d'ailleurs autour de l'idée d'armée que va se mettre en place au départ l'idée d'une hiérarchie céleste. Dans une armée, ben vous avez des secondes classes, vous avez des sous-officiers, vous avez le général en chef. Eh bien, il y a un peu cette idée qu'il y a une hiérarchie au sein de l'armée céleste. Et on voit d'ailleurs certains textes qui présentent le chef des armées divines. Et dans le Nouveau Testament, et aussi dans certains textes que l'on a trouvés à Qumran, par exemple, il est très clairement identifié, c'est Michel. Michel est le général en chef des troupes célestes, par exemple. Et cette armée céleste va avoir un rôle important, notamment dans les épisodes qui accompagneront la fin des temps. Dans le livre de l'Apocalypse, on voit cette armée tout à fait à l'œuvre.
2: Il y a aussi une cour de justice.
3: Alors il y a un tribunal.
2: Il y a des magistrats.
3: Ah, il y a un tribunal. Et effectivement, c'est l'élément peut-être plus stressant parce que tout homme aura à comparaître devant ce tribunal. Donc un tribunal, alors tout à fait organisé de la même manière qu'un tribunal. Alors évidemment, c'est Dieu ou dans la perspective du Nouveau Testament, on va retrouver le Christ évidemment, qui est le juge. Et puis vous avez à la fois un avocat et puis un accusateur, un procureur général. Alors on a de très belles scènes décrites. Alors on trouve ça dans le livre de Job, on trouve ça par exemple dans le livre de Zacharie, un des derniers prophètes de l'Ancien Testament. On voit des séances du tribunal divin. Alors l'avocat est généralement un ange qui prend ce rôle. Et dans certains passages du Nouveau Testament, c'est d'ailleurs Jésus lui-même qui servira d'avocat pour ses fidèles. Et puis l'accusateur public, ben on le connaît sous un autre nom, c'est le fameux Satan. Parce qu'il faut bien voir qu'à l'origine, le mot Satan en hébreu, c'est un nom commun, ça veut dire l'adversaire. Et techniquement, ça désigne l'adversaire de l'accusé, c'est-à-dire l'accusateur. Et dans le livre de Job, par exemple, on a une séance où on voit le Satan. C'est pas encore un nom propre, c'est encore un nom commun.
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2: Alors, on pourrait peut-être se demander, Père, aujourd'hui, que faire de tout cela? Parce que est-ce que ce sont quand même des écrits anciens qui racontent ce firmament comme quasiment quelque chose de décalqué sur la vie de tous les jours? Mais est-ce qu'on peut aujourd'hui le considérer comme tel?
3: Il faut évidemment, on n'est plus tout à fait dans la même culture. Voilà. Déjà, on n'est plus dans une culture monarchique, donc avec l'organisation d'un royaume au même sens qu'on pouvait l'imaginer dans l'Ancien Orient. Alors, de fait, il y a certaines adaptations. Alors, notamment, certains épisodes peuvent nous paraître aujourd'hui très naïfs. Par exemple, dans l'Ancien Testament, la mécanique céleste, le mouvement des astres, des planètes, est assuré par des anges qui les poussent ou qui les tirent, qui parfois d'ailleurs font pas très bien leur travail, ce qui explique des phénomènes curieux dans la mécanique céleste. Aujourd'hui, nous ne pouvons plus évidemment tenir ce langage. Par contre, je crois la grande richesse de ces textes, c'est effectivement de nous dire, c'était la question, c'est que le ciel n'est pas vide. Hein, avec l'idée que l'on a eue à partir de la Renaissance, on découvre ces espaces infinis dont la solitude peut faire peur. On n'est pas du tout dans cette perspective dans la Bible. La création dépasse très largement ce que nous pouvons connaître sur la Terre. Donc l'idée d'un ciel habité, alors habité pas forcément par les petits anges joufflus que l'on a pu peindre à l'époque de la Renaissance. Mais ce sont des questions, notamment que traitent usuellement aujourd'hui les astronomes, lorsqu'on recherche des exoplanètes, lorsqu'on recherche de la vie dans l'univers. Je dirais cette quête d'un point de vue de la Bible n'est pas une quête vaine, parce que le monde est beaucoup plus vaste, beaucoup plus riche, et que, je dirais, la puissance créatrice de Dieu ne se cantonne pas à uniquement l'homo sapiens sur sa petite planète. Ça, c'est évident.
2: Donc, le ciel, cet univers invisible qui nous entoure est habité.
3: Il est habité donc par ce que l'on va appeler les anges, qui est un terme assez générique, ça veut dire les messagers, les envoyés de Dieu, et on voit que sous ce terme ça peut désigner des réalités très très différentes dans la Bible même, et puis aussi dans une perspective plus moderne, si je puis dire, plus moderne, parce que l'idée n'arrive que vers le 2e siècle avant Jésus-Christ, avec l'apparition de la résurrection des morts, la perspective que le ciel est aussi habité par tous ceux qui ont été fidèles au Seigneur, et la mort ne rompt pas cette fidélité. Donc, on va trouver ça dans les textes les plus récents de l'Ancien Testament. Je pense au livre de Daniel, notamment. Et puis, bien sûr, dans le Nouveau Testament, on pourrait dire que c'est un des messages clés de l'enseignement de Jésus, cette perspective de la résurrection qui fait que le chrétien acquiert une vie dans le Christ, et cette vie est appelée à durer éternellement auprès du Seigneur dans ce que nous appellerons le ciel, qui évidemment n'est pas géographiquement localisable, ça.
2: Bon, finalement, en vous écoutant, je me dis que dans ce ciel, qui évidemment n'est pas localisable, mais il y a quand même, c'est une réalité.
3: C'est présenté dans
2: les textes bibliques, comme une réalité, et qui se présentera à notre mort comme une réalité.
3: Comme une réalité, même si les mots que nous avons pour la décrire certainement sont assez loin de ce qu'est cette réalité. On est bien obligé d'utiliser notre langage humain, ce qui explique qu'à une certaine époque, on va le décrire ainsi, à une autre époque, on utilisera un autre vocabulaire, mais on sait bien que c'est une réalité qui, pour une bonne part, nous échappe. Enfin, il faut bien en parler. Donc, nous utilisons notre vocabulaire avec ses limites, voilà, en étant conscients de ses limites.
2: Mais notre foi nous dit que ce ciel est habité par les personnes qui nous ont précédés, par toutes les personnes qui nous ont précédés et qui sont au ciel. Ils ont choisi l'amour.
3: C'est cette perspective. Alors qu'on développera en théologie sous le thème de communion des saints, par exemple, mais que l'on trouve très présente, par exemple, dans le livre de l'Apocalypse, on va trouver dans le ciel, auprès de Dieu, auprès du Christ en gloire, eh bien, notamment les martyrs chrétiens qui sont très en valeur dans ce livre et qui participent dès à présent à cette vie. C'est pas reporté dans un futur indéterminé.
2: Est-ce que ce ciel prévoit des enfers?
3: Alors, ça, c'est moins constant, on pourrait dire. C'est pendant très longtemps, dans l'Ancien Testament, on ne s'est pas beaucoup intéressé au séjour des morts, globalement. On a ce Sheol un peu mystérieux, comme un séjour souterrain, mais pas du tout présenté comme un lieu de supplice. Alors, on trouve cette présence, l'idée d'un châtiment post-mortem, si je puis dire, dans le Nouveau Testament, qui est bien présenté, avec l'image de la géhenne de feu, par exemple. Mais dans l'Apocalypse, toujours ce livre, mais qui traite bien de ces questions, on a cette espèce d'étang de feu, c'est décrit sous ce nom, mais qui appartient ni au ciel ni à la terre, qui est un espace ou autre, et qu'on pourrait présenter un peu comme une sorte d'incinérateur universel, puisque même la mort et même l'enfer, l'Hadès, vont être détruits au sein de l'étang de feu. C'est les derniers chapitres de l'Apocalypse.
2: C'est finalement assez réconfortant.
3: Réconfortant, oui, enfin peut-être pas pour ceux qui vont devoir y passer.
2: Ah oui, ça n'est pas dit en tout cas.
3: Mais voilà, alors ce qui y disparaît, c'est essentiellement les éléments dont on sera heureux de voir leur disparition de la création, le fameux Satan, les bêtes de l'Apocalypse et tous les fauteurs de mal, ceux qui sont vraiment hostiles à Dieu et à son projet. Pour tous ceux qui ont confiance dans l'amour de Dieu, alors là, non, il n'y a pas de crainte à avoir.
2: Merci beaucoup, en tout cas. Merci beaucoup, Père Pierre-Martin de Villiers, d'être venu nous raconter ce qu'il y avait dans ce ciel. Et nous apprenons avec plaisir qu'il est habité, mais que cela nous dépasse. Cette réalité-là nous dépasse, on peut le dire.
3: On peut le dire.
2: Voilà. On peut toujours regarder et lire les textes, mais que ça nous dépasse. Merci beaucoup d'être venu nous le raconter de façon si imagée. Je rappelle que vous êtes l'auteur d'un livre aux éditions Nouvelle Cité, ce que dit la Bible sur les anges et les démons. Voilà, très intéressant. Et que tout ce que vous nous avez dit aujourd'hui, eh bien, on peut le retrouver dans le cahier croire consacré au ciel, le ciel un objet de désir que vous pouvez trouver dans toutes les librairies religieuses. Merci beaucoup à vous tous aussi d'être fidèles à 1000 questions à la fois. Je vous souhaite une bonne soirée et vous retrouverez la semaine prochaine. Au revoir.

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3: Gloire à toi, Seigneur.
2: En ce temps-là, Jésus disait à ses disciples : Imaginez que l'un de vous ait un ami et aille le trouver au milieu de la nuit pour lui demander : Mon ami, prête-moi 3 pains, car un de mes amis est arrivé de voyage chez moi et je n'ai rien à lui offrir. Et si de l'intérieur, l'autre lui répond, « Ne viens pas m'importuner, la porte est déjà fermée, mes enfants et moi nous sommes couchés, je ne puis pas me lever pour te donner quelque chose. » Eh bien, je vous le dis, même s'il ne se lève pas pour donner par amitié, il se lèvera à cause du sans-gêne de cet ami et il lui donnera tout ce qu'il lui faut. Moi, je vous dis, demandez, on vous donnera. Cherchez, vous trouverez. Frappez, on vous ouvrira. En effet, quiconque demande, reçoit. Qui cherche, trouve. À qui frappe, on ouvrira. Quel père parmi vous, quand son fils lui demande un poisson, lui donnera un serpent au lieu du poisson? Ou lui donnera un scorpion quand il demande un œuf? Si donc, vous qui êtes mauvais, vous savez donner de bonnes choses à vos enfants, combien plus le Père du ciel donnera-t-il l'Esprit Saint à ceux qui le lui demandent ?

Galates stupides. Imaginez un prêtre qui commence son homélie par ces mots, chrétien stupide. Je suis sûr que beaucoup seraient scandalisés, certains se diraient, comment peut-il parler ainsi? Est-ce le langage d'un prêtre, d'un homme de Dieu? Et même avant la fin de la journée, il aurait probablement acquis une certaine réputation dans tout le diocèse. Et pourtant, quand nous lisons la parole de Dieu, nous découvrons qu'elle n'est pas toujours tendre avec nous, cette parole. N'est-ce pas Jésus qui a traité les pharisiens d'hypocrites, de tombeaux blanchis? N'est-ce pas Jean-Baptiste qui a lancé à ceux qui venaient se faire baptiser en anse de vipère? Et dans le livre du Deutéronome, n'entendons-nous pas ces paroles de Moïse à son peuple? Peuple stupide et sans sagesse. La parole de Dieu peut donc être rude. Elle peut même nous choquer, elle peut même parfois

Cette parole vient mettre le doigt sur nos contradictions, sur nos incohérences, sur nos habitudes, nos faux-semblants. La parole de Dieu ne cherche jamais à nous humilier, mais elle cherche à nous réveiller. Et c'est précisément ce que saint Paul fait dans cette lettre qu'il adresse aux Galates. Paul ne prend pas de précautions. Galates stupides, qui vous a donc ensorcelé? On peut se demander, mais pourquoi Paul paraît-il si sévère? Pourquoi veut-il utiliser ces mots qui peuvent être reçus comme des insultes? Non, Paul veut secouer les Galates. Paul veut les réveiller. Paul veut les ramener à l'essentiel. Paul ne comprend pas comment des hommes et des femmes qui ont découvert le Christ, qui ont adhéré à son message, qui ont reçu l'Esprit Saint, qui ont commencé à vivre dans la foi, peuvent maintenant faire marche arrière. On peut se demander, mais en quoi ces Galates sont-ils stupides? Il y a plusieurs raisons que nous pouvons trouver si nous lisons cette lettre aux Galates, mais nous allons évoquer ici deux raisons particulièrement. Premièrement, les Galates ont oublié ce qu'ils ont reçu gratuitement. Et Paul leur pose une question très simple. Est-ce en pratiquant la loi que vous avez reçu l'Esprit ou en croyant à la prédication de la foi? Autrement dit, lorsque vous avez découvert Jésus, lorsque vous avez accueilli son évangile, lorsque vous avez reçu l'Esprit Saint, était-ce parce que vous aviez observé toutes les règles religieuses? Absolument pas. C'est Dieu qui a pris l'initiative. C'est Dieu qui vous a rejoint. C'est Dieu qui vous a donné sa grâce. Et après avoir découvert cette liberté, certains Galates se sont laissés convaincre qu'il faut revenir à une observance stricte de la loi pour être pleinement juste devant Dieu, comme si finalement observer les règles, faire les choses correctement, pouvait nous rendre quittes avec Dieu. Les Galates se sont mis à croire que leur salut dépend avant tout de leur performance religieuse, un peu comme les pharisiens de l'Évangile. Ils se sont mis à croire que leur salut dépend de leurs efforts, de leur capacité à respecter des prescriptions. Et c'est là une grande erreur de leur part. Ils oublient que la vie chrétienne commence par un don, le don de Dieu, et non pas par une performance. Eh bien, frères et sœurs, nous aussi, nous tombons souvent dans ce piège. Nous accordons parfois beaucoup d'importance, une importance démesurée, à des choses qui, au fond, ne sont pas essentielles. Nous nous inquiétons des détails, nous nous attachons à des habitudes, nous multiplions les exigences, comme si le respect scrupuleux de certaines pratiques suffisait à garantir une vraie relation avec Dieu. Attention! Il ne s'agit pas de mépriser les règles, ou les commandements, ou les pratiques religieuses. La prière, la messe, le jeûne, la confession, les œuvres de charité ont toute leur importance. Ils nous aident à grandir dans la foi, oui. Mais ces pratiques sont des moyens pour nous rapprocher de Dieu. Elles ne remplacent pas Dieu lui-même. On peut aller à la messe tous les dimanches, voire tous les matins, et ne pas pardonner à son frère ou à sa sœur. On peut réciter son chapelet et entretenir la médisance. On peut respecter scrupuleusement certaines prescriptions religieuses et manquer de compassion envers celui ou celle qui souffre. À quoi sert alors toute cette pratique religieuse si elle ne nous rapproche pas de Dieu, si elle ne nous rapproche pas des autres? Donc la première question de Paul, celle qu'il nous adresse, est celle-ci. Est-ce que je vis de ce que Dieu donne, de ce que Dieu me donne, ou est-ce que je cherche à mériter son amour en accumulant des pratiques ?

et des bonnes actions. C'est la première erreur des Galates. Ils oublient qu'ils ont reçu gratuitement le don de Dieu. Leur deuxième erreur, et c'est la raison pour laquelle Paul va les traiter de stupides, c'est que les Galates veulent remplacer la vie de l'esprit par une sécurité plus facile. Paul poursuit, « Êtes-vous stupides à ce point ? Après avoir commencé par l'esprit, vous allez maintenant finir par la chair. » Et c'est le cœur du problème. Les Galates ont commencé à découvrir la vie de l'esprit. Ils ont commencé à croire au Christ. Mais croire au Christ, ce n'est pas seulement croire un certain nombre de choses, avoir une connaissance sur Jésus. Croire au Christ, c'est entrer véritablement dans une vraie relation avec lui pour se laisser transformer par lui, apprendre et agir sous la conduite de l'Esprit. Et cette vie-là, cette vie de l'Esprit est très exigeante. Vivre selon l'Esprit, c'est accepter de pardonner quand on préférerait se venger. Vivre selon l'Esprit, c'est choisir la vérité quand le mensonge nous arrangerait. Vivre selon l'Esprit, c'est aimer celui qui ne nous aime pas. C'est renoncer à notre orgueil, reconnaître nos torts et nous laisser convertir. Voyez, cela ne se résume pas à une liste de consignes à respecter. Une liste de consignes que nous pourrions cocher les unes après les autres. Absolument pas. Parce que une règle peut nous dire ce qu'il ne faut pas faire. Le code de la route, par exemple. Mais lorsqu'on veut vivre dans l'esprit, il faut beaucoup plus que cela. Il faut beaucoup plus que cela pour savoir comment aimer, savoir comment accompagner une personne blessée, savoir comment exercer une responsabilité avec justice ou comment répondre à une situation qui est imprévue. La vie dans l'esprit demande du discernement. La vie dans l'esprit demande de l'humilité. La vie de l'esprit demande du courage. Voilà pourquoi les Galates sont tentés de revenir à la loi. Parce qu'ils cherchent une sécurité. Ils voudraient que tout soit clairement défini, que chaque situation ait sa réponse, que leur conscience n'ait plus à se poser de questions. Un peu comme nous-mêmes, souvent, nous cherchons à savoir ce que nous devons faire et nous allons fouiller dans la parole de Dieu comme si la parole de Dieu était un ensemble de consignes à respecter. Nous aimerions que la Bible soit souvent comme un code de conduite parfaitement détaillé. Ainsi, nous n'aurions plus à discerner, nous n'aurions plus à nous interroger, nous n'aurions plus de risques à prendre. Alors que non, le Seigneur nous invite à une grande liberté. Il nous invite à beaucoup plus que cela. Paul traite les Galates de stupides parce qu'ils sont en train de revenir en arrière. Ils cherchent leur sécurité dans des pratiques extérieures. Ils ont découvert la liberté que Dieu donne, certes, mais ils voudraient désormais se protéger derrière les règles. Ils ont reçu une vie nouvelle, mais ils risquent de réduire cette vie à des habitudes religieuses. Alors nous pouvons nous poser nous-mêmes la question, où en sommes-nous ? Et si Paul nous adressait ce matin ces mêmes paroles, chrétiens stupides, serions-nous choqués ? Ou est-ce que nous serions peut-être posé la question qu'il y aurait peut-être là une vérité à entendre, quelque chose à rectifier, quelque chose à corriger ? Demandons au Seigneur sa grâce de nous faire vivre cette vie dans l'esprit, cette vie libre des enfants de Dieu, que nous ne soyons pas des Galates stupides, des chrétiens stupides, mais que nous puissions écouter cette parole en l'accueillant véritablement et en entrant dans la vie de Dieu. Que le Seigneur nous donne cette intelligence du cœur, cette liberté intérieure, ce courage de la foi qui nous empêche de retourner en arrière. Amen.

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5: Bonsoir à toutes et à tous, et j'ai l'immense plaisir d'accueillir Jacques Nouvier. Bonsoir Jacques.
6: Bonsoir Bruno, bonsoir à tous.
5: Jacques, vous allez nous faire découvrir, ou plutôt redécouvrir, un grand compositeur romantique, Carl Maria von Weber, dont on fêtera bientôt les 240 ans de la naissance en novembre 1786, et dont on fête au cours de cette année 2026 le bicentenaire de sa mort. C'était un cousin par alliance de Mozart, et comme lui, il est mort très jeune, 39 ans pour Weber.
6: Oui, exactement. Alors, Weber est un grand compositeur, mais bon, je dirais qu'il n'est pas aussi connu qu'il le devrait. Évidemment, bon, certaines œuvres comme l'Invitation à la valse ou le Freischütz sont archi célèbres, mais quantité de très belles œuvres demeurent méconnues. Et c'est pourquoi j'ai pensé que deux émissions, c'était vraiment un minimum qui pourrait lui être consacré.
5: Et pour commencer, pouvez-vous nous parler un petit peu de sa jeunesse?
6: Oui, bien sûr. Alors, Carl Maria Friedrich Ernst von Weber est né en novembre 1786 près de Lübeck. Lübeck, vous savez, c'est au nord de l'Allemagne d'aujourd'hui. C'était un enfant chétif et il avait par ailleurs une malformation de la hanche, malformation qui va le faire boiter toute sa vie. Son père était violoniste, enfin il jouait du violon. Bon, sa mère était actrice, mais aussi bonne chanteuse. Et son père va aussi s'occuper de diverses troupes théâtrales. Et c'est à cause de cela que Carl Maria a beaucoup voyagé dans sa jeunesse. Alors, c'est ainsi qu'il a reçu à Salzbourg l'enseignement musical de Michael Haydn, qui était le frère de Joseph. Et ce Michael Haydn était vraiment un très grand compositeur à redécouvrir absolument. Et c'était aussi un ami de Mozart, d'ailleurs. Carl Maria était bon pianiste, il avait d'ailleurs de très grandes mains, il était aussi bon guitariste, et il avait en plus une belle voix de baryton, on en reparlera. Mais ce qui le tentait le plus, c'était la composition. Et ses premières œuvres, des fugues, datent de ses 12 ans, un moment difficile pour lui puisque sa mère est morte à 34 ans. Suivront très peu après ce décès une messe ainsi que deux opéras, dont Peter Schmoll, dont on joue encore aujourd'hui l'ouverture.
5: Alors Jacques, que proposez-vous pour commencer cette émission?
6: Alors, pour faire connaissance avec la musique de Weber, je vous propose tout naturellement une œuvre de jeunesse, le Quatuor pour piano, violon, alto et violoncelle opus 18, qui est une des rares œuvres de musique de chambre, et on en écoute le second mouvement.

0: L'ensemble Cremerata Musica nous offrait le deuxième mouvement du Quatuor pour piano, violon, alto et violoncelle, opus 18 de Carl Maria von Weber. Alors, Jacques Nouvier, question, Weber est-il rentré jeune dans une carrière musicale?
1: Oui, tout à fait. En effet, vous voyez, après Salzbourg et Michael Haydn, la famille Weber s'est rendue à Vienne, où le jeune Carl Maria a reçu l'enseignement du célèbre abbé Vogler. Grâce à lui, à moins de 18 ans, Weber a obtenu le poste de maître de chapelle à Breslau, aujourd'hui en Pologne. Mais bon, les difficultés vont s'accumuler, car Carl Maria arrive à se mettre tout le monde à dos, ou presque, notamment par son manque total de diplomatie. Bon. Alors, par ailleurs, Carl Maria et son père étudiaient le moyen d'éditer eux-mêmes de la musique en faisant des lithographies. Et le père de Weber avait mis pour cela, assez stupidement, il faut bien dire, de l'acide dans une bouteille de vin. Carl Maria en a bu une gorgée, sans faire attention, et c'en a été fini de la belle voix de baryton dont je vous parlais tout à l'heure.
0: Mais c'est horrible ce que vous dites là, Jacques, hein.
1: Oh, mais à pire, parce que les soucis s'arrêtent pas là, car tous les ennuis accumulés pousse Weber à démissionner de son pote à Breslau en juin 1806. Oui, il n'a pas encore 20 ans, il a déjà démissionné. Bon. Heureusement, Weber bénéficie de la protection du duc Eugen de Württemberg, pardon, à Karlsruhe. Alors Karlsruhe, c'est pas la ville qu'on connaît à l'ouest de l'Allemagne, mais c'est une petite ville actuellement en Pologne. Et alors ensuite, début 1807, l'arrivée des troupes de Napoléon le contraint à partir, et là, il se rend à Stuttgart pour être secrétaire d'un cousin du duc de Württemberg. Là, il compose ses deux symphonies et une musique de chambre pour Turandot. Et puis là, malheureusement, là aussi, les dettes s'accumulent, en partie parce que Weber vit une vie de plaisir, enfin, pour dire le moins, en partie et surtout par la faute de son père. Toujours est-il qu'ils sont bannis l'un et l'autre de l'état du Württemberg. On retrouve Carl Maria en 1810 à Mannheim, et l'année suivante, l'année de ses 25 ans, il écrit coup sur coup deux magnifiques concertos pour clarinette. La clarinette, c'était un instrument qu'il affectionnait tout particulièrement. Et je vous propose d'écouter le final du premier concerto pour en finir avec cette période très agitée.

0: Sabine Meyer, la clarinette, l'orchestre de la Stadtkapelle de Dresde, sous la direction d'Herbert Blanchberg, interprétait le final du concerto numéro 1 pour clarinette de Karl Maria von Weber. Tous phénomènes, vous écoutez RCF Notre-Dame, ce soir, portrait d'un grand compositeur romantique, Karl Maria von Weber, et avec nous, Jacques Nouvier. Alors Jacques, quel est le nombre d'œuvres composées par ce compositeur Weber?
1: Alors c'est un peu compliqué parce que oui, il y a plusieurs catalogues. L'un par numéro d'opus, l'autre qui a été fait par Friedrich Wilhelm Jeans. Bon, en tout cas, on arrive toujours à peu près à 300 œuvres, vous voyez.
0: Est-ce que tous les genres musicaux sont représentés, Jacques?
1: Oui, à peu près. Bon, même si la musique religieuse et la musique de chambre ne représentent pas du tout l'essentiel, oui, on trouve beaucoup de musique instrumentale et concertante, des opéras, et aussi un genre musical qui est très présent chez Weber, c'est le lied. Et la musique vocale de manière plus générale. Vous voyez, il a composé à peu près 150 lieder. Et justement, je voudrais vous en faire entendre deux, composés en 1816. L'un pour mezzo, Mein Verlangen, c'est-à-dire ça se traduit par mon désir ou mon aspiration. Bon, et puis l'autre pour baryton. Ce dernier lied s'intitule Abschied vom Leben, adieu à la vie. Et ce sont d'ailleurs deux nouveautés du disque.

0: Caroline Dutilleul, mezzo, David Witzak, bariton, accompagné ici au piano par Luca Montebugnoli, nous offrait deux leaders de Carl Maria von Weber, Mon Inspiration, puis Adieu à la vie, un enregistrement qui vient de sortir chez Parati.
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0: Et ce soir, Jacques Nouvier nous propose le portrait d'un grand compositeur romantique, Carl Maria von Weber. Et vous écoutez RCF Notre-Dame. Alors Jacques, vous avez laissé Weber en 1810 et nous venons d'entendre deux leaders de 1816. Qu'a-t-il fait entre ces deux dates?
3: Vous savez, d'après ce que je vous ai dit tout à l'heure, vous avez dû constater que la vie de Weber n'a pas été un long fleuve tranquille jusqu'à 1810. Et bon, il faut dire aussi que les succès ont rarement été au rendez-vous. Enfin, en cette année 1810, son opéra Sylvana a du succès. Un opéra où il y a d'ailleurs de très beaux airs. Et puis, en 1811, son autre opéra, Abou Hassan, est donné, lui aussi, avec grand succès. En 1812, son père, Franz Anton, meurt à Mannheim. Et malgré tous les ennuis que son père lui a causés, il en éprouve une peine immense. Mais du coup, il n'a plus d'attache dans cette région et il voyage donc une fois encore. Et à Prague, on lui propose de devenir directeur de l'opéra, poste qu'il n'a absolument pas sollicité, mais il accepte, en partie parce qu'il est criblé de dettes, et il va entrer en fonction en 1813.
0: Alors Jacques, qu'allons-nous écouter maintenant?
3: Alors je vous propose d'écouter le final du deuxième concerto pour piano, qui est une œuvre écrite en 1812, donc vous voyez, juste avant ces années pragoises.

0: Roland Keller, au piano, accompagné ici par l'Orchestre Symphonique de Berlin, dirigé par Siegfried Köhler, nous offrait le dernier mouvement du concerto pour piano numéro 2 de Karl Maria von Weber. Jacques Nouvier, vous disiez que Weber avait été nommé directeur de l'Opéra de Prague. Est-il resté longtemps à ce poste?
1: Oh, il est resté à peu près 3 ans dans ce poste. Mais là, ce qu'il faut reconnaître, c'est qu'il a eu une activité incroyable. Il a fait représenter pas moins de 62 ouvrages de 30 compositeurs différents. C'est à peine croyable. Alors, il faut dire quand même que pour mieux communiquer avec les musiciens, il a appris le tchèque, tout comme quelques années plus tard, il apprendra l'anglais quand il composera Obéron. Bon, il faut être honnête aussi et dire que s'il a appris le tchèque, c'est aussi pour comprendre ce qu'on dit dans son dos. Ah. Et on dit beaucoup de choses parce que la rigueur qu'il a dans l'organisation pèse à pas mal de gens.
0: Mais a-t-il le temps de beaucoup composer pendant cette période pragoise?
1: Oh, oui et non. Bon, il n'a pas composé énormément de grandes œuvres. Par contre, il a composé le quintet pour clarinette, qui est très beau, et 2 sonates pour piano. Il a composé aussi de nombreux Lieder, comme ceux qu'on a entendus il y a quelques minutes. Puisque je viens d'évoquer ce quintet avec clarinette, je vous propose d'en écouter le 3e mouvement, Minuetto.

0: Nous écoutions le troisième mouvement du quintette avec clarinette de Carl Maria von Bever, Eduard Brunet à la clarinette, accompagné ici par le quatuor Hagen. Alors, Jacques Mouvier, une question me brûle les lèvres. Nous avons dit qu'il était cousin par alliance de Mozart, mais Mozart s'est marié avec Constance Weber, et là nous parlons de Carl Maria von Weber.
1: Oh, c'est tout simple. Le père de Carl Maria avait jugé plus chic d'adjoindre la particule von, en français de, à son nom, mais sans aucune justification. Mais quand même, ce que je peux vous dire, c'est que Franz Anton, le père de Carl Maria, avait bien un frère, lequel a eu trois filles, dont Constance, l'épouse de Mozart.
0: Alors Jacques, revenons des choses sérieuses, nous évoquions Carl Maria von Weber en tant que directeur de l'Opéra de Prague. A-t-il fait représenter certaines de ses œuvres à Prague?
1: Ah non, non, non, aucune, aucune. Il a cependant dirigé son opéra Sylvana en 1817 à Prague, mais en tant que chef invité, après avoir quitté son poste à l'opéra. Par contre, quand il était directeur de l'opéra, il a fait représenter de nombreux opéras français et italiens, des opéras de Mozart, Fidelio de Beethoven, etc., etc. Mais toujours, vous savez, comme c'était la mode à l'époque, dans des traductions en allemand. Et beaucoup de ces opéras, il faut bien dire, sont d'ailleurs tombés dans l'oubli. Et puis, il faut dire aussi que Weber s'est permis quelques fantaisies, par exemple, d'ajouter des airs de son cru dans des ouvrages d'autres compositeurs. Mais bon, on va pas rentrer dans tous ces détails. Mais puisqu'on a parlé de l'opéra, j'aimerais vous faire entendre des extraits d'Abou Hassan, un opéra écrit par Weber, je le disais tout à l'heure, juste avant les années pragoises, et qui a été représenté avec grand succès à Munich en 1811. Alors je vous propose successivement l'ouverture, et puis un duo entre Abou Hassan, qui est le favori du calife, et la femme d'Abou Hassan, donc Fatime.

0: de Karl Maria von Weber. Nous écoutions successivement l'ouverture d'Abu Hassan, interprétée par l'Orchestre Philharmonique de Berlin, dirigé par Herbert von Karajan, puis Abu Hassan, duo d'Abu Hassan et son épouse Fatim, Peter Schreier, Abu Hassan, Ingeborg Hallstein, Fatim, le Chœur et l'Orchestre de Dresde, placé sous la direction de Hans Hoegner. Vous écoutez RCF Notre-Dame, c'est Tous Phénomènes, avec nous ce soir Jacques Nouvier pour un portrait d'un grand compositeur romantique, Karl Maria von Weber. Alors Jacques, nous arrivons quasiment à la fin de cette première émission consacrée à von Weber. Que se passe-t-il en 1816 pour que Weber démissionne de son poste de directeur de l'Opéra de Prague?
1: Alors vous savez, je vous le disais tout à l'heure, Weber était quelqu'un de très rigoureux, enfin professionnellement, pour le reste j'en sais rien, était très rigoureux et sa rigueur déplaisait à pas mal de gens. Et puis bon, il faut bien le dire aussi, malgré les efforts qu'il a faits, le public pragois était très réticent devant les nouveautés. Bon, je vous donne un exemple, il y a eu un accueil absolument glacial pour Fidelio de Beethoven. Oui. Bon, quand même, bon, voilà. Alors, Weber songe donc à trouver un autre poste. Il pense à Berlin d'abord, mais il obtient rien là-bas. Et puis finalement, Dresde l'accueille à bras ouverts fin 1816. Donc, il démissionne de Prague. Et tout n'est pas perdu, d'autant qu'à Prague, après une vie sentimentale plutôt agitée, Weber va se fiancer avec la soprano Caroline Brandt, qui était la créatrice du rôle de Sylvana, et il va l'épouser en 1817.

0: Jean Martin au piano nous offrait la sonate pour piano numéro 3 opus 49 de Carl Maria von Weber. Jacques Nouvier, merci d'être venu ce soir dans Tous Mélomanes.
1: Oui, c'était un plaisir.
0: Nous poursuivrons cette découverte de ce compositeur avec vous vendredi 16 octobre.
1: Tout à fait.
0: Rendez-vous à partir de 23h.
1: Voilà. Et demain, c'est quoi?
0: Alors demain, hommage à la cantatrice Léonie Rizanek et nous serons avec Jérôme Doar. Je vais remercier Camille Viguier qui était ce soir à la réalisation technique. Vous dire que les références des musiques présentées dans l'émission sont à retrouver sur notre site internet rcfnotredame.fr. Et Jacques, on se quitte avec quoi?
1: Eh bien, on se quitte avec de la musique, bien sûr, mais au préalable, je vais vous souhaiter bonne nuit à tous. Et la musique que j'ai choisie, c'est le début de l'Adagio et Rondo pour harmonium et orchestre de Weber, évidemment, transcrit ici pour instrument à vent. L'œuvre date de 1811 et elle est interprétée par l'ensemble Colloquio 6 et c'est une nouveauté du disque paru sous le label Ambronet.

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2: Nous vous proposons maintenant d'écouter une conférence donnée par Ambroise Tourniol-Duclos sur le sens chrétien de l'histoire. Celle-ci a été enregistrée en 2023 à la Sainte-Baume dans le cadre de l'Université d'été.
3: Notre invité donc Ambroise Tourniol-Duclos, que l'on découvre un petit peu ces dernières années, puisque il a publié coup sur coup, ou presque, deux ouvrages. Un premier ouvrage plutôt relatif à la transmission et au métier de professeur, qui est le métier qu'il exerce, puisqu'il est professeur d'histoire au lycée dans l'enseignement public. Et puis un deuxième ouvrage qu'il a publié là il y a quelques mois, je pense, et qui a trait au, si on peut dire, au mystère de l'histoire, à la fois à la discipline historique comme telle, à son utilité, et puis au sens de l'histoire que suppose l'enseignement de cette discipline. Et donc il nous a paru intéressant de l'inviter pour bénéficier de ces lumières, puisque s'il y a une fin du monde ou une fin d'un monde, cela suppose probablement quelque chose comme de l'histoire. Je vous laisse donc la parole.
4: Voilà, donc on est vendredi, il est 15h, et donc ça n'est pas sans solennité que j'ouvre cette communication sur le sens chrétien de l'histoire, puisqu'évidemment, sans un certain événement que vous connaissez tous, et qui a bouleversé l'histoire, le 14 de Nisan, il y a 2000 ans, eh bien, nous ne serions pas là pour nous interroger sur le sens chrétien de l'histoire. Donc, voilà, je fais cette référence non par facilité, mais parce qu'elle me tient à cœur. Alors, le sens de l'histoire, c'est vrai, c'est une de ces facilités rhétoriques dont les médias sont friands et dont ils détiennent déjà la réponse quand ils la convoquent. Elle sert en réalité, cette facilité rhétorique, à l'auto-justification de notre époque, de notre modèle politique, social, culturel, évidemment inscrit dans le sens de l'histoire. Elle sert aussi, si on y réfléchit bien, à disqualifier l'adversaire et donc à le renvoyer dans les ténèbres du passé, voilà, quand il est supposé un brin critique face à la question de la modernité. C'est finalement la formule incantatoire la plus efficace du progressisme que celle du sens de l'histoire, puisqu'elle suppose que le temps présent est bien meilleur que le passé et que l'avenir sera forcément radieux. Alors, cette question du sens de l'histoire, en fait, a été l'objet d'un bouleversement à travers le temps. Ça fait peut-être que 2 siècles, au fond, qu'on estime que l'avenir sera meilleur que le présent. Auparavant, avant la révolution métaphysique des Lumières, le sens de l'histoire, c'était d'abord celui d'un legs des générations passées à la génération présente, et puis de la génération présente vers la génération future. L'histoire était, selon la formule bien connue de Cicéron, magistra vitae, maîtresse de vie. Et donc, il fallait y chercher des modèles, un tableau des vices et des vertus, capable de nous guider dans la conduite de nos choix, de nos vies. Au Moyen-Âge et à l'époque moderne, l'Église y ajouta une fonction providentielle. L'intervention de Dieu dans l'histoire, à travers les succès, mais aussi les échecs des hommes, venait lui donner une saveur nouvelle. Et puis tout ça a été balayé au XVIIIe siècle. Dieu a été mis à la retraite, pour reprendre le titre d'un historien qui s'appelle Didier Le Fur. Dieu a été mis à la retraite et on a estimé qu'il fallait désormais s'appuyer sur des éléments matériels solides, sérieux. Tout se passe comme si, à partir du XVIIIe siècle, l'histoire était devenue à elle-même sa propre providence. Et cette providence pouvait prendre des formes différentes. La science, c'est l'idée qui sera développée par Auguste Comte au XIXe siècle. La raison, avec une majuscule. Hegel développera toute son œuvre sur cette puissance de la raison dans l'histoire. Ou encore le progrès technique assimilé à un progrès moral. Pensez à Condorcet, acteur de la Révolution française et qui, dans son esquisse d'un tableau des progrès humains, eh bien, assimile l'un à l'autre. Puis vinrent les catastrophes du XXe siècle. les génocides, le génocide arménien de 1915, le génocide juif, les guerres mondiales, l'apocalypse nucléaire. Et cette foi qu'on avait mis dans l'histoire, d'un coup, fut bouleversée. Le sens de l'histoire n'allait plus de soi. Alors certes, dans les années 50-60, il restait encore quelques éléments marxistes pour penser que cette fin de l'histoire aboutirait un jour au grand soir, et on continuait d'entretenir cette illusion. Mais à partir de 1991 et avec l'effondrement de l'URSS, cette illusion elle-même fut bousculée, piétinée, balayée, et à nouveau ressaisie par le camp adverse, hein, le capitalisme libéral, qui se proclamait, s'autoproclamait, à travers notamment la thèse célèbre de Francis Fukuyama, comme la fin de l'histoire. Alors aujourd'hui, dans les années 2000, au début du XXIe siècle, nous sommes face à une situation un peu inédite, où tous les grands récits eschatologiques, donc des fins dernières, et téléologiques, de Telos, le but, voilà, eh bien, se sont effondrés, et où nous ne savons pas plus bien comment nous situer face à cette question du sens de l'histoire. Derrière le mot sens, d'ailleurs, il y a deux possibilités. Le sens en tant que direction, avec un peu, si vous voulez, comme dans le schéma marxiste, une suite d'étapes, une succession d'étapes à réaliser pour aboutir à un but. Sur cette direction-là, l'Église n'a pas grand-chose à dire. Et je ne crois pas qu'elle ait de direction prévue à l'histoire. Et puis il y a une autre possibilité, c'est la signification de l'histoire. Est-ce que l'histoire est une suite d'absurdités ou de drames, ou est-ce que on peut en saisir, en ressaisir le sens? Et je crois que là, précisément, est la mission, la responsabilité de l'Église vis-à-vis de la succession des époques. Alors, nous sommes aujourd'hui dans une société qui est confrontée à une double tentation face à la perte du sens de l'histoire. Ou bien la désertion de l'histoire, finalement c'est plus confortable, on en profite tant qu'on peut, et puis adviendra ce qui adviendra. Ou bien à l'inverse, face par exemple à la crise écologique, face à la succession des crises qu'on connaît, la tentation de surinvestir l'histoire, peut-être même de l'idolâtrer, et d'attendre du progrès un salut qui semble nous échapper à chaque fois qu'on le désire davantage. Alors je crois que face à ces deux options, l'Église propose une troisième voie. Et cette troisième voie peut à la fois nous réconcilier avec le passé, nous inviter à prendre nos responsabilités dans le temps présent, et à envisager l'avenir, non pas avec optimisme, parce que l'espérance ne se réduit pas à l'optimisme, mais avec confiance. On a développé dans l'Église notamment une théologie de l'histoire, mais je ne m'exprimerai pas ici en tant que théologien, mais en tant que amateur d'histoire, historien, professeur d'histoire, si vous préférez, qui considère que ces choses-là ont été pensées, et donc qu'elles peuvent être, elles peuvent faire l'objet, voilà, d'une réévaluation. Alors, sur quoi se fonde le sens chrétien de l'histoire? C'est la question à laquelle nous allons répondre. Quelle réponse permet-il d'apporter aux inquiétudes de notre époque? Et comment peut-il éveiller dans notre cœur à la fois la gratitude, le courage et l'espérance? Alors, je commencerai d'abord, dans un premier temps, par considérer la place du Christ face à l'histoire. Je crois qu'il nous faut d'abord considérer, en tant que chrétiens, qu'au cœur de l'histoire se trouve le Christ. Non pas comme un horloger qui nous tiendrait par les ficelles et qui aurait déjà tout prévu d'avance, ce qui serait nier notre liberté, mais à un triple titre. D'abord, par sa participation à l'acte créateur, ensuite par sa rédemption, par son incarnation, et enfin par l'annonce de son retour en gloire à la fin des temps pour juger les vivants et les morts. Alors vous connaissez tous par cœur le prologue de Saint Jean, mais il est toujours bon de le réentendre, surtout quand on est vendredi et qu'il est 15 heures. Au commencement était le Verbe, et le Verbe était auprès de Dieu, et le Verbe était Dieu. Il était au commencement, auprès de Dieu. C'est par lui que tout est venu à l'existence, et rien de ce qui s'est fait ne s'est fait sans lui. Alors, si on s'appuie sur saint Jean, puisque le Christ, puisque la deuxième personne de la Trinité a créé l'histoire, a créé le temps, d'une certaine manière, elle a voulu l'histoire. Il a désiré, de toute éternité, que la liberté des hommes se déploie en vue d'accomplir leur vocation, le bien, le beau, le vrai, et de pouvoir un jour mériter la béatitude éternelle. Certes, il n'a pas désiré le péché originel et ses conséquences, l'affaiblissement du sens de Dieu dans l'homme, mais on peut dire qu'à ce premier titre, en tant que créateur, Dieu est chez lui dans l'histoire. Et donc, il l'est comme créateur, mais il l'est aussi, deuxième point, comme rédempteur. Pour restaurer, vous le savez tous, sa finalité première, le Verbe s'est fait chair. Et donc, en la personne du Christ, il est venu se soumettre à l'épreuve du temps qu'il avait lui-même créé, donnant donc à l'histoire une saveur nouvelle. Cette considération du Christ rédempteur a beaucoup touché l'historien agnostique Marc Bloch. Il venait d'une tradition juive, mais lui-même suspendait son jugement sur la question de Dieu. Et dans son Apologie pour l'histoire, qui a été publiée à titre posthume en 1949, eh bien Marc Bloch reconnaît que le christianisme est précisément une religion qui a transformé le sens de l'histoire par l'acte de la rédemption. Désormais, le sens de l'histoire, c'est celui du rachat, c'est celui de la rédemption des hommes par un Dieu qui est venu porter leurs conditions, prendre leurs conditions. Aussi fou que ça puisse paraître, Dieu qui échappait au temps, puisqu'il n'a par définition ni début ni fin, a donc choisi de se soumettre à l'usure du temps et plus encore à l'épreuve de la mort. Alors tout aurait pu s'arrêter le vendredi saint à 15h et souligner d'autant plus fortement encore le drame de l'existence humaine. Mais par sa victoire sur la mort, le matin de Pâques indique désormais à tous les hommes de bonne volonté une espérance profonde qui doivent les conduire à considérer l'histoire d'une manière nouvelle. Le Christ a vaincu la mort et il est ressuscité. Et par sa victoire sur la mort, il permet désormais à tous ceux qui le suivront de ressusciter à leur tour. Donc on le voit, la foi dans la résurrection renouvelle en profondeur notre regard sur l'histoire, sur le sens de l'histoire, qui au fond n'est plus à elle-même sa propre fin. Et donc l'Église, corps mystique du Christ, a reçu donc la mission d'assumer la poursuite de cette rédemption par les sacrements dont elle a reçu l'héritage. Le père Antoine Vidalin, qui vient de faire un petit essai sur l'Apocalypse, intitulé « En ces temps qui sont les derniers », nous dit la chose suivante, « De sa fidélité, de la fidélité de l'Église, dépend la fécondité de l'histoire. » Mais le rôle de Dieu face à l'histoire ne se réduit pas à la création et à l'incarnation, à l'acte rédempteur. Il passe aussi par le jugement dernier, par l'annonce du jugement dernier et par la réalisation de ce jugement. Au cours de sa vie publique, le Fils de l'homme a lui-même annoncé son retour en gloire à la fin des temps. Évangile de saint Marc, chapitre 13. Et loin de produire la frayeur, cette annonce, en réalité, est un profond sujet d'espérance. Comme l'a montré encore récemment l'un de vos confrères, Adrien Candiard, dans un livre au titre percutant dont il a le secret, « Quelques mots avant l'Apocalypse ». L'Apocalypse forme à la fois la promesse d'un dévoilement, la parousie, le retour du Christ en gloire, d'un accomplissement, un acte de justice divine qui vient trancher, distinguer, rétribuer, et d'une réconciliation des hommes avec Dieu. Je reprends le père Antoine Vidalin que je citais tout à l'heure. De même que l'histoire humaine a commencé, elle s'achèvera. En effet, tissée du dialogue instauré par Dieu avec l'humanité dès l'acte créateur, elle est orientée vers la communion à laquelle il l'appelle. Les maux de l'histoire ne sont donc pas éternels, ils prendront fin un jour. Le Christ triomphera des désordres du péché et de toutes les blessures qu'il a entraînées. Le visage de Dieu nous sera dévoilé. La beauté des tympans romans et gothiques qui se sont multipliés dans l'Occident chrétien entre le Xe et le XVIe siècle témoigne du dynamisme que cette attente de la fin des temps a produit dans l'histoire. Si c'était un objet de crainte, on ne l'aurait pas représenté sur nos tympans. Quand on regarde Vézelay, quand on regarde Conques, quand on regarde Notre-Dame de Paris, ce qui frappe, c'est la posture hiératique du Christ qui trône souverainement, et la part des élus est souvent bien plus importante que celle des damnés. Il y a, certes, je reconnais, deux risques à ce que le Christ intervienne dans l'histoire. Le premier, je l'ai dit tout à l'heure, c'est la caricature imposée par les Lumières d'un dieu horloger qui tiendrait les hommes par des ficelles et qui, évidemment, viendrait contredire leur liberté. Ça n'est évidemment pas ce sens-là que l'Église a retenu. Il y a un deuxième risque à ce que Dieu vienne dans l'histoire, c'est que lui-même perde le caractère de sa divinité. Et on comprend d'ailleurs que cette fameuse union hypostatique des trois personnes dont on parlait ce matin, et en particulier du Père et du Fils, ait pu choquer, ait pu conduire à des hérésies. On comprend qu'Arius, au IVe siècle, ait pu refuser que Dieu, dans le Christ, soit à la fois vrai Dieu et vrai homme. On comprend que cette proposition chrétienne ait fait scandale. Elle l'a fait aussi, d'ailleurs, du côté de l'islam. Dans la révélation islamique, il est hors de question qu'Allah soit défait de sa toute-puissance, de sa divinité. Et donc le récit qui tourne par exemple autour le récit biblique hein, qui est repris par le Coran, eh bien va substituer les points problématiques. Alors par exemple l'élection d'Israël est remplacée par celle d'Ismaël, mais si on s'intéresse par exemple à la figure de Jésus, Issa, hein, le Coran véhicule l'idée d'une substitution du crucifié au dernier moment. Il ne peut pas mourir, alors il n'est pas considéré comme Dieu, il est considéré comme prophète, hein, mais il ne peut pas mourir, et c'est une manière en quelque sorte de conserver à Dieu son omnipotence, voilà. Mais c'est aussi, si l'on considère les choses avec précision, eh bien, une façon aussi de laisser les hommes seuls avec leurs épreuves dans l'attente du jugement dernier. Les musulmans doivent se sentir souvent un peu seuls face au poids des épreuves et de la vie, à ne pas pouvoir justement s'appuyer sur un Dieu qui aurait porté leurs conditions. Voilà. Alors, si le Christ est venu dans l'histoire, s'il y a pris part, d'une certaine manière, nous l'avons vu, eh bien, du coup, notre conception du temps et notre conception de l'histoire en a été bouleversée, transformée. On a souvent dit d'ailleurs que le christianisme avait instauré le temps linéaire. C'est peut-être parler un peu vite, et cette question mérite sans doute d'être un peu élucidée. C'est vrai, l'incarnation du Christ introduit un nouveau commencement dans l'histoire. Elle introduit une ère nouvelle qui ne va pas s'imposer tout de suite. Hein, il faudra attendre les travaux de Denis le Petit en 525, donc c'est un moine oriental qui publie dans ses tables pascales pour la première fois, qui propose une datation de la nouvelle ère, de l'ère à partir de la naissance supposée du Christ. Cette première datation, d'ailleurs, met du temps à s'imposer en Occident, puisque on va la retrouver au 8e siècle, chez Bède le Vénérable, qui écrit une histoire ecclésiastique des Anglais, et qui est le premier historien qu'on connaisse à dater son livre en utilisant le système ère chrétienne avant Jésus-Christ, après Jésus-Christ. Mais pour ce qui est des actes officiels, par exemple les documents pontificaux, les documents de chancellerie, il faudra attendre le 11e, 12e siècle. Donc vous voyez, ça a pris du temps. En tout cas, là encore, je reviens à Marc Bloch, qui est d'une profonde acuité sur la question de l'histoire, mais qui nous dit la chose suivante, le christianisme est une religion d'historien. C'est dans la durée, partant dans l'histoire, que se déroule axe central de toute méditation chrétienne, le grand drame du péché et de la rédemption. Vous voyez, Marc Bloch avait bien saisi, de son point de vue externe, la manière avec laquelle le christianisme avait transformé notre rapport au temps. Alors, pour autant, le temps occidental n'a pas tout entier basculé du côté du temps linéaire. C'est vrai, il y a bien un temps linéaire, désormais, à partir de la rédemption du Christ et qui coule jusqu'au jugement dernier, jusqu'à l'annonce d'une apocalypse. Il y a donc bien un temps fléché, orienté. Mais l'Église réinvestit aussi une conception cyclique du temps, qui était la conception traditionnelle des Grecs, des Romains et de toutes les sociétés traditionnelles, qui est la conception finalement la plus naturelle, celle qui est liée à notre expérience du temps, des saisons. Et donc, l'Église la réinvestit dans son calendrier liturgique, qui lui-même ne s'est pas imposé d'un coup, mais qui a été patiemment élaboré entre le 1er et le 7e siècle, et puis encore après, en fait, cette élaboration n'est pas terminée, elle est dynamique, et elle se poursuit. En tout cas, le cycle liturgique qui se déploie donc du premier dimanche de l'Avent jusqu'au Christ-Roi, en passant par Noël, le Carême, Pâques, l'Ascension, la Pentecôte, eh bien ce cycle liturgique vient introduire un temps cyclique dans le temps occidental. Pour autant, si on y réfléchit bien, ce temps cyclique liturgique n'est pas une répétition du même. Les carêmes se suivent et normalement ne se ressemblent pas. D'un carême à l'autre, le cœur de l'homme de bonne volonté se transforme. Alors, voilà donc pour ce qui est de, si je puis dire, ce que le christianisme a induit comme révolution temporelle dans le rapport au temps. Qu'est-ce que ça implique maintenant dans le rapport des hommes au temps, dans notre rapport au temps, où en sommes-nous, et est-ce que le sens chrétien de l'histoire nous indique une voie particulière par rapport à cette succession des époques? C'est vrai que nous sommes face à une double tentation, et je le répète maintenant, la peur, vieux réflexe, et l'idolâtrie, aussi vieux réflexe. Chasser les religions instituées et le paganisme revient à foison. Et donc, face à la peur et l'idolâtrie, quelle est la position chrétienne face à l'histoire? Alors, dans sa lettre aux Éphésiens, saint Paul nous livre une formule qui pourrait nous aider à résoudre cette énigme de notre rapport à l'histoire. Pour mener les temps à leur plénitude, récapituler toutes choses dans le Christ, celles du ciel et de la terre. Première lettre aux Éphésiens, chapitre 1, verset 10. Alors, trois possibilités s'offrent à nous. Première possibilité, la peur du ciel qui nous tombe sur la tête. Celle des Gaulois, elle était réelle, celle des Grecs, mais on la retrouve à chaque fois qu'une catastrophe naturelle survient, la crainte du temps. Deuxième possibilité, la célébration de l'histoire, comme la résolution de toutes nos difficultés, par la grâce du progrès, de la machine à vapeur au moteur à explosion, du Minitel au smartphone, du smartphone à l'intelligence artificielle. C'est la révolution métaphysique des Lumières, sur laquelle surfe Elon Musk. L'un et l'autre nous travaillent aujourd'hui. Et personne n'y échappe complètement. Moi le premier. Tour à tour, nous craignons l'avenir et nous attendons tout de lui. La troisième voie, celle que nous propose le christianisme, n'est pas un vague et naïf optimisme. Elle ne consiste pas à ne pas voir le drame de notre époque. C'est ça le problème de l'optimisme. Une sorte d'aveuglement volontaire qui ne résiste pas à l'épreuve. L'espérance chrétienne, elle, au contraire, nous invite à nous saisir du drame de notre époque en nous appuyant sur le Christ et sans perdre de vue la perspective des fins dernières. Alors, observons dans un premier temps l'angoisse du temps. La peur du temps qui a conduit notamment au phénomène que vous connaissez de la collapsologie, la science de l'effondrement. Cette angoisse du temps, on l'a dit, est sans doute le réflexe le plus naturel. Vous le savez, pour les Grecs, on l'a dit hier, le temps était considéré, en tout cas comme chronos, comme une roue crantée, mécanique, fatale, permanente, sans fin, et face à laquelle il fallait tenter de tirer son épingle du jeu, si je puis dire. Alors, comme les Grecs sont rusés, ils ont élaboré trois concepts pour diviser en quelque sorte la menace du temps qui pesait sur leur tête. Le premier concept, je viens de le dire, c'est le chronos, c'est-à-dire celui qu'on calcule aujourd'hui avec nos montres. Voilà, la régularité du temps, du jour et de la nuit, mécanique, inéluctable, et qu'il faut bien calculer. Le deuxième concept, on en a parlé hier, c'est le kairos. Alors le kairos, pour les Grecs, ça désigne le moment opportun. C'est un peu l'équivalent temporel du topos spatial, le lieu opportun. Il y a le topos, le lieu opportun, et il y a le moment opportun, celui qu'il faut saisir, celui que l'homme habile sait saisir pour remporter une victoire, conclure un mariage, semer son blé. Et donc, ce moment opportun, c'est une invention conceptuelle des Grecs pour, justement, en quelque sorte, s'approprier le temps. Et puis, il y a un autre concept, celui de krisis. Alors, krisis vient de krinein, en grec, donc qui désigne en fait l'acte par lequel les paysans criblaient le blé en séparant l'écorce de la graine. Et donc, krisis, c'est l'acte de trancher, c'est l'acte de séparer. En fait, ça vient du monde, ça s'est développé ensuite dans le monde médical, c'est le moment où le médecin, ayant saisi le bon moment, le kairos, le moment opportun, eh bien, va prendre une décision. Krisis, c'est l'acte de décider, oui, de trancher. On tranche le nœud gordien des situations complexes. Alors, par un étrange paradoxe, il semble que la crainte des Grecs, que nous avions laissée derrière nous, revienne. Et que nous soyons à nouveau habités par la peur, sans pour autant maîtriser cette ruse conceptuelle des trois concepts que je viens d'évoquer, et qui leur avait permis finalement de s'émanciper en partie de cette peur. Le chronos, qu'ils assimilaient d'ailleurs au dieu Chronos sans H, dévorant ses enfants, le Chronos, désormais mesuré par nos chronos, eh bien, semble à nouveau la règle de nos vies, de nos existences. Et nous en sommes à calculer d'une seconde à l'autre le temps que nous perdons, le temps que nous voulons gagner. La condition numérique, d'ailleurs, accélère ce temps d'une manière inédite, puisqu'en un clic, pouvons réaliser de belles opérations financières à l'autre bout de la planète. Alors, ce temps, c'est de l'argent, nous le savons, c'est aussi la crainte d'en manquer. Et tout se passe comme si les trois concepts que les Grecs avaient forgés s'étaient en quelque sorte agrégés, et face au chronos, mécanique est de plus en plus rapide, eh bien, Kairos et Crisis, qui devaient normalement être distincts, sont désormais confondus. Le temps de la décision et le temps opportun sont désormais toujours derrière nous. C'est comme si nous avions toujours un temps de retard sur le temps de la décision face à la crise. La crise nous déborde, toutes les crises nous débordent. D'ailleurs, quel domaine ne connaît pas la crise ? Elle est politique, elle est écologique, elle est ecclésiale, elle est scolaire, etc. Donc nos décisions semblent débordées par les situations de crise et par des crises que nous préférerions ne pas voir, ce qui retarde d'autant plus le remède à saisir. Alors nous vivons du coup dans la peur d'un possible effondrement, que ces crises se traduisent par une catastrophe, et c'est les conséquences pratiques de cette crainte de l'effondrement sont désormais très lisibles, par exemple dans le domaine démographique. Pensez au malthusianisme démographique. Il n'y a pas plus tard qu'il y a 2 jours encore, on recevait des voisins, 34 et 29 ans, qui nous expliquaient qu'un enfant, c'était évidemment une empreinte carbone supplémentaire. À quoi nous avons répondu que si le monde est un jardin dont il faut prendre soin, il faut bien des jardiniers. Il faut bien faire venir au monde des jardiniers. Voilà. Donc le malthusianisme démographique est sans doute l'une des conséquences pratiques de cette crainte dans laquelle nous vivons. Pourtant, si on y réfléchit bien, cette science de l'effondrement, qui a donné par exemple naissance au survivalisme, à toutes les techniques possibles et imaginables pour savoir comment résister en cas de tremblement de terre, par exemple, ne sont au fond qu'un maigre lot de consolation pour une société qui a perdu de vue la possibilité de l'éternité. Voilà, donc la tentation est grande face à cette situation de quitter l'histoire ou au contraire de la surinvestir. Et on retrouve Shakespeare qui, dans l'acte 5 de Macbeth, proposait déjà cette vision de l'histoire, finalement celle d'une absurdité, d'une suite d'absurdités. Il avait cette formule, l'histoire est un conte dit par un idiot, plein de bruit et de fureur, et qui ne signifie rien. Évidemment, ça n'est pas ce que Shakespeare pensait, mais il l'a mis dans la bouche de l'un de ses personnages, dans Macbeth, et il semble que Macbeth soit encore devant nous. Alors, ça, c'est la première possibilité actuelle et que nous allons mettre de côté dans notre rapport au temps, la crainte du temps. Il y a une deuxième possibilité, il y a un deuxième rapport possible au temps que nous propose le monde actuel, c'est l'utopie progressiste, ou, si vous préférez, l'idolâtrie du temps. À partir des Lumières, on s'est donc dit voilà, que désormais, on pouvait faire confiance à une providence horizontale, incarnée par la science et par la médecine. Et cette science horizontale, on l'a vu, a été célébrée tout au long du XIXe siècle. J'étais encore récemment boulevard Raspail à Paris pour faire un cours, et au pied de la statue de Raspail, vous aviez à peu près les mêmes laudes que celles qu'on chantait ce matin, mais qui s'adressaient à la science avec une majuscule. On est au plein cœur du XIXe siècle. Raspail est un des grands noms de la médecine du XIXe siècle. Et évidemment, ce rationalisme exalté nous paraît lointain aujourd'hui, lointain à cause des catastrophes qui ont bouleversé le XXe siècle. Et pourtant, quand on creuse un peu, quand on écoute ce qui se dit dans l'opinion publique et dans les médias, il semble que cette idolâtrie du temps ne soit pas tout à fait derrière nous. Pensez au mirage d'une société de consommation toujours plus sereine avec elle-même, et qui, par le détour du greenwashing, se donne encore de nouvelles raisons de prolonger son modèle de manière plus habile. Pensez à la manière avec laquelle la révolution numérique nous est toujours présentée comme un acquis incontestable, sans qu'on puisse éventuellement en évaluer les effets néfastes. Pensez aussi, bien sûr, au transhumanisme et à la manière avec laquelle aujourd'hui certains prévoient d'augmenter l'homme pour compenser ses manques. Récemment encore, je lisais dans les colonnes du Figaro, de la plume de Laurent Alexandre, grand prophète du transhumanisme, « Sommes-nous au rendez-vous de l'histoire ?» En s'inquiétant de nos retards en matière d'intelligence artificielle et de l'avance que la Chine est en train de prendre sur nous. La philosophe, une philosophe en vue, qui s'appelle Karine Safa, s'inquiétant des dystopies qui prolifèrent, et c'est vrai que c'est une inquiétude, on ne se réjouit pas de la dystopie, ne voyait rien de mieux pour y répondre que de proposer à nouveau de réactiver l'utopie du progrès. Quand on sait que l'utopie de Thomas More, c'est un lieu qui n'existe pas, et quand on voit, quand on fait l'analyse des régimes qui se sont bâtis sur l'utopie, on peut trembler un petit peu à l'idée que l'utopie soit le salut de notre société. Sans point d'ancrage transcendantal, en fait, l'entreprise est vouée à la ruine. Et donc le malentendu progressiste, si vous voulez, tient moins à la réalité effective des progrès. Personne ne nie que la 5G aille plus vite que la 4G, et celle-ci que la 3G. Et personne ne voudrait retourner à la 1G. Le malentendu du progressisme tient moins à la réalité des progrès techniques que nous faisons qu'à la confiance aveugle et idolâtre que nous mettons en eux. Et donc, il interroge notre cœur. Tel le docteur Homais, chez Madame Bovary, de Flaubert, est-ce que nous ne sommes pas parfois guidés par l'amour du progrès et la haine des prêtres? Vous retrouverez ça chez Madame Bovary. Alors, il reste une troisième possibilité, et c'est celle que nous allons explorer pour finir, celle du rapport chrétien à l'histoire. Au fond, on pourrait dire que le rapport chrétien à l'histoire, c'est un pied dans le temps, un pied dans l'éternité. Face à l'angoisse ou à l'idolâtrie, face à la désertion ou au surinvestissement de l'histoire, le christianisme nous propose une troisième voie, assumer les temps qui sont les nôtres, en ayant toujours à l'esprit nos fins dernières. Avec l'incarnation, revenons dessus. Ce n'est pas moi qui reviens dessus, c'est un grand historien du temps occidental qui s'appelle François Hartog, et qui a consacré toute sa carrière, il est désormais âgé de plus de 70 ans, il a consacré toute sa carrière à analyser justement la manière avec laquelle, en Occident, depuis 2000 ans, on concevait notre rapport au temps. Et donc dans Chronos, une histoire du temps en Occident, un livre que je vous conseille, édité chez Gallimard en 2020, qui fait la synthèse de tous ses travaux précédents. Eh bien, François Hartog montre à quel point le christianisme a bouleversé notre rapport au temps en faisant du Christ le kairos, le moment opportun par excellence de l'histoire. Un moment qui ne s'achève pas. Un moment qui est à la fois un début, puisqu'il ouvre une nouvelle ère, mais qui se prolonge à travers la présence réelle du Christ dans la vie sacramentelle, par l'Église et par tous les saints. Et donc, ce kairos, François Hartog utilise une autre expression, il dit c'est le pivot du temps du monde. Le Christ est devenu le pivot du temps du monde, avec le régime d'historicité chrétien. Alors, ça aboutit à quoi, très concrètement? Quel est notre rapport face au passé, au présent et à l'avenir? Je reprends les travaux de François Hartog, qui nous dit la chose suivante, ça aboutit à un présentisme apocalyptique. Le rapport chrétien à l'histoire, ça n'est pas une adoration du passé. Ça n'est pas un présentisme tout court, ce qui est notre régime d'historicité contemporain. Dans notre société laïque revenue de tout, il y a le présent, puis le présent, puis le présent. Ça n'est pas non plus, comme c'était le cas dans l'idéologie marxiste, l'attente de jours meilleurs. C'est le présentisme apocalyptique. Dieu se donne à chaque instant aux hommes de bonne volonté qui l'accueillent, sans rien retirer de l'annonce qu'il a faite d'une fin des temps, qui est moins à comprendre comme une fin. Comment dire ? Bien sûr, c'est une fin, si. Elle est à comprendre comme une limite, mais plus encore qu'une limite, comme un accomplissement. Je reprends l'Épître aux Corinthiens de saint Paul, parce qu'elle est décisive sur cette question du rapport chrétien au temps. Saint Paul, en fait, dans son texte, en grec, utilise l'expression « os me », H-O-S, plus loin, M-E. Comme ne pas. Os me, comme ne pas. Et il vaut la peine de le citer en entier. Voici ce que je dis, frère. C'est que le temps est court. Que désormais ceux qui ont des femmes soient comme n'en ayant pas. Ceux qui pleurent comme ne pleurant pas. Ceux qui se réjouissent comme ne se réjouissant pas. Ceux qui achètent comme ne possédant pas. Et ceux qui usent du monde comme n'en usant pas. Car la figure de ce monde passe. Les chrétiens donc sont appelés à assumer le chronos. Il est bon d'avoir une montre, notamment pour vérifier si... Voilà, il me reste 5 minutes. Et donc, nous avons à assumer le chronos. Nous avons à assumer le chronos en nous laissant pleinement habiter par la présence réelle du Christ, Kairos. Voilà. Et en vivant dans ce sentiment de l'imminence d'une fin des temps qui n'est pas une cause de frayeur, mais bien au contraire la promesse d'un accomplissement. Alors, nous le savons d'ailleurs en plus, ces temps qui sont les derniers ont déjà commencé, saint Paul encore, lettre aux Hébreux, chapitre 1, verset 2. C'était il y a 2000 ans, nous y sommes, l'Apocalypse est déjà là, il n'y a donc pas à s'inquiéter de savoir quand elle aura lieu. Et pourtant, c'est bien un événement historique qui mettra fin à l'histoire, et donc cette tension entre une révélation qui est déjà commencée et qui est appelée à s'achever, cette tension, comment dire, fonde précisément notre rapport à l'histoire. Alors, ce rapport à l'histoire, d'ailleurs, est au fond très dynamique, puisque le chapitre 13 de Saint Marc que je vous ai cité tout à l'heure, et qui est un discours apocalyptique du Christ, se termine par cette invitation, veillez. Invitation à la vigilance, nous sommes des veilleurs, nous sommes appelés à veiller au monde qui nous est confié, à la modernité qui nous est confiée, aux drames et aux blessures de notre époque qui nous sont confiées. Alors pour conclure, nous avons assisté donc au XXe siècle à l'échec des religions séculières qui se proposaient justement de rabattre l'horizon temporel des hommes à l'horizontale. Et cette situation critique est sans doute un appel pour nous, chrétiens, à nous ressaisir d'une conception chrétienne de l'histoire. Cette conception chrétienne se nourrit à la fois de la mémoire du sacrifice du Christ, de sa résurrection, et de l'espérance confiante dans son retour. C'est sans doute d'ailleurs l'une des raisons les plus puissantes qui soit pour investir le temps présent. Et l'on voit à travers l'histoire de l'Église, c'est très beau de voir comment finalement les saints les plus mystiques, pensez à François d'Assise, Dominique, Saint Dominique, pensez à Thérèse d'Avila, comment les saints les plus mystiques, quoi, Ignace de Loyola, ont été aussi des acteurs les plus intrépides et les plus bouleversants pour leur époque. Le XIIIe siècle italien, le XVIe siècle espagnol ont été bouleversés par ces personnages. Donc, ce rapport chrétien à l'histoire nous garde à la fois d'idolâtrer l'histoire et de nous y soustraire. Vous l'aurez compris, rien n'échappe à l'histoire, ni vous, ni moi, ni celui qui nous sauve, mais nous savons bien que l'histoire n'aura pas le dernier mot. Je vous remercie.

0: Merci beaucoup d'avoir tenu votre temps déjà, effectivement, et puis aussi d'avoir tenu en éveil à une heure qui, certes, est celle de la passion de notre Seigneur, mais aussi souvent celle de la fin de la sieste, et donc doublement critique. Donc merci beaucoup. Et est-ce qu'il y a des questions de critique aussi pour le podcast dans la salle?
1: Il y a le titre de la conférence, c'est en soi, est-ce que finalement sans le Christ, on peut avoir un sens ajusté à l'histoire?
2: Un sens ajusté à l'histoire, alors je pense qu'il.
1: Ajusté de l'histoire.
2: Oui. Alors ça dépend à quel niveau on se place pour évoquer la question de l'histoire. C'est vrai que il faut garder quand même à l'esprit que il y a beaucoup d'historiens qui ne partagent pas la foi chrétienne et qui sont pourtant de très bons historiens, qui font excellemment leur travail et qui sont capables de donner l'intelligence de la chose historique, c'est-à-dire

0: pour lequel j'ai moins d'affinité idéologique, Patrick Boucheron, fait un travail remarquable sur la période qui est la sienne, donc le Moyen Âge. Donc, à ce titre-là, si vous voulez, l'intelligence historique ne me semble pas de loin réservée aux chrétiens, même si nous avons eu quelques belles figures avec Henri-René Maroux, par exemple, dans les années 50, et encore aujourd'hui, les figures chrétiennes de l'histoire ne manquent pas. Qui s'intéresse à l'histoire avec toute la rigueur de la science, parce que il s'agit bien, quand même, au départ, j'ai pas non plus évoqué cette question-là, d'une discipline qui appartient aux sciences humaines et qui donc s'est dotée d'une méthode et d'un souci d'objectivité auquel tous doivent se plier. Voilà. Après, si on considère l'histoire avec un regard métaphysique, c'est-à-dire si on la rapporte à la question du salut et des fins dernières, alors il me semble évidemment pour le coup fondamental de passer par la figure du Christ. En tout cas, je crois que le mystère de l'incarnation vient transformer, bouleverser complètement notre rapport au temps. C'est ce que j'ai essayé de montrer et voilà, je ne désespère pas de pouvoir convaincre des collègues agnostiques ou d'autres confessions de cette réalité-là. Je ne m'adresse pas d'ailleurs exclusivement à des chrétiens. Je crois que j'engage aussi le dialogue sur ces questions-là avec des personnes d'autres horizons.
1: J'ai une question sur, dans la perspective chrétienne, est-ce que finalement, on n'est pas, en tant qu'historien comme vous, tout le temps à chercher à traquer les permanences qui caractérisent l'homme chrétien au fil de l'histoire. Vous voyez, en fait, les manifestations de Dieu dans l'histoire. Et donc, est-ce que ça crée un biais intellectuel sur la façon de regarder l'histoire? Je ne sais pas si
0: Oui. Les permanences. De toute façon, je pense que on cherche deux choses en tant qu'historien. Effectivement, on cherche des filiations. Donc, il faut pouvoir remonter les chaînes de causalité, qui n'est pas d'ailleurs toujours une simple chaîne chronologique. Ça n'est pas parce qu'un événement a eu lieu auparavant qu'il est une cause. Voilà. Donc ça, c'était une première chose. Mais effectivement, le temps long, on en parlait ce matin, est décisif. Et quand on veut analyser sérieusement un phénomène social, politique ou économique, il est bon de lui ordonner son épaisseur historique, qu'on soit chrétien ou non. Évidemment, le christianisme, j'allais dire, nous met en confiance avec la permanence, avec l'ordre de la permanence. Il nous donne, en quelque sorte, non seulement une confiance plus grande dans cette permanence, mais l'idée qu'elle est en elle-même, en quelque sorte, une valeur. Voilà. Donc peut-être que ça introduit un biais. Alors, ça n'empêche pas qu'un historien, par exemple, comme Fernand Braudel, qui n'était pas forcément une grenouille de bénitier, mais qui a été le grand historien de l'école des annales en France dans les années 50-60, et celui qui nous a réveillés dans l'université française sur la question du temps long, il avait cette phrase, il disait « Personnellement, j'ai toujours été persuadé du poids des origines lointaines. Elles nous écrasent. » La phrase finale peut paraître énorme, mais je crois que on a à réévaluer le poids des origines lointaines dans tous les phénomènes qu'on étudie, qu'on s'intéresse à l'histoire de l'Église, par exemple. Et c'est vrai que ça nous demande une gymnastique intellectuelle dont on s'est un peu déshabitué ces dernières années. On a tellement voulu exalter, si vous voulez, la geste républicaine, la promotion des droits de l'homme, l'avènement d'une société libérale et du capitalisme, qu'on s'est habitué, au fond, à rétrécir notre regard historique sur les deux derniers siècles, ce qui est, au fond, un appauvrissement considérable. Et donc, je crois qu'on a à réévaluer, et là, en dehors de toute appartenance confessionnelle, la part du temps long dans les phénomènes historiques qu'on étudie. C'est, me semble-t-il, un devoir intellectuel et de vérité, presque morale. Voilà.
2: L'ange du Seigneur apporta l'annonce à Marie.
3: Et elle conçut du Saint-Esprit. Je vous salue Marie, pleine de grâce. Le Seigneur est avec vous. Vous êtes bénie entre toutes les femmes, et Jésus, le fruit de vos entrailles, est béni. Sainte Marie, Mère de Dieu, priez pour nous pauvres pécheurs, maintenant et à l'heure de notre mort.
2: Voici la servante du Seigneur.
3: Qu'il me soit fait selon votre parole.

0: vous salue Marie, pleine de grâce. Le Seigneur est avec vous. Vous êtes bénie entre toutes les femmes, et Jésus, le fruit de vos entrailles, est béni. Sainte Marie, Mère de Dieu, priez pour nous pauvres pécheurs, maintenant et à l'heure de notre mort.
1: Et le Verbe s'est fait chair.
0: Et il a habité parmi nous. Je vous salue Marie, pleine de grâce. Le Seigneur est avec vous. Vous êtes bénie entre toutes les femmes, et Jésus, le fruit de vos entrailles, est béni. Sainte Marie, Mère de Dieu, priez pour nous pauvres pécheurs, maintenant et à l'heure de notre mort.
1: Priez pour nous, Sainte Marie, Mère de Dieu,
0: afin que nous soyons rendus dignes des promesses du Christ.
1: Daignez, Seigneur, répandre votre grâce dans nos âmes, afin qu'ayant connu par la voix de l'ange l'incarnation de votre Fils Jésus-Christ, nous puissions parvenir par sa passion et par sa croix, à la gloire de sa résurrection, par le même Jésus-Christ votre Fils, notre Seigneur. Amen.
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Au nom du Père et du Fils et du Saint-Esprit. Amen. Frères et sœurs, nous poursuivons notre méditation. Nous allons nous mettre en connexion avec la lettre de notre évêque et la lettre pastorale avec son thème, avec foi et générosité, devenons une église appelante. Et l'objectif, c'est de développer une véritable culture de l'appel. Dieu en Jésus nous parle et il le fait à chaque respiration de l'être humain. Il nous dit, venez à moi, vous tous qui vous fatiguez et qui êtes chargés à moi, à vous, et moi je vous donnerai du repos. Et ça, on le trouve dans Matthieu 11, verset 28, ou encore, ce ne sont pas les gens en bonne santé qui ont besoin de médecins, mais ceux qui se portent mal. Je ne suis pas venu appeler des justes, mais des pécheurs. Et nous trouvons ce verset en Matthieu chapitre 9, versets 12 à 13. Il nous dit encore, venez à l'écart dans un lieu désert et reposez-vous un peu. Dans Marc chapitre 6, verset 31. Pourquoi je fais appel, je fais référence à ces trois passages d'évangile pour nous montrer que le Seigneur, il ne cesse de nous appeler vraiment avec amour, avec tendresse, avec humilité. Il attend une réponse de nous. Alors, il me semble qu'avant d'entendre tout appel, il faut qu'on sache qui nous sommes. Il faut, il me semble, se poser d'abord la question qui nous sommes. Bien entendu, chacun est appelé à donner sa réponse, sa réponse. En allant dans les profondeurs, nous sommes des êtres créés à l'image de Dieu, êtres riches de Dieu, êtres en lien avec Dieu, êtres qui est en communion avec Dieu, êtres qui est en relation avec Dieu, être qui est en intimité avec Dieu, être aussi qui est en alliance avec Dieu. Alors il y a les deux fonctions, il y a l'être que je suis et le verbe être, puisque Jésus a utilisé le verbe être, je suis. Eh bien, être, je suis un être qui est riche de Dieu. Je suis un être qui est en lien avec Dieu. Je suis un être qui est en communion avec Dieu. Je suis un être qui est en relation avec Dieu. Je suis un être qui est en intimité avec Dieu. Je suis un être qui est en alliance avec Dieu. Et je vous invite à poursuivre cette pas de conjugaison, mais cette sensibilité que je suis un être créé par Dieu. Et Teilhard de Chardin qui était un prêtre français, un jésuite,
Lui, il cherchait à unir la science et la foi chrétienne. Et il disait cela. Nous ne sommes pas des êtres humains vivants, une expérience spirituelle. Nous sommes des êtres spirituels vivant une expérience humaine. Je reprends. Nous ne sommes pas des êtres humains vivant une expérience spirituelle. Nous sommes des êtres spirituels vivant une expérience humaine. L'être spirituel que je suis, avec en majuscule, je suis, il est au présent. L'expérience humaine est celle de je suis qui apprend à être au présent et qui souvent laisse sa place à la personne que nous croyons être, mais qui jamais n'est au présent. On retrouve que ce soit le verbe être ou être plusieurs fois. Le je suis est à la fois et avant tout un avant et un après de ce qui est. Des êtres spirituels vivant une expérience humaine. C'est vrai que quand on se pose la question, mais qui tu es? Et tout de suite, nous voulons répondre, je suis un tel, je travaille dans tel ou tel secteur. On a tendance à tout de suite à répondre, à donner cette réponse. Nous sommes enfants de Dieu. Dieu nous a donné la vie, sa vie, et nous fait connaître sa volonté. Et il a fait par ses prophètes et par la venue de Jésus, son Fils bien-aimé. Frères et sœurs, je fais vraiment je prends ce départ pour mieux aider à comprendre l'appel, à l'entendre, bien entendu, l'entendre, comprendre, puis répondre à cet appel. Dieu me connaissait avant même ma conception, nous dit Jérémie au chapitre 1, verset 5. Et il m'a créé à son image, dans Genèse, chapitre 1er, verset 27. Il est dit encore, au commencement, Dieu. Ce sont les premiers mots de la Bible. Et ces premiers mots parlent du moment où Dieu a pris l'initiative de créer. Dieu est éternel. Il connaît tout à l'avance. Personne ne peut le surprendre. Dieu fait toujours le premier pas. Avant que l'homme existe, Dieu a agi. Avant que l'homme le cherche, il est venu vers lui. Nous avons plusieurs passages qui nous le rappellent. Donc, par la création, Dieu a pris l'initiative de se révéler, de nous donner son amour par Jésus, et il a pris l'initiative de nous sauver.
Il a voulu me donner un avenir et une espérance. Encore Jérémie, chapitre 29, verset 11. Il m'a tant aimé, il m'a donné son unique fils, afin que je croie en lui, que je ne périsse pas, mais que j'ai la vie éternelle. Saint Jean, chapitre 3, verset 16. Dieu m'appelle son enfant, mon enfant, dit-il. Première lettre de Saint Jean, chapitre 3, verset 16. Et il nous dit encore, il est le Père qui me console. 2 Corinthiens, chapitre 1, verset 3-4. C'est le berger qui me sert contre lui et qui prend soin de moi. Ésaïe 41, 11. Oui, frères et sœurs, Dieu sait tout de moi, de toi, de nous. Nos moindres gestes, ce que nous pensons au plus profond de nous-mêmes, au plus profond de notre cœur. Il connaît nos paroles avant que nous ne les prononçons. Nous avons le psaume 139, versets 1 à 4, qui nous le rappelle. Dieu compte même nos cheveux sur notre tête, sur nos têtes. Matthieu, chapitre 10, verset 30. Donc, le Seigneur nous offre plus que tout ce qu'un Père terrestre ne pourrait jamais nous donner. Matthieu, chapitre 7, verset 11. Oui, Dieu survient à tous nos besoins. Encore Matthieu, chapitre 6, verset 31 à 33. Et Dieu attend que nous lui confions tout ce que nous avons sur le cœur, ce que nous voulons lui exposer, ce que nous voulons lui exprimer. Si je demande quelque chose selon sa volonté, il m'écoute et exauce mes prières, nous dit la première lettre de Saint Jean, chapitre 5, versets 14 à 15. Dieu m'appelle pour que je puisse me rapprocher de lui. Dieu nous appelle, il nous appelle, mais il va nous rappeler aussi à lui. Et ce, au cours du dernier appel de Dieu, nous savons, quand nous allons quitter cette terre, le Seigneur va nous rappeler. Il nous appelle et il nous rappelle. C'est-à-dire que il nous rappelle à nouveau, puisque nous étions auprès de lui avant que nous ne soyons. Donc, il va nous rappeler à lui. Et il va rappeler tous ceux qui ont entendu son appel et qui ont cru le message de l'Évangile. Et l'Épître aux Galates, chapitre 2, 20, dit: le Fils de Dieu m'a aimé et s'est livré lui-même pour moi. La première lettre de Saint Jean, chapitre 1, verset 7, dit: Dieu nous interpelle aussi. Donc, il nous appelle, il nous rappelle, il nous interpelle. Il y a beaucoup de pelles. Même celui qui ne le cherche pas. Alors,
recherchons Dieu avec soin là où il se révèle, c'est-à-dire en Jésus-Christ. L'Évangile de Saint Jean, chapitre 1, verset 18, nous dit « Personne n'a jamais vu Dieu, le Fils unique, qui est dans le sein du Père, lui l'a fait connaître. » Et dans ce même Évangile, Jésus affirme à ses disciples « Celui qui m'a vu a vu le Père. » Jean 14, 9. L'apôtre Paul, plus tard, parle de Jésus comme étant l'image du Dieu invisible. Et il ajoute, « Car en lui habite toute plénitude de la déité corporelle. » C'est en Colossiens, chapitre 1, verset 15 et 2, 29. Dieu lui-même rend témoignage à Jésus du sein de la nuée lumineuse. « Celui-ci est mon fils bien-aimé, en qui j'ai trouvé mon plaisir. » Écoutez-le, Matthieu 17, 5. Dieu me connaît comme son enfant bien-aimé. J'ai alors accès à lui comme à un père. Il voit mes peurs, mes luttes, mes angoisses, mes craintes, mes tentations, mes chutes, mes joies. Il le voit. Il se révèle à moi en Jésus. Puisqu'il me connaît, il m'appelle. Dieu connaît sa créature. C'est vrai que la créature, il peut y avoir des créatures, des hommes et des femmes qui ne connaissent pas Dieu, mais Dieu les connaît. Parce que ces créatures sont créées à son image. Oui, frères et sœurs, Dieu appelle, Dieu m'appelle, Dieu me rappelle, Dieu m'interpelle pour me rapprocher de lui, pour que je puisse me rapprocher de lui, pour goûter de son amour. Il me dit, ne crains pas, car je suis avec toi. Ne crains pas, car je suis avec toi. Ésaïe 41, verset 10. Et il nous dit encore, je t'ai aimé d'un amour éternel. C'est pourquoi je t'attire avec bonté. Vous vous rendez compte, frères et sœurs? Le Seigneur nous dit, dans Jérémie 31, verset 3, « Je t'ai aimé d'un amour éternel, c'est pourquoi je t'attire avec bonté. » Parce que nous sommes des êtres, ces êtres, des êtres spirituels, avant d'être des êtres humains. C'est pourquoi je t'attire avec bonté. Tu es devenu précieux à mes yeux, encore Ésaïe 43, verset 4. Et comme le Seigneur sait que nous sommes frileux de l'appel, des fois on ne comprend pas trop. On a besoin que le Seigneur nous donne son Esprit Saint, son discernement pour savoir exactement quel est son appel. Mais lui, il continue, il dit, « Venez à moi, vous tous qui vous fatiguez et qui êtes chargés, et moi je vous donnerai le repos. »
Matthieu chapitre 11, verset 28. Il nous dit encore, moi, je ne t'oublierai pas. Voici, je t'ai gravé sur les paumes de mes mains. C'est fort, ça, frères et sœurs. Et ça, c'est dans Ésaïe 49, 16. Nous sommes gravés dans les paumes des mains du Seigneur. On va dire, waouh! Il nous redit, ne crains pas, car je t'ai racheté, je t'ai appelé par ton nom, tu es à moi. C'est vrai, on le chante,

Wow. On le chante, hein, frères et sœurs. Le Seigneur nous appelle et nous répondons et nous marchons vers toi. Alors, combien de fois on a hésité à poser un pas vers Dieu? Combien de fois? Mais lui te dit, il nous dit, ne crains pas car je t'ai racheté, je t'ai appelé par ton nom, tu es à moi. Alors, recherchons le contact avec notre Dieu, le Dieu qui sauve, qui nous sauve, le Dieu qui aime, qui nous aime avec son Fils Jésus, le Christ. Chaque jour, Dieu se révèle à nous. Il nous appelle, il nous cherche. Où es-tu? Où es-tu? Viens, suis-moi. Oui, Dieu se révèle à ceux qui le cherchent d'un cœur sincère et sans a priori. Voyez de quel amour le Père nous a fait don que nous soyons appelés enfants de Dieu. La première lettre de Saint Jean, chapitre 3, verset 1. Et encore un chant qui nous rappelle que nous répondons à l'appel du Seigneur ou nous voulons y répondre, mais nous hésitons. Mais en même temps, nous chantons

on le choque. Nous sommes convaincus que nous sommes enfants de Dieu. Nous sommes des êtres créés à l'image de Dieu. Nous sommes appelés enfants de Dieu, enfants qui est appelé par son nom. Frères et sœurs, regardons la réaction de petit enfant quand on l'appelle par son nom. Et c'est vrai quand l'enfant il est bébé même, peut-être même avant 6 mois, on l'appelle par son nom, il peut pas répondre, mais il sourit quand il a entendu son nom, son prénom. Il sourit, il rouvre les yeux, il gazouille. C'est sa manière de répondre à l'appel de ses parents. Et il le fait, il réagit surtout quand, avec insistance de ses parents. Il y a le sourire, la joie, le regard de surprise ou colère quand on dérange. Ça, c'est l'enfant. L'adulte a un autre comportement et je suis sûre que vous connaissez mieux encore, surtout quand vous êtes appelé par quelqu'un et que ça ne vous plaît pas. Surtout quand on appelle au téléphone et quand on est très occupé. On n'a pas envie d'entendre tel ou tel appel. Alors, est-ce que nous répondons « Je suis là » ? Oui. On a répondu « Je suis là ». Vous voyez encore « Je suis là ». Je suis là. Dieu m'appelle pour que je me tourne vers lui, vers le son de sa voix. Il tend l'oreille. Quand nous tendons l'oreille, c'est que nous sentons que cet appel nous est destiné. Et c'est plus fort qu'une vocation. L'appel de Dieu oriente la vie et élève vers ce qu'il y a de meilleur, n'est-ce pas? Dieu se manifeste à l'homme et l'appelle. Appelle à se détourner vers le chemin sans issue que l'homme choisit parfois. L'appel de Dieu mène à la vie éternelle. L'appel de Dieu est souverain selon son amour particulier pour nous. Dieu m'appelle à. Et vous allez, il y a 3 points de suspension. Vous allez continuer, frères et sœurs. Ensuite, notre Dieu ouvre des chemins étonnants et prévisibles dans l'existence de l'homme, de ceux qui se confient en lui. Dieu nous appelle à sa manière, peut-être pas de manière spectaculaire, comme il l'a fait pour ses prophètes ou pour Samuel et bien d'autres. Il le fait aussi par des événements de notre vie, par des réflexions qu'il nous suggère. Dieu s'adresse à des hommes et des femmes tout simples qui doivent rechercher avec humilité la vérité pour la vivre. Alors, selon vous, je vous pose la question, je me la pose aussi, c'est vrai que j'ai répondu à l'appel du Seigneur par la consécration dans la vie religieuse. Mais pour vous, comment, selon vous, il vous appelle? Il le fait surtout dans la Bible, qui possède une grande force d'interpellation. Si nous la lisons avec foi, prière et grand désir de vérité, la Bible nous oblige à nous remettre en question. Elle nous ouvre le chemin d'une nouvelle vie,
vie de confiance avec notre Seigneur. Nous sommes appelés par Dieu comme un père appelle son enfant, Samuel. Samuel. Et je vous invite à mettre votre prénom. Alors, Samuel et moi-même avons dit oui, me voici. Maintenant, Dieu vient encore en moi, en vous, chez moi, comme il l'a fait pour tous ceux qui l'appellent. Nous avons l'exemple de Zachée dans Saint-Luc. Il dit à Zachée, « Zachée, descends vite, car il faut que je demeure aujourd'hui dans ta maison. » Oui, maison de l'être intérieur, de l'être spirituel, de l'être humain. Zachée avait des besoins spirituels. Il a fait tout pour rencontrer le Seigneur, sans se préoccuper du « quand dira-t-on ?» Ou « je suis trop petit » ou « je suis trop, vous le savez. » Se sentant appelé par son nom, vite il descend. Il faut descendre, frères et sœurs, pour rencontrer le Seigneur. Il faut descendre. Aujourd'hui encore, le Seigneur passe à côté de nous et nous appelle. Ne nous laissons pas arrêter par les difficultés ou par la crainte de ce que pensent les autres, mais faisons tout notre possible pour nous rapprocher de Dieu, puisqu'il l'a fait déjà. Il s'est approché de nous par son Fils Jésus qui nous appelle maintenant. Il nous dit, il faut que je demeure aujourd'hui chez toi. Oui, en conclusion, frères et sœurs, notre vie est tissée de multiples choix du matin au soir. Nous prenons des décisions, certaines sans conséquences, d'autres sans retour possible. Il y a de grands choix à faire. C'est à vous qu'il appartient d'y répondre avec foi et générosité. Choix qui engage votre avenir sur la terre et dans l'éternité. Alors, le Seigneur nous dit à chacun d'entre nous, choisis la vie. Ne ferme pas ton cœur à son appel. C'est lui qui a les paroles de la vie éternelle. Dans sa parole, Dieu dit, c'est maintenant le jour du salut. Et nous le retrouvons dans la deuxième lettre aux Corinthiens, chapitre 6, verset 8. Oui, frères et sœurs, l'écouter, lui obéir, c'est recevoir la vie éternelle. Amen.

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1: À l'heure où l'on nous apprend sans cesse que nous sommes victimes de charge mentale ou autre burn-out, à l'heure où le piège des 24 heures chrono nous menace tous les jours ou presque, à coup de to-do list non exécutée, à l'heure où, entre deux, j'ai pas le temps, sans le dire à personne, on a déjà perdu une heure et demie à scroller sur Instagram ou à avaler 5 séries sur Netflix, car flemme de dire stop. Qu'est devenue la liberté, le libre arbitre dans tout ça? Oui, les amis, et la vie dans tout ça. Avons-nous tout simplement oublié de regarder, d'écouter, de respirer, de goûter, bref, de savourer ce que Dieu ou l'univers, c'est selon, nous offre à contempler chaque jour? Sommes-nous condamnés à la tristesse de ne pas y arriver? Pourquoi avons-nous tant de mal à savourer la vie? C'est au fond la question que je vais poser à mon invité aujourd'hui, qui est Théophane Leroux. Bonjour Théophane.
2: Bonjour Marie-Ange.
1: Je suis ravie de vous recevoir dans cette émission Quête de sens.
2: Eh bien, merci beaucoup.
1: Vous êtes un vrai contemplatif, avant de vous présenter correctement.
2: Dans le mot contemplatif, il y a le mot hâtif aussi, il n'y a pas que ça, mais j'essaye d'être un peu contemplatif, ouais.
1: En tout cas, vous avez publié cet ouvrage, Ce temps où nous mourrons de ne pas vivre, le journal d'une reconversion, je dirais plutôt... deux reconversions au pluriel, parce qu'on pense que vous vous reconvertissez chaque mois, en fait, finalement.
2: Tous les 3 ans.
1: Bon, bah,
2: j'essaye d'arrêter.
1: En tout cas, vous qui avez publié ce livre chez Plon, alors précisons que vous êtes, pour nos auditeurs, vous êtes journaliste, vous avez été pendant longtemps ouvrier viticole, entre les deux, votre cœur a balancé, n'est-ce pas, pendant plusieurs années. Et maintenant, vous vous êtes un peu recentré, vous avez choisi votre camp.
2: Alors, j'ai choisi mon camp. Bah, effectivement, j'ai testé le travail de la vigne pendant 3 ans.
1: Et
2: de la vigne, oui. Et puis, je suis revenu à mes premières amours que sont le journalisme et la communication, mais en ayant toujours une part de petite envie de continuer à regarder la nature.
1: Vous faisiez partie dans une première partie de votre vie de ces personnes qui meurent de ne pas vivre. Vous avez eu cette sensation à un moment donné où il y a eu un avant et un après, Théophane Leroux, pour rentrer tout doucement dans notre sujet, au fond. On est tous touchés par ça, qu'on le veuille ou non. C'est un peu ça ma question.
2: Je pense qu'on est un peu tous touchés par ça. Effectivement, moi, quand j'ai commencé à travailler en 2022, 2023, j'étais plein de bonnes intentions, plein de bonnes volontés. Puis je me suis jeté à corps perdu dans mon travail de journaliste. À l'époque, j'étais en presse locale. Et puis, les journées se sont allongées. Je suis vraiment senti brûlé. Alors, je sais pas s'il faut parler de burn-out. C'est peut-être un petit peu, c'est un mot très précis qui désigne quelque chose de très précis. Je sais pas si j'ai vraiment vécu
1: aussi.
2: Ça. C'est un mot valise, oui. Donc moi, j'avais juste un petit baluchon. Mais j'ai vraiment été un moment très épuisé. Et je me suis dit, voilà, il faut que je change quelque chose dans ma vie. J'ai essayé de prendre un peu de recul. Et puis j'avais cette envie de partir, de quitter Paris, de quitter la rédaction, de quitter l'open space, de quitter le métro du matin. Vous savez, Marie-Ange, c'est terrible.
1: Je
2: le
1: sais
2: métro
1: très
2: du
1: bien.
2: Matin.
1: Oui. Ou le train pour les banlieusards, dont je fais partie maintenant. Et c'est ça.
2: Et voilà, de casser un peu ce rythme et de retrouver quelque chose d'un peu plus naturel, de marcher sur mes deux pieds sur la terre. Et puis à un moment, j'ai eu l'opportunité de quitter mon boulot pour aller travailler dans les vignes et j'y suis allé.
1: Quelle mouche vous a piqué?
2: Oh bah plus d'une, c'était peut-être un troupeau de mouches, c'était le bon moment en fait. C'était juste après le Covid, alors un peu comme tout le monde, j'avais envie de me reconvertir. Vous savez, c'était un peu la période où on vous disait c'est la reconversion, c'est génial, on va tous partir.
1: Enfin la liberté.
2: Enfin la liberté. On va se reconnecter à la nature, un mot dont j'ai horreur parce que si quelqu'un a trouvé la prise pour se reconnecter, j'aimerais bien savoir où est-ce qu'elle est. Et puis j'ai vraiment quitté Paris aussi. J'aime bien Paris en touriste, mais j'ai beaucoup du mal à y vivre. Donc c'était un peu tout cet ensemble-là. Et puis j'ai eu cette chance-là de pouvoir partir en congé sabbatique. À l'époque, je travaillais pour l'hebdomadaire Famille Chrétienne.
1: Ça ne s'est pas empêché de l'avouer sur RCF Notre-Dame, tout va bien.
2: Ça va, je suis absous, ça fait 3 ans, le délai est passé de toute façon. Et puis je suis parti en congé sabbatique et puis je suis resté, puisqu'on m'a proposé de rester dans les vignes. Et j'y suis resté 3 ans et demi.
1: Ah, parce que vous auriez pu faire le chemin de Saint-Jacques, beaucoup le font pour se reconnecter ou se connecter.
2: J'aurais pu faire le chemin de Saint-Jacques, mais j'avais vraiment envie de tenter l'aventure d'en faire un métier, d'avoir un métier qui me porte dehors, qui m'oblige à être au contact de la nature, au grand air, changer complètement d'environnement en fait. Je voulais pas en faire une simple parenthèse.
1: Ouais. Partir, c'est aussi aller au désert, lieu où l'on rencontre Dieu ou le diable. Parfois les deux en même temps, dites-vous. C'est aussi le lieu du combat, et le plus rude d'entre eux, pas celui contre les autres, mais contre soi-même. Ayant renoncé à l'aube de mes 27 ans, à la vocation monastique. Dites-vous, je hantais les seuils des cloîtres sans jamais oser y entrer. J'ai tout de même toujours eu bien envie de simplifier ma vie, de racler le gras pour ne conserver que chair, nerfs et os, pour la tourner vers ce Dieu mystérieux dont la présence m'est évidente, mais dont le silence m'effraie autant qu'il me trouble. En fait, ce qui est intéressant, c'est que vous faites pas partie de ces écrivains dont on reçoit beaucoup de livres, ici et ailleurs dans d'autres rédactions, dans lesquels il y a une espèce de... comment peut-on dire ça ? Il y a l'avant et il y a l'après, quoi. Donc voilà, une fois que la reconversion est faite, une fois que voilà le chemin, par exemple, de Compostelle est fait, tout est rose. Enfin, c'est pas tout est rose, mais on sent que c'est la nouvelle page se tourne et alors on a une nouvelle vision sur les choses, sur le monde, sur soi, etc. Vous, c'est pas du tout ça. Et c'est pour ça que c'est très intéressant, parce que c'est un livre très incarné, me semble-t-il. Et vous n'éludez pas la finalement, la vie telle qu'elle est, quoi, qu'on soit dans le Larzac, qu'on soit ouvrier viticole, qu'on soit dans un open space, de toute façon, la vie est dure. On est d'accord, Toffalo, ou pas ? À 11h06, le lundi matin, tout va bien, les amis.
2: La seule chose qui est complètement rose, c'est votre pull aujourd'hui, Marie-Ange.
1: Je vous remercie. Bah, c'est moi, quand je mets du rose, c'est que je vais pas bien, en général. C'est pas... non, je plaisante. Mais ça donne... Effectivement, on se donne les moyens que l'on peut, qui sont à notre portée, pour rendre... pour donner à cette vie qui nous est prêtée, qui nous est donnée, prêtée, c'est selon, soit une dimension joyeuse, soit une dimension belle, soit, enfin, redonner à la vie ses lettres de noblesse et puis se donner du courage, tout simplement, pour se lever chaque matin, cher ami Théophane Leroux. Et c'est vrai que qu'on soit ouvrier viticole, journaliste, banquier, trader ou à l'usine, de toute façon, il y aura des contraintes, il y aura des choses difficiles à vivre. Mais ça, c'est quelque chose que vous avez découvert, parce que vous le racontez vraiment chaque mois, donc c'est un journal mensuel, hein, et c'est dans tous les pans de votre parcours de vie, il y a ça, il y a ce combat.
2: Ben, je pense que, enfin, en tout cas, moi, je fais pas partie de ces gens qui ont eu une illumination à un moment, en se disant, c'est génial, voilà quelle est ma vocation, voilà quel est mon boulot, etc. Je me suis toujours posé plein de questions, je m'en pose encore beaucoup aujourd'hui, parce que rien n'est réglé, et puis la vie avance, la vie évolue, et puis, ma foi, on est quand même un peu obligé de se repositionner un peu en permanence, en tout cas... Ouais. Quand on n'a pas une idée de génie, ce qui est mon cas. Et voilà, je pense que on en parlait un petit peu hors antenne tout à l'heure, mais il y a une question un peu de discipline de vie, d'accepter un peu au quotidien, de prendre le temps aussi que les choses changent. En fait, dans sa vie, on donne pas des grands coups de barre pour aller à droite, à gauche ou
1: premier
2: en arrière.
1: Conseil.
2: Je sais pas si je suis bien placé pour donner des conseils, mais je pense qu'en fait, il faut aussi accepter que le temps fasse de l'effet dans les vignes. Moi, c'est quelque chose que j'ai appris. Le temps fait énormément d'effets. On prend énormément de temps pour. On va pas décréter du jour au lendemain qu'un domaine passe en bio, par exemple. Il faut au moins 3 ans de reconversion. Et moi, dans le domaine où je travaillais, au bout de 3 ans, 3 ans et demi, je commençais enfin à voir le résultat de certaines pratiques que mon employeur avait décidé de mettre en place quelques années auparavant.
1: Ouais.
2: Et donc dans nos vies, c'est pareil. En fait, on élague petit à petit, puis on s'aperçoit que plus on élague, plus on fait un peu attention, plus on donne beaucoup d'engrais et de compost au pied, bien ma foi, plus on produit des fruits de meilleure qualité.
1: Il y a aussi le rapport aux autres que vous explorez en long, en large et en travers dans ce livre. Vous parlez des ressources humaines versus la vie dans les vignes entre travailleurs, quand aussi le rapport à la solitude, mais à la saine et à la saine et à la sainte solitude d'une certaine façon. Il y a la solitude de l'homme moderne, de la femme moderne, de l'être, de notre société qui souffre la solitude, je veux dire subie, mais c'est trop léger de dire ça, c'est-à-dire que on est les uns contre les autres dans les métros du matin, comme vous le disiez, ou dans les trains. À côté de ça, on est complètement seul. On est en train de scroller comme presque comme des abrutis, finalement, Théophane Leroux. Et votre discours, c'est de dire justement, c'est un conseil de plus, mais le premier apprentissage pour apprendre peut-être à savourer davantage la vie, c'est vous voyez, quand vous racontez être seul dans les vignes, c'est quelque chose d'extraordinaire, mais il faut se recabler d'une certaine façon. Ça, c'est une question que je vous pose, pour pouvoir capter la beauté du moment, c'est-à-dire les odeurs, apprendre à respirer à nouveau, à sentir les choses, sentir les vignes, l'odeur du raisin qui transpire, le soleil, la pluie, c'est pas les mêmes odeurs, c'est pas les mêmes lumières, etc. Ça, c'est du travail aussi.
2: Ben c'est effectivement du travail ou en tout cas une certaine forme d'entraînement, de discipline. Finalement, on s'entraîne, on se donne des objectifs pour courir des marathons, faire du sport, etc. Mais on se donne assez peu d'assaise dans nos vies quotidiennes pour ce genre de choses. Et vous l'avez bien dit, nos téléphones sont un danger dans les vignes ou ailleurs d'ailleurs, parce que l'on soit dans un open space ou en train de travailler, la tentation est grande dès qu'on fait une pause de sortir le téléphone.
3: Et ça, il n'y a pas
2: besoin d'être un grand cadre à la Défense pour avoir le cerveau complètement matrixé par son téléphone. Au contraire, c'est peut-être pire dans certaines catégories de la population que j'ai pu côtoyer. On court évidemment toujours après le temps, et puis dès qu'on a une petite pause, frénétiquement on sort notre téléphone. C'est vrai que je pense que ça ne nous aide pas à avoir une vie intérieure qui nous permet justement de poser un regard, de s'émerveiller du chant d'un oiseau ou d'un lever de soleil. Ouais. Vous connaissez évidemment cette phrase de Bernanos qui disait que le monde moderne est une gigantesque conspiration contre toute forme de vie intérieure. Peut-être que le téléphone est ce qui représente le mieux cette phrase.
1: Oui, vous dites, alors voilà, c'est beau ce passage, effectivement, hein. Vous dites, au fond, j'aimerais être aussi rond et doux qu'un vieux galet poli par la mer et être à ma place sans que personne ne me remarque. Sauf peut-être un enfant avide de ricochet. Parfois, je désire être tout seul, vraiment seul, dans les vignes pour profiter du silence sublimé par le chant des oiseaux. Pourquoi n'a-t-on pas encore interdit les enceintes Bluetooth, les haut-parleurs de portables ou les collègues bruyants? C'est sûr que aujourd'hui c'est presque un luxe, le disait à ce micro Christophe André il y a quelques semaines. Maintenant le silence se paye et même très cher dans tous les sens du terme. Théophane Leroux, faut-il s'en inquiéter? Oui, certainement.
2: Certainement. Là, j'étais en train de lire un essai de Paul Klotz qui vient de sortir chez Flammarion où il parle de la brutalisation du monde et il parlait notamment de tous les mots qu'on peut avoir de notre époque. Et effectivement, le manque de silence en est un. Il y a toujours du bruit, il y a toujours eu des bruits organiques, comme le passage d'une charrette ou le hurlement d'un chien en pleine lune, il y a quelques siècles maintenant, mais aujourd'hui, on a un espèce de bruit de fond permanent, et puis il y a des choses très agressives, en tout cas de mon point de vue. Ouais. Le passage d'un avion, une enceinte Bluetooth, un téléphone sur haut-parleur, qui vienne d'un jeune de banlieue ou d'un boomer appelle son ami pour parler de son tournoi de belote dans le train. Moi, je trouve ça très agressif et je pense que je suis pas le seul.
1: Luc Ferry parlait de vomi. Il disait que les gens qui vomissent leur vie dans le train.
2: Oui, effectivement. Enfin, il y a quelque chose de très agressif, on s'abstrait de tout ce qui nous environne, à commencer par les personnes, mais aussi de tout le reste. Ouais. Et effectivement, quand on a son téléphone branché sur haut-parleur en visio avec quelqu'un, on peut pas regarder un oiseau qui passe ou une belle fleur qui est en train d'éclore à côté de nous, c'est pas possible en fait. Et ça empêche aussi les autres de le faire.
1: Ouais. Alors vous parlez d'une reconversion. C'est vrai que pendant le Covid, beaucoup de Français se sont posé la question ou se sont lancés dans la reconversion. Peut-être que c'est plus fort que nous Alors vous aimez pas ce mot, c'est un mot très très très utilisé aujourd'hui. Évidemment, on entend beaucoup se reconnecter, se retrouver. Descendre dans son intériorité, en tout cas vivre, retrouver le sens de la vie, la vraie, quoi. En gros, ne plus courir après le temps, ne plus nous épuiser, nous brûler de l'intérieur. Vous dites qu'il soit enthousiaste ou plus nuancé, ces histoires de reconversion traduisent une tendance lourde dans notre société. Selon les études, on estime qu'entre 40 et 60% d'actifs souhaitent changer de métier. Un sondage IFOP qui datait de 2020 indiquait que 46% des cadres souhaitant une reconversion l'envisagent dans un métier manuel ou artisanal. Il existe autant de motivations que de personnes changeant d'orientation professionnelle. Alors, c'est vrai que l'envie, c'est une chose, le faire, c'est autre chose. Mais est-ce que derrière, il n'y a pas une bonne nouvelle? Derrière ces envies qui sont nées, qui ont été boostées, si je puis dire, pendant le Covid, par le confinement, par le fait que le temps enfin s'arrêtait un peu, le bruit s'arrêtait aussi un peu. Alors, on a goûté cette quiétude, cette espèce de paix, en fait, tout simplement... à travers l'interruption donc des bouchons, des bruits, on se rend même pas compte de tous ces bruits, effectivement c'est brutal. Et est-ce que c'est pas une bonne nouvelle tout simplement? Est-ce qu'il y aurait pas à se réjouir de est-ce que c'est pas plus fort que nous finalement? Est-ce que la nature va pas gagner le combat au bout d'un moment? Parce que c'est vrai que c'est très chaotique là, c'est presque un marasme. On vit dans une crise dans tous les sens, quoi. La crise du bruit, la pollution interne. L'anxiété généralisée, les tentatives de suicide, la dépression, on pourrait passer 52 minutes juste à évoquer tout ce qui ne va pas en ce monde de brut.
2: Un grand philosophe du 20e siècle qui disait qu'on me donne l'envie d'avoir envie, vous aurez reconnu Johnny Hallyday évidemment.
1: L'envie d'avoir envie,
2: mais c'est vrai que je pense que la période du confinement, du Covid, des couvre-feux à répétition a effectivement montrer à beaucoup de gens qu'il y avait autre chose que le train-train quotidien et permettait, enfin, de donner envie, justement, l'envie d'avoir envie de changer, l'envie de faire c'est autre ça. Chose, l'envie d'aller voir ailleurs si par hasard
1: aussi,
2: on y
1: hein.
2: est. Et
1: ouais.
2: puis, bah, ça montre que, finalement, beaucoup de choses autour desquelles tournent nos vies, le travail, le train-train quotidien, le divertissement. Et ben finalement, dès que ça s'arrête, on s'aperçoit qu'il reste pas grand-chose. Et c'est là que ben, quels sont les piliers de nos vies aussi. Qu'est-ce qu'on a envie de mettre au centre de nos vies? Est-ce que c'est notre famille, nos enfants, nos conjoints, ou est-ce que c'est notre travail? Est-ce que c'est notre vie sociale qui en fait on s'aperçoit est très superficielle? C'est-à-dire que dès qu'il y a un virus, le moindre virus qui sort d'Asie et qui nous confine, on n'a plus ça. En fait, on n'a plus ces béquilles, on n'a plus tous ces divertissements. Et les choses les plus importantes, c'est celles sur quoi reposent vraiment nos vies. Et donc, on comprend que ça puisse donner envie de faire autre chose. Après, évidemment, en permanence, on a envie de changement. L'herbe est toujours plus verte quand on la regarde de loin. Et j'allais dire, c'est pas mauvais non plus d'aller voir si l'herbe est plus verte.
1: C'est pas mauvais.
2: Ça me semble bien de tester après tout si on au fond
1: soit.
2: Ce que vous
1: avez fait, vous, hein.
2: Moi c'est complètement ce que j'ai fait, donc je suis en train de m'auto-absoudre à l'antenne, c'est très bien.
1: mais
2: si en fait on a un désir en soi qui est enfoui depuis longtemps et qui revient, il faut se mettre en demeure de le réaliser, ce désir. Sinon enfin il vaut mieux, comme disait l'autre grand philosophe, il vaut mieux vivre avec des remords qu'avec des regrets, c'est ça, non?
1: Tout à fait.
2: C'est Big Flo et Oli, je crois. On est vraiment dans
1: on
2: est vraiment dans les grandes citations. Mais effectivement, il vaut mieux tester certaines choses plutôt que de se dire, je crois que jamais personne sur son lit de mort s'est dit, ah là là, c'est génial, je suis en train de mourir, j'avais un beau compte en banque, j'ai eu un beau travail. En fait, en général, c'est plutôt les projets qu'on a faits, c'est plutôt les œuvres qu'on a créées, c'est plutôt la famille qu'on a construite. Qui sont nos plus grandes fiertés, qui sont ce qui va rester. Finalement, ce qui passe pas, c'est l'amour. L'amour, c'est l'amour qu'on a mis dans les belles tâches qu'on a faites. En général, on met pas de l'amour dans un tableau Excel.
1: Avec ou sans Dieu, c'est la même logique dans laquelle.
2: Je pense que c'est pas pour rien que. Alors moi, je pense que Dieu existe et je pense que Dieu est amour. Donc après, si les gens ne mettent pas Dieu derrière l'amour, tant pis, tant mieux. J'en sais rien, c'est pas mon problème. Mais je pense que quoi qu'il en soit, en fait. Même si Dieu n'existe pas, l'amour existe et l'amour ne passe pas.
1: Et l'argent.
2: Et l'argent, a priori, ça passe.
1: Ça vous a pas mal titillé, l'argent?
2: Oh, ça me titille encore un petit peu. Hein. Je suis pas encore assez rentier pour pouvoir en profiter.
1: Ça titille pas, votre avis? Les moines, les bénédictins, les cisterciens.
2: Je pense que ça les titille d'une autre façon. En fait, tout l'enjeu, c'est de réussir à s'extraire de la peur de manquer qui nous marque tous. En tout cas, moi, ça me marque. Il y a des gens qui sont plus, peut-être plus déliés de ça, mais.

0: de manger quelque chose, donc ça va vite, tout le monde le sait. Justement, enfin pour moi, les récits de reconversion ont justement tourné un petit peu autour d'un côté conte de fées. On avait l'impression que les personnes qui se reconvertissaient vivaient d'amour et d'eau fraîche. C'est pas mon cas. En tout cas, j'ai pas encore réussi à
1: vivre d'amour et d'eau fraîche. Parce qu'on pourrait voir ça au début de votre livre. On dit oh là là, encore un de ceux qui effectivement qui cherche le à vivre le livre de la jungle, quoi. C'est-à-dire voilà, apprendre à vivre d'amour et d'eau fraîche, se satisfaire du nécessaire. En fait, c'est pas du tout si simple. On est tous torturés. Vous dites même voilà ce que j'ai lu tout à l'heure. Théophane Leroux, quand vous dites le Dieu et le diable, enfin c'est le combat est sans cesse là, quoi. Et il nous dit le combat n'est jamais terminé, en fait. Alors c'est peut-être un discours un peu monacal. N'empêche que c'est ça la réalité de la vie, c'est aussi ça, c'est-à-dire que on peut se poser la question dans tous les sens. Est-ce mieux ici, est-ce mieux là-bas? Baudelaire s'interrogeait déjà sur le sens du voyage. Partir pour partir. Est-ce que tu pars pour partir? Est-ce que tu pars pour rentrer, pour mieux rentrer? Tu pars pour mieux apprivoiser la difficulté du réel qui t'attend. En tout cas, vous dites que le travail qui allait de soi, il y a peu, ne va plus de soi à un moment donné. D'ailleurs, plus rien ne semble aller de soi. On multiplie les coachings, les retraites, les masterclass, ça c'est bien vrai, les formations pour des choses qui semblaient évidentes à nos grands-parents. Le travail, l'amour, la vie de couple, la masculinité, la féminité, etc., etc., etc. Personne n'oserait prétendre que tout cela était plus facile à vivre avant, mais c'était peut-être plus évident. Qu'est-ce que vous avez voulu dire par là exactement, plus évident qu'avant?
0: Eh ben, j'ai voulu dire ce que j'ai essayé d'écrire. Je ne sais pas du coup si c'est très clair, mais
1: c'est non. Pour vous entendre préciser un peu votre pensée, c'est tout.
0: Et il me semble effectivement que aujourd'hui, il y a énormément de choses de la vie normal, enfin rien d'exceptionnel. Se marier, élever, avoir des enfants, ouais. Travailler, sont des choses du plus quotidien en fait. Enfin objectivement, c'est merveilleux, hein. C'est extraordinaire dans l'ordinaire, mais ça reste de l'ordinaire. Et toutes ces choses-là, j'ai le sentiment que, on se pose plein de questions, on se torture, on se fait des nœuds au cerveau, au cœur, à l'âme, pour savoir est-ce que je suis bien à la bonne place, est-ce que je suis bien avec la personne, etc., etc. Et j'imagine, j'ai pas vécu il y a 150 ans, mais j'imagine que toutes ces questions-là se posaient peut-être avant que la vie ordinaire était plein de défis et de choses complexes, mais que ces bases-là, justement, on revient sur les bases, sur les piliers de nos vies, ces bases-là, la vie de famille, le travail, la vie peut-être en société, ces bases-là étaient moins questionnées, qu'on se posait moins, que c'était voilà un peu plus simple dans le bon sens du terme, pas simpliste, mais que finalement il y avait une certaine forme d'évidence dans c'était là et on se posait pas trop la question. Peut-être qu'on se pose un peu
1: Pourquoi
0: trop de questions sur cette
1: qu'est-ce qui se passe.
0: Je ne sais pas. Je me pose des questions moi-même. C'est ce que je dis dans mon livre. D'ailleurs, j'ai écrit aussi un peu le livre pour se démêler tous les fils qui se trament dans mon cerveau et dans mon cœur et dans mon âme.
1: Hein. C'est pour ça que
0: un peu tous enchevêtrés.
1: On s'y retrouve tous d'une certaine façon. J'ose le dire, mais les auditeurs en diront ce qu'ils souhaitent. En tout cas, ce temps où nous mourrons de ne pas vivre, journal d'une reconversion, je suis en compagnie de Théophane Leroux, qui a publié cet ouvrage chez Plon, journaliste qui fut ouvrier viticole, qui s'est reconnecté, non je plaisante, qui s'est retrouvé d'une certaine façon, qui a permis une période de sa vie, qui a permis de redonner de la sève, en tout cas à son existence. Nous en parlons ensemble. Pourquoi avons-nous tant de mal à savourer la vie? On se retrouve juste après la pub. À tout de suite, les amis.
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1: Pourquoi avons-nous tant de mal à savourer la vie? Nous en parlons avec un grand contemplatif, mais pas que, Théophane Leroux, qui est journaliste et qui a été ouvrier viticole. Ce temps où nous mourrons de ne pas vivre, journal d'une reconversion paru aux éditions Plon, qui est une sorte de journal. Mois après mois, il nous raconte justement cette période de sa vie où il a un peu tergiversé, il est allé s'expérimenter, il était s'essayer dans les vignes, au travail de la vigne. Vous avez d'ailleurs tout testé hein, dans le travail de la vigne. Vous avez voilà vécu, vous avez cueilli le raisin, vous avez tout fait, c'est ça, dans la chaîne.
0: Oui, on peut dire presque ça. La seule chose que j'ai pas faite, c'est de vendre des vins pendant un salon. Mais j'ai conduit des tracteurs, j'ai bêché des vignes, j'ai taillé des vignes, j'ai cueilli des raisins pendant les vendanges, j'ai vidé des cuves à la pelle pour enlever le raisin, enfin le marc de raisin qui était pressé, etc., etc. Enfin, j'ai tout fait presque.
1: Vous parlez aussi des moines, donc ça on va en parler parce que c'est quelque chose qui vous a quand même traversé l'esprit, voire questionné profondément par leur statut particulier, dites-vous, et leur façon de se placer dans une chaîne de transmission. Les communautés monastiques ont une vision de la vie à très long terme. Le moine ne cherche pas un bref et violent effort qui serait une performance à répéter, Mais le travail,

0: recommencer qui demande de l'endurance. C'est drôle parce que c'est complètement antinomique avec votre côté slasher, Théophane Leroux. Il y a un paradoxe. Cette vie monastique vous a fait rêver, et pourtant, vous, enfin, après, je vous connais pas très bien. Après avoir lu votre livre, il me semble que vous avez un côté quand même oiseau libre.
1: C'est bien pour ça que je ne suis pas moine.
0: En fin de compte, non, mais ça vous quand même titille. Qu'est-ce qui vous a rêvé au fond dans cette vie monastique,
2: hein? Bah, en fait, il y a eu quand même le. Pour moi, ma vraie découverte entre guillemets avec la vie monastique commence en 2015 où j'ai fait un séjour dans un monastère cistercien, cher à mon cœur, et j'ai eu la chance, la grâce de pouvoir discuter plusieurs fois avec le père abbé, qui m'a un peu remis d'équerre et qui m'a un peu fait comprendre que quand on était chrétien, il fallait prendre en compte dans sa vie l'existence de Dieu et ne pas agir comme si Dieu n'était pas là. Ce qui était un peu mon cas à l'époque. Et moi,
0: qui était votre cas?
2: C'est-à-dire que je vivais ma vie de chrétien lambda, j'essayais de bien faire les choses, j'étais pas un méchant garçon, mais.
0: Vous avez été un bon scout, un bon.
2: Oui, alors je suis la caricature.
0: Vous annoncez la couleur.
2: Hein.
0: Ça m'a fait rire le début de votre livre. Il y a tout, hein. Il y a tout qui va. Attendez, je retrouve le début de votre livre.
2: Je suis né à Versailles, je viens d'une famille nombreuse.
0: Je suis la caricature parfaite du Versaillais. Je suis né, j'ai été baptisé à Versailles dans une famille catholique pratiquante. Mon père était officier, ma mère m'est revoyée. Je les vous voyais, je les vous vois toujours. J'ai une chevalière qui me vient de mon grand-père, des ancêtres plus ou moins nobles. J'ai fait toute ma scolarité dans des écoles privées. J'ai 5 frères et sœurs, dont l'aînée est religieuse et le second prêtre. Vous avez vraiment tout coché, hein.
2: Oui, je sais pas si je l'ai écrit, j'ai aussi une maison de famille en Bretagne.
0: Enfin, alors, vous êtes juste.
2: C'est catastrophique.
0: Over parfait, quoi.
2: mais donc effectivement il y avait pas de j'avais un peu toutes les cases extérieures cochées, mais il y avait peut-être pas cet élan intérieur qui fait vivre un peu différemment.
0: Ouais.
2: Et donc en 2015 j'ai fait ce séjour dans cette abbaye, cette retraite, et puis ma perspective a radicalement changé. Mais c'est pas parce qu'on se dit ah oui très bien j'ai un but dans ma vie, c'est en gros de chercher Dieu, que en fait une fois qu'on le sait ça on va pas très, enfin voilà, il faut avancer quand même. Mmh. Bien ma foi, j'ai pendant des années, je me suis dit, j'avais eu un peu ce flash dans cette abbaye monastique où je m'étais dit.
0: Qu'est-ce qui vous a rêvé, ça qui m'a pris.
2: C'est un simple changement de perspective. Vous savez, dans le journalisme, on parle d'angle pour parler d'un article ou d'une émission. Eh bien, on m'a fait changer d'angle sur ma vie. On m'a fait regarder ma vie d'une perspective un petit peu différente. Et à partir de ce moment-là, les choses prennent une forme différente et on avance de façon un petit peu différente. Eh bien, c'est ce qui m'est arrivé. Donc, j'ai avancé, j'ai changé d'angle. Donc, j'avais un peu toujours le même but, mais vu d'une manière différente. Et j'ai essayé petit à petit de mettre la foi un peu plus dans mon quotidien, de m'adresser à Dieu, d'essayer de mieux le connaître, d'essayer de me mettre en présence de la présence avec un grand P. Et assez naturellement, la question de la vie monastique s'est posée parce que je me sens bien dans les monastères, particulièrement dans les monastères cisterciens. Il y a un équilibre entre la vie de travail, la vie de prière. Il y a une grande liberté, contrairement à ce qu'on pourrait croire. Il y a un grand détachement vis-à-vis des biens de ce monde, justement, vis-à-vis du travail aussi. En fait, c'est pas le travail qui est le maître, c'est l'homme, enfin, et Dieu qui sont les maîtres du travail. Le travail n'est qu'un moyen. Et c'est quelque chose qui me plaisait. Et puis, le père abbé à l'époque m'avait dit, mais attendez, n'idéalisez pas trop quand même, prenez votre temps, etc. Et puis, j'ai tellement pris mon temps que j'ai fini par ne jamais rentrer dans un monastère en tant que postulant, parce que j'étais vraiment pas fait pour ça.
0: Et on peut dire que vous savez savourer la vie et que vous ne saviez pas la savourer avant toutes ces expériences, notamment ce passage par l'agriculture.
2: Alors, je sais que mon passage dans les vignes m'a beaucoup développé mon tempérament contemplatif. Je savais que j'ai un tempérament contemplatif de nature, mais le fait d'être dehors, d'avoir un temps un petit peu différent, d'être au contact de la nature m'a permis effectivement de poser un regard qui est différent, qui est plus affûté, qui me permet de voir des détails que je n'aurais pas vus auparavant. Maintenant, je ne sais pas si je suis arrivé au bout de cette quête-là. Pour moi, c'est un peu développer son regard contemplatif sur le monde, développer un regard poétique sur le monde. C'est un peu une conversion de toute une vie.
0: Est-ce que ça veut dire moins s'inquiéter, selon vous, d'une certaine façon, la capacité de s'émerveiller?
2: Oui et non. C'est une bonne réponse, ça.
0: Non, ça me va pas du tout.
2: Je suis moins inquiété par certains aspects parce que effectivement j'ai appris à relativiser certaines choses, j'ai appris à être plus distant de justement de l'impact du travail dans ma vie,
0: de la réussite et de l'échec. Vous en parlez beaucoup de l'échec, ça, la performance.
2: Oui, la performance.
0: Vous étiez obsédé par votre petite performance.
2: Oui, qui était
0: petite.
2: Qui était vraiment des petites performances, effectivement. J'ai jamais été au premier de la classe, j'ai jamais eu j'ai pas une grande carrière journalistique.
0: Non, mais vous disiez que vous marchiez au talent, à un moment donné vous dites ça, vous dites il y a une période où vous étiez un peu...
2: J'ai jamais été très bon à l'école. Voilà, mais j'ai voilà, je suis
0: ça marchait pas... quand même. Hein. Ça marchait, quoi.
2: J'ai eu mon bac comme tout le monde, mais voilà, j'ai jamais fait d'étincelles.
0: Mais même dans votre métier, ça marchait.
2: Oui, dans mon métier, ça a marché, mais là aussi, enfin, j'ai pas le sentiment d'être ni meilleur ni moins bon qu'un autre. Enfin, je suis assez lambda et c'est très bien. Enfin, ça me va. Mais donc, je ne sais pas si je pense que mon regard contemplatif continue de se développer aujourd'hui. En fait, j'ai quand même pris des bonnes habitudes dans ma vie.
0: Comme quoi, par exemple, c'est intéressant.
2: Bah. Je regarde plus les oiseaux qu'avant. Il y en a à Paris, en fait. Ouais. On les entend parfois. Mmh. Et je sais qu'aujourd'hui, j'arrive plus facilement à regarder les oiseaux qu'avant et ça me réjouit beaucoup.
0: Et les odeurs aussi ou pas? Vous êtes plus sensible aux odeurs qu'avant? À Paris, pardon.
2: Bonne question. peut-être pas, je sais pas. Je ne saurais pas vous dire. Je sais pas, ça me frappe un peu moins. Mais c'est vraiment, ça passe par l'œil beaucoup. Ouais. Je pense que je réussis. Aujourd'hui, j'habite au Mans et j'ai la chance d'habiter dans la vieille ville du Mans. Et pour moi, c'est un émerveillement tous les jours de descendre, de prendre mon vélo et de regarder ces vieilles pierres, ces colombages, ces sculptures. C'est quelque chose qui me charme beaucoup.
0: Et vous parlez, ça c'est très intéressant au début, donc dans tout ce passage sur votre travail de viticulteur, vous parlez de la météo. En fait, la météo, c'est bête, hein, mais l'attention que nous portons à la météo en ville n'est pas du tout la même. Elle est aux antipodes de la météo vécue par les agriculteurs en général. Alors, les vignerons en particulier, en ce qui concerne, c'est à la fois fort et fragile une vigne, hein, on le sait, vous parlez beaucoup du cep, etc., de la métaphore du cep, c'est très intéressant. Et vous avez appris, au fond, à attendre, à être stressé, même parfois, à être inquiet avec les vignerons. La grêle va-t-elle tomber juste après la taille, enfin voilà, c'est parfois des semaines de travail ou des journées, une année de travail qui est fichue en l'air, quoi. Hein. Juste une météo capricieuse.
2: C'est certain que dans les vignes, c'est une des choses qui m'a frappé au tout début, c'est que la météo n'est plus un simple prétexte au début de la conversation, quand on rencontre ses collègues, mais c'est quasiment une question, j'ai presque de vie ou de mort de la vigne, parce que effectivement, comme vous le disiez, le gel peut frapper, la grêle peut frapper, les éléments, les champignons peuvent attaquer la vigne, et en fait, on peut perdre en un jour, en 24 heures, sa récolte de l'année. Parfois même plusieurs récoltes, puisque la grêle, en fait, ça vient saccager des pieds pour plusieurs années. Et derrière, il faut plusieurs années pour s'en remettre, pour retailler, pour que la vigne refasse des beaux bois. Et donc là aussi, ça nous fait prendre conscience ça nous fait voir les choses de façon complètement différente. Et aujourd'hui, maintenant que j'ai quitté les vignes et je ne travaille plus dehors, je suis revenu à un mode de consommation de la météo qui est plus classique. Je regarde voir s'il va pleuvoir au moment où je vais prendre mon vélo pour aller bosser, mais... quand on s'apprête à passer 8 heures sous la flotte ou sous le soleil, c'est pas la même chose. Et quand en plus on sait que ça va avoir un impact sur les 15 prochains jours, voire sur les 365 prochains jours, parce que ça peut jouer, enfin, ça peut faire travailler toute la récolte dans un sens ou dans l'autre, on n'a pas du tout le même regard sur la nature.
0: Et je sais plus quel auteur disait récemment, ils sont plusieurs, mais c'est quelque chose que vous écrivez vous aussi d'une certaine façon, Théophane Leroux. Il est bon aussi, parfois de remettre les pieds dans la boue, d'affronter le froid, la pluie, la chaleur. D'une certaine façon, ça rend vivant. Et puis, cela nous remet aussi dans une incarnation, dans une réincarnation. Non, dans une incarnation, c'est déjà pas si mal. Et puis, dans un rapprochement avec ce que nous sommes, notre nature, et avec la dame nature, quoi, la nature en général. Peut-être c'est ça aussi qui nous rend si fous, si agressifs, si frustrés, si inadaptés, etc.
2: Ben, ce qui est certain, c'est que la nature...
0: c'est pas grave, la pluie. On est fait pour supporter la pluie.
2: C'est pas grave, et puis surtout...
0: Plus trois gouttes, on est là, on s'affole, on se met à l'abri.
2: Moi, j'ai pas encore réussi à trouver la façon de ne pas faire tomber la pluie. Donc, vous savez, au rugby, on dit que l'arbitre fait partie des éléments du jeu, comme la pluie, le vent ou la grêle. Ben, c'est pareil. Enfin, ça sert à rien de s'énerver dessus. Ouais. On peut rien y faire. Et c'est comme ça, il faut faire avec. Et... Alors effectivement, on peut prendre des précautions pour protéger les vignes de la grêle, on peut prendre des précautions pour protéger les vignes du gel, etc. Mais on peut toujours prendre des précautions. La personne qui m'a fait l'honneur de préfacer mon livre, le professeur Carlo Sola, qui était professeur au Collège de France, qui c'est vraiment une préface d'amitié. Enfin, c'est quelqu'un qui pourrait être mon père et qui a vraiment été, qui a daigné faire une préface, et je le remercie grandement. Il m'avait dit, la première fois que j'ai rencontré, on discutait de ça, et il me disait, mais en fait, on peut prendre, passer sa vie à prendre des précautions, vous savez, à anticiper le retard du train qu'on va prendre pour aller prendre son train, etc., etc.
0: Ça me
2: mais,
0: parle.
2: Mais si on prend sa vie à faire des précautions, on ne vit plus, on ne sort plus de chez soi, en fait. Et la nature peut nous rappeler que, bah, il faut bien se frotter au réel pour vivre vraiment, parce que sinon, on ne vit pas du tout. Enfin, on vit sa vie dans un cocon, dans une protection permanente, dans une suranticipation, dans la peur permanente de ce qui va pas.
0: La politique de l'édredon.
2: Oui, c'est pas la vraie vie, ça.
0: Non. Alors, justement, vous reprenez. Alors, justement, je sais pas si c'est quand même lié à notre sujet. Si je renonçais à la vocation monastique, dites-vous, je reste tenté par cette parabole du Christ, où un homme riche se repose après avoir accumulé des réserves de grains pour les années à venir. Il pense, mange, boit, profite de l'existence. Ça, c'est un peu ce que nous enjoignons à faire aujourd'hui pour être heureux, hein, certains en tout cas. Et la nuit même, un ange lui apparaît qui lui dit « Tu es fou ! Cette nuit, ton âme te sera prise, se sera même reprise. Est-ce que tu as accumulé ? Qui l'aura ?» Cette parabole, dites-vous, m'apporte des questions vertigineuses. Chaque jour, je me demande si j'ai bien employé le ton qui m'a été donné. N'empêche que, alors vous la posez, mais il y a de quoi être torturé, puisqu'aujourd'hui, comme je le précisais au début, c'est vrai. Aujourd'hui, mange, bois, profite de l'existence, finalement, l'une des règles basiques. Alors, je dis pas que tous les experts en développement personnel conseillent ça, mais bon, c'est le faux hédonisme mal compris par nos contemporains qui est véhiculé d'Instagram et sur les réseaux sociaux. Théophane Leroux. En fait, le bien-être, la santé, c'est le plus important. On le voit, on le lit, on l'entend toute la journée. Ça.
2: C'est presque plus que le bien-être, c'est vraiment la question aussi du divertissement, c'est-à-dire que on nous dit voilà, oubliez en fait votre quotidien, divertissez-vous, sortez de là, échappez-vous, évadez-vous. Et en fait, effectivement, on peut passer sa vie à s'évader, à se divertir. Bon, voilà, quelqu'un de plus intelligent que moi a dit plein de choses très intéressantes là-dessus, hein, Blaise Pascal.
0: Je vous allais dire Sylvain Tesson.
2: Non, ben on est passé de Johnny Hallyday à Blaise Pascal. J'espère que vous noterez le saut qualitatif.
0: En passant par Sylvain Tesson, ça va.
2: non, mais voilà, on passe notre vie à se divertir, à ne pas être là où nous sommes vraiment. Et en fait, eh bien, moi, cette parabole, effectivement, de l'homme riche qui dit, ça y est, j'ai fait des réserves, des provisions. En fait, du jour au lendemain, on lui dit, bah non, ce soir, tu vas mourir. Moi, ça me fait un peu flipper. Parce que je me dis, en fait, qu'est-ce que j'ai fait de ma vie? Pour l'instant, j'ai 34 ans. C'est très bien. J'ai écrit des bouquins. J'ai fait plein de choses. J'ai des amis, etc. C'est très chouette. Mais, toutes les heures de ma journée que j'ai passées à regarder, à scroller sur YouTube, à faire n'importe quoi.
0: C'est quand même terrible. Hein.
2: C'est quand même terrible. Et on est tous concernés par ça. C'est quand même un peu fatal de se le rappeler.
0: Ouais.
2: Et je pense que c'est important. Saint Benoît disait justement.
0: Et on dit, j'ai pas le temps, hein.
2: Et on dit, j'ai pas le temps. Saint Benoît disait que les moines devaient toujours avoir la mort en face d'eux, devaient toujours avoir savoir que la vie se termine à un moment et qu'en fait, bah.
0: Peut-être ce soir,
2: bah peut-être tout à l'heure.
0: Pour vous comme pour moi, Théophane.
2: Bah voilà, j'espère ne pas être fauché par une bagnole en sortant de Radio Notre-Dame, mais, tout peut s'arrêter du jour au lendemain. Et en fait, qu'est-ce qu'on a envie de garder à la fin? On en revient à ça, ce qu'on disait tout à l'heure. Est-ce qu'on a envie de garder un tas de pognon sur lequel on va mourir? Moi, personnellement, ça me fait pas rêver. De toute façon, je suis incapable de gagner beaucoup d'argent, donc ça fonctionne pas. Est-ce qu'on a envie de garder ma belle bibliothèque de livres derrière laquelle que j'ai un mal fou à déménager parce qu'en fait, il y a 1600 bouquins et que ça fait beaucoup de cartons? Est-ce que j'ai envie de garder derrière moi le temps que je vais passer avec les personnes que j'aime? Est-ce que j'ai envie de garder derrière moi les belles conversations avec mes amis, les moments d'amitié, les moments d'amour passés? C'est peut-être ça le plus important.
0: Faut-il travailler moins pour gagner moins? Question du mois de mai dans votre journal.
2: C'est la question du mois de mai. C'est une vraie question aussi que je me pose encore. Mais ça pose.
0: On revient un peu au sujet.
2: Exactement. Mais gagner moins, je pense. Enfin, je pense qu'effectivement, on a sacralisé le travailler plus pour gagner plus, etc. On va en faire plus, ça va être génial, vous allez voir, etc. Et puis, bah, on s'aperçoit que ça n'a pas très bien fonctionné.
0: Non.
2: En tout cas, a priori, j'ai pas ce sentiment-là. Moi, je suis intimement persuadé qu'il faut faire moins, mais mieux. Aujourd'hui, je préfère boire une bouteille de bon vin dont je sais par qui et comment elle a été travaillée, plutôt que 50 bières de mauvaise qualité ou de 50 mauvais vins de mauvaise qualité. Et je pense que... quand on gagne en densité de vie, quand on fait attention à ce qu'on fait, quand on fait attention avec qui on passe notre temps aussi, quand on fait attention aux produits qu'on goûte, quand on goûte vraiment les produits qu'on goûte, quand on mange pas vite, enfin vous voyez, c'est cette densité, cette présence à ce qui nous entoure, à ce CE et ce CEUX qui nous entoure.
0: Et c'est mal vu de le disent régulièrement, mais nos invités ici dans Quête de sens, on l'entend à droite à gauche. À quel point il est de bon ton de, par exemple, il est bien vu, pardon, de dormir peu, d'être extrêmement efficace, de ne pas arrêter, de dire j'ai pas le temps. Ça, c'est très très bien vu. C'est très très mal vu de dire.
2: Et effectivement, il faut être efficace. Chaque seconde de notre vie doit être rentable, doit être profitable, productive. Il faut toujours faire quelque chose. Et puis, il faut que on gagne des points en allant courir, on gagne des points en prenant des trains. Enfin, tout doit être monétisé. Effectivement, je pense que ça demande. C'est mal vu de faire autre chose qui ne soit pas monétisable. Et d'ailleurs, on voit que tout tend à être monétisé, le temps de cerveau disponible, toute notre attention, l'économie de l'attention, c'est bien connu. Eh ben, je pense que c'est pour nous, peut-être, justement, pour gagner en densité de vie, il faut essayer de faire des pas de côté et de s'extraire un peu de ce système de surproductivité en permanence. Mais c'est vrai que ça demande
0: un effort
2: au début. Mais comme tous les efforts, quand on commence à courir, on crache un peu ses poumons, mais après, on aime bien ça. Il paraît parce que je ne cours pas.
0: Je
2: fais du rugby.
0: On court quand on fait du rugby.
2: Mais je ne cours pas pour courir.
0: Vous racontez vos souffrances, vos maux terribles de dos notamment, vos mains que vous n'arrivez plus à fermer au début de votre expérience dans la vigne, de votre travail d'ouvrier viticole. C'est au début, on sait bien que tout marcheur aussi qui commence à marcher, quand on commence par exemple le chemin de Saint-Jacques ou quand on commence la randonnée au long cours, on se rend compte qu'au début ça fait mal tous les soirs, c'est des souffrances terribles. Et puis au bout d'une semaine, le corps s'assèche et puis le corps surtout se fait en fait, tout simplement, comme le vôtre s'est fait aussi au travail de la vigne, au contact de la vigne. Théophane Leroux.
2: Alors mon corps effectivement m'a surpris par sa capacité à se faire, comme vous dites, au travail de la vigne, à s'endurcir. Mais il est vrai aussi que j'ai touché là mes limites, parce que moi je suis boiteux par exemple, j'ai une jambe qui est un peu plus courte que l'autre, et ça n'aide pas du tout. J'ai quand même des genoux qui grincent, et malgré le fait que je me sois beaucoup renforcé, que j'ai beaucoup maigri, vous me voyez très fit comme on dit, aujourd'hui j'ai quand même eu des problèmes qui ont continué, donc ça a aussi contribué à ma décision de ne pas rester très longtemps dans les vignes au bout d'un certain temps. Mais effectivement, on parlait de discipline justement sur le fait de s'affiner. En fait, c'est pareil dans notre vie intérieure. Quand on en fait moins, quand on en fait mieux, on s'affine aussi intérieurement.
0: J'aime bien le mot assèchement, mais c'est ça, je voulais dire s'affiner en fait. C'est un peu comme on affine un vin, enfin bref. Théophane Leroux, merci beaucoup. Nous nous retrouvons dans quelques instants. Merci beaucoup, c'est pas fini. Vivre l'action de Simon Meny, les amis. Pourquoi avons-nous tant de mal à savourer la vie ? Petite leçon de vie aujourd'hui avec un grand V, avec notre invité Théophane Leroux. On se retrouve dans quelques instants. À tout de suite. 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

0: de la douceur et de la joie dans ce monde brut. Pourquoi avons-nous tant de mal à savourer la vie? Eh bien, Théophane Leroux est mon invité dans cette émission En quête de sens sur RCF Notre-Dame. Lui, qui est journaliste et qui a publié Journal d'une reconversion, ce temps où nous mourrons de ne pas vivre, publié chez Plon. Il raconte son expérience en tant qu'ouvrier viticole. Il y a quelques temps, il avait écrit un journal. Mois après mois, il nous raconte ce chemin, au fond, hein, c'est un cheminement que vous avez vécu. Alors, au mois de décembre, on arrive au chapitre 12, page 215. Quelle est belle la liberté ! La liberté arrive au chapitre 12, Théophane Leroux.
1: C'est le titre d'une chanson de Georges Brassens.
0: Ouais.
1: Et effectivement, la liberté arrive au chapitre 12, mais c'est un peu la quête qui transpire de toutes ces pages. En tout cas, il me semble que c'est ma quête, une de mes quêtes à moi. Je suis un peu anarchiste au fond de moi-même, je pense. Comme Brassens, je fume la pipe comme Brassens, j'ai eu la moustache comme Brassens. Bref, mais non, effectivement, il y a toujours cette question de la liberté vis-à-vis, bah, par exemple, de biens matériels, des circonstances de nos vies. Jusqu'à quel point est-ce qu'on est libre? Moi, j'aime bien, j'allais dire avoir mon petit confort, c'est vrai aussi, mais c'est pas ce que je voulais dire. J'aime bien aussi avoir une vraie liberté dans mon organisation, dans ma façon de travailler. J'aime bien pouvoir m'exprimer dans mon travail. Et voilà, c'est aussi une des quêtes qui traverse mon livre.
0: Il y a quelque chose qui est intéressant aussi. Vous dites, la lumière n'est pas derrière ou devant moi. Elle est là où je suis. Seulement là où nous sommes est la présence. En fait, votre livre, il aurait pu tenir sur ces trois lignes, hein, finalement. C'est le résumé.
1: Oui, mais je pense que mon éditeur n'en aurait pas voulu.
0: Et qu'est-ce que vous répondez à parce que vous êtes, alors vous n'avez pas d'enfant. Mais quand on commence à en avoir, est-ce que ça reste vrai ce que vous avez dit juste avant que je vous cite là sur le côté j'aime bien gérer mon organisation comme je l'entends. Est-ce que c'est quelque chose qui est faisable, c'est pas toujours faisable ce que vous dites?
1: Je sais plus si j'en parle dans le livre, mais il me semble que Blaise Pascal encore lui disait que les circonstances, les faits et les circonstances sont nos maîtres. C'est-à-dire que ce qui nous arrive dans nos vies, il faut vivre avec ça. C'est comme la météo. On fait avec. On a ces blocs-là dans nos vies. Et bien, on fait avec, on tourne autour. Mais il y a mille manières de tourner autour. Et on peut, effectivement, quand on choisit, moi, je ne sais pas, moi, bref, quand on se marie, quand on a des enfants, quand on a des choses qui viennent bloquer des blocs de pierres, des piliers dans nos vies, et on peut construire quelque chose autour.
0: Et
1: la façon dont on le construit, c'est à nous de le faire.
0: Ouais, sauf qu'aujourd'hui, effectivement, pourquoi je vous emmène sur ce terrain-là, c'est qu'aujourd'hui, on n'en veut plus de tout ça. Vous voyez bien qu'on vit dans une société no kids, l'engagement longue durée en couple, c'est terminé, puisque c'est que de la contrainte en barre, en fait, on voit les choses ainsi. C'est pour ça que c'est intéressant, votre vision de la liberté. La liberté n'est pas celle qu'on croit, en fait, peut-être, aujourd'hui. On le dit souvent dans cette émission, mais c'est intéressant.
1: Oui, la liberté, c'est effectivement le choix de... Vous savez, les sportifs ou les grands musiciens, ils s'entraînent avec une discipline de fer tous les jours pour avoir la liberté de s'exprimer le jour du match ou le jour du concert. Et ben, c'est exactement, absolument, c'est pareil dans nos vies. Il faut avoir une certaine assaise sur certaines choses pour pouvoir s'exprimer le reste du temps. Et en fait, bah, typiquement, si je suis vigilant, très vigilant sur mon smartphone, j'aurai du temps pour faire mes aquarelles. Je vous rassure, ça fait un an que j'ai pas fait d'aquarelles, donc ça veut dire que je suis pas très vigilant. Mais
0: vous êtes discipliné sur autre chose.
1: J'essaie de me discipliner sur autre chose. Et puis voilà, la
0: vous écrivez aussi.
1: J'écris un petit peu. Il y a plein de choses. Donc, on peut pas toujours passer sa vie à faire des aquarelles. Je le regrette. Je suis pas encore un grand peintre, mais ça viendra un jour. Mais je pense que effectivement, la liberté, c'est pas le manque d'attache, c'est pas le manque de lien, ça se saurait. Sinon, la liberté, c'est d'avoir des bases, d'être le plus solide possible pour justement pouvoir s'exprimer et rayonner le plus possible autour de soi.
0: On n'est pas assez discipliné. Aujourd'hui, on manque de discipline.
1: Oui, je pense que peut-être qu'on est un peu mou, qu'on a peine à se prendre en main, moi le premier, hein, j'ai du mal à me réveiller, à me lever le matin quand mon réveil sonne, alors qu'en fait je gagnerais peut-être un quart d'heure dans mon lit et je gagne un quart d'heure de sommeil. Pourquoi on n'y arrive
0: pas? Vous savez, je me mets dedans. Hein.
1: Oui, non, mais on est tous.
0: C'est terrible.
1: On est tous pareils. Et moi-même, en disant ça, j'ai du mal à me réveiller le matin et parfois je reprends des résolutions, puis je me réveille bien pendant 15 jours et puis après je suis fatigué parce que je ne me suis pas couché assez tôt. Mais ce qui est important, c'est de travailler cette liberté-là, c'est de se remettre cette discipline, c'est de se remettre sur le métier, sur l'ouvrage, et de recommencer. Puis les habitudes se prennent petit à petit aussi. Quand on fait des gammes au piano, a priori, on rate, et puis à un moment, on fait passer le morceau. Eh bien, c'est pareil, en fait, pour les petites disciplines de nos vies. À un moment, ça finira bien par fonctionner. Il faut pas avoir peur, je pense, de de la lenteur, de l'aspect répétitif, de recommencer, de se louper, de re-recommencer tous les jours.
0: Ouais. Et la disponibilité aussi, puisque je rappelle que l'émission du jour interroge sur le fait de savourer, cette capacité hein, finalement à savourer la vie. Est-ce que nous l'avons toutes en germe de la même façon, selon vous je m'interroge en même temps que je le dis, hein, Théophane Leroux, mais est-ce que c'est un don, est-ce que c'est une capacité qu'il faut muscler, le fait de savourer la vie finalement, s'il fallait là répondre à cette question maintenant?
1: C'est les deux à la fois, c'est-à-dire que effectivement il y a des tempéraments qui sont sans doute plus contemplatifs, d'autres plus anxieux,
0: plus dans l'action,
1: etc. Mais finalement l'action c'est peut-être une autre façon de savourer la vie.
0: C'est vrai.
1: Et puis évidemment que ça se muscle, ça se travaille. Ça s'entraîne et je pense qu'il y a des personnes qui ont des tempéraments, y arriver, purement contemplatifs, mais qui ne travaillant pas ça, ne favorisent pas ce talent, enfin ne le font pas éclore. En fait, mais c'est comme tout. Enfin, on a énormément de choses en germe. On sait que c'est le travail. Encore une fois, petit à petit, la discipline, l'entraînement sur les tempéraments aussi est très important à long terme. Le travail petit à petit et à long terme est très important. Les moines n'ont pas bâti des civilisations en construisant des énormes abbayes avec 120 moines ou 200 moines du jour au lendemain. Ça a été des petits monastères qui ont été défrichés, etc. Et en défrichant des petits marais, on en vient à créer l'ordre cistercien qui a presque régné sur l'Europe pendant des centaines d'années.
0: Ouais. Heureux qui craint le Seigneur et marche selon ses voies, tu te nourriras du travail de tes mains. Heureux es-tu, à toi le bonheur, psaume 127. C'est le psaume du 30 décembre, dites-vous, je veux terminer mon année sur cette note et penser à celle qui s'ouvre. En revenant au vignoble, j'ai le sentiment d'avoir conquis une certaine liberté. Je me mets à distance pour un temps des technologies envahissant ma vie personnelle et professionnelle et que je ne sais pas trop dompter. En travaillant la glèbe, je reprends conscience de ma présence sur terre, de la présence avec un grand P, et je me délie de ces connexions intempestives. Voilà, c'est ça la définition de la liberté. Ça se conquiert en fait, c'est un travail.
1: Effectivement,
0: c'est pas la quête du plaisir immédiat comme on le perçoit aujourd'hui. C'est presque plus fort que nous parfois.
1: C'est vraiment une conquête plus importante que d'aller marcher sur la Lune.
0: Écoutez, vous aviez quelques secondes de plus pour étayer, mais c'est une magnifique conclusion, cher Théophane Leroux.
1: Merci,
0: je vous remercie infiniment d'être venu dans cette émission En quête de sens, vous frotter à ce thème de la saveur, retrouver la saveur de la vie. Eh bien, pourquoi avons-nous tant de mal à savourer cette vie? On a non seulement, compris pourquoi on avait tant de mal et surtout comment mieux la savourer, cette vie et tout ce qu'elle nous offre de si merveilleux, n'est-ce pas Théophane Leroux? On est d'accord avec ça?
1: Et oui, il faut prendre le temps de la savourer, prendre le temps de vivre, l'attraper.
0: Voilà, attraper cette chose, enfin pas c'est, on dit souvent attraper la chance, mais là c'est attraper.
1: Vous l'en serrez à bras le corps.
0: Voilà, et bien écoutez, ce sera le mot de la fin pour le coup. Théophane Leroux, merci beaucoup.
1: Merci Marie-Rose.
0: Ce temps où nous mourrons de ne pas vivre, ce journal Une reconversion chez Plon, je vous remercie infiniment. Merci et très bonne journée à tous.
1: Merci.

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2: Nous vous proposons maintenant d'écouter une conférence donnée par Ambroise Tourniol-Duclos sur le sens chrétien de l'histoire. Celle-ci a été enregistrée en 2023 à la Sainte-Baume dans le cadre de l'Université d'été.
3: Notre invité est donc Ambroise Tourniol-Duclos, que l'on découvre un petit peu ces dernières années, puisque il a publié coup sur coup, ou presque, deux ouvrages. Un premier ouvrage plutôt relatif à la transmission et au métier de professeur, qui est le métier qu'il exerce, puisqu'il est professeur d'histoire au lycée dans l'enseignement public. Et puis un deuxième ouvrage qu'il a publié là il y a quelques mois, je pense, et qui a trait au, si on peut dire, au mystère de l'histoire, à la fois à la discipline historique comme telle, à son utilité, et puis au sens de l'histoire que suppose l'enseignement de cette discipline. Et donc il nous a paru intéressant de l'inviter pour bénéficier de ces lumières, puisque s'il y a une fin du monde ou une fin d'un monde, cela suppose probablement quelque chose comme de l'histoire. Je vous laisse donc la parole.
4: Voilà, donc on est vendredi, il est 15h, et donc ça n'est pas sans solennité que j'ouvre cette communication sur le sens chrétien de l'histoire, puisqu'évidemment, sans un certain événement que vous connaissez tous, et qui a bouleversé l'histoire, le 14 de Nisan, il y a 2000 ans, eh bien, nous ne serions pas là pour nous interroger sur le sens chrétien de l'histoire. Donc, voilà, je fais cette référence non par facilité, mais parce qu'elle me tient à cœur. Alors, le sens de l'histoire, c'est vrai, c'est une de ces facilités rhétoriques dont les médias sont friands et dont ils détiennent déjà la réponse quand ils la convoquent. Elle sert en réalité, cette facilité rhétorique, à l'auto-justification de notre époque, de notre modèle politique, social, culturel, évidemment inscrit dans le sens de l'histoire. Elle sert aussi, si on y réfléchit bien, à disqualifier l'adversaire et donc à le renvoyer dans les ténèbres du passé, voilà, quand il est supposé un brin critique face à la question de la modernité. C'est finalement la formule incantatoire la plus efficace du progressisme que celle du sens de l'histoire, puisqu'elle suppose que le temps présent est bien meilleur que le passé et que l'avenir sera forcément radieux. Alors, cette question du sens de l'histoire, en fait, a été l'objet d'un bouleversement à travers le temps. Ça fait peut-être que 2 siècles, au fond, qu'on estime que l'avenir sera meilleur que le présent. Auparavant, avant la révolution métaphysique des Lumières, le sens de l'histoire, c'était d'abord celui d'un legs des générations passées à la génération présente et puis de la génération présente vers la génération future. L'histoire était, selon la formule bien connue de Cicéron, magistra vitae, maîtresse de vie. Et donc, il fallait y chercher des modèles, un tableau des vices et des vertus, capables de nous guider dans la conduite de nos choix, de nos vies. Au Moyen-Âge et à l'époque moderne, l'Église y ajouta une fonction providentielle. L'intervention de Dieu dans l'histoire, à travers les succès, mais aussi les échecs des hommes, venait lui donner une saveur nouvelle. Et puis tout ça a été balayé au XVIIIe siècle. Dieu a été mis à la retraite, pour reprendre le titre d'un historien qui s'appelle Didier Le Fur. Dieu a été mis à la retraite et on a estimé qu'il fallait désormais s'appuyer sur des éléments matériels solides, sérieux. Tout se passe comme si, à partir du XVIIIe siècle, l'histoire était devenue à elle-même sa propre providence. Et cette providence pouvait prendre des formes différentes. La science, c'est l'idée qui sera développée par Auguste Comte au XIXe siècle. La raison, avec une majuscule. Hegel développera toute son œuvre sur cette puissance de la raison dans l'histoire. Ou encore le progrès technique assimilé à un progrès moral. Pensez à Condorcet, acteur de la Révolution française et qui, dans son esquisse d'un tableau des progrès humains, eh bien, assimile l'un à l'autre. Puis vinrent les catastrophes du XXe siècle. Les génocides, le génocide arménien de 1915, le génocide juif, les guerres mondiales, l'apocalypse nucléaire. Et cette foi qu'on avait mis dans l'histoire, d'un coup, fut bouleversée. Le sens de l'histoire n'allait plus de soi. Alors certes, dans les années 50-60, il restait encore quelques éléments marxistes pour penser que cette fin de l'histoire aboutirait un jour au grand soir, et on continuait d'entretenir cette illusion. Mais à partir de 1991, et avec l'effondrement de l'URSS, cette illusion elle-même fut bousculée, piétinée, balayée, et à nouveau ressaisie par le camp adverse, hein, le capitalisme libéral, qui se proclamait, s'autoproclamait, à travers notamment la thèse célèbre de Francis Fukuyama, comme la fin de l'histoire. Alors aujourd'hui, dans les années 2000, au début du XXIe siècle, nous sommes face à une situation un peu inédite où tous les grands récits eschatologiques, donc des fins dernières, et téléologiques de Telos, le but, voilà, eh bien, se sont effondrés, et où nous ne savons plus bien comment nous situer face à cette question du sens de l'histoire. Derrière le mot sens, d'ailleurs, il y a deux possibilités. Le sens en tant que direction, avec un peu, si vous voulez, comme dans le schéma marxiste, une suite d'étapes, une succession d'étapes à réaliser pour aboutir à un but. Sur cette direction-là, l'Église n'a pas grand-chose à dire. Et je ne crois pas qu'elle ait de direction prévue à l'histoire. Et puis, il y a une autre possibilité, c'est la signification de l'histoire. Est-ce que l'histoire est une suite d'absurdités ou de drame, ou est-ce que on peut en saisir, en ressaisir le sens? Et je crois que là, précisément, est la mission, la responsabilité de l'Église vis-à-vis de la succession des époques. Alors, nous sommes aujourd'hui dans une société qui est confrontée à une double tentation face à la perte du sens de l'histoire, ou bien la désertion de l'histoire. Finalement, c'est plus confortable. On en profite tant qu'on peut, et puis adviendra ce qui adviendra. Ou bien, à l'inverse, face par exemple à la crise écologique, face à la succession des crises qu'on connaît, la tentation de surinvestir l'histoire, peut-être même de l'idolâtrer, et d'attendre du progrès un salut qui semble nous échapper à chaque fois qu'on le désire davantage. Alors je crois que face à ces deux options, l'Église propose une troisième voie. Et cette troisième voie peut à la fois nous réconcilier avec le passé, nous inviter à prendre nos responsabilités dans le temps présent et à envisager l'avenir, non pas avec optimisme, parce que l'espérance ne se réduit pas à l'optimisme, mais avec confiance. On a développé dans l'Église notamment une théologie de l'histoire, mais je ne m'exprimerai pas ici en tant que théologien, mais en tant qu'amateur d'histoire, historien, professeur d'histoire, si vous préférez, qui considère que ces choses-là ont été pensées et donc qu'elles peuvent être, elles peuvent faire l'objet, voilà, d'une réévaluation. Alors, sur quoi se fonde le sens chrétien de l'histoire? C'est la question à laquelle nous allons répondre. Quelle réponse permet-il d'apporter aux inquiétudes de notre époque? Et comment peut-il éveiller dans notre cœur à la fois la gratitude, le courage et l'espérance? Alors, je commencerai d'abord, dans un premier temps, par considérer la place du Christ face à l'histoire. Je crois qu'il nous faut d'abord considérer, en tant que chrétiens, qu'au cœur de l'histoire se trouve le Christ. Non pas comme un horloger qui nous tiendrait par les ficelles et qui aurait déjà tout prévu d'avance, ce qui serait nier notre liberté, mais à un triple titre. D'abord, par sa participation à l'acte créateur, ensuite, par sa rédemption, par son incarnation, et enfin, par l'annonce de son retour en gloire à la fin des temps pour juger les vivants et les morts. Alors, vous connaissez tous par cœur le prologue de Saint Jean, mais il est toujours bon de le réentendre, surtout quand on est vendredi et qu'il est 15 heures. Au commencement était le Verbe, et le Verbe était auprès de Dieu, et le Verbe était Dieu. Il était au commencement, auprès de Dieu. C'est par lui que tout est venu à l'existence, et rien de ce qui s'est fait ne s'est fait sans lui. Alors, si on s'appuie sur saint Jean, puisque le Christ, puisque la deuxième personne de la Trinité a créé l'histoire, a créé le temps, d'une certaine manière, elle a voulu l'histoire. Il a désiré, de toute éternité, que la liberté des hommes se déploie en vue d'accomplir leur vocation, le bien, le beau, le vrai, et de pouvoir un jour mériter la béatitude éternelle. Certes, il n'a pas désiré le péché originel et ses conséquences, l'affaiblissement du sens de Dieu dans l'homme, mais on peut dire qu'à ce premier titre, en tant que créateur, Dieu est chez lui dans l'histoire. Et donc, il l'est comme créateur, mais il l'est aussi, deuxième point, comme rédempteur. Pour restaurer, vous le savez tous, sa finalité première, le Verbe s'est fait chair. Et donc, en la personne du Christ, il est venu se soumettre à l'épreuve du temps qu'il avait lui-même créé, donnant donc à l'histoire une saveur nouvelle. Cette considération du Christ rédempteur a beaucoup touché l'historien agnostique Marc Bloch. Il venait d'une tradition juive, mais lui-même suspendait son jugement sur la question de Dieu. Et dans son Apologie pour l'histoire, qui a été publiée à titre posthume en 1949, eh bien Marc Bloch reconnaît que le christianisme est précisément une religion qui a transformé le sens de l'histoire par l'acte de la rédemption. Désormais, le sens de l'histoire, c'est celui du rachat, c'est celui de la rédemption des hommes par un Dieu qui est venu porter leurs conditions, prendre leurs conditions. Aussi fou que ça puisse paraître, Dieu qui échappait au temps, puisqu'il n'a par définition ni début ni fin, a donc choisi de se soumettre à l'usure du temps et plus encore à l'épreuve de la mort. Alors tout aurait pu s'arrêter le vendredi saint, à 15 heures, et souligner d'autant plus fortement encore le drame de l'existence humaine. Mais, par sa victoire sur la mort, le matin de Pâques indique désormais à tous les hommes de bonne volonté une espérance profonde qui doivent les conduire à considérer l'histoire d'une manière nouvelle. Le Christ a vaincu la mort et il est ressuscité, et par sa victoire sur la mort, il permet désormais à tous ceux qui le suivront de ressusciter à leur tour. Donc on le voit, la foi dans la résurrection renouvelle en profondeur notre regard sur l'histoire, sur le sens de l'histoire, qui au fond n'est plus à elle-même sa propre fin. Et donc l'Église, corps mystique du Christ, a reçu donc la mission d'assumer la poursuite de cette rédemption par les sacrements dont elle a reçu l'héritage. Le père Antoine Vidalin, qui vient de faire un petit essai sur l'Apocalypse, intitulé « En ces temps qui sont les derniers », nous dit la chose suivante, « De sa fidélité, de la fidélité de l'Église, dépend la fécondité de l'histoire. » Mais le rôle de Dieu face à l'histoire ne se réduit pas à la création et à l'incarnation, à l'acte rédempteur. Il passe aussi par le jugement dernier, par l'annonce du jugement dernier et par la réalisation de ce jugement. Au cours de sa vie publique, le Fils de l'homme a lui-même annoncé son retour en gloire à la fin des temps. Évangile de saint Marc, chapitre 13. Et loin de produire la frayeur, cette annonce, en réalité, est un profond sujet d'espérance. Comme l'a montré encore récemment l'un de vos confrères, Adrien Candiard, dans un livre au titre percutant dont il a le secret, « Quelques mots avant l'Apocalypse ». L'Apocalypse forme à la fois la promesse d'un dévoilement, la parousie, le retour du Christ en gloire, d'un accomplissement, un acte de justice divine qui vient trancher, distinguer, rétribuer, et d'une réconciliation des hommes avec Dieu. Je reprends le père Antoine Vidalin que je citais tout à l'heure. De même que l'histoire humaine a commencé, elle s'achèvera. En effet, tissée du dialogue instauré par Dieu avec l'humanité dès l'acte créateur, elle est orientée vers la communion à laquelle il l'appelle. Les maux de l'histoire ne sont donc pas éternels, ils prendront fin un jour. Le Christ triomphera des désordres du péché et de toutes les blessures qu'il a entraînées. Le visage de Dieu nous sera dévoilé. La beauté des tympans romans et gothiques qui se sont multipliés dans l'Occident chrétien entre le Xe et le XVIe siècle témoigne du dynamisme que cette attente de la fin des temps a produit dans l'histoire. Si c'était un objet de crainte, on ne l'aurait pas représenté sur nos tympans. Quand on regarde Vézelay, quand on regarde Conques, quand on regarde Notre-Dame de Paris, ce qui frappe, c'est la posture hiératique du Christ qui trône souverainement, et la part des élus est souvent bien plus importante que celle des damnés. Il y a, certes, je reconnais, deux risques à ce que le Christ intervienne dans l'histoire. Le premier, je l'ai dit tout à l'heure, c'est la caricature imposée par les Lumières d'un dieu horloger qui tiendrait les hommes par des ficelles et qui, évidemment, viendrait contredire leur liberté. Ça n'est évidemment pas ce sens-là que l'Église a retenu. Il y a un deuxième risque à ce que Dieu vienne dans l'histoire, c'est que lui-même perde le caractère de sa divinité. Et on comprend d'ailleurs que cette fameuse union hypostatique des trois personnes dont on parlait ce matin, et en particulier du Père et du Fils, ait pu choquer, ait pu conduire à des hérésies. On comprend qu'Arius, au IVe siècle, ait pu refuser que Dieu, dans le Christ, soit à la fois vrai Dieu et vrai homme. On comprend que cette proposition chrétienne ait fait scandale. Elle l'a fait aussi, d'ailleurs, du côté de l'islam. Dans la révélation islamique, il est hors de question qu'Allah soit défait de sa toute-puissance, de sa divinité. Et donc le récit qui tourne par exemple autour le récit biblique hein, qui est repris par le Coran, eh bien va substituer les points problématiques. Alors par exemple l'élection d'Israël est remplacée par celle d'Ismaël, mais si on s'intéresse par exemple à la figure de Jésus, Issa, hein, le Coran véhicule l'idée d'une substitution du crucifié au dernier moment. Il ne peut pas mourir, alors il n'est pas considéré comme Dieu, il est considéré comme prophète, hein, mais il ne peut pas mourir, et c'est une manière en quelque sorte de conserver à Dieu son omnipotence, voilà. Mais c'est aussi, si l'on considère les choses avec précision, eh bien, une façon aussi de laisser les hommes seuls avec leurs épreuves dans l'attente du jugement dernier. Les musulmans doivent se sentir souvent un peu seuls face au poids des épreuves et de la vie, à ne pas pouvoir justement s'appuyer sur un Dieu qui aurait porté leurs conditions. Voilà. Alors, si le Christ est venu dans l'histoire, s'il y a pris part, d'une certaine manière, nous l'avons vu, eh bien, du coup, notre conception du temps et notre conception de l'histoire en a été bouleversée, transformée. On a souvent dit d'ailleurs que le christianisme avait instauré le temps linéaire. C'est peut-être parler un peu vite, et cette question mérite sans doute d'être un peu élucidée. C'est vrai, l'incarnation du Christ introduit un nouveau commencement dans l'histoire. Elle introduit une ère nouvelle qui ne va pas s'imposer tout de suite. Hein, il faudra attendre les travaux de Denis le Petit en 525, donc c'est un moine oriental qui publie dans ses tables pascales pour la première fois, qui propose une datation de la nouvelle ère, de l'ère à partir de la naissance supposée du Christ. Cette première datation, d'ailleurs, met du temps à s'imposer en Occident, puisque on va la retrouver au 8e siècle, chez Bède le Vénérable, qui écrit une histoire ecclésiastique des Anglais, et qui est le premier historien qu'on connaisse à dater son livre en utilisant le système ère chrétienne avant Jésus-Christ, après Jésus-Christ. Mais pour ce qui est des actes officiels, par exemple les documents pontificaux, les documents de chancellerie, il faudra attendre le 11e, 12e siècle. Donc vous voyez, ça a pris du temps. En tout cas, là encore, je reviens à Marc Bloch, qui est d'une profonde acuité sur la question de l'histoire, mais qui nous dit la chose suivante: le christianisme est une religion d'historien. C'est dans la durée, partant dans l'histoire, que se déroule, axe central de toute méditation chrétienne, le grand drame du péché et de la rédemption. Vous voyez, Marc Bloch avait bien saisi, de son point de vue externe, la manière avec laquelle le christianisme avait transformé notre rapport au temps. Alors, pour autant, le temps occidental n'a pas tout entier basculé du côté du temps linéaire. C'est vrai, il y a bien un temps linéaire, désormais, à partir de la rédemption du Christ, et qui coule jusqu'au jugement dernier, jusqu'à l'annonce d'une apocalypse. Il y a donc bien un temps fléché, orienté. Mais l'Église réinvestit aussi une conception cyclique du temps, qui était la conception traditionnelle des Grecs, des Romains et de toutes les sociétés traditionnelles, qui est la conception finalement la plus naturelle, celle qui est liée à notre expérience du temps, des saisons. Et donc, l'Église la réinvestit dans son calendrier liturgique, qui lui-même ne s'est pas imposé d'un coup, mais qui a été patiemment élaboré entre le 1er et le 7e siècle, et puis encore après. En fait, cette élaboration n'est pas terminée, elle est dynamique, et elle se poursuit. En tout cas, le cycle liturgique qui se déploie donc du premier dimanche de l'Avent jusqu'au Christ-Roi, en passant par Noël, le Carême, Pâques, l'Ascension, la Pentecôte, eh bien ce cycle liturgique vient introduire un temps cyclique dans le temps occidental. Pour autant, si on y réfléchit bien, ce temps cyclique liturgique n'est pas une répétition du même. Les carêmes se suivent et normalement ne se ressemblent pas. D'un carême à l'autre, le cœur de l'homme de bonne volonté se transforme. Alors, voilà donc pour ce qui est de, si je puis dire, ce que le christianisme a induit comme révolution temporelle dans le rapport au temps. Qu'est-ce que ça implique maintenant dans le rapport des hommes au temps, dans notre rapport au temps, où en sommes-nous, et est-ce que le sens chrétien de l'histoire nous indique une voie particulière par rapport à cette succession des époques? C'est vrai que nous sommes face à une double tentation, et je le répète maintenant, la peur, vieux réflexe, et l'idolâtrie, aussi vieux réflexe. Chasser les religions instituées et le paganisme revient à foison. Et donc, face à la peur et à l'idolâtrie, quelle est la position chrétienne face à l'histoire? Alors, dans sa lettre aux Éphésiens, saint Paul nous livre une formule qui pourrait nous aider à résoudre cette énigme de notre rapport à l'histoire. Pour mener les temps à leur plénitude, récapituler toutes choses dans le Christ, celles du ciel et de la terre. Première lettre aux Éphésiens, chapitre 1, verset 10. Alors, trois possibilités s'offrent à nous. Première possibilité, la peur du ciel qui nous tombe sur la tête. Celle des Gaulois, elle était réelle, celle des Grecs, mais on la retrouve à chaque fois qu'une catastrophe naturelle survient. La crainte du temps. Deuxième possibilité, la célébration de l'histoire, comme la résolution de toutes nos difficultés,

pose. Le christianisme n'est pas un vague et naïf optimisme. Elle ne consiste pas à ne pas voir le drame de notre époque. C'est ça, le problème de l'optimisme. Une sorte d'aveuglement volontaire qui ne résiste pas à l'épreuve. L'espérance chrétienne, elle, au contraire, nous invite à nous saisir du drame de notre époque en nous appuyant sur le Christ et sans perdre de vue la perspective des fins dernières. Alors, observons dans un premier temps l'angoisse du temps. La peur du temps qui a conduit notamment au phénomène que vous connaissez de la collapsologie, la science de l'effondrement. Cette angoisse du temps, on l'a dit, est sans doute le réflexe le plus naturel. Vous le savez, pour les Grecs, on l'a dit hier, le temps était considéré, en tout cas comme chronos, comme une roue crantée, mécanique, fatale, permanente, sans fin, et face à laquelle il fallait tenter de tirer son épingle du jeu, si je puis dire. Alors, comme les Grecs sont rusés, ils ont élaboré trois concepts pour diviser en quelque sorte la menace du temps qui pesait sur leur tête. Le premier concept, je viens de le dire, c'est le chronos, c'est-à-dire celui qu'on calcule aujourd'hui avec nos montres. Voilà, la régularité du temps, du jour et de la nuit, mécanique, inéluctable, et qu'il faut bien calculer. Le deuxième concept, on en a parlé hier, c'est le kairos. Alors le kairos, pour les Grecs, ça désigne le moment opportun. C'est un peu l'équivalent temporel du topos spatial, le lieu opportun. Il y a le topos, le lieu opportun, et il y a le moment opportun, celui qu'il faut saisir, celui que l'homme habile sait saisir pour remporter une victoire, conclure un mariage, semer son blé. Et donc, ce moment opportun, c'est une invention conceptuelle des Grecs pour justement, en quelque sorte, s'approprier le temps. Et puis, il y a un autre concept, celui de krisis. Alors, krisis vient de krinein, en grec, donc qui désigne en fait l'acte par lequel les paysans criblaient le blé en séparant l'écorce de la graine. Et donc, krisis, c'est l'acte de trancher. C'est l'acte de séparer. En fait, ça vient du monde, ça s'est développé ensuite dans le monde médical. C'est le moment où le médecin, ayant saisi le bon moment, le kairos, le moment opportun, eh bien, va prendre une décision. Krisis, c'est l'acte de décider, voyez, de trancher. On tranche le nœud gordien des situations complexes. Alors, par un étrange paradoxe, il semble que la crainte des Grecs que nous avions laissé derrière nous, reviennent. Et que nous soyons à nouveau habités par la peur, sans pour autant maîtriser cette ruse conceptuelle des trois concepts que je viens d'évoquer, et qui leur avait permis finalement de s'émanciper en partie de cette peur. Le chronos, qu'ils assimilaient d'ailleurs au dieu chronos sans H, dévorant ses enfants, le chronos, désormais mesuré par nos chronos, eh bien, semble à nouveau la règle de nos vies, de nos existences. Et nous en sommes à calculer d'une seconde à l'autre le temps que nous perdons, le temps que nous voulons gagner. La condition numérique, d'ailleurs, accélère ce temps d'une manière inédite, puisqu'en un clic, nous pouvons réaliser de belles opérations financières à l'autre bout de la planète. Alors, ce temps, c'est de l'argent, nous le savons, c'est aussi la crainte d'en manquer. Et tout se passe comme si les trois concepts que les Grecs avaient forgés s'étaient en quelque sorte agrégés, et face au chronos, mécanique et de plus en plus rapide, eh bien, kairos et krisis, qui devaient normalement être distincts, sont désormais confondus. Le temps de la décision et le temps opportun
sont désormais